0: auditrice. Voilà, sur courtoisie@rc.fr. Alors aujourd'hui, j'ai plaisir et l'honneur d'avoir via les réseaux téléphoniques et internet Stéphanie Duboc de Milky Blue Factory. Alors Milky MILKY Blue comme le bleu en anglais. BLUE Factory FACTORY pour les gens qui sont fâchés avec l'anglais. On comprendra parfaitement, sera de courtoisie. Stéphanie Duboc m'a été recommandée par une ancienne invitée et a un savoir-faire particulier, la sculpture sur cire. Donc nous allons passer 7h30 avec Stéphanie pour qu'elle nous explique un petit peu tout ceci. Stéphanie, bonsoir.
1: Bonsoir.
0: Donc, vous faites de la sculpture sur cire, mannequin sur cire. Expliquez-nous en quelques mots d'introduction un petit peu ce que ça signifie, parce que la cire, l'usage commun de la cire en fait est la bougie, mais il y a d'autres applications.
1: Alors oui, bien sûr, la cire est un matériau très particulier. Il faut savoir que ce matériau a été beaucoup utilisé dans le 19e siècle, à l'époque où il n'y avait pas la photographie, on ne pouvait pas représenter le corps humain. Donc ce matériau permettait de représenter les figures humaines, donc dans le domaine liturgique des églises, mais aussi les mannequins de vitrine et aussi dans le domaine médical. Donc pourquoi ? Parce qu'il pouvait retranscrire la peau. Donc c'est un matériau qui était utilisé beaucoup à l'époque, comme on peut assimiler le matériau du silicone ou de la résine dans notre ère contemporaine.
0: C'est sa plasticité qui fait ressembler à la peau, la cire ?
1: Alors oui, par sa translucidité, puisque la peau par nature est translucide, comme le silicone, comme je vous en ai parlé. Et donc, ça permet donc s'assimiler à la peau et s'inscrire dans le domaine du réalisme. Et aussi, à l'époque, aujourd'hui, dans l'art contemporain, on peut encore trouver des artistes qui utilisent ce matériau. Mais à l'époque, voilà, on pouvait assimiler cela à la résine de l'époque ou le silicone.
0: D'accord. Est-ce que c'était une sorte de matériau du pauvre pour notamment les statues, la statuaire
1: Alors je dirais pas tant ça, puisque la cire amène un savoir-faire particulier, parce que la cire, pour la mettre en forme, on a besoin de la mettre à l'état liquide. Donc ça nécessite un certain process de température, de mise en couleur pour retranscrire la peau et donc ce que l'on souhaite représenter. Donc c'est pas forcément évident, mais c'est plutôt un matériau traditionnel comme le plâtre ou le bois. On va dire que c'est un matériau naturel parce qu'on parle de cire d'abeille.
0: C'est de la cire d'abeille. Alors justement, c'était la prochaine question que j'allais vous poser. Le matériau est de la cire d'abeille, donc en fait un matériau naturel. Il n'y a pas de modification, il n'y a pas de préparation particulière.
1: Oui, bien entendu, puisque là, il faut remettre dans le contexte. La cire est utilisée à destination de sculptures qui vont en général être suffisamment pérennes pour qu'on puisse les stabiliser, les structurer. Donc, on utilise des durcisseurs qui permettent de rendre la cire moins malléable, moins molle et permet de la stabiliser un peu plus qu'elle ne l'est.
0: D'accord, et notamment la sensibilité à la chaleur. Est-ce qu'il y a des caractéristiques particulières de la cire ?
1: Alors, la cire, de par nature, est un matériau très fragile, qui peut subir l'effet du temps, des différences climatiques, de l'hygrométrie, des variations importantes de température. Donc c'est un matériau qui va bouger dans le temps, qui va pouvoir se fissurer, perdre de la souplesse dans le temps, qui va réagir avec son environnement. Donc oui, c'est un matériau qui est très fragile et qu'il se doit d'être conservé. Donc c'est l'approche Camille Kibblou aujourd'hui, puisque je m'inscris la Camille Kibblou s'inscrit dans la conservation des œuvres d'art sculpturales et spécifiquement dans le domaine de la cire.
0: D'accord. Alors, effectivement, lors de nos différentes émissions, on trouve des artisans, les vrais artisans, en fait, travaillent sur des matières naturelles, matières nobles, sur la cire d'abeille. Est-ce qu'il y a, c'est une matière première qui est quand même qui doit être relativement chère ou est assez exceptionnelle parce que il en faut.
1: Oui, vous avez raison. C'est un matériau, on peut dire, qui a un certain prix, mais pour autant qui peut être accessible puisqu'on peut le trouver sur le marché aisément.
0: D'accord. Et il y a des caractéristiques particulier. Alors, vous faites la sculpture. Vous fournissez auprès de fournisseurs de cire d'abeille.
1: Est-ce que vous pouvez me répéter
0: oui.
1: votre question?
0: Vous avez des fournisseurs particuliers en cire d'abeille?
1: Oui, c'est ça. Nous travaillons avec des fournisseurs et selon les projets que l'on a, on peut s'en servir pour la restauration, la création. Tout dépend des projets.
0: D'accord. Et quel je reste un petit peu sur la matière. Quel volume, combien d'abeilles il faut pour faire un kilo de cire d'abeille?
1: Ah ça, je ne pourrais pas rentrer dans ce type d'anecdote. Mais par exemple, sur une tête en cire creuse à l'échelle humaine, à l'échelle 1, on va pouvoir parler de 5 à 7 kilos de cire.
0: D'accord, donc finalement, même creuse, c'est quand même un matériau relativement lourd.
1: Oui, tout à fait.
0: D'accord,
1: tout à fait.
0: Et il y a une différence avec la cire de bougie?
1: Ah oui, donc il y a deux familles de cire qui existent. Donc la première est celle de la cire d'abeille, donc dit naturelle, et l'autre s'assimile plus à une cire à base de pétrole qui peut s'assimiler à la bougie, à la paraffine.
0: D'accord, c'est pas de la paraffine en fait. C'est pas la paraffine telle qu'on la connaît. Est-ce qu'elle a les mêmes propriétés que la cire de pétrole qui sert aussi à faire des bougies
1: La cire, vous voulez dire?
0: La cire d'abeille, oui. La cire d'abeille.
1: Mais disons, c'est un matériau qui est différent au niveau de sa couleur. Et elle peut être assez stable dans le temps. Je n'ai pas ce recul avec la paraffine. Il faut savoir que Camille Kibblou, nous restaurons des pièces en cire qui peuvent remonter jusqu'au 19e siècle. Et j'en ai vu beaucoup qui étaient conservées dans des bonnes conditions, donc des conditions de conservation optimum, oui. Eh bien, on pouvait avoir des cires qui étaient vraiment en très bon état.
0: Les conditions de conservation sont en fonction, comme vous l'avez dit, d'hygrométrie, de la température.
1: Oui, alors en fait la cire est sensible aux variations de température, d'hygrométrie également, mais aussi il faut faire attention et je dirais surtout aux grandes différences de température qui peuvent s'opérer sur ce matériau, mais aussi, et j'ai restauré bon nombre d'objets en cire, de sculptures en cire, qui avaient subi l'effet de la lumière directe du soleil. C'est-à-dire une œuvre qui va être exposée derrière une glace, derrière une vitre, en plein été, ça fait énormément de dégâts. Donc elle peut fondre, elle peut se ramollir et donc perdre toutes ses formes, toute sa structure. Et donc là, c'est là où je peux intervenir souvent.
0: D'accord. Et à l'inverse, ça peut se craqueler en termes comment dire, de manque d'humidité, d'obscurité et tout ça.
1: Enfin, oui, oui, oui, oui. Là, j'ai restauré le duplicata de Rousseau. Son propriétaire, collectionneur, c'est une pièce qui était très ancienne de l'époque et il l'avait mis à côté de son radiateur. Et l'hiver arrivant, eh bien, la cire n'a pas tenu choc et cette grosse variation l'a asséché déjà d'emblée. Ouais. C'était pas très fort, mais ça a été suffisant pour faire en sorte que la sculpture a craquelé sur toute sa surface.
0: D'accord.
1: Et en plus, avec l'effet du temps, elle perd de son élasticité. On parle de cire ancienne, donc qui ont aussi se sont asséchées avec le temps.
0: Il y a des techniques qui ont évolué avec le temps de fabrication de la cire ou.
1: Écoutez, de par mon expertise, mes connaissances. Excusez-moi, rappelez-moi votre question. J'ai perdu le.
0: Comment dire. Est-ce qu'il y a une évolution des techniques, notamment au niveau de la fabrication de la cire?
1: Comme je vous le disais, j'ai une expertise par rapport à un savoir-faire assez traditionnel. Donc, je m'évertue à pouvoir perpétuer ces techniques, de me rendre le plus fidèle possible mes interventions aux techniques traditionnelles. Donc, je vous dirais, oui, il peut y avoir des petites variations pour faire les couleurs, pour faire la mise en peinture de la cire, quand on travaille sur des personnages réalistes. Mais je dirais, à partir du moment où c'est un matériau traditionnel, eh bien, on va dire qu'il n'y a pas forcément beaucoup de différence, puisqu'il faut vraiment respecter ce matériau qui est authentique et de ne pas faire n'importe quoi et de ne pas mélanger tout type de matériaux avec. Enfin, après, ça devient l'expérimentation et même si on peut s'y adonner dans le domaine artistique, ce n'est pas ma démarche quand je suis sur des projets de restauration et de conservation.
0: D'accord, c'est un matériau vivant en fait.
1: Oui, tout à fait.
0: Et qu'est-ce qui vous a amené, alors on va maintenant parler de vous, Stéphanie Duboc de Mickey Blue Factory, sur le Libre Journal des Artisans de Radio Courtoisie. Donc qu'est-ce qui vous a amené à la sculpture sur cire, à rénovation?
1: Alors, moi, il faut savoir, j'ai travaillé 17 ans dans un grand musée de cire, ce qui m'a permis de connaître les techniques traditionnelles et d'avoir une vue globale sur l'expertise que l'on devait avoir sur ce matériau. Et non seulement donc sur ce matériau, mais également tout ce qui constitue son environnement. À l'époque du 19e, il y avait beaucoup de personnages faits en cire qui devaient présenter une histoire, donc des personnages historiques que l'on peut trouver dans les musées et donc où la cire était omniprésente avec l'ajout de cheveux, des implantations des cheveux, avec des costumes, avec comment dire, différentes techniques au niveau des mannequins qui, eux, étaient d'autant plus durs et donc qui n'étaient pas faits en cire. Et donc, j'ai une vision aujourd'hui, j'ai une vision globale et une expertise sur la cire en ayant eu cette expérience dans ces musées.
0: D'accord, c'est quel musée, c'est.
1: Je ne peux pas me permettre de vous transmettre le nom, malheureusement, puisque là, aujourd'hui, je parle au nom de la société Milky.
0: Oui, tout à fait.
1: Mais donc, en ayant cette expérience au niveau de la technique, j'ai moi-même donc créé ma société Milky Blue, qui œuvre dans la fabrication, la création et la restauration d'œuvres d'art sculpturales dans le domaine de l'art contemporain. Et donc, j'ai pu utiliser par la suite, au même titre que la résine et les silicones, parce que j'ai une formation en art appliqué dans les matériaux de synthèse. Et donc, avec le temps, j'ai pu utiliser donc différents matériaux, mais la cire principalement, pour travailler dans l'hyperréalisme pour les artistes qui me demandaient des œuvres hyper réalistes.
0: D'accord, ce sont bien souvent des artistes contemporains qui demandent quelque chose de vraiment figuratif,
1: De réaliste, oui,
0: de
1: voilà.
0: réaliste. D'accord, très bien. Vous avez parlé effectivement de résine de silicone. Ce sont aujourd'hui des produits de substitution à la cire?
1: Oui, voilà, tout à fait, qui ont différentes propriétés, qui peuvent s'assimiler à la cire, mais qui sont différents en termes de dureté, en termes de translucidité, et aussi selon le format que l'on souhaite, on ne peut plus utiliser la cire. Milky Blue travaille sur des œuvres monumentales, parfois, dans
0: D'accord.
1: le domaine public. Là, on ne va pas utiliser de la cire.
0: Oui, d'accord. Mais ça nécessite une architecture intérieure, interne. Par exemple, on va parler des santons que vous êtes à Monaco là,
1: Oui, tout à
0: sur
1: fait.
0: les santons de la crèche de la cathédrale de Monaco. Il y a une structure intérieure pour les sculptures en cire, où la cire se soutient d'elle-même.
1: Alors, comment répondre à votre question? La première des choses, c'est que je vais vous dire que en général, les parties en cire sont les parties visibles d'un mannequin. D'un mannequin historique qui a une représentation humaine, on va dire que les mains, les têtes et les pieds sont faits dans ce matériau. Par contre, en général, les mannequins sont structurés différemment. Ils ont d'autres matériaux, souvent plus durs. Donc, à l'époque, on utilisait de la colle à peau, de la colle à lapin, des colles animales. Donc, ça structurait avec du papier mâché les corps. Là, pour le projet de Monaco, ils ont été faits en paille, structurés de métal, mais les corps étaient faits en paille. Donc, ça, c'est un peu original. C'est la première fois que j'ai rencontré cette technique, puisque c'est des personnages qui datent de 1888. Donc, pour répondre à votre question, oui, la cire doit être structurée de par son matériau, au point de vue interne, mais par contre, on ne peut pas faire un corps entier en cire. Donc, elle a besoin de s'ajouter à des corps plus durs, plus structurés, parce qu'on parle d'1,30 m, c'est des statues en cire, les santons en cire de Monaco font 1,30 m, donc ils ont besoin d'être structurés par rapport à l'entièreté du col et du corps, et la cire vient se pluguer sur sur ce corps et pour alléger un petit peu le poids de l'ensemble.
0: D'accord, c'est quelque chose de particulier, c'est un chantier exceptionnel que vous avez là.
1: Oui, en plus, quand on est restauratrice comme moi, même si on a une expertise dans ce matériau, on rencontre toujours des projets, des objets, des sculptures qui ont une technicité, différente. Il n'y a rien à faire. Même si on parle de cire de 19e, moi j'ai l'habitude, hein, il faut savoir que j'ai restauré dans bon nombre d'églises, des personnages en cire liturgiques. Et là, c'est la première fois que je rencontrais des personnages qui ont été confectionnés avec de la paille, avec des fibres végétales et du chanvre. Tout était fait avec ces matériaux-là. Donc les jambes ont été désarticulées, puisque ces personnages n'ont jamais été restaurés depuis l'époque. Donc on a dû les restructurer tout en respectant les matériaux végétaux. Fait en
0: Végétaux,
1: végétal.
0: d'accord, qui eux-mêmes ont fait objet d'une restauration.
1: Oui, on a dû les restructurer.
0: D'accord.
1: Pour que les personnages puissent tenir debout, ce qui n'était pas le cas quand je les ai rencontrés, quand je les ai découverts.
0: Alors, quelle est cette histoire?
1: C'est-à-dire.
0: L'histoire de ces santons, ils ont été redécouverts, je crois, dans un entrepôt à Nice.
1: Oui. Oui.
0: Et puis il y a eu une volonté du du prince de l'archevêque.
1: Il faut savoir que ces santons sont emblématiques par rapport à la principauté de Monaco et ont une valeur patrimoniale fondamentale pour la cathédrale de Monaco. Le père Daniel, qui a toujours œuvré pour conserver les œuvres artistiques et spirituelles de la cathédrale, a fait appel à Milky Blue pour restaurer ses personnages en cire. Ça fait une dizaine d'années que je me suis entretenue avec lui. Donc nous avions eu un contact assez bref à l'époque. Mais il se trouve que quelques années après, il me rappelle, parce que le père Daniel a obtenu le mécénat d'un Américain qui s'est marié à la cathédrale. Et donc il a voulu donc faire naître ce projet en investissant sur ce projet.
0: D'accord, c'est une très belle histoire justement de mécénat privé à destination du public sur un objet patrimonial.
1: C'est ça. Et donc Milky Blue a œuvré pour rendre possible ce projet parce que à la fois c'était des personnages en cire. Le père Daniel a cherché quelqu'un qui pouvait faire ce type d'intervention, mais également il y avait la partie costume, il y avait la partie sculpture, il y avait aussi les cheveux. Donc on a fait appel à différents corps de métier. Et donc souvent lié à Milky Blue, il faut savoir tout un réseau d'artisans d'art qui ont tous des compétences différentes. Et donc pour ce projet, ils ont œuvré pour vraiment maximiser la restauration.
0: D'accord. Donc vous êtes à la fois maître d'œuvre. Enfin oui, c'est ça, maître d'œuvre et artisan sur une partie d'un projet.
1: Oui, vous avez tout à fait compris. Donc Milky Blue, nous travaillons en général avec différentes équipes. Et là, dans ce projet, nous avons fait appel à un atelier de costumes. Donc Milky Blue a supervisé, a encadré donc le projet parce qu'il y avait de la création à faire. Donc par rapport au cahier des charges du père Daniel et aussi pour restituer l'aspect historique, on devait être fidèle pour la reconstitution des matériaux, pour la reconstitution des matières et des couleurs. Donc là, j'ai choisi vraiment tous ces éléments pour être en adéquation avec les costumes anciens, pour être en adéquation avec l'ensemble des techniques anciennes, parce qu'on là on parle de tissus qui ont une certaine noblesse, donc on se devait de pouvoir rendre le même état de ressemblance par rapport aux personnages de l'époque.
0: D'accord, il n'y a pas eu d'innovation particulière de faire un costume contemporain ou de faire quelque chose en particulier. Le cahier des charges était de retrouver l'état originel des santons.
1: Oui, c'est ça. En fait, il faut toujours faire le... En fait, comment expliquer ? En fait, quand on a un projet de restauration, à partir du moment où les éléments sont trop anciens, trop abîmés et que certains éléments sont complètement disparus, eh bien, il y a toujours une part de création. Donc, il faut respecter un maximum les éléments de façon à pouvoir respecter. Donc, toutes ces techniques qui ont été faites à l'époque, mais il y a toujours un moment où il faut faire de la création. Donc oui, il faut s'adapter, il y a une certaine recherche. Là, j'ai fait beaucoup de recherches sur les matières, sur la création de costumes, à quoi ressemble Melchior, à quoi ressemble Balthazar. Mmh. Donc j'ai fait de la recherche au niveau des différentes couleurs, au niveau historique, à quoi ressemblaient ces costumes à l'époque. Mmh. Quelle est la tenue de Jésus ? Dans quelle matière est-elle faite ? Au même titre que les vêtements de la Vierge Marie. Donc oui, il a fallu faire de la recherche.
0: D'accord.
1: Et aller jusqu'à dans on peut pas parler d'innovation, mais on peut parler de création. Et
0: D'accord.
1: le père Daniel, je savais qu'il avait une exigence sur les matières, donc j'ai suivi de A à Z tout le projet pour avoir, répondre à ses exigences et répondre au point de vue liturgique, historique,
0: Oui,
1: parce que c'était important, on parle de la cathédrale
0: oui,
1: de
0: c'est ça, oui.
1: Monaco. Sur des personnages de 1888, vous vous rendez compte?
0: Ah oui, et c'est une ligo. Oui.
1: Sur des personnages de 1888, vous vous rendez compte?
0: Ah oui, c'est une iconographie particulière.

0: Et j'ai aussi travaillé aussi avec différentes. J'ai été dans des archives à la bibliothèque Fornay, et j'ai aussi discuté avec des experts dans le domaine, qu'est-ce qui se faisait à l'époque. Donc oui, c'était une recherche à effectuer dans ce domaine.
1: D'accord. Et
0: Et
1: quand...
0: aussi au niveau des, pardon, et aussi
1: Oui.
0: au niveau des coiffures historiques.
1: Ah oui, il y a aussi les coiffures historiques, oui, c'est il y a les vêtements historiques.
0: Les vêtements, il y a les coiffures,
1: Tels
0: il y
1: qu'on
0: a la
1: voyait les rois
0: sculpture.
1: mages au 19e siècle.
0: Comment?
1: Tels qu'on voyait par exemple les rois mages au 19e siècle. En fait,
0: Oui.
1: c'était la manière dont on voit au 19e siècle la nativité.
0: Oui. Et puis, ce qui était intéressant, c'était de pouvoir échanger avec le père Daniel, avec ses collaborateurs, surtout quand on a amené les personnages, d'avoir leur retour. Où était placé le roi mage par rapport à l'histoire de l'enfant Jésus qui venait d'être né. Donc, chaque personnage a un rôle dédié. Et donc, ce qui était intéressant, c'est de pouvoir apposer ces personnages dans leur environnement et d'avoir aussi des experts dans la cathédrale qui nous ont donné leur retour. Et ça, c'était très intéressant, puisque entre mes premiers échanges avec le père Daniel et l'installation dans la cathédrale, parce que lui-même a redécouvert les santons,
1: Oui.
0: et donc ça a donné lieu à un échange très, très enrichissant. Et je vais vous donner une petite anecdote, c'est que quand une dame collaboratrice du père a vu la Vierge Marie, elle a tout de suite fait la comparaison avec l'œuvre de Bréa, qui est une œuvre picturale dans la cathédrale, où les femmes étaient représentées avec des glacis de couleur sur la peau, qui étaient complètement identiques à la façon dont j'avais peint la Vierge Marie. Donc effectivement, elle a fait cette comparaison. Moi, je n'avais pas considérer cette approche technique à ce point, mais elle a fait la comparaison in situ, et ça, c'était très intéressant de confronter la sculpture et la peinture qui avaient quasiment, on va dire, les mêmes techniques de glacis bleuté et rougeâtre, des très délicats, des visages.
1: D'accord. Alors, il y a la matière, quels éléments, notamment dans ce projet, avaient disparu que vous avez dû refaire en entier?
0: On va dire que les mains avaient, alors la cire étant un matériau fragile, la première des choses qui cassent sur un personnage en cire, c'est les doigts. Les doigts des mains. Donc il y avait des mains qui avaient perdu complètement tous les doigts.
1: D'accord.
0: Et on a dû les resculpter. Et donc, on est parti, on a quand même nos références par notre expertise, par notre expérience. Je parle d'anatomie.
1: Oui.
0: Donc, on a dû resculpter, donc c'est le cas des doigts du petit Jésus, on a dû resculpter l'ensemble des doigts.
1: D'accord. Et c'est donc vous avez resculpté à partir de la cire et puis après mis en couleur.
0: Voilà.
1: C'est ça
0: Alors,
1: le
0: nous avons
1: processus?
0: sculpté les doigts en cire
1: Oui.
0: par rapport à des références qu'on pouvait avoir, parce que c'est un répertoire de formes. À l'époque, les cires ont une anatomie vraiment particulière. Donc, nous avons resculpté avec de la plastiline les doigts. Et
1: Oui.
0: ensuite, moi, j'ai fait le moule de cette main, enfin, en l'occurrence c'était un bras, donc j'ai fait le moule de l'ensemble avec du silicone, et donc dans ce moule, donc qui est un moule creux, hein, comme un
1: Oui.
0: moule d'un moule à chocolat, et donc à l'intérieur j'ai coulé la cire avec la même couleur de la cire d'époque où je me suis approchée un maximum. Et ensuite, je suis venue le solidariser sur le corps du petit Jésus. Et ensuite, donc je l'ai structuré. Et ensuite, j'ai fait de la peinture en glacis.

0: dessus.
1: D'accord. Et quand vous dites solidariser avec, c'est avec l'ossature interne de, c'est avec
0: Oui.
1: l'ossature interne. D'accord.
0: Oui, parce qu'il y a différentes couches hein, dans un corps en cire. Enfin, là, du coup, c'est un petit format, donc on est plutôt sur une cire qui est pleine. Et donc, à l'intérieur, évidemment, il y a des structures que l'on doit, enfin, que l'on doit respecter, que l'on doit optimiser. À partir du moment où on solidarise un élément, il faut vraiment bien structurer l'ensemble par soudure.
1: D'accord. En fait,
0: Par chaud.
1: oui, la sculpture, pour moi, c'était prendre un ciseau, un type ciseau à bois, et puis sortir une forme d'une forme géométrique, en fait. Mais
0: Alors
1: là, en
0: oui.
1: fait, c'est autre chose.
0: Alors
1: C'est
0: là,
1: la fonderie, là.
0: il faut savoir que dans la sculpture, il y a deux grandes familles. La première est celle de la sculpture sur dite taille directe. Donc, on va dire que l'on part sur une structure pleine, comme le bois, le marbre, et avec des outils, on va venir creuser la surface. C'est le cas aussi sur des matériaux un peu plus contemporains, donc le polystyrène, la mousse polyuréthane. Et donc là, on va faire révéler la forme dans une grande masse.
1: Oui.
0: Là, en l'occurrence, c'est l'inverse. Donc la deuxième grande famille, c'est agir à partir d'une structure. Donc si vous connaissez Giacometti, lui, il travaille comme ça. Ça veut dire qu'il va faire une structure en métal très fine et dessus, il va venir y ajouter sa terre par boulettes, par petite touche de volume qui va créer un volume important. Et la cire, dans ce cas, a été utilisée goutte à goutte pour la sculpture du petit Jésus. Donc j'ai fait la sculpture avec de la cire à l'état liquide, goutte à goutte, pour faire la création du volume.
1: D'accord. Donc c'est un travail de précision, c'est le travail du
0: Oui.
1: volume, le goutte à goutte, c'est très particulier. Et en fait, vous avez sculpté moule et ensuite moulé la chose.
0: Votre réflexion est très intéressante parce que j'ai utilisé deux techniques pour le petit Jésus. J'ai fait un mixte. À la fois, j'ai fait de la sculpture goutte à goutte, mais j'ai également fait un moule pour pouvoir couler de la cire parce que l'autre bras était vraiment en très mauvais état et donc on a dû faire tout l'ensemble. Quand on fait une restauration, s'il y a peu d'incidence, j'ai fait de la sculpture très délicate au goutte à goutte sur les trois doigts d'une de ses mains. Par contre, il y avait un bras sur lequel les doigts étaient complètement, quasiment inexistants. Donc j'ai dû les resculpter, faire le moule et faire le tirage sur l'autre bras. Donc
1: Ah
0: c'était
1: oui.
0: un mixte de techniques différentes. À partir du moment où on peut sculpter avec de la cire goutte à goutte, oui, c'est possible, mais quand la pièce est trop endommagée, il faut
1: Oui.
0: faire une sculpture avec d'autres matériaux, faire un moule d'ensemble et à partir de ce moule, on coule une cire qui permet de reconstituer le bras entier parce qu'il a été trop endommagé. J'espère que j'ai été assez claire et que je vous ai pas perdu.
1: Non, non, non. A priori, alors on a une réaction d'un auditeur, a priori, qui demande ça. Très belle émission, apaisante et pleine de sens, en s'étant confus aux valeurs inversées. Voilà. Donc, merci à cet auditeur. Effectivement, elle est apaisante. C'est assez fascinant parce que deux techniques pour un même centron. Comment dire, c'est vous découvrez au fur et à mesure les défis techniques par rapport à un cahier des charges.
0: Oui, parce que dans mon domaine, moi, je travaille dans le moulage d'art et au sein du moulage, on rencontre vite la sculpture. C'est la sculpture et le moulage souvent évoluent de cœur et parfois on va opter pour faire la sculpture et parfois on va opter pour faire le moulage à partir du moment où il y a beaucoup de dégâts, il faut refaire la création entièrement et le moulage nous permet d'utiliser différents matériaux et donc la cire. Enfin, par rapport à ce projet, le moulage a été au cœur du process, vraiment. Donc parfois on faisait de la sculpture, parfois on faisait du moulage. On a cessé de faire des va-et-vient entre ces deux techniques. Pourquoi? Parce que nous avons eu 10 santons avec, ils avaient tous les mains endommagées. Donc 10 paires de mains fois 2, oui, ça fait 20, ça fait, enfin, avec autant de doigts. Et on a croisé les techniques, nous avons eu de cesse de croiser les techniques. Ça a été vraiment un vrai challenge.
1: D'accord. Alors, j'ai perdu un petit peu mon fil. J'avais une question sur justement ce moulage d'art. Le point de liquéfaction. Vous travaillez. Votre outil principal, c'est la chaleur.
0: Oui.
1: Ouais. Et le point de liquéfaction de la cire est relativement haut, relativement bas, parce que
0: Alors,
1: on.
0: tout dépend des projets. Mais après, il faudrait faire un stage à une vraie formation pour que je puisse vous donner tous les éléments, parce qu'il y a quand même des secrets d'atelier.
1: Oui, ça fait partie des secrets d'atelier.
0: Oui.
1: D'accord.
0: Mais oui, il faut être vigilant pour respecter certaines tempér une température selon les formats. Donc après, je dirais, c'est à chaque fois du sur-mesure, donc il faut veiller à des températures différentes selon les formats.
1: D'accord. Ça dépend vraiment des projets. Est-ce que la structure globale des santons de Monaco en paille a été une contrainte, une opportunité, a rendu les choses plus faciles, plus difficiles?
0: Vous voulez dire en termes de contraintes techniques,
1: Oui, contraintes techniques.
0: disons, comme je vous l'ai dit, il a fallu ajuster nos techniques avec les techniques anciennes, donc que je connaissais déjà par mon expertise, mais on a toujours des surprises. Donc, il a fallu que s'adapter et d'ajuster notre savoir-faire. Parce que quand j'ai découvert ces personnages, j'étais loin de considérer qu'ils étaient à ce point déstructurés, à ce point abîmés, fissurés, puisqu'ils étaient recouverts de couches textiles infinies. Ils avaient mis beaucoup de vêtements pour, ils savaient comment mailloter la structure de paille et donc je pouvais pas m'imaginer à quel point l'ensemble était en mauvais état.
1: D'accord, donc vous avez dû démonter, explorer et
0: Oui.
1: ensuite restaurer et restaurer
0: Oui.
1: un petit peu pas à pas
0: C'est ça.
1: en guise de découverte.
0: Voilà, on a dû s'adapter pas à pas avec les différentes étapes. Enfin, c'est ce qui se passe en général hein, pour bon nombre de restaurations que j'ai faites, que j'ai restaurées notamment à à Douvres, la Délivrande, à la chapelle Lalique, Sainte Florida. Et ça a été le même process. Hein. Quand on a une sculpture qui arrive à notre atelier, on a beau l'avoir vue dans un état général et superficiel. Quand on se penche dessus, on a toujours
1: Des
0: des
1: surprises.
0: découvertes qui sont plus ou moins agréables.
1: D'accord, ça vous a pris pour les 10 santons, par santon, ça a pris combien de temps à peu près?
0: Nous avons œuvré 4 mois sur ce projet. Il y
1: 4 mois.
0: a eu, plusieurs intervenants.
1: Oui.
0: Et donc, ce qui fait que le travail était assez lourd, puisque les doigts étaient vraiment beaucoup cassés, les mains, les visages fissurés, les yeux en verre qui étaient parfois partis des visages. Il a fallu les redresser. Les yeux en verre qui étaient parfois partis des visages. Il a fallu les redresser. L'implantation des cheveux. Donc, vous avez pris connaissance donc du travail de sculpture que Milky Blue a dû faire, mais aussi du moulage, sans parler des caisses de transport qui les ont transportées, qu'il a fallu refaire
1: Oui.
0: pour optimiser la sécurité dans les transports et leur conservation, la préservation dans le temps. Donc des caisses adaptées. On a fait appel à des spécialistes qui ont l'habitude d'emballer des œuvres d'art. Et donc ça a été aussi un beau challenge pour eux parce que c'est la première fois qu'ils travaillaient sur ce projet.
1: Ah oui, d'accord. Alors, on a beaucoup d'auditeurs qui sont à l'écoute. Ils sont peut-être sans doute en vacances et c'est très bien. Merci. Vous pouvez toujours nous envoyer nos messages à courtoisie@rc.fr. Et je rappelle que vous êtes sur le libre journal des artisans de Benoît Aguelon. Et j'accueille Stéphanie Duboc, qui est restaurateur et comment dire sculpteur de mannequins de cire. Alors Stéphanie, j'ai une question. Alors bonsoir à tous. J'associe les statues de cire à l'Italie du Sud et aux crèches napolitaines. Le musée Grévin ou équivalent fait-il appel à vous? Et le masque funéraire en cire existe-t-il toujours? Belle émission. Vous avez un grand succès.
0: Là, pour l'instant, je ne peux pas me prononcer sur le musée Grévin, mais il est vrai que dans l'Italie du Sud, et notamment dans les crèches napolitaines, il y a des personnages en cire. Alors, je n'ai jamais eu l'expérience de restaurer ces personnages, mais je dirais qu'il y a sans doute une influence sur les personnages de la cathédrale de Monaco qui ont été créés. Parce que c'est la première fois que je voyais ces techniques, notamment de la fabrication de corps avec de la paille et de la fibre végétale, et qui apparemment est significative de cette région. Dans mes
1: D'accord.
0: recherches, parce qu'il a fallu que je me renseigne un petit peu, il semblerait qu'il y ait à l'époque des échanges entre différentes églises des santons en cire,
1: D'accord.
0: avec des techniques différentes. Et c'est pourquoi que c'est peut-être comment dire le pourquoi que j'ai de ces personnages pour lesquels je n'avais jamais rencontré en France des corps faits de cette façon.
1: D'accord. Oui, bah de toute façon, de façon un petit peu, de façon un petit peu gaillarde et puis un peu rigolote, Monaco de toute manière est une ancienne colonie de pirates génois, donc forcément l'influence italienne est existante.
0: Tout à fait.
1: Voilà. Alors, on va prendre quelques instants pour un bobino. Vous êtes sur Radio Courtoisie, le libre journal des artisans. Donc une petite pause très rapide. À tout de suite.
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1: Voilà, vous êtes de nouveau. Vous êtes de nouveau, Stéphanie. Vous êtes de nouveau en ligne sur le libre journal des artisans de Benoît Aguelon, assisté par Benoît Duchâtelet, qui n'est pas là. Et nous avons l'honneur et le plaisir de recevoir Stéphanie Duboc de Milky Blue Factory, sculpteur et restaurateur de mannequins sur cire. Donc, on a beaucoup évoqué effectivement Monaco. Un auditeur nous a envoyé une grosse perche à un beau

0: Sur les crèches napolitaines et l'Italie du Sud. Alors effectivement, c'est typiquement la pratique des santons, c'est quelque chose du Sud. Et effectivement, les crèches napolitaines sont particulièrement connues mondialement. Je crois même qu'elles font partie du patrimoine immatériel de l'humanité. Mais je ne saurais être tout à fait franc, tout à fait exact concernant ça. Il y a eu, on parlait effectivement des influences. Vous avez différentes écoles de manière de travailler. Bon, alors on a vu que il y avait la sculpture en taille directe et la sculpture façon Giacometti avec comment dire avec un moule.
1: Oui.
0: Donc est-ce que vous avez eu est-ce qu'il y a une manière française, est-ce qu'il y a une manière italienne, est-ce qu'il y a une manière sicilienne de travailler ceci?
1: Là, je ne peux pas me prononcer là-dessus parce que, comme je vous l'ai dit, je n'ai jamais eu l'occasion de travailler pour l'Italie.
0: D'accord.
1: Donc moi, j'ai travaillé souvent, la plupart du temps en France, dans des églises françaises, et donc avec cette technique que je connais bien. Mais en Italie, je souhaite bien la découvrir pour pouvoir aller plus loin, parce que c'est toujours enrichissant de pouvoir aller au-delà de ce que l'on connaît. Et donc, je vais m'apprêter à aller dans ce sens dans les mois qui suivent.
0: D'accord, de toute façon, vous n'êtes pas loin, vous êtes à la frontière.
1: Tout à fait, tout à fait. Mais il faut savoir que la cire est un matériau ancien qui est très peu utilisé. Nous sommes vraiment dans la niche des niches. Et souvent, c'est assez. Comment dire? On est un peu dans un circuit fermé qui n'est pas accessible à tout le monde, qui n'est pas visible par tous. Souvent, on trouve des cires dans les châteaux. Les cires représentent des personnalités de l'époque qui appartiennent à la famille, donc qu'ils ont préservé chez eux depuis des centaines d'années. Et donc, c'est resté un peu vraiment confidentiel, assez rare. Donc souvent, c'est des œuvres exceptionnelles qui se laissent découvrir avec le temps. Et donc, elles sont quasiment inaccessibles. Et ce qui crée un petit peu de mystère dans ce matériau, parce que ce matériau amène à avoir des objets rares dont l'histoire est assez importante, la valeur patrimoniale souvent est importante. Et donc souvent, mon expérience m'a amenée à rencontrer ce type d'œuvre incroyable. Et je suis quelqu'un qui est passionné par la cire. Et sur le territoire français, il y a beaucoup de choses.
0: D'accord. Alors, comment reconnaître la cire d'autres matériaux? Je pense notamment à la porcelaine. On a encore un message d'auditeur. Je pense notamment à la porcelaine. Comment dire au plâtre. Enfin, le plâtre, c'est relativement rugueux. Mais au silicone, vous avez parlé d'autres matériaux de substitution. Il y a un toucher particulier?
1: Alors, comme je vous l'ai dit, la cire est un matériau naturel et par nature translucide. Donc, la première des choses quand on voit la cire, c'est qu'on sent cette transparence, la lumière qui va vers la matière. Et donc, c'est comme s'il y avait ce côté un peu vivant de vibration. Et donc, si l'on compare le plâtre, comme vous le dites si bien, qui est une matière rugueuse, opaque, minérale, là, on est sur complètement autre chose. Nous sommes sur un matériau qui est quand même chaud, qui est un peu mou, dans lequel c'est pour ça qu'on le choisit pour implanter les cheveux. Après, entre là où vous pouvez me poser une colle, c'est de me dire c'est quoi la différence entre le silicone qui est translucide, qu'on peut rendre translucide,
2: Oui.
1: transparent, translucide. Excusez-moi, on rentre dans le terme technique. Je me permets
2: Oui,
1: de vous,
2: oui.
1: d'aller dans ce sens parce que
2: Mais
1: vous
2: ça plaît aux
1: m'avez l'air
2: auditeurs.
1: très investi dans le domaine technique. Là, ça me cause souci parce que le silicone qui a la couleur peau peut avoir la même translucidité et le même aspect que la cire. Par exemple, j'ai travaillé pour Rick Owens, j'ai fait ses sculptures donc dans le monde entier, donc Miami, Tokyo. Et quand j'ai fait la sculpture de Rick Owens à Tokyo, il y avait une partie en cire et une partie en silicone que l'on a dû créer par rapport à ses intentions. Un monstre déformé, humanoïde, enfin, avec des poils. Enfin, c'est une œuvre qui est magistrale, non pas parce que je l'ai faite, mais c'est parce que visuellement, elle a un impact très fort. Et donc j'ai dû faire comment dire, le silicone
2: Oui.
1: de la même couleur que la cire, parce que le haut était en cire et le
2: Oui.
1: bas était en cire. Je rentre pas dans les détails de l'histoire de cette sculpture, mais on a créé la partie en silicone. Eh bien, j'ai reproduit exactement la même matière avec
2: Oui.
1: le silicone sur une base de cire, parce qu'on parlait de son corps, hein, et parce que lui, il aime se représenter dans ses boutiques. Voilà, c'est comme ça, c'est un artiste, c'est un fashion designer, il aime ça.
2: Oui.
1: Donc, on a fait une sculpture de 2 mètres et demi de hauteur,
2: En
1: et
2: toute
1: personne ne
2: simplicité.
1: voyait la différence. Personne.
2: D'accord.
1: J'ai passé 3 jours à faire la colorimétrie du silicone pour ressembler à la cire. Il n'y avait aucune différence visuelle. Jusqu'au moment où quelqu'un a pris une photo et me dit, Ah Stéphanie, c'est pas la même matière. Parce
2: Ah.
1: que l'objectif, la lumière artificielle ou je ne sais quoi avec le flash a rendu différents
2: Différent, oui.
1: les matières,
2: Ah
1: alors
2: oui.
1: qu'ils étaient tous les deux translucides, de la même couleur, mais le fait de l'avoir pris avec une certaine lumière et avec un appareil, par le filtre d'un appareil numérique, eh bien, ça a fait la différence, enfin. Je l'entends. Une différence qui était, je ne sais pas si quelqu'un de lambda aurait pu le voir, mais là, par contre, c'est difficile de faire la différence entre un silicone couleur peau et la cire.
2: Sauf pas passage par appareil photo.
1: Oui,
2: Ouais.
1: enfin, je vous parle de mon expérience,
2: Oui.
1: mais
2: Mais c'est
1: je.
2: fascinant parce que moi, ça me parle lors de nos discussions préliminaires. Je vous avais dit que j'étais artisan tailleur de costumes. Et
1: Oui.
2: c'est pour ça que je vous ai parlé de la cire. Parce que finalement, en fait, le cerveau, même c'est même commun à tous les artisans, le cerveau réside aussi beaucoup dans le toucher et dans la manière dont la matière est rendue au toucher, est sensible à la lumière, évolue aussi en fonction des conditions de lumière, d'hygrométrie et tout ça.
1: Oui.
2: Donc, oui, c'était pas vraiment une question.
1: Oui.
2: Oui, dites-moi.
1: Oui, on parle de matière. Donc, les matières réagissent différemment avec la lumière, ont beaucoup de différences de par leur appartenance minérale, végétale et. Bon, quand on travaille le granit ou le marbre, j'imagine,
2: Oui.
1: voilà, c'est 2 matériaux différents, mais
2: Est-ce que...
1: on est vraiment dans la zone du sensible, donc on est vraiment
2: Oui.
1: dans l'artistique, si on parle dans ce luxe de détails.
2: Oui, c'est ça.
1: Mais chez Milky Blue, par exemple, la matière est très importante et on va très loin pour la définition de la matière, la définition de la couleur, les subtilités des glacis. Oui, là, c'est ma passion, je dirais.
2: D'accord. Alors, avant de vous poser la question, d'où vous vient cette passion? J'avais une question. Est-ce qu'il y a un sens à la cire? Comment dire? Par exemple, une pièce de viande, il y a un sens à découper. Un tissu, il y a un droit fil et un biais. une pierre, il y a des veines, il y a un sens un petit peu à respecter. Est-ce qu'il y a quelque chose, parce que ça c'est un état liquide, donc je serais tenté de dire qu'il n'y a pas de sens, non?
1: Oui, je vous rejoins. Tout simplement parce que quand on rend un matériau sur une monobase, à savoir vous avez un matériau à l'état solide, vous le mettez à l'état liquide par chauffe et vous le remettez à l'état solide par refroidissement, structurellement c'est la même chose. Et il n'y a pas de sens puisqu'on le rend à l'état liquide, puisqu'il est indéfiniment remodelable à souhait comme le cuivre, comme le métal. Donc non, il n'y a pas de sens quand on travaille dessus.
2: D'accord. Alors bon, je sens que c'est un métier passion. Je sens que c'est un métier passion. D'où vous vient cette passion?
1: Déjà, moi, je...
2: C'est la partie psychanalyse.
1: Depuis très jeune, moi, parfois, la vie peut m'ennuyer, la vie courante, quotidienne. Et depuis toute jeune, j'ai toujours rêvé l'art, rêvé ma vie dans l'art. Et à l'âge de 15 ans, je me suis spécialisée dans les arts appliqués. Donc, pas l'art qui pouvait partir dans tous les sens, où je pouvais avoir la prétention d'être artiste seule au monde. Non, pas du tout.
2: Oui,
1: moi, ce qui m'intéresse, c'est... Oui, pas du tout. Moi, j'avais besoin d'avoir la dimension artistique dans la vie. L'art appliqué à la vie, l'art appliqué à une architecture, à un vêtement, à une image, un textile ou... Peu importe, peu m'importait. Ce qui m'intéressait, c'est de sublimer, de comprendre la vie sous l'angle de l'art, et je pouvais me déployer dans ce sens. Donc, j'ai fait une école d'art appliqué et j'ai continué. Donc, entre l'âge de 15 ans et 18 ans, j'ai fait un bac en art appliqué. Et après, je me suis spécialisée à Paris dans un diplôme de métier d'art dans le domaine de la sculpture, matériaux de synthèse, parce que ce qui m'intéressait, c'était de voir comment les objets nus qui pouvaient être créés dans le théâtre, au cinéma, de voir les coulisses, les choses un peu cachées, m'intéressaient tout particulièrement. Mais à l'époque, je ne savais pas où j'allais. Et je me suis spécialisée après dans le temps, à savoir, j'ai eu une passion pour la matière au DMA. Donc j'ai fait Olivier de Serres et j'ai commencé à connaître les techniques de moulage, les techniques de sculpture en application dans les grands formats, les différents matériaux qui pouvaient ouvrir les voies de la création. Et là j'ai commencé vraiment à rentrer dans la fabrication par la matière, donc de sculpture. J'ai commencé à Paris avec des clients, enfin en étant salarié tout d'abord dans l'événementiel, travailler pour les parcs d'attractions, faire des sculptures et des décors dans les parcs d'attractions. Et après, j'ai créé ma société. Pour le théâtre, pour travailler dans l'art, dans le domaine de la sculpture. Et je me suis spécialisée avec Milky Blue dans l'art contemporain, pour les artistes, pour les institutions publiques, les fondations, les galeries, où j'ai exercé donc la création d'œuvres, la fabrication et la restauration d'œuvres d'art. Voilà.
2: D'accord. Alors, on a une question, mais je crois qu'on y a déjà répondu. Les automates anciens sont-ils aussi en cire? Et quels sont les ennemis de la poupée de cire? Alors, l'auditeur parle de l'humidité. On a parlé d'humidité, effectivement. On a parlé d'ensoleillement. Et il pose la question sur les insectes.
1: Alors, pour répondre à la première des questions, je n'ai jamais restauré des pièces d'automates.
2: D'accord.
1: Qu'on peut assimiler l'espace au domaine forain ou...
2: Oui. Ou des curiosités du XVIIIe siècle, des automates, les premiers robots, on va dire, un petit peu...
1: Non, pas du tout.
2: Au XVIIIe siècle, c'était peut-être
1: pas
2: plutôt la porcelaine.
1: Parce que vous comprenez que la cire étant un matériau fragile, c'est plutôt lié aux mannequins de vitrine.
2: Oui.
1: Les représentations artistiques de certaines personnalités dans le domaine liturgique. On va dire que la cire, elle est sous vitrine, elle bouge pas trop, elle est derrière une vitrine, elle représente un...
2: Elle est sédentaire.
1: Oui, elle a plutôt une approche plutôt historique.
2: D'accord. Historique et liturgique, muséal.
1: Voilà.
2: Mickey Blue Factory. Alors, on va parler de Mickey Blue Factory. En fait, vous êtes pas seulement artisan, vous êtes maître d'œuvre, on l'a dit. Vous avez une approche à 360 degrés, en fait.
1: Oui, tout à fait. Par la nature des différents projets que l'on m'a confiés, effectivement, Mickey Blue a œuvré sur bon nombre de projets très différents les uns des autres, mais toujours avec un fil rouge. Nous travaillons en général dans le sur-mesure, mais nous œuvrons sur des œuvres à la fois qui peuvent être donc destinées aux galeries, mais aussi destinées dans le domaine public. Donc, on peut travailler sur des œuvres monumentales. Donc, on est sur du grand format, qui est une autre logique. Mais tout est un même point commun. Ce sont des œuvres qui sont amenées à être, donc, à durer dans le temps, pour lesquelles nous avons dû avoir une expertise, pour lesquelles nous avons dû mettre en application différentes compétences, et toujours avec la même volonté de créer des œuvres artistiques d'exception qu'on peut pas faire en deux fois, si vous voulez.
2: D'accord.
1: Sauf si on passe par le moulage. Mais c'est toujours quelque chose d'un peu spécial quand on fait appel à nous. Richard Di Rosa, par exemple, qui est un artiste pour lequel Mickey Blue travaille depuis sa création, quasiment, à la fois nous demande des œuvres, de recréer des œuvres en plusieurs exemplaires par voie de moulage, mais aussi nous a confié une sculpture monumentale où on a dû gérer toute une équipe d'intervenants à l'échelle nationale. Et donc là, on va jusqu'à gérer les projets dans leur ensemble, sourcer des intervenants, sourcer des techniciens, des compétences différentes. Parfois, c'est un vrai casse-tête. Parce que rien n'existe pour faire cette sculpture, mais nous, notre challenge, c'est de pouvoir rendre possible l'impossible.
2: Oui.
1: Et voilà, c'est notre grand. Ça fait partie de notre ADN.
2: C'est du savoir-faire parce que finalement, notamment, je reviens sur les santons. Je pense que c'est quelque chose qui est emblématique de votre savoir-faire. Vous avez fait appel donc à des costumiers, à votre savoir-faire proche, à votre savoir-faire, votre cœur de savoir-faire, mais aussi à, j'imagine, à des perruquiers pour refaire les...
1: Oui.
2: Les
1: cheveux comme on le faisait à l'époque.
2: D'accord. Et donc, en fait, on vous appelle, on fait appel à vous, on vous dit, voilà, j'ai une esquisse, je suis un artiste international... j'ai une esquisse et vous réalisez l'esquisse en vrai, en 3D et c'est l'œuvre de l'artiste international.
1: Voilà, en fait, soit on peut fabriquer les œuvres avec un cahier des charges bien défini, comme le fait Richard Di Rosa. Il nous apporte son prototype, il nous apporte ses codes couleurs. Donc nous avons tout le répertoire de formes, nous dupliquons évidemment avec une sensibilité artistique, mais là nous sommes dans la fabrication. Ouais. Quand il s'agit de création d'œuvres, donc ce qui est le cas de Rick Owens,
2: oui.
1: il nous a donné une esquisse,
2: d'accord.
1: une idée du format,
2: ouais.
1: et on a dû sourcer les matériaux, créer la sculpture, et là, ça a été vraiment une création à part entière, même si c'est lui le parrain, c'est lui l'artiste,
2: oui.
1: ça... Il est incontestable que c'est lui qui a fait la création. Mais nous avons fait la création 3D. Puisque vous savez, comme moi, c'est un fashion designer, c'est un styliste. Donc, il n'a pas du tout l'expertise dans le domaine de la sculpture. Donc là, c'est un travail de collaboration où souvent, on arrive presque à la lisière de la co-création. Donc Milky Blue dans ce sens est amené à créer des œuvres à part entière dans son domaine d'expertise en collaboration avec ses 10 artistes. Donc c'est tout à fait intéressant parce qu'à chaque fois le cas de figure est différent et voilà, nous devons à chaque fois nous adapter.
2: Oui, finalement en fait les artistes contemporains sont pas des faiseurs.
1: Non, je ne dirais pas ça, puisqu'ils sont toujours dans les concepts, mais oui. parfois, quand il ne s'agit pas de leur domaine
2: de prédilection,
1: c'est là où nous intervenons. Quand ils n'ont pas l'habitude de travailler en 3D, parce que c'est des dessinateurs, comme le cas de Winschluss pour la Galerie Valois, ou quand ce n'est pas des artistes qui ont l'habitude de travailler en grand format, où oui. ils ont besoin d'avoir une expertise particulière, ou parce que le chantier va prendre trop de temps, donc ils vont sous-traiter. Donc là, c'est là où Milky Blue intervient. Là, pour le cas de Richard Di Rosa, pour son œuvre sculpturale à Fougères, nous avons fait une sculpture de 4 mètres sur 2 mètres et demi, Alfred. Et donc là, ça nécessitait la fabrication d'une œuvre en taille polystyrène avec des composites qui ont structuré l'ensemble parce que ça allait dans le domaine public,
2: d'accord.
1: en face d'une médiathèque,
2: oui.
1: à côté du McDonald's et de l'arrêt de bus avec que des jeunes autour et des ados qui pouvaient se suspendre sur cette sculpture.
2: Oui.
1: Là, il a fallu faire appel à un cabinet d'ingénierie, il a fallu donc structurer avec les composites, maximiser donc la structure avec les matériaux, avec la structure interne en métal. Donc là, oui, les artistes collaborent, enfin nous collaborons avec les artistes, mais évidemment qu'ils savent fabriquer, mais il y a certains qui ne savent pas réaliser en 3D ou d'autres qui ont besoin de soutien parce que c'est du grand format. Tous les cas de figure sont différents, mais nous sommes là pour justement définir notre zone d'intervention sur ces 10 projets. Et c'est ça qui est très passionnant chez Milky Blue.
2: D'accord. Quelle est la part entre la restauration et la création ou tout au moins la réalisation d'un cahier des charges à partir de rien.
1: Alors, vous voulez dire la différence entre fabrication et...
2: Non, la part entre, parce que je pense que les auditeurs font la part entre la restauration de l'ancien
1: oui.
2: et la création.
1: C'est quoi la différence quand on a un projet de restauration où on s'arrête, si j'ai bien compris?
2: La répartition, est-ce que vous faites plus de restauration ou plus de création?
1: Chez Milky Blue?
2: Oui.
1: Ah, merci pour cette précision.
2: Pardon.
1: Ma passion des matériaux, m'a amené à la création, ma passion pour l'art m'a amené à la création. Donc ça, c'était indéniable dans mon développement, surtout par rapport au début. Milky Blue existe depuis 2015. Donc nous avons travaillé vraiment au tout début dans la création. Mais en ayant une expertise dans la matière, nous avons évolué dans la restauration. Et après, par recommandation, ça s'est fait tout seul. Et aujourd'hui, nous intervenons à la fois dans la création et la restauration. Il y a des va-et-vient, sachant que des artistes pour lesquels je travaille, qui sont dans la création, font appel à moi sur sur des œuvres qu'ils ont à restaurer pour lesquelles j'ai collaboré. Vous voyez ? D'accord. Donc c'est toujours des va-et-vient quand il s'agit d'artistes d'art contemporain que je connais, qui me connaissent, que j'ai fabriqué les œuvres. Donc il y a toujours un va-et-vient.
0: Mmh.
1: Donc sur les œuvres plus anciennes, on va faire appel à moi que pour la restauration. Ça dépend. Il y a ça dépend. Il y a vraiment des va-et-vient.
0: D'accord.
1: Surtout sur les œuvres que je crée depuis 2008, hein, quand j'ai commencé mon activité.
0: Oui.
1: Donc il m'arrive d'intervenir sur les pièces, sur les pièces que j'ai créées.
0: D'accord. Vous avez une activité en propre de création propre.
1: Comme vous l'avez compris, je suis passionnée par la matière. Donc, j'ai créé une matériothèque.
0: Ah oui.
1: Une matériothèque qui met en avant les matériaux que j'adore, pour lesquels j'ai eu des coups de cœur, qui m'ont fait aussi évoluer techniquement. Donc, je parle des résines biosourcées. Je parle des matériaux en fibres végétales qui peuvent s'assimiler aux matériaux de fibres de verre, que l'on peut utiliser dans le marché industriel. Donc, j'ai voulu mettre en avant pour les artistes, pour mes clients, pour la création, cette matériothèque qui met en avant ma sensibilité. Donc, je dirais... Non, je ne suis pas une artiste dans le sens où j'expose en galerie, mais les artistes savent pourquoi ils viennent chez Milky Blue, parce qu'ils savent que nous avons une prédilection pour la matière, la création de la matière. Et donc là, j'ai tout un panel et une richesse qui permet d'échanger, d'avancer dans la création, d'avoir des échanges intéressants pour pouvoir faire naître les œuvres d'art.
0: D'accord. En fait, vous proposez à des artistes comme Owens, Di Rosa, des alternatives ou des possibilités en fonction des contraintes ou tout au moins du projet qu'ils ont et qu'ils souhaitent vous confier.
1: Tout à fait. Et ce qui m'a amené un jour à avoir une commande de Renault. Nous avons travaillé sur la concept car iZpod, qui a été exposé en 2024 à Viva Technologies. Donc là, nous avons fait un travail, nous avons répondu à une demande de recherche fondamentale de R&D dans le domaine des tissus de bambou, dans le domaine des tissus de jute, des tissus de chanvre qui ont permis de faire l'habitacle de cette voiture connectée.
0: D'accord.
1: Donc là, c'était de la recherche fondamentale parce que notre matériothèque nous a permis aussi d'ouvrir nos portes au département design et de R&D dans le domaine industriel.
0: D'accord. Oui, je connaissais les tissus en bambou. Dans mes références de tissus, effectivement, j'ai quelques liasses de tissus en bambou. Où c'est un toucher particulier, c'est presque un mélange laine linsoie, mais c'est relativement sec, c'est un peu sec.
1: Oui, c'est ça. Alors voilà, vous me parlez de tissu, mais moi je vous parle de renfort de bambou que l'on peut trouver dans les foils avec les résines époxy.
0: Les foils en français, parce qu'on est une radio francophone.
1: Alors les foils, c'est des planches connectées qui permettent de glisser sur la mer sans voile.
0: D'accord.
1: C'est comme des trottinettes électriques sur mer.
0: D'accord.
1: Voilà. Et donc elles ont besoin d'être structurées comme les planches en surf. Et donc les renforts de bambou ont une structure très importante. Qui peuvent s'assimiler au tissu de verre, au renfort de verre dans le domaine industriel. Donc là, on est dans l'innovation et la R&D.
0: R&D quand même appliquée, parce que c'est pas vraiment de la recherche fondamentale.
1: Oui, c'est ça, complètement.
0: D'accord. Vous avez sur votre approche de maîtrise d'œuvre, mais aussi sur votre cœur de métier qui est mannequin, enfin la sculpture sur cire. Vous avez beaucoup de concurrents. C'est un marché qui est qui qui pour vous, pour Mickey Blue Factory, est encore très franco-français ou qui s'ouvre. Enfin, là, vous me parlez de Di Rosa, Owens. Là, je crois qu'on a déjà répondu à la question, non?
1: Oui, alors comme je vous l'ai dit, la cire est un matériau qui est quand même assez ancien et c'est un matériau qui s'utilise vraiment beaucoup dans les niches, c'est-à-dire dans le domaine artistique, dans le réalisme, dans l'hyper-réalisme. Et donc c'est un matériau que l'on trouve dans des sculptures un peu originales, un peu exceptionnelles. Donc la concurrence, je pourrais vous dire, je ne la connais pas puisque nous sommes dans une niche et il y a des gens qui font très bien cela, mais sur le territoire français, ça reste quand même très très très réduit, très infime. Les Américains peuvent utiliser cette matière aussi, mais comme Ron Mueck, qui est un artiste américain très important qui utilise le silicone. Mais vraiment, ça reste quand même quelque chose d'assez particulier.
0: Oui, parce que de toute façon, vous travaillez sur une matière vivante. On travaille sur une matière vivante. Le silicone, c'est matière inerte. Donc forcément, j'ai envie de dire, c'est plutôt dans les vieilles nations qu'on utilise encore ceci. Alors moi, c'est la question. Vous avez suivi des formations particulières, diplômé de métier d'art. Vous avez choisi ce matériau, développé une science, la science de des matériaux issus justement de votre expérience des différents projets. La transmission se fait comment ?
1: La transmission
0: du savoir-faire, est-ce qu'il y a, enfin,
1: comme je vous l'ai dit, j'ai pris connaissance avec les anciens qui m'ont transmis leur savoir-faire dans le cadre de musées où j'ai intervenu. Mais après, si vous voulez, j'ai fait mon chemin toute seule et par la rencontre des artistes avec lesquels j'ai collaboré, les pièces que je trouvais dans différents musées, j'ai pu affiner ma technique en même temps que je découvrais les pièces. Et je me suis enrichie vraiment personnellement, techniquement parlant, au fur et à mesure au fil des années.
0: D'accord. Vous êtes toujours sur le Libre Journal des Artisans avec Benoît Aguelon et nous recevons Stéphanie Duboc de Mickey Blue Factory. Vous avez des clients particuliers enfin, j'imagine peut-être richissime pour réaliser quelque chose ou.
1: Alors, je travaille beaucoup pour Gilles Barbier, qui est un artiste français qui œuvre dans la sculpture hyper réaliste. Donc, ça fait partie d'un des premiers artistes pour lequel j'ai restauré ses œuvres. J'ai commencé avec lui sur une pièce au jeu de paume. Et depuis, j'œuvre toujours pour différentes pièces qui sont chez des collectionneurs. Donc, c'est en travaillant sur dans la restauration de ces pièces, j'ai rencontré Gabriel Barbier-Muller, qui est un grand amateur d'œuvres d'art, donc qui réside à Dallas. Et là, j'ai restauré l'intégralité de la pièce de Gilles Barbier, donc dans un de ces halls d'immeubles. Et là, c'était une expérience fantastique parce que c'était une œuvre en grand format. Oui. Et voilà, donc là, ça fait partie d'un des artistes phares de Mickey Blue pour lequel nous avons travaillé dans le domaine de la cire.
0: D'accord. La cire, c'est surtout des œuvres monumentales. Hein. Vous ne rentrez pas dans le détail. Enfin, si vous faites une main de Christ, de nouveau-né, oui, c'est une petite œuvre. Enfin,
1: oui, ça peut être une petite œuvre. Là, je vous parle d'une œuvre importante au niveau format parce qu'il a, c'est une œuvre qui faisait 5 mètres. C'est un grand banquet, donc avec différentes mets culinaires. Il y avait beaucoup de. Donc moi j'ai une expertise aussi dans l'hyper-réalisme des faux gâteaux, de la fausse nourriture, false food. Cette pièce n'était faite que de ce type d'objets. Donc je suis intervenue dessus parce que c'est la représentation des plats phares de l'artiste qui l'affectionnait tout particulièrement.
0: D'accord. Alors vous maîtrisez forcément l'art du dessin pour pouvoir créer moule,
1: Le dessin, oui, qui fait partie de ma formation, mais oui, on doit connaître vraiment
0: la géométrie aussi.
1: Tout ce qui est la géométrie et tout ce qui est dimensionnel et différentes facettes pour restituer les formes quand elles sont affectées, quand les sculptures sont détériorées, par exemple en restauration. Donc là, oui, on doit avoir une connaissance du dessin et des formes.
0: D'accord.
1: 3D.
0: Donc de nombreux savoir-faire. Vous avez des associés. Vous travaillez en réseau, mais vous avez des associés, des ouvriers. Ça se passe comment?
1: Alors oui, moi je suis seule à avoir créé cette société, mais je m'entoure avec différentes personnes qui m'aident à œuvrer pour au point de vue commercial, juridique, de la communication, et j'ai une équipe de partenaires avec qui j'échange régulièrement selon les projets pour lesquels je dois aller les solliciter.
0: D'accord. Est-ce que vous pouvez nous reste 3 minutes à peu près?
1: Oui.
0: Vous avez des projets en particulier, peut-être sans dévoiler quelque chose, mais l'avenir de Milky Blue, les projets futurs, quel type de projet futur, et puis peut-être quel rêve, quelle œuvre vous souhaiteriez restaurer ou réaliser?
1: Alors, je vous cacherai pas que l'expérience que j'ai eue avec la principauté de Monaco, avec la cathédrale en l'occurrence, m'amène à d'autant plus évoluer dans le domaine de la cire, dans le domaine des personnages anciens en cire. Oui. Donc là, j'aurais cette volonté. Mais à côté de cela, il est vrai que avant les santons en cire, de Monaco pour lequel j'ai œuvré, j'ai réalisé une sculpture monumentale pour cette aglopole, et il est vrai que c'est très intéressant. J'ai une expérience intéressante sur la fabrication d'œuvres monumentales, et j'aimerais aller dans ce sens dans le domaine public, parce que c'est vrai que ça a un impact autre quand il s'agit de grands formats de grands formats dans le domaine public. Et oui, Milky Blue aimerait développer ces deux domaines.
0: D'accord. Mais ça ne vous fait pas peur, les marchés publics? Parce que c'est quand même, avec toutes les histoires de chorus, de se faire payer et tout ça, c'est...
1: Écoutez, en général, c'est les artistes qui choisissent leur équipe. Oui. Donc j'ai toujours eu la chance d'avoir la possibilité à ce que les artistes m'appellent en direct, parce que c'est eux qui imposent, on va dire, d'accord, leur équipe technique au niveau des municipalités. Écoutez, pour l'instant, tout se passe bien.
0: D'accord, très bien, très bien. Alors donc, nous sommes sur Radio Courtoisie, nous achevons notre libre journal des artisans avec Stéphanie Duboc de Milky Blue Factory, Milky Blue Factory, pour les non-anglophones, étant donné que Radio Courtoisie est une radio francophone. Et donc on a exploré aujourd'hui la sculpture sur cire et différentes techniques et tout ça. Comment on fait pour vous contacter si on...
1: Alors,
0: a des questions?
1: J'ai un site internet, j'ai un Instagram,
0: d'accord,
1: et un numéro de téléphone portable que vous pouvez trouver aisément sur le site ou sur Instagram.
0: D'accord. Bah, écoutez, parfait. Merci beaucoup, Stéphanie.
1: Merci à vous pour votre écoute.
0: C'était tout à fait passionnant. Et finalement, en fait, on retrouve toujours, comment dire, une approche traditionnelle, y compris dans l'art contemporain. Parce qu'on, en tant qu'artisan, on a toujours un peu l'impression d'avoir un petit peu des bandits, des faux artisans, et on est rassuré d'avoir des savoir-faire qui sont appelés par des artistes contemporains. Donc voilà.
1: J'en suis ravi.
0: Bon bah merci beaucoup. Je vous souhaite un très bel été, studieux peut-être, et à très bientôt. Voilà. Merci
1: à très
0: beaucoup.

0: grande gueule de la gastronomie. Merci beaucoup.
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2: Et il s'agissait de la dernière rediffusion de cette émission qui est d'ores et déjà disponible à l'écoute à la demande sur le site internet de la radio rc.fr. Et 3h29 minutes, je vous rappelle que dans un peu plus d'une demi-heure, à 4h du matin, nous retrouverons Marc Bessou pour Les Neiges du Kilimandjaro, l'émission d'hier soir consacrée à la bande-son des Neiges du Kilimandjaro.
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2: Je vous rappelle également, chers auditeurs, qu'à 5h30, nous retrouverons Charles Demeyer pour le Libre Journal des Débats. Qu'est-ce que la déconstruction ? Et avant de retrouver Marc Bessou dans une demi-heure, voici notre demi-heure de musique consacrée à Marc-Antoine Charpentier cette nuit, avec le haut de contre Gérard Laine, qui est également la direction de cet ensemble Il Seminario Musicale, un disque compact Harmonia Mundi. Marc-Antoine Charpentier, 1643-1704.
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0: Gérard Laine, Hautecontre, et à la direction de l'ensemble Il Seminario Musicale pour Triste Désert, cette œuvre de Marc-Antoine Charpentier. Charpentier 1643-1704. Et c'est la fin de cette demi-heure de musique. Il s'agissait d'un disque compact à retrouver aux éditions Harmonia Mundi. Dans une minute, Les Neiges du Kilimandjaro, l'émission d'hier soir dirigée par Marc Bessou.
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0: Et tout à l'heure à 5h30, les débats avec Charles de Meyer. Qu'est-ce que la déconstruction? Mais tout de suite, voici Marc Bessou, Les Neiges du Kilimandjaro, une émission sur la bande-son des Neiges du Kilimandjaro. Très bonne nuit à vous tous. 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Il est 4h du matin.
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0: Bonjour à tous, merci d'être à l'écoute de Radio Courtoisie. Déjà en vacances? Encore en plein travail? Mais cela dit, peu importe, puisque nous sommes samedi. Pour mon compte, je me considère comme très chanceux, puisque j'ai depuis 10 mois la chance de vous retrouver un samedi sur deux avec cette fort agréable mission, grimper ensemble vers les neiges du Kilimandjaro.
1: Le Kilimandjaro, que les neiges revêtent d'un blanc manteau, est un volcan haut de 5893 mètres. On prétend que c'est la plus haute montagne de l'Afrique. Sur le flanc ouest, près du sommet, se trouve la carcasse congelée et desséchée d'un léopard. Personne n'a su expliquer ce que le léopard cherchait à cette altitude.
0: Alors, que signifie, c'est mystérieux ce titre? Eh bien, si vous ne le savez pas encore, c'est que c'est une nouvelle qui porte ce nom, une nouvelle d'Ernest Hemingway, mon auteur favori. Et cette phrase figure en exergue de la nouvelle. Et cette phrase, pour moi, veut tout dire. Pourquoi faisons-nous les choses? Pourquoi, comme le léopard, tentons-nous des choses hors de notre portée, risquant toute notre vie, notre carrière, risquant tout, pour essayer d'aller plus loin, au-delà? C'est un vrai mystère. Au mois de septembre, nous reprendrons le cours de cette promenade vers les sommets avec des invités de grande qualité, célèbres ou non d'ailleurs. À ce propos, je vous annonce la venue de Boualem Sansal en septembre, devenu académicien français à peine sorti des geôles algériennes. Des explorateurs, des écrivains, des cinéastes, des soldats seront nos compagnons de cordée et la perspective fait déjà frissonner de plaisir. Mais cet été, notre programmation est différente. Autre rythme de vie, autre style d'émission. Il y a 2 semaines, je vous proposais un best-of, en français un florilège, des meilleurs moments musicaux de la saison. Aujourd'hui, 2e épisode. Pas d'invité, pas d'interview, juste de la musique de Chopin à Trenet et des Beatles à Puccini. Ça vous tente? Parfait. Moi aussi. Pour commencer, petit souvenir de l'émission avec Jean-Marie Perrier, le photographe symbole des années yéyé, même si on ne saurait évidemment le réduire à ça. Il nous avait raconté son plaisir à organiser des séquences avec toutes sortes de stars, à commencer par les plus grandes de la pop culture, les Beatles. Commençons donc l'émission pied au plancher avec un extrait de leur album le plus novateur, le plus sophistiqué, Sgt. Pepper's Lonely Hearts Club Band.

0: À ce propos, si vous passez à Paris, n'hésitez pas à vous renseigner. Il y a une expo chez Christie's avec les plus belles photos de Jean-Marie Perrier. Le 11 janvier, dans ce studio, nous avons réfléchi, sans nous prendre au sérieux évidemment, avec Basile Decoq et le réalisateur Laurent Firode, à la question que voici. Y a-t-il un humour de droite ? Je me souviens que Firode, provocateur, avait suggéré que la question devrait plutôt être « Y a-t-il un humour de gauche ?» Regardez sur YouTube, au Canal+, les petits sketchs courts qu'il réalise pour se moquer du politiquement correct qui sévit partout. Et ça fait du bien, croyez-moi. Il y a assez de choses tragiques en ce monde pour ne pas profiter, comme dit Brigitte Bardot, de ce qui est rigolo.
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Belmondo, Delon et donc Brigitte Bardot, toutes les grandes étoiles françaises du cinéma nous ont quittés récemment. Y a-t-il dans la génération actuelle des personnalités de cette envergure, de ce charisme? Pas sûr, même si j'espère me tromper. Chaque génération, évidemment, fabrique ses références, c'est vrai. Souhaitons que celles qui viendront auront l'étoffe de celles qui sont parties ces dernières années. Jean-Marie Rouard avait écrit un superbe livre, « Adieu à la France qui s'en va ». On ne saurait mieux dire. Et Bardot était un des symboles de cette France qui n'avait pas honte d'être elle-même, qui ne se flagellait pas sans cesse. Ce qui va suivre pour moi est une des surprises de l'année. Non pas que l'œuvre soit récente, loin s'en faut, puisqu'elle date du règne de Louis XV, le bien-aimé. Non, l'étonnement pour moi fut de découvrir que le compositeur était une femme, Élisabeth Pelletier, connue sous son nom d'épouse, Madame Papavoine. Son mari était violoniste, comme le fut leur fils. C'est tout ce que je sais d'elle, mais gageons que ce fut une famille heureuse et que les soirées chez les Papavoine devaient être superbes. Bien peu de femmes, surtout alors, ont laissé derrière elle une œuvre musicale. Je suis curieux de savoir comment Élisabeth était perçue à l'époque. Dans son œuvre figure une cantatille, petite cantate, au titre prometteur « La France sauvée » ou « Le triomphe de la vertu ». Vaste programme. Le morceau que je propose maintenant est donc très court, plein de fougue, interprété par la jeune violoniste Sophie de Bardonnèche qui exhume l'œuvre de compositrice oubliée. Voici donc « Le cabriolet ». Accrochez-vous.

Alors, pas mal, non? Ça vaut la peine d'être entendu. Le 30 mai dernier, nous avons parlé de tennis en plein Roland-Garros avec l'ancien joueur et actuel directeur du tournoi féminin de Strasbourg, Denis Neijlen. Il nous a raconté sa vie de l'époque, les entraînements avec Borg, avec McEnroe, le match contre Villa sur le central de Roland-Garros. Un tennis d'une autre époque, moins performant peut-être, infiniment moins rémunéré, mais sans doute plus léger. Classé environ 100e mondial, il gagnait, dit-il, de quoi payer son loyer et voyager dans le monde pour y disputer des tournois. Ça me suffisait, disait-il. Je me sentais extraordinairement libre. Sage parole. Ce jour-là, nous avons écouté quelques musiques liées au sport, notamment celle de Vangelis pour les chariots de feu. Ancien membre du groupe Aphrodite Child avec Demis Roussos, c'est bien la musique de film qui a fait quand même sa gloire, comme celle de Blade Runner, Antarctica, 1492, Missing, et donc chariots de feu pour lequel il a obtenu l'Oscar en 1982. Ah, l'entraînement des coureurs en tenue blanche sur la plage dans les années 20, un beau moment de cinéma. Vangelis.

Voilà, aujourd'hui sur Radio Courtoisie, dans les neiges du Kilimandjaro, nous ne faisons qu'écouter de la musique avec les meilleurs morceaux de ces 20 et quelques émissions que nous avons vécues ensemble depuis le mois d'octobre. J'espère que le choix... Dans les neiges du Kilimandjaro, nous ne faisons qu'écouter de la musique avec les meilleurs morceaux de ces 20 et quelques émissions que nous avons vécues ensemble depuis le mois d'octobre. J'espère que le choix vous plaît. La carrière posthume des chanteurs est très variable. Certaines gloires perdurent pendant des décennies, ainsi que Claude François, Brel, Brassens, dans des registres très différents, et tous disparus il y a plus de 40 ans, sont-ils toujours écoutés et apprécié des jeunes générations qui ne les ont pas connus du tout. Trainé, Piaf, eux, sont carrément intemporels et au-delà des modes. C'est d'ailleurs bien par un titre de Piaf, disparu en 62, que sont achevés les Jeux de Paris en 2024. Pour d'autres, en revanche, la postérité est moins douce. Je pense notamment à Gilbert Bécaud. On a oublié qu'avant Johnny et les Yéyés, plus jeunes que lui de 15 ou 20 ans, c'était bien pour lui que les fans cassaient les fauteuils à Olympia. Bien tourné à l'étranger, les succès qui deviennent même des standards en anglais, comme « Je t'appartiens », repris par des dizaines d'artistes américains, Presley, Bob Dylan, Cher, et bien d'autres, sous le titre Let It Be Me. Et des tubes plus franco-français comme Nathalie, Les Marchés de Provence, L'Important c'est la Rose, 30 passages à l'Olympia. La carrière de Bécaud a été triomphale, il a même enregistré des titres en japonais, sans comprendre un traître ou autre. Mais d'où vient qu'il semble un peu oublié infiniment plus que son ancien partenaire Aznavour? Mystère. Écoutons ce titre qui pose la question que tous nous nous posons si l'être que nous aimons nous quitte. Et maintenant, que vais-je faire? Yeah!

C'était Béco Gilbert sur Radio Courtoisie. Peut-on imaginer plus dissemblable que Michel Berger et Johnny Hallyday? Jeune homme un peu timide, de très bonne famille, et le sexe symbole venu de la rue, ou presque, comme il le chantera d'ailleurs, n'ont absolument

n'ont rien en commun. Le phrasé délicat, l'allure frais de l'un sont à l'opposé de la puissance vocale de la communion charnelle avec le public de l'autre. Et pourtant, le temps d'un album écrit par Berger pour Hallyday, Rock'n'Roll Attitude, sorti en 85, leur complicité artistique fut évidente. S'inspirant de l'image de la star de sa vie réelle, Berger, inspiré, compose plusieurs tubes comme Le Chanteur Abandonné ou Rock'n'Roll Attitude. Mais le titre phare qui change vraiment la carrière de Johnny, c'est Quelque chose de Tennessee, en hommage à Tennessee Williams que Johnny admirait, et qui commence par cette phrase parfaite de l'auteur américain. « À vous tous, hommes faibles et merveilleux, qui mettez tant de grâce à vous retirer du jeu. Il faut qu'une main posée sur votre épaule vous pousse vers la vie. » Berger Hallyday en duo.

Le mois dernier, j'ai eu le plaisir de vous proposer une émission consacrée aux écrivains voyageurs inspirés par l'Asie. Nous avons évoqué Joseph Conrad, l'Indonésie, Graham Greene, le Vietnam, Marco Polo et l'Empire du Khan, Lucien Baudard, la guerre de Chine, Albert Londres, enquêtant à Shanghai, et Pierre Loti, qui fut d'abord officier de marine en mission au Tonkin. Pour illustrer cette période, un titre s'imposait, le fameux air de Madame Butterfly, l'opéra de Puccini. Rappelons l'intrigue rapidement. Un jeune officier américain en escale, Benjamin Pinkerton, loue une maison traditionnelle et épouse à cette occasion une geisha de 15 ans, Kyokyo-san, ce qui signifie en japonais « Madame Papillon ». Simple divertissement exotique pour lui, le mariage est pris très au sérieux par la jeune japonaise qui renonce à tout et à sa religion. Une cérémonie et puis il disparaît et n'a plus de nouvelles. Kyokyo-san reste fidèle néanmoins, refuse des propositions de mariage. Pinkerton revient au Japon avec sa nouvelle épouse américaine, apprend qu'il a eu un fils en son absence. Quand Kyokyo-san comprend la situation, elle leur abandonne son enfant et se donne la mort en se poignardant. Terrible.

Voilà, le livret, l'argument, comme on dit, aurait pu vraiment être un roman de Pierre Loti. Autre auteur français fasciné par l'Asie, Pierre Schoendorfer. On l'oublie en effet, mais il fut aussi un écrivain, un auteur, et pas seulement un cinéaste, caméraman rescapé de Dien Bien Phu. Ce grand cinéaste fut aussi un écrivain, et 4 de ses 5 romans ont pour décor l'Asie. La du roi, adapté au cinéma par les Américains, avec Nick Nolte, Là-haut, le crabe tambour, la 317e section portée à l'écran par lui-même. Le courage, la droiture, la solitude de l'homme face aux grands choix moraux en font la trame émouvante, exaltante, nostalgique et fougueuse. Lisez Schoendorfer. L'œuvre cinématographique ultime de Pierre Schoendorfer, c'est bien sûr Dien Bien Phu, qui raconte la dernière grande bataille entre le corps expéditionnaire français et l'armée dirigée

par Jap. Tragédie absolue, énorme erreur stratégique du commandement et héroïsme vain des défenseurs du camp retranché sont parfaitement racontés et magnifiés par la musique de Georges Delerue, le concerto de l'adieu que le film fait jouer en la cathédrale d'Hanoï alors que les derniers paras se sacrifient

0: Début mai, j'ai consacré un numéro des neiges du Kilimandjaro à cette bataille très symbolique. À plus de 10 000 km de la France, mal comprise, un peu oubliée, un peu honteuse, elle reste au fond assez méconnue, même si les choses changent depuis une vingtaine d'années. Elle est pour moi, depuis toujours, un symbole de courage, de solidarité, de chevalerie même. Mais elle incarne un sacrifice vain, en un sens absurde. Quand les hommes de Koenig en 42 à Bir Hakeim résistaient à l'Afrika Korps et aux Italiens dans la fournaise du désert libyen, ce ne fut pas en vain. Leur acharnement donna aux Britanniques le temps de se réorganiser et de préparer El Alamein sans avoir Rommel aux trousses. À Dien Bien Phu, tant d'héroïsme ne servit à rien. Au strict sens militaire, elle ne scelle pas le sort de la guerre, puisque l'effectif engagé ne dépasse pas 15 000 hommes, soit moins de 10% du corps expéditionnaire français. D'ailleurs, il y a encore 2 mois de combat assez intense avant la fin. 8 ans déjà que Leclerc avait, au nom de la France, repris possession de l'Indochine, saisie par les Japonais dans un déchaînement de violence. 8 ans que les Vietnamiens, enhardis par la défaite française de 40 en Europe, luttaient pour l'indépendance. Plus d'escarmouches, plus d'embuscades, plus de coups de main. Offrons-nous une vraie bataille, s'est-on dit à l'état-major français. Hélas, la suite allait montrer la fantastique organisation des troupes de Jap, leur vaillance, leur efficacité et surtout le volume stupéfiant de l'armement fourni par la Chine de Mao. Dans la cuvette de Dien Bien Phu, allaient disparaître quelques-uns des meilleures unités de l'armée française, paras, légionnaires et surtout le moral des troupes, comme de l'opinion publique métropolitaine, reçut un coup terrible. Déjà incomprise, impopulaire, la guerre de la Chine ne pouvait plus être gagnée. De plus, la guerre de Corée venait de s'achever, Staline était mort, la détente Est-Ouest paraissait impossible. Delattre avait écrit « En Indochine, une catastrophe peut survenir, mais il ne peut y avoir de miracle. La catastrophe allait survenir à Dien Bien Phu. »
1: Ils attendaient dans la cuvette

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Viens, viens. 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

Avec moi. Yeah. 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Le PC, Gabriel,

0: chez nous. 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
1: C'était bien sûr Jean Pax Méfray à l'Olympia avec une foule de fans. Pour clore cette petite séquence indochinoise, changeons de registre. C'est maintenant Hanoï contemporain que nous allons évoquer. Saigon est grouillant, j'arrive pas à dire Ho Chi Minh Ville, excusez-moi. Grouillant et contradictoire. On y entend encore les slogans diffusés par haut-parleurs, on exalte le communisme théorique, mais à quelques mètres la statue de l'oncle Ho s'offre une concession Rolls-Royce. On se demande finalement qui est le franc vainqueur de la guerre. Au nord du pays, Hanoï est plus austère, plus charmante aussi. Et en déambulant tranquillement, on passe des vastes bâtiments coloniaux érigés sous l'administration française aux petites rues étroites où des échoppes émanent l'odeur de la papaye verte. La Grande Sophie.

C'était Hanoï, Hanoï par la grande Sophie. Aujourd'hui, les neiges du Kilimandjaro sont exclusivement musicales avec les morceaux qui nous ont plu, enfin qui vous ont plu, j'espère, les meilleurs morceaux diffusés durant l'année au milieu des interviews qui sont quand même le cœur de l'émission. Le 1er novembre, par exemple, je recevais ici Arnaud Klarsfeld. Il parla bien sûr de ses parents, Beate et Serge, de son rôle d'avocat, de ses convictions parfois controversées. Alors qu'il était un farouche ami du Front National, il estime désormais que c'est LFI, la plus grave menace, et se déclare prêt à voter Rassemblement National pour barrer la route au parti de Mélenchon. Il y a des gens qui ne comprennent pas ça. Son soutien inconditionnel à Israël, où il a effectué un service militaire opérationnel, fait aussi polémique. Il justifie en effet l'action du gouvernement Netanyahou, y compris à Gaza. En tout cas, ses engagements sont assumés. Il a aussi parlé de choses plus légères, comme son amour du cinéma américain, y compris celui du vieil Hollywood. Vous vous souvenez du Magicien d'Oz, dans lequel joue et chante Judy Garland? Voilà une version exquise d'Over the Rainbow, par le chanteur hawaïen Israel Kamakawiwole, qui s'accompagne au ukulélé. Fermez les yeux, respirez calmement, imaginez la lagune et l'eau turquoise.

0: C'était bien sûr un medley, je dis Garland, donc Over the Rainbow, et bien sûr What a Wonderful World de Louis Armstrong, réinterprété par Ismaël Kamakar-Kiwole. On apprend tous les jours, c'est connu. Ainsi, je n'avais jamais réalisé que Charles Trenet avait composé 12 France en 43 sous l'occupation allemande. Elle a d'abord été considérée comme une chanson célébrant la France d'avant, bercée d'insouciance, celle qui était libre avant l'invasion allemande. Mais, à la libération, elle a été perçue comme un hymne à la gloire du maréchal Pétain et de la France vichyste. Ce renversement d'interprétation est venu en partie du fait que Trenet a continué à chanter dans les cabarets jusqu'à la fin de la guerre, comme d'autres d'ailleurs qui devaient gagner leur vie. Dès lors, 12 France a été un temps considérée comme une ode pétainiste. La commission d'épuration a considéré finalement que Trenet était un partisan de la collaboration. Il était condamné à 8 mois d'inactivité, réduite à 3 mois. Il l'a reprise en 1947, après que la polémique s'est calmée, et il a enregistré pour la première fois à ce moment-là, Charles Trenet.
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0: Durant cette même époque terrible, et même si Trenet ne fut évidemment pas un collaborateur, d'autres artistes firent, il est vrai, des choix beaucoup plus courageux. Jean Gabin, bien sûr, dont nous parlerons dans un instant, ou Jean-Pierre Aumont qui quitta Hollywood pour participer aux campagnes d'Afrique du Nord, d'Italie ou au débarquement de Provence. Aide de camp du général Brosset, il est à ses côtés lors de l'accident de Jeep où le général trouve la mort. Dans ces mêmes campagnes de France et d'Italie, parmi les infirmières, figure une grande vedette de la chanson et du cinéma d'avant-guerre qui reçut la médaille de la résistance et de la croix de guerre, Germaine Sablon. Longtemps, elle fut la compagne de notre cher ami Joseph Kessel. Elle l'hébergea dans le Midi avec son neveu Druon et les rejoignit ensuite à Londres. Elle fut l'interprète du Chant des Partisans, écrit par les deux hommes, Kessel et Druon. Et ne serait-ce que pour cela, il ne faut pas oublier Germaine Sablon. Issue de son répertoire léger, voici autre chose. Tant pis, tant mieux.
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0: tant pis, tant mieux, Germaine Sablon. Avez-vous lu Un singe en hiver d'Antoine Blondin, ou vu le film d'Henri Verneuil avec Belmondo et Gabin? L'histoire de deux alcooliques magnifiques qui toraient les voitures. À voir vraiment pour sa liberté de ton. Ah, à propos de Gabin, que d'anecdotes. Je me souviens de José Giovanni, le metteur en scène, disant « Mes acteurs préférés sont Ventura et Gabin. Ils sont authentiques, ils sont vrais. » La différence entre eux, c'est que si une scène, la même, est jouée avec les deux acteurs, Ventura est une fille de joie, Gabin est une fille de joie, à Gabin, elle sera en train de dire « Pour toi, c'est gratuit. » L'autre scène avec Ventura, Ventura sera en train de lui dire « Je vais t'aider. Je vais te sortir de là, ma petite fille. » Voilà qui était Gabin. Un film de 36 du Front Populaire, donc, La Belle Équipe, et Jean Gabin chante. On a oublié que c'est son premier métier, il a commencé au music hall. Quand on se promène au bord de l'eau, Jean Gabin.
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1: Dans cette même émission où l'invité était Eric Nolot, il présentait son pamphlet sur Jean-Luc Mélenchon, nous avions évoqué une autre activité, le théâtre. Il se livrait en effet à l'époque à un exercice intéressant avec Judith Magre, la comédienne, une sorte d'hommage à Aragon. Il déroulait la vie de l'auteur et Judith Magre disait des poèmes. Nolot ne cachait rien des choix politiques désolants d'Aragon. C'est quand même un homme qui a pu écrire à propos du goulag « Nous sommes à ce moment prodigieux où une classe, le prolétariat, a entrepris une tâche historique sans précédent, la rééducation de l'homme par l'homme. » Accablant, non ? Mais Nolot, comme on peut le faire pour Céline, dissocie l'homme et l'artiste. C'est un débat sans fin. À quelle aune juger un créateur ? Celle de son art ou celle de ses engagements personnels ? On ne peut nier en effet qu'Aragon, à côté de textes grotesques et même honteux comme une ode au GPO, oui, l'ancêtre du KGB, c'est fou, a écrit des choses superbes. La Semaine Sainte, bien sûr, mon favori. On connaît mieux son œuvre poétique, notamment grâce à Jean Ferrat, qui a mis certains poèmes en musique, comme ici, Aimer à perdre la raison, Aragon, Ferrat.

Voilà, c'est quand même superbe, non? Malgré leurs options politiques assez désastreuses, Ferrat et Aragon appartiennent quand même à notre patrimoine. Un des avantages de ce beau métier qu'est la radio est qu'il permet de partager, de transmettre aux auditeurs, à vous donc, les choses qui nous touchent, nous font sourire, nous éblouissent, nous élèvent, nous font réfléchir. J'ai donc ce plaisir aujourd'hui de proposer une sélection des musiques diffusées dans cette première année des neiges du Kilimandjaro, des musiques de films, souvent, mais aussi des œuvres classiques et de la variété française ou internationale. Quand on a plus de 60 ans de carrière, qu'on traverse les époques, les générations sans se renier, alors que rien n'est plus versatile que le public et ses goûts, c'est qu'on a quand même en soi quelque chose d'unique, me semble-t-il. C'est le cas du jeune Claude Moine, né en 42 à Belleville, et célèbre depuis 61 avec les chaussettes noires, sous le pseudonyme plus rock'n'roll d'Eddie Mitchell, également connu comme Monsieur Eddie ou Schmoll. Cinéphile incollable, qui a oublié les fabuleux films en technicolor qui prosaient dans la dernière séance, excellent acteur lui-même, il reste avant tout un chanteur et un parolier. En 64, il adapte le succès américain Always Something There to Remind Me, très littéralement, et ça donne toujours un coin qui me rappelle, Eddie Mitchell.

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1: C'est vrai que c'est une sensation assez universelle, non? Les lieux immuables qui nous rappellent un amour enfui. Moi, c'est une sensation que j'éprouve sans cesse, pas vous? Johnny idolâtrait Elvis. Je soupçonne Eddie Mitchell d'avoir une passion pour Dean Martin, moi aussi d'ailleurs. La décontraction absolue, on l'appelait The King of Cool, c'est pour vous dire. Lui aussi acteur, l'adjoint alcoolique inoubliable de John Wayne dans Rio Bravo, entre autres, mais surtout chanteur. C'est le crooner absolu, ironique, charmeur, qui n'hésitait pas à boire et à fumer sur scène dans son show hebdomadaire sur NBC, même si, dans le dernier cas, c'est le jus de pomme qui faisait passer pour du bourbon pour aller à plus cool. Comme son ami Sinatra, il a entretenu, c'est vrai, des amitiés embarrassantes avec certains chefs mafieux, origine italienne oblige, n'oublions pas qu'il est né Dino Crocitti. On n'arrive pas à lui en vouloir, non? Écoutez, Dean Martin s'est installé dans un fauteuil confortable, siroter une boisson de son choix et sourire. En 68, il atteint les sommets du classement avec Gentle on My Mind, et voici.

C'était Dean Martin, nous l'avions écouté dans l'émission avec Basile Decoq et Laurent Firode. Pourquoi ? Parce que cette chanson est au générique d'un film drôle, très drôle français, OSS 117. Évidemment, c'est difficile d'affirmer qu'un invité est meilleur qu'un autre, mais je dois avouer que Patrick Chauvel, dans mon panthéon, tient une place à part. Correspondant de guerre, cinéaste, photographe, il a couvert 34 conflits depuis la guerre des 6 jours en 67. Irlande, Vietnam, Érythrée, Mozambique, Liban, Tchétchénie, Afghanistan, tant d'autres, y compris là récemment, la guerre russo-ukrainienne. Il a risqué 100 fois sa vie, il a été blessé 7 fois par les Iraniens, les Khmer Rouges, les Américains, involontairement là, etc. Tous ces risques pour informer, témoigner. Sachez que l'ensemble de son œuvre est d'ailleurs visible actuellement, enfin définitivement d'ailleurs, au mémorial de Caen. Dans l'émission, vous étiez l'invité, aux côtés de l'ancien patron du Raid, Amaury de Hautecloque. J'ai choisi de lui faire entendre la musique du film de Ridley Scott, La chute du Faucon Noir, car je savais qu'il avait couvert ce conflit. Ce que j'ignorais, en revanche, qu'il nous a dit ce jour-là, c'est qu'il avait vu tomber lui-même le Black Hawk tout près de lui, c'est le sujet du film, et que l'équipe de Ridley Scott est venue lui demander des informations de première main. La musique du film, donc, la voici. Ne cherchez pas, si cette langue est un dialecte de la Corne de l'Afrique, c'est du breton, étonnamment, interprété par Denis Prigent.

0: ce chant breton que Ridley Scott a tellement aimé qu'il a donc utilisé comme musique dans son film La Chute du Faucon Noir.
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0: Le jour de la première des neiges du Kilimandjaro, l'historien Éric Roussel, le dirigeant d'entreprise Média Nicolas Pernikoff sont venus, très gentiment, parler d'histoire et de communication. Éric Roussel, auteur de biographies célèbres de Pompidou, Malaise France, De Gaulle, bien d'autres, nous avait raconté ses enquêtes, sa manière de travailler, expliquant entre autres comment Jean Monnet travaillait secrètement pour les Américains, ou que tel journaliste français célèbre était appointé par le KGB. Il nous a aussi parlé du fameux « Vive le Québec, libre !» scandé par le général De Gaulle. Parmi les musiques diffusées ce jour-là, celle qui vient est assez étonnante. Il s'agit de la BO du film Furio, qui narre la relation étrange qui s'instaure entre un geôlier japonais et son prisonnier britannique, joué par David Bowie, pendant la Seconde Guerre mondiale. Étonnante, car le compositeur n'est autre que le réalisateur du film, également acteur, Richie Sakamoto, un artiste complet.

Les deux derniers morceaux de l'émission, je l'avoue, ne sont pas très gays, mais on n'est pas obligé de rire tout le temps non plus. Ce sont deux morceaux qui évoquent de manière assez dissemblable, assez même opposée, la Deuxième Guerre mondiale. Le premier, c'est un extrait du Pianiste, film de Roman Polanski qui raconte l'histoire vraie de Spielmann, ce pianiste qui s'est caché, terré pendant des années, ce spécialiste de Chopin qui jouait à la radio de Varsovie, qui était très connu, qui a réussi à échapper pendant des années au drame de la Shoah, tout ce qui s'est passé en Pologne et ailleurs. Imaginons le bonheur, l'émotion sans limite qu'a dû ressentir Wacław Spielmann quand, de retour à son poste à la radio de Varsovie, il a pu à nouveau jouer le nocturne numéro 20 de Chopin, qui est le symbole du film, une des pièces majeures de l'œuvre du compositeur polonais.

je vous disais que les deux derniers morceaux de l'émission étaient assez antinomiques, c'est vrai, parce que celui-ci illustre une série qui voit la guerre du côté allemand. C'est assez peu fréquent. Une série d'une quinzaine d'années, il me semble, 10 peut-être. Une série Mutter, une série Vater, excusez-moi pour cet accent allemand assez lamentable, ce qui veut dire nos mères, nos pères, traduit en français sous le titre absurde de War. Cette série raconte le destin de 5 jeunes Allemands qui traversent toute la guerre, certains combattants, d'autres infirmières. Une cinquième tente à un moment de sympathiser un peu avec le régime pour favoriser sa carrière de chanteuse. Bien mal lui en prendra, car c'est celle qui finalement aura le destin le plus tragique. C'est de la fiction, bien sûr, mais j'imagine que des gens ont vécu ça en Allemagne. Le dernier morceau de notre choix, c'est ce très joli chant allemand, cette chanteuse de variété, de fiction, je le répète, My Kleine Herz, mon petit cœur.

Voilà, une sélection de 20 morceaux que nous avons diffusés entre octobre et juin dans les neiges du Kilimandjaro, dont, je le rappelle, l'esprit est de recevoir des invités, de parler avec eux, des interviews sur le fond, avec des gens de tous azimuts, ceux qui me plaît d'avoir et ceux qui ont la gentillesse de venir. Mais il y a aussi un peu de musique, et durant cet été, j'ai voulu privilégier la musique. Et en septembre, tout reviendra normal. Voilà, et on jette un bel été, il va bien se passer avec ou sans Radio Courtoisie, on a quand même le droit de débrancher de temps en temps. Merci d'être là, et je vous retrouve en septembre avec beaucoup de plaisir. Au revoir.

0: Vous venez d'entendre Les Neiges du Kilimandjaro, dirigée par Marc Bessou, émission préenregistrée le 11 juillet 2026, diffusée sur Radio Courtoisie, samedi 25 juillet de 18h à 19h30 et réalisée par Axel. 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Dans un instant, le programme de la matinée suivi des prévisions météorologiques et de l'émission de Charles de Meyer, les débats, qu'est-ce que la déconstruction ?
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0: 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Voici les prévisions météo pour ce dimanche 26 juillet. Aujourd'hui, il pleut en Normandie, mais également dans les Pyrénées-Atlantiques ou encore dans les Hautes-Alpes. Ailleurs, le ciel reste bien ensoleillé. Les températures ce matin vont de 17 degrés à Annecy jusqu'à 29 degrés à Ajaccio. Cet après-midi, vous aurez 22 à La Rochelle, 24 à Paris, 27 à Marseille et 28 degrés à Lyon. Aujourd'hui, le soleil se lèvera à 6h16 et se couchera à 21h37. Enfin, en ce dimanche 26 juillet, nous célébrons Saint Joachim, Sainte Anne et le bienheureux Joris. Il est temps pour moi de laisser place à Claudia à la technique. Claudia va vous accompagner toute la matinée sur Radio Courtoisie. Et tout de suite, eh bien, voici l'émission de Charles de Meyer, Les débats, qu'est-ce que la déconstruction ? Il est 5h30.
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0: Amis auditeurs de Radio Courtoisie, ravis de vous retrouver pour cette nouvelle édition du Libre Journal des Débats. Elle est préenregistrée grâce au bon soin d'Aline, que je remercie. Et pour faire suite à nos deux précédentes émissions, qui étaient consacrées aux deux premiers ouvrages de la collection Critères de Ora Decima, nous avons le directeur de cette collection avec nous ce soir. Je vous avais promis que nous l'aurions. Alors, en principe, chronologiquement, j'aurais dû avoir son livre qui est un peu un livre programme en premier, mais nous avons tous nos disponibilités et nous arrivons à voir Joël Holdbert simplement. Maintenant, nous essaierons, je peux déjà l'annoncer, d'avoir Philippe Pichot-Bravard qui va éditer ou rééditer, je ne sais pas, un petit ouvrage dans cette collection bientôt. Et puis, à chaque fois qu'il y aura une publication, je pense que c'est un travail salutaire et donc je me ferai fort d'en inviter les auteurs. Joël Holdbert, bonsoir.
1: Bonsoir.
0: C'est un plaisir de vous avoir au micro de Radio Courtoisie. Vous êtes connu de nos auditeurs. Mais avant de parler de votre ouvrage Cohérence de la déconstruction chez Ora Decima, j'aimerais qu'on parle un peu de cette collection Critères, qui est un projet qui vous tient particulièrement à cœur. D'abord, est-ce que vous pouvez nous faire un peu la genèse de cette idée? Comment est-elle née? Comment l'avez-vous menée à son terme?
1: Alors, comme toujours, vous savez, quand on se lance dans une action, et à une collection, c'est un engagement, c'est une action. Il faut se dire qu'est-ce qui n'existe pas et où pourrais-je être utile. L'objectif étant toujours de ne pas marcher sur les plates-bandes de gens qui font des choses très bien. Ça, c'est le premier point. Or, le constat partagé d'ailleurs par Philippe Maxence, à qui j'en avais parlé, et qui avait eu la même idée, on va dire, nous sommes parfaitement rencontrés sur ce projet, c'est qu'il n'y avait pas de collection d'ouvrages de formation civique, enfin autour de la formation civique et politique, de collection de petits ouvrages adaptés au public contemporain, au public de tous les âges, mais on pense en particulier au public jeune, soucieux de se former, des ouvrages de petits formats, pour reprendre une expression que nous utilisons régulièrement, mais intellectuellement dense, c'est-à-dire des ouvrages écrits par des auteurs qui sont des spécialistes des sujets abordés. Ce ne sont pas des ouvrages pour enfants du tout. On peut faire un parallèle peut-être avec la collection Que sais-je, qui publie des ouvrages également de taille restreinte. Alors nous, on est un peu plus réduit, mais qui sont des ouvrages de alors, pas forcément de très bonne qualité, si on raisonne au fond, bien sûr, mais en tout cas de grande qualité académique, si on veut. Voilà. Là, c'est ça, le point de départ, créer une collection. Alors,

0: quand on dit collection, ça veut dire que l'objectif, ce n'est pas simplement de publier 3 livres. On a commencé par 3 livres. Vous avez cité le livre de Philippe Pichot-Bravard qui sort ce mois-ci, intitulé L'amitié dans la pensée politique. Sort également un ouvrage d'Adrien Charles sur les principes directeurs de l'art, qui tourne autour de la question du beau appliqué aux beaux-arts. Et on a évidemment d'autres éditions attendues dès le mois de septembre, d'autres en octobre, novembre, décembre. Et rien que pour l'année 2025, on va atteindre le chiffre d'à peu près 10 livres. Livres et il y a des projets qui suivent. Voilà. Donc ça, c'est vraiment l'idée de la collection. Donc le point de départ, c'est cette absence d'ouvrages de formation dans cette catégorie, parce qu'on a, bien sûr, il y a dans notre rang intellectuel des ouvrages de qualité, des ouvrages plus de taille plus conséquente et qui peuvent rebuter justement par leur épaisseur. Voilà, c'est vraiment l'élément qui a été déclenchant. Alors, qui était déclencheur. L'autre point, alors des livres pour évidemment donner des critères de réflexion, mais aussi parce que le constat, c'est celui d'un manque de repères, d'un manque de repères philosophiques, anthropologiques, dans le monde catholique, pour parler très, très simplement, et pas uniquement. On peut parler aussi tout simplement des hommes de bonne volonté et un manque de repères qui fait que bien on peut se tourner vers des sources qui ne sont pas les bonnes pour faire face aux difficultés du moment. Voilà les deux raisons principales qui ont justifié cette création d'une collection. Et cette idée date, donc la mise en œuvre du projet date d'une année.
1: Et on peut évidemment féliciter Philippe Maxence, dont vous avez dit qu'il a soutenu ce projet. Je voudrais revenir sur le titre de cette collection, qui n'est évidemment pas neutre, Critères. Est-ce que vous pouvez nous expliquer pourquoi vous avez choisi ce titre qui évidemment permet de préjuger d'une partie de l'ambition de la collection?
0: Oui, critères signifie élément d'appréciation, des critères. On pourrait dire aussi des repères. Il y a dans le domaine universitaire pas mal de collections qui s'appellent repères ou fondamentaux ou dans le domaine juridique, droit fondamental. C'est un peu la même idée. C'est-à-dire, l'objectif, c'est de donner les fondements. Alors, les fondements, il faut tout de même préciser, ce sont les fondements intellectuels, certes, philosophiques, politiques, mais plus que les fondements, vous avez l'idée de donner des éléments d'appréciation. Toute formation intellectuelle est tournée vers l'action. En tout cas, c'est comme ça que nous concevons les choses. Il s'agit de nourrir la réflexion de ceux qui agissent. Et par conséquent, eh bien, en ayant une structuration intellectuelle la plus convenable possible, il est plus aisé de discerner ce qui est bon, ce qui n'est pas, ce qui est juste, ce qui est injuste, ce qu'il faut faire et ce qu'il faut éviter. C'est pourquoi, lorsque nous avons choisi le mot critère, nous pensions à cette idée du discernement. Discernement dans l'action permis par des principes, pertinents.
1: Pertinence des principes, jeunes gens ou moins jeunes qui peuvent se tourner vers des sources qui ne sont pas exactes ou qu'il ne faudrait pas suivre, tout ou partie. On voit bien que la thématique de la confusion intellectuelle qui règne, on y reviendra plus tard dans l'ouvrage, mais qui peut régner par exemple dans une partie des gens qui voudraient spontanément agir vers le bien pour aller chercher vers la tranquillité de l'ordre, fait partie de ce qui vous a interpellé, Joël Audebert, peut-être au moment de lancer cette collection?
0: Oui, tout à fait. Alors, c'est une réflexion, je dirais, assez collective, puisque la collection est dirigée par un comité éditorial. Alors, je dirige la collection, mais je ne suis pas tout seul. Il faut savoir que tous les ouvrages que nous publions, eh bien, nous les relisons, hein. Et puis, tout d'abord, nous avons demandé aux auteurs. On pourra en reparler après, justement, comment nous choisissons les auteurs, pourquoi, etc. Ben, les titres, les thèmes choisis, les auteurs choisis le sont par ce comité éditorial. Le comité éditorial est composé de 6 personnes. qui ont bon, évidemment des compétences intellectuelles et ce souci de formation pour éviter que le train prenne de mauvais chemins ou s'écarte des bons rails est incontestablement un élément commun, un élément qui nous a, enfin quelque chose qui nous a tous réunis pour lancer cette collection. Oui.
1: Tous réunis, vous l'avez dit, déjà 10 livres prévus pour 2025 et un beau programme. Est-ce que les auteurs adhèrent facilement? Comment les sélectionnez-vous? Et troisième question, vous allez me dire que ça en fait beaucoup dans une seule et même question. Alors que on voit le monde qui nous entoure s'écrouler sous bien des points, comment sélectionner, hiérarchiser l'importance des termes, des thèmes, puisqu'on pourrait se dire qu'il y a tant à faire
0: Tout à
1: que
0: fait.
1: ça pourrait partir dans des sens très très complexes, très variés, intéressants en soi, mais peut-être pas prioritaires.
0: Oui. Alors, vos trois questions, je peux y répondre en, si je puis dire, les réunissant. Comment les auteurs sont choisis? Bien, tout simplement par leurs compétences. Voilà, leurs compétences. Par exemple, il y aura un ouvrage écrit, un ouvrage sur l'autorité. Guilhem Golfin est un philosophe qui est connu pour ses écrits récents sur la souveraineté. Donc, il faut bien distinguer la conception classique de l'autorité de la conception moderne de la souveraineté. C'est par exemple, évidemment, un exemple d'auteur choisi pour ses compétences. Nous aurons bientôt un ouvrage sur le fascisme qui sortira au mois de septembre, publié par Frédéric Lemoine, qui a déjà écrit une très bonne histoire du fascisme. C'est évidemment le spécialiste le plus idoine pour traiter de ce sujet. Adrien Pénéranda, qui est maître de conférence en sciences de gestion, va publier un ouvrage sur la société technicienne. Bah, évidemment, cela relève aussi de son domaine de compétences. À chaque fois, nous choisissons des personnes qui ont évidemment une compétence particulière. Parmi les livres publiés et dont vous avez parlé, il y a celui de Cyril Gounod, professeur de droit, évidemment, qui était professeur de droit et canoniste, donc particulièrement bien placé pour évoquer les atteintes actuelles à la liberté de l'Église. Alors, là, je parle des ouvrages qui ont été publiés, de certains qui vont être écrits, enfin, qui vont être publiés tout prochainement, dans les mois qui viennent. Mais il faut savoir que, au total, nous avons peut-être, comme ça, à la louche, une vingtaine d'auteurs qui nous ont déjà donné leur accord. Et ces accords ne sont pas, ne vont pas aboutir à des publications dans l'immédiat, parce que certains ont déjà un livre en cours, des travaux qui demandent du temps. Mais voilà, je pense à un auteur, un spécialiste d'un sujet précis qui est d'accord pour publier dans la collection Critères pour dans 2 ans. Voilà, oui, pour montrer qu'en plus, on a une logique, une sorte de programme, si l'on veut. Donc, j'en reviens du coup à la, je crois que c'est votre troisième question. Il y a tellement de choses. Oui, absolument. Il y a beaucoup de choses. Beaucoup de choses, mais toutes ces choses, il faut les ordonner. Et dans notre esprit, même si ce n'est pas encore apparent pour l'instant, il y a, parce que ce n'est pas précisé dans les ouvrages, il y aura des sous-collections. Voilà. Dans la collection, il y aura différentes rubriques, si on veut. Et parmi celles-ci, vous avez par exemple les principes du politique, ce qu'on pourrait appeler, ce qu'on appellera peut-être les principes du politique. Vous savez, nous avançons avec prudence et on ne fait pas des plans sur la comète, donc en prévoyant des choses qu'on changera, qu'on regrettera peut-être, mais en revanche, ce qu'on sait, c'est qu'il y aura cette rubrique ou sous-collection portant vraiment sur les fondamentaux. Alors les fondamentaux, c'est quoi? L'homme animal politique. On va commencer par là. Hein, l'homme et la cité. Pourquoi? Qu'est-ce que le politique? Pourquoi l'homme, dit-on que l'homme est un animal politique? Qu'est-ce que cela signifie? La question de l'autorité, j'en ai parlé. Le bien commun, l'État, les constitutions, le principe de subsidiarité, vous voyez, ça, ce sont des thèmes, si l'on veut, basiques. C'est-à-dire, c'est vraiment la base d'une formation politique correcte. Alors, j'en profite pour dire que l'une des utilités aussi de la collection, avec ces rubriques ou sous-collections à venir, c'est que bien, cela pourra servir pour des cursus de formation. Un cursus de formation pourra être bâti à partir des ouvrages de la collection Critères. Alors, autre rubrique ou sous-collection, eh bien, il y a les thèses ennemies, adverses. Alors, les thèses, que ce soit des doctrines, des philosophies, des idéologies, par exemple, bah, voilà, je pense à l'ouvrage de Jean-Marie Vernier sur Nietzsche. Bon, et Nietzsche, c'est particulièrement d'actualité vu l'influence particulièrement néfaste qu'il exerce dans les milieux proches. Il y aura bon, bientôt le fascisme, il y aura aussi le libéralisme, le conservatisme, le marxisme dans ses liens contemporains d'ailleurs avec le libéralisme, la French theory, vous voyez. Bon, donc l'idée c'est de pouvoir non seulement donner les principes de ce qui du politique, mais montrer ce qui s'en écarte. Troisième chose, il y a aussi ce qu'on pourrait appeler les exemples ou aussi la sociologie politique, c'est-à-dire le lien entre la doctrine et l'action. Et là, il peut s'agir de portraits, portraits de quelqu'un qui, à un moment donné de l'histoire, a fait quelque chose de bien et en s'appuyant sur de bons principes, montrer comment finalement une doctrine peut bien sûr générer une mise en application par un homme qui use correctement de sa raison et qui va proposer des choses tout à fait adaptées au bien commun de son pays à un moment donné. Bon, par exemple, on évoquera le catholicisme social, et on peut aller chercher ailleurs dans notre histoire française, ou voire également dans d'autres pays, pourquoi pas. Alors, puisque je parle de sociologie, de mise en œuvre, encore une fois, puisque j'ai surtout insisté pour l'instant sur les idées, sur la doctrine, je le répète, je le dis, ou je l'ai peut-être dit, donc je le répète, une doctrine ne se suffit pas, il ne suffit pas de bien penser. Voilà. C'est-à-dire qu'encore une fois, des bons livres qui sont dans une bibliothèque, s'ils restent fermés, que personne ne les lit, ils n'auront strictement aucune influence. S'ils sont lus par des gens qui vont peut-être intéressés par ces idées, vont les intégrer, mais si ces gens n'agissent pas, il est évident que l'influence de ces idées restera nulle. Bon, donc il y a aussi, en lien avec cette réflexion sur le politique, il y a la question des vecteurs de diffusion. Comment des thèses sont-elles diffusées? Vous savez, il suffit de voir, après tout, les théories adverses, la philosophie des Lumières au 18e, elle est partagée par une élite, simplement. Au 19e, eh bien, c'est tout le monde intellectuel, scientifique, qui est favorable à ces idées-là. Enfin, tout le monde, une très grande majorité. Et puis, eh bien, quelques décennies plus tard, c'est la société dans sa globalité qui est touchée. Voilà. Mais ce que l'on peut dire, c'est que tout part toujours des idées. Et puis après, évidemment, il faut voir comment ces idées sont diffusées, comment elles imprègnent les mentalités, les institutions, etc. Donc cette réflexion, elle, qui est une réflexion non seulement politique, mais également sociologique, nous souhaitons la mener. Et enfin, dernier point, nous aurons toujours un souci d'éclairage sur des questions d'actualité. Je reviens au livre de Cyril Douneau. L'Église hors la loi, on est dans la situation actuelle. De quoi s'agit-il? Le principe, c'est la liberté de l'Église. C'est un principe majeur. Et quand on raisonne sur le politique, en tant que catholique, bah évidemment, l'un des éléments premiers, c'est de préserver la liberté de l'Église pour qu'elle exerce sa mission. Bon, donc il y a le principe. Alors, à partir de là, il y a aussi quels sont les adversaires de ce principe. Et puis, il y a tout simplement le focus sur la situation actuelle. Aujourd'hui, on en est où? Bon, Cyril Douneau a bien montré qu'on peut s'inquiéter. Voilà, la situation est inquiétante de ce point de vue-là. Mais vous voyez, l'idée, c'est de relier tout. La situation à un moment donné, le principe sur lequel on doit s'appuyer, et puis évidemment les adversaires qui s'opposent au principe que nous défendons.
1: Ultime question de présentation de cette collection, sans mauvais jeu de mots, Joël Audebert. Quels critères vous donnez-vous pour que cette collection Critères soit un succès finalement? À partir de quoi vous pourrez dire, tiens, une partie de la mission a été accomplie et nous sommes allés au bout de notre projet, enfin, nous sommes satisfaits de la forme que notre projet a prise.
0: Alors, le premier point, premier élément de réponse que je peux donner, c'est que Critère n'est pas un mouvement. Voilà. C'est une collection. Ça veut dire que les ouvrages peuvent être réutilisés par tous les mouvements qui le souhaitent. Alors, si les ouvrages sont utilisés par des mouvements de jeunesse ou autres dans le cadre de camps de formation, quand je dis utilisé, ça veut dire suivi, eh bien, on pourra considérer que nous aurons atteint une partie de notre objectif. Voilà, je donne cet exemple-là. Voilà, mais ça, c'est important. Critère, c'est pas un mouvement. Voilà, c'est pas une. Aujourd'hui, on a souvent trop tendance à dire, ah, mais telle chose, ça se rattache à quelle école, quel. Au critère, c'est pas une école, c'est pas compliqué, c'est pas lié à un mouvement. Voilà, c'est pas. Il y a pas de. Une collection dont le comité éditorial, effectivement, assure l'homogénéité, parce qu'on est très attaché à cette homogénéité intellectuelle, mais c'est tout. Et donc, plus ils seront. Plus les ouvrages seront, on va dire, lus et étudiés par, alors évidemment, un certain nombre de lecteurs, mais aussi par des mouvements de formation, eh bien, plus nous en serons satisfaits et plus nous aurons le sentiment de réussir. Après, la réussite, vous savez, c'est toujours une question délicate. Qu'est-ce que réussir? Qu'est-ce que. L'important, c'est toujours de se dire, bon, voilà, on estime que ce que nous faisons correspond à, on va dire, à un besoin, si vous voulez, un besoin en vue justement du bien commun. Voilà. Bon, nous faisons ce qui est ce qui relève de nous, et on essaie de le faire au mieux. Et puis après, le succès, c'est pas nous qui décidons. Ouais.
1: C'est à chacun de s'approprier ou non ces
0: Exactement.
1: textes et ce projet. Question de transition, Joël Audebert, je rappelle le titre de votre ouvrage, Cohérence de la déconstruction chez Aura Decima. Bien évidemment, quand on lance une collection, quand on la dirige, le livre qu'on publie soi-même parmi les premiers a évidemment un sens. Pourquoi avoir voulu spécifiquement aborder cette question de la cohérence de la déconstruction?
0: Eh bien, cet ouvrage est d'une certaine manière programmatique. Quand je dis programmatique, c'est-à-dire que tous les éléments qui sont énoncés dans cet ouvrage vont faire l'objet ou pourront faire l'objet d'un ouvrage spécifique, si vous voulez, qui traitera plus à fond de chaque question. Exemple, dans la troisième partie, qui porte sur les jalons pour ordonner. Des questions de notre nature politique, et bien prochainement, il y aura justement un ouvrage qui portera sur le fait que l'homme est par nature un animal politique. La question de l'ordre de participation, de l'ordre naturel, qu'est-ce que l'ordre? Une bonne question. Qu'est-ce que l'ordre? Il y aura un ouvrage sur l'ordre. La loi naturelle, ben, il y aura un ouvrage sur la loi naturelle. J'évoque dans une partie un certain nombre de théories politiques adverses. Et toutes ces conceptions politiques feront l'objet d'ouvrages spécifiques, oui, bien sûr. Voilà. Alors, en ceci, c'est programmatique. Pour autant, évidemment, cet ouvrage n'est pas simplement destiné à cadrer, si vous voulez, ce qui sera publié ultérieurement par la collection, enfin c'est l'un des objectifs, mais ce n'est que l'un des objectifs. L'objectif, c'est de montrer aussi que, eh bien, il y a une cohérence dans la décomposition aujourd'hui généralisée de nos sociétés qui n'est pas le fruit du hasard. Voilà. Et j'en reviens aussi au point que j'évoquais tout à l'heure. Il ne faut surtout pas s'appuyer sur une étape d'un processus de déconstruction afin de le combattre. Et il ne faut pas non plus s'appuyer sur des théories qui, en apparence, paraissent s'opposer à ce que nous condamnons aujourd'hui, mais qui, en réalité, n'en sont qu'une autre face. Il faut donc saisir quel est le fondement de cette logique de déconstruction. Voilà l'idée de cet ouvrage.
1: Et nous allons creuser cet ouvrage avec son auteur Joël Audebert, qui nous fait l'amitié et l'honneur d'être présent dans cette émission pour son ouvrage Cohérence de la déconstruction chez Aura Decima, après la première pause musicale qui nous est proposée par Aline.

0: Vous êtes de retour dans le libre journal des débats de Radio Courtoisie. Charles de Meyer a le plaisir et l'honneur de recevoir Joël Hotelbert qui nous présente la collection Critères des éditions Aura Decima et plus spécifiquement désormais son ouvrage Cohérence de la déconstruction. On va passer un peu de temps sur votre introduction, Joël Hotelbert, qui me paraît importante puisque, on l'a dit, comme il y a une dimension presque programmatique pour la collection, la manière de poser la problématique joue évidemment à plein. Vous écrivez une phrase terrible pour commencer. Nous sommes tous de notre temps, ça nous le savions, et celui qui nous est donné à vivre sans l'effondrement et la vie liquide. Il n'est donc pas question chez vous, Joël Hotelbert, ni dans cet ouvrage, ni dans la collection, de relativiser la difficulté des temps qui sont les nôtres.
1: Oui, ce que vous dites est très, très juste. Il faut toujours faire un constat clair et précis du mal que connaît notre société afin de trouver les solutions. Mais en un sens, vous savez, puisqu'on a affaire à une table rase, c'est peut-être plus facile parfois de proposer quelque chose de cohérent et d'équilibré. Hein. Enfin, parfois, c'est pas toujours si facile. Et voilà. Là, ce que je constate souvent dans les discussions, que ce soit avec des étudiants, des jeunes ou des moins jeunes d'ailleurs, c'est que il y a une perte de repère. Voilà, c'est une perte de repère. C'est ça qui me frappe le plus. Et on peut avoir des réactions extrêmement justes et saines face à certains mots. Je pense dans le domaine écologique, par exemple. Je dis très bien. Mais alors, les solutions qui sont proposées vont être tout aussi catastrophiques parce qu'il y a un manque de connaissances élémentaires de qu'est-ce que l'homme. Ben, l'homme, c'est pas un animal comme les autres. C'est tout bête, mais encore faut-il en être persuadé. Tenez exemple récent, le projet de loi sur l'euthanasie est passé en première lecture. 2 jours plus tard, un député a présenté un projet de loi contre l'euthanasie de complaisance des animaux domestiques. Voilà, on en est là, quoi. À l'Assemblée, hein, ça aurait dû faire crier, enfin, les gens auraient dû crier au scandale. Hein. Ben, comment est-ce possible? Ben non, c'est... Alors, évidemment, ce projet de loi sur l'euthanasie des animaux domestiques, évidemment, ne passera pas, mais cela dit, c'est quand même assez éclairant que l'on puisse proposer ça quelques jours après que l'Assemblée ait voté un projet de loi en première lecture pour l'euthanasie des êtres humains. Voilà. Donc c'est cette perte générale des repères qui est, je pense, l'une des grandes caractéristiques de notre temps.
0: Une perte des repères qui permet à ce que vous appelez le nouvel avatar de l'idéal révolutionnaire, le déconstructivisme, de l'idéal révolutionnaire de la table rase, donc le déconstructivisme, une spécificité par rapport à d'autres avatars de cet idéal, c'est que, écrivez-vous, à ceci créé que pour la première fois, il ne se donne aucun objectif à atteindre. Et ça, c'est particulièrement intéressant.
1: Oui, alors il y a il y a des propos très justes de Marcel Gauchet que je cite, je crois, c'est la fin de l'histoire finie, c'est-à-dire de l'histoire à laquelle on donne un but. Quand on étudie les grandes idéologies qui ont marqué le 19e et le 20e siècle, il y avait un but. Il y avait un but et un but collectif. Dans le cadre du marxisme, la société sans classe, alors on a une utopie au bout d'une vision progressiste, mais il y a un but final. Le Reich de Milan, par exemple, voilà, il y a un but. Nous sommes toujours dans des logiques progressistes. Encore une fois, ce ferment révolutionnaire est bien présent, mais il n'a plus de but. Ou du moins, il n'y a pas de but collectif. Et c'est ce qu'on appelle, c'est ce qui caractérise la postmodernité. Ça veut dire, c'est la disparition de ce qu'on appelle les métarécits, les constructions globalisantes qui étaient capables de générer une énergie collective et faisaient que les hommes se sacrifiaient pour une cause considérée comme scientifiquement certaine. Ça a disparu. Alors, attention, encore une fois, les modalités de ce processus révolutionnaire ont changé. Pour autant, le processus révolutionnaire continue. Et simplement, À la place des logiques étatiques, parce que le marxisme lui-même s'appuyait sur une logique étatique, c'est assez intéressant à étudier. Le marxisme propose la société sans classe, but final, il n'y aura plus d'État, plus de droit. Mais pour y parvenir, il faut prendre le pouvoir. Alors, il faut conquérir l'État et après on parviendra à cette société sans classe. Alors, toutes ces logiques progressistes qui supposaient une action collective permettant de gagner le pouvoir politique, eh bien, sont remplacées par le libre choix. Aujourd'hui, c'est le libre choix. C'est l'individualisme le plus absolu, d'où l'idée évoquée par certains sociologues comme Lipovetsky et quelques autres, que finalement la postmodernité prétend réaliser pleinement eh bien, l'idéal de la modernité, c'est-à-dire l'émancipation de l'homme, sans passer par la case constructiviste étatique. Voilà. Mais, encore une fois, ce sont les mêmes principes.
0: Spécificité de la réduction individuelle que vous notez en rappelant un propos de Pierre Manent. Pierre Manent qui écrit « Nous sommes probablement les premiers et nous resterons assurément les seuls de l'histoire à livrer toutes les composantes de la vie sociale, tous les contenus de la vie humaine à la souveraineté illimitée de l'individu particulier. »
1: Oui, alors, nous pouvons croire que nous avons affaire à un ultralibéralisme, ce qui à certains égards est vrai. Mais dans le même temps, nous sommes dans une société dans laquelle règne un contrôle social absolument extraordinaire. Qu'avait déjà d'ailleurs vu Michel Foucault, hein, vous savez, quand il disait que autrefois le pouvoir pouvait donner la mort, mais il laissait les gens vivre. Aujourd'hui, il ne donne plus la mort, il n'y a plus de peine de mort, etc. Mais il contrôle l'existence. Et je trouve que cette analyse de Michel Foucault, alors évidemment je participe, je n'ai pas du tout d'autres thèses de Michel Foucault, mais je trouve que cette analyse est assez juste. Voilà. Alors, et nous sommes dans une société où le contrôle est permanent. Et le contrôle s'exerce sur tout. Il est quand même très facile aujourd'hui de subir des poursuites ou des condamnations pour des propos considérés comme inacceptables ou des comportements qui sont contraires aux principes de la République ou au vivre ensemble. Bon, nous sommes dans une société donc en même temps ultralibérale quand on évoque en tout cas les questions anthropologiques, mais dans le même temps, nous sommes dans une société tant sur le plan des idées que sur le plan économique qui est une société de contrôle. Voilà. Encore une fois, il y a toujours ce mouvement permanent entre l'exaltation de l'individu et puis l'étatisme. C'est une constante, mais une constante qui est déjà exprimée chez les auteurs fondateurs de la modernité politique, comme, je sais pas, comme Hobbes, par exemple, ou Rousseau, hein. On qualifie Hobbes de libéral autoritaire. Oui, libéral pourquoi? Parce qu'il estime que la société est fondée sur les volontés individuelles, donc sur un contrat. Et en même temps, puisque les individus sont des égoïstes par nature, bah, faut bien les contrôler. Exactement ce qu'on voit aujourd'hui. Faites ce que vous voulez. Décidez d'être homme ou femme, décidez et même maintenant de mourir, si vous voulez. Mais attention, on vous contrôle. On vous contrôle dans tout le reste. Voilà, donc c'est également quelque chose que l'on voit chez Rousseau, bien sûr. Hein. Là encore, on a une exaltation du volontarisme, mais ce volontarisme conduit à une mystique de la volonté générale qui est censée représenter très exactement la volonté de tous. Donc c'est un mouvement permanent depuis l'aube de la modernité que ce va-et-vient entre le volontarisme et l'étatisme, le libéralisme et le socialisme, ou le mélange des deux, comme ce que l'on peut voir aujourd'hui.
0: Il ne faudrait pas croire que ce constat terrible sur la postmodernité, le fait que vous l'avez rappelé, nous sommes tous enfants de notre temps et prisonniers, que vous nous le vouliez ou non, d'une partie de ces, on n'oserait pas dire déterminisme, mais au moins une partie de ces traits. Il ne faudrait pas croire cependant que vous ayez une attitude fataliste face à tout cela. Vous écrivez qu'il est possible de s'extraire de la contre-culture du temps auquel nous appartenons.
1: Oui, alors vous voyez, vous avez employé le mot déterminisme. Le mot, je pense que le mot le plus adapté, c'est conditionnement.
0: Sûrement.
1: Nous sommes conditionnés, nous sommes tous conditionnés. Nous sommes déjà conditionnés par notre famille, c'est un bien. Nous sommes conditionnés par notre langue, la langue que nous employons, nous sommes conditionnés par notre environnement. Et puis, hélas, on est conditionné aussi par toute une série de mauvaises choses qui font qu'on est obligé de faire attention, de réagir, de se protéger, etc. Bon, mais alors, quand je dis que nous sommes de notre temps, ça veut dire aussi, il faut bien connaître l'esprit de ce temps pour pouvoir justement lutter, comme c'est la citation que vous avez donnée, contre cette contre-culture, parce que ce n'est pas une vraie culture. Les mots ont un sens, on en parlera peut-être, mais il faut utiliser évidemment les bons termes. Voilà, je pense à un ouvrage de Jean-Louis Harwell, hein, sur la culture et les contre-cultures. Alors, encore une fois, le constat est nécessaire, le constat convenable pour trouver évidemment les antidotes. Voilà. Mais ces antidotes, elles demandent également un sens prudentiel, savoir ce qui est accessible, savoir ce que l'on peut faire, savoir se protéger tout en n'abdiquant jamais, en abandonnant jamais le terrain. Vous savez, je disais, là, il y a quelques jours, puisque nous avons un pape qui s'appelle Léon XIV, c'est l'occasion de relire Léon XIII. Bon, ben, je vous invite à lire, j'invite les lecteurs à lire l'encyclique Immortale Dei. Là, on est quand même dans un contexte qui n'est pas tout à fait le même, mais enfin, il invite les chrétiens à eh bien, ne pas se désinvestir, hein, des questions politiques. Il écrit ceci à propos des premiers chrétiens. Ainsi fut-il fait aux premiers âges de l'Église. Rien n'était plus éloigné des maximes et des mœurs de l'Évangile que des maximes et des mœurs des païens. On voyait toutefois les chrétiens incorruptibles, en pleine superstition et toujours semblables à eux-mêmes, entrer courageusement partout où s'ouvrait un accès. D'une fidélité exemplaire envers les princes et d'une obéissance aux lois de l'État aussi parfaite qu'il leur était permis, donc pas à tout, il jetait de toutes parts un merveilleux éclat de sainteté. À relire ce texte de Léon XIII, ne jamais abdiquer.
0: Vous êtes à l'écoute de Radio Courtoisie et nous n'abdiquons pas en compagnie de Joël Audebert qui nous présente son ouvrage Cohérence de la déconstruction aux éditions Aura Decima dans la toute nouvelle collection Critères. Premier chapitre, Joël Audebert, vous luttez contre l'un de vos grands ennemis, la confusion, et pour lutter contre cette confusion, vous rappelez déjà un élément central dont nous venons largement de parler dans cette introduction, mais qui est important pour comprendre ce règne de la confusion, c'est le constat d'une époque qui vit une radicalisation de l'individualisme. Donc pas simplement un individualisme tel que nous l'avons connu à l'époque dite de la modernité, mais un individualisme radicalisé qui pour vous est important dans l'analyse que vous allez faire de ce règne de la confusion.
1: Alors, le phénomène révolutionnaire dans sa forme contemporaine touche non pas principalement les institutions politiques, comme ce fut le cas au XIXe ou au XXe siècle, mais principalement l'individu lui-même. Nous sommes à l'ère du biopouvoir. La logique de déconstruction, justement, elle touche l'individu lui-même. Ça, c'est la grande nouveauté. C'est pour ça qu'également, on peut parler voilà, des thèses transhumanistes, etc. Bon. Alors, c'est l'étape contemporaine. Pourquoi? Parce que tout le reste s'est délité progressivement. Cependant, encore une fois, j'insiste beaucoup sur ce point, les principes qui sont à l'origine de cette révolution anthropologique contemporaine, c'est-à-dire forme contemporaine de la révolution, ces principes sont présents dès l'aube de la modernité. Tenez, je viens de lire un livre, là encore, sur l'eugénisme de Pierre-André Taguieff, bon. Qui dit très clairement que, oui, ces théories-là, elles sont présentes déjà chez Bacon, elles sont présentes dans la philosophie des Lumières. Bon, idée que j'avais développée pour ma part dans un ouvrage sur le transhumanisme. Voilà, ce sont des idées qui ne sont absolument pas nouvelles. Simplement, on a des principes qui, au fil du temps, en fonction des circonstances, eh bien, amènent à des mises en œuvre particulières. Et la mise en œuvre contemporaine, c'est cette révolution anthropologique, c'est-à-dire ce que j'appelle aussi cet effacement de l'homme. Effacement de l'homme. Voilà.
0: Un effacement de l'homme qui est donc, on l'avait écrit, la citation est intéressante, mais elle reprend le propos que vous venez de tenir à Joël Audebert. Le chaos postmoderne accomplit le désordre antérieur dans lequel nous sommes restés enfermés. Il apparaît intéressant à cet égard de rappeler un autre point, et vous le faites dans votre texte, je vous cite, « L'affirmation de la liberté de l'homme de choisir ses fins et ses moyens pour la réaliser correspond aussi historiquement à la montée en puissance des États qui en est une conséquence. » Et ça, c'est extrêmement important, évidemment, à rappeler, à préciser, à expliciter.
1: Tout à fait. Écoutez, c'est un point effectivement que j'ai un peu abordé tout à l'heure, c'est-à-dire que le socialisme naît au XIXe siècle dans les années postérieures à la Révolution française, qui, dans un premier temps, est présentée comme une révolution libérale, 1789. Mais dès 1793, nous avons la terreur. Bon. Dans les années 1830, le socialisme fait son apparition, et puis il y a différentes formes de socialisme qui mettent en avant, bien sûr, l'État. En fait, qu'est-ce qui se joue derrière? Quels sont les véritables enjeux? Il ne faut pas croire que libéralisme et socialisme soient deux théories totalement opposées. Elles ont le point commun suivant. C'est toujours l'idée d'émancipation de l'homme qui les nourrit. Simplement, dans un premier temps, dans un premier cas, le cas du libéralisme, c'est l'homme qui, par lui-même, prétend parvenir à la détermination de sa propre fin individuelle. Voilà. Dans la conception socialiste, cette émancipation se fait collectivement. Voilà. Mais c'est la même idée. C'est pour ça que, parfois, on a entendu dire une remarque très juste. La seule différence entre les libéraux et les socialistes, c'est qu'avec les libéraux, un progrès, entre guillemets, c'est-à-dire évidemment une nouvelle loi qui va s'écarter de la loi naturelle, une nouvelle loi va arriver plus rapidement avec les socialistes qu'avec les libéraux. Mais dès que ces lois sont passées, il ne faut pas compter sur des libéraux pour revenir dessus. Voilà. Ce qu'ils vont considérer, il y a eu un progrès, on ne peut pas revenir, c'est l'évolution de la société. Bon, voilà. Donc, vous avez toujours ce mouvement. Le plus souvent, ce sont des logiques étatistes qui vont justifier des lois passées au forceps, on l'a vu avec le mariage pour tous. Et ultérieurement, les libéraux ne reviendront pas dessus parce que fondamentalement, en réalité, ils sont d'accord, qu'ils considèrent que de toute façon, chacun est libre de décider sa manière de vivre. Voilà. Donc les deux ont les mêmes fondements.
0: Les deux ont les mêmes fondements et provoquent, on le sait, un monde inadapté à la nature profonde de l'homme. Face à cela se produit un réveil. Et vous analysez assez finement les dangers d'un réveil qui est compréhensible à vos yeux, si je ne trahis pas votre pensée sur certains rapports, mais qui doit être interrogé, c'est celui des réveils dits communautaires. Ainsi, pour vous, il y a une crainte à avoir à ce que certains de ces réveils, je ne dis pas que vous les incluez tous, soient en fait des réveils communautaires qui ne font que cacher une extension de l'individualisme à un cadre collectif choisi.
1: La question de la communauté est une question assez récurrente dans la pensée politique et l'étude de l'histoire est de ce point de vue très riche. Lors de périodes un peu compliquées, on a pu voir apparaître des mouvements communautaires. Tenez, les béguinages, par exemple, les béguinages au XIIe siècle sont une illustration d'un souci de se regrouper lors d'un temps difficile. Alors, c'est quelque chose qu'on retrouve souvent. On voit aussi des mouvements de population qui se regroupent auprès des monastères. On voit ça aujourd'hui, hein. On l'a déjà vu dans l'histoire. Alors, je pense qu'il faut bien comprendre, enfin, il faut bien analyser les choses. Il faut le faire sur de bons, le faire sur de bons fondements. Bon, d'abord, nous avons un souci de protection légitime. Quand on a une famille, quand on élève des enfants, il faut Même pour nous, il faut songer à avoir des espaces où on respire. Voilà, on n'est pas agressé en permanence par le bruit, par la violence, par l'esprit ambiant. C'est quelque chose de légitime qui explique parfois aussi ces mouvements de population de la ville vers la campagne. C'est légitime. Maintenant, il y a un travers auquel il faut faire attention, un travers à éviter, c'est ce que j'ai appelé tout à l'heure l'abdication, c'est-à-dire la perte d'espérance. On estime que c'est foutu. Et c'est une forme de libéralisme parfois. Pourquoi? Parce que finalement, on va constituer des communautés de choix. Et on oublie que non, bah, d'abord, il y a une première communauté, c'est la famille, voilà, et qui doit être respectée dans son organisation, son fonctionnement. Il y a aussi une autre communauté naturelle, c'est la communauté politique. Et celle-ci, pour nous, c'est la France, pas l'Europe d'ailleurs, hein, c'est la France. Voilà. Et nous avons des responsabilités à l'égard de cette communauté politique qu'est la France, parce que nous lui devons, eh bien, l'essentiel de ce que nous sommes. Nous avons un devoir de justice, il ne faut pas l'oublier, ça, un devoir de justice à l'égard de tous ceux qui nous ont précédés et à l'égard de tous nos compatriotes qui n'ont pas reçu autant que nous. Voilà. Donc nous avons des responsabilités qui exigent qu'on n'abdique pas. C'est un équilibre très difficile à préserver, mais je crois que c'est ça le principe. C'est-à-dire que il faut toujours garder le sens des communautés naturelles, et après, pour se protéger, pour être efficace, etc., il est légitime qu'on se regroupe, mais les regroupements, eh bien, doivent avoir en tête cette finalité politique, car nous sommes par nature des êtres politiques.
0: Regroupements qui doivent aussi se fonder sur un commun, qui ne soit pas un absolument artificiel. Vous reprenez à cet égard l'exemple canonique des fameuses valeurs de la République, indéfinies, indéfinissables. Frédéric Rouviot en a fait tout un ouvrage. Et par ailleurs, qui ne soit pas simplement une recherche d'un commun réductible à notre petite vie atomistique, finalement, d'un commun qui nous arrange, plutôt qu'un commun qui soit réellement vécu, compris.
1: Oui. Alors, la notion de bien commun est une notion essentielle qui est beaucoup utilisée aujourd'hui à tort et à travers, y compris dans les milieux a priori les plus privilégiés. C'est pour ça que j'attends avec impatience la sortie du livre, ce sera sans doute au tout début de 2026, sur le bien commun. Le bien commun, ça suppose un bien. Déjà, c'est le bien. Ce ne sont pas des biens matériels, c'est le bien, au sens le plus profond du terme. Et c'est le bien d'un commun qui suppose l'existence d'une communauté. Voilà. Et en l'occurrence, c'est la communauté politique, c'est le bien commun de la cité. Voilà. Le pape Léon XIV a parlé ces derniers jours, hein, de la charité politique en disant que c'était la première des charités, me semble-t-il. Les termes sont à vérifier, mais c'est à peu près ça. Alors, voilà, le bien commun ne doit pas être confondu avec la législation étatique. Le bien commun, en principe, le pouvoir politique est gardien du bien commun, en principe, hein, aujourd'hui on en est loin, si vous voulez. Il ne faut pas confondre cette législation ou la politique du gouvernement avec le bien commun. Une chose que je regrette d'ailleurs dans ce qu'a pu écrire Rod Dreher, puisqu'on parle de communauté, c'est que Rod Dreher n'a aucune notion de la loi naturelle. Il a gardé fondamentalement une conception protestante. Je me souviens l'avoir lu dans son ouvrage de Paris bénédictin. L'idée que finalement, bah, les catholiques ou les chrétiens orthodoxes ou autres qui sont fidèles à leurs convictions religieuses, bah, peuvent ne pas être de bons citoyens s'ils ne se soumettent pas à des lois iniques. Et c'est faux, le raisonnement n'est pas bon. Quand on ne se soumet pas à une loi inique, on agit en vue du bien commun, conformément au bien commun. On agit en bon citoyen. Vous voyez que ces questions théoriques sur la cité, sur le bien commun, bah, elles sont quand même premières. Sinon, on commet des erreurs de jugement qui, à mon avis, ont des conséquences graves. Voilà.
0: Autre forme d'erreur de jugement possible, c'est la répercussion, la réutilisation de termes apparemment neutres, ou en tout cas banalisés dans le débat public, mais qui véhiculent une intensité politique, une condensation politique, et au-delà de politique, au terme de philosophie politique, très important. Vous faites un sort ou mot sociétal, par exemple, et c'est important de le rappeler.
1: Oui, alors ce terme vient de la sociologie. Je crois qu'il est créé dans les années 60 par Tal Scott Pearson, qui est un sociologue américain qui reprend les thèses structuralistes et qui envisage une communauté, enfin, parmi les groupes, les structures, si vous voulez, vous avez ce qu'il appelle la communauté sociétale. Et en fait, ce sont les principes moraux, si vous voulez, qui unissent les membres de la société. Alors, dans une logique structuraliste et sociologique au sens le plus dur, il n'y a pas de morale objective, il n'y a pas de loi naturelle, bien sûr, il n'y a pas de bien en soi. Tout est le produit de la société. Et donc, employer le mot sociétal qui provient, enfin, qui est, on va dire, situé intellectuellement, c'est considérer que vont relever de la société ce que l'on considérait traditionnellement comme relevant de la nature humaine. C'est ainsi que les questions comme l'avortement, le mariage, la vie, l'euthanasie, eh bien, sont présentées comme des questions sociétales. Voilà. Et donc, on s'habitue, en utilisant le terme, à oublier que ben, ce sont des questions anthropologiques qui touchent l'homme. Et ben, l'homme, je me permets de citer Jean-Paul II, qui rappelait que lorsque un parlement, quel qu'il soit, quel que soit le type de régime, légifère en faveur de l'avortement, ben, il sort de son domaine de compétence. Pas du domaine de compétence du pouvoir, c'est pas du domaine de compétence de la société. Il y a des questions qui relèvent de la nature humaine. La nature humaine, eh bien, évidemment, ce ne sont pas, par définition, des questions sociétales. Et donc, le fait que le mot se soit diffusé, qu'il soit utilisé aussi facilement, même si son sens est souvent dilué, bah, évidemment, révèle, encore une fois, une perte de sens, tout simplement, de la valeur des choses et des domaines de compétences des différents pouvoirs.
0: Refus de l'anthropocentrisme, il est pour vous fondateur. Vous écrivez ainsi que nous passons d'une société anthropocentrée à une société biocentrée.
1: Oui, alors anthropocentré, l'anthropocentrisme, c'est un terme que l'on emploie souvent pour désigner le pensée du 17e ou 18e, à mon avis à tort d'ailleurs, mais là il faut tempérer un peu cette idée-là. Si l'homme est évidemment au centre de la création, pour autant, toutes les créatures ont une certaine valeur pour le créateur lui-même. Et Dieu vit que cela était bon. Ah oui, c'est bon. Donc, et lorsque, eh bien, lors du déluge, l'humanité a été châtiée, eh bien, il a été demandé Dieu a demandé à Noé de sauver un couple de chaque espèce. C'est-à-dire si, évidemment, la création, si toutes les espèces de la création ont de l'importance pour le Créateur lui-même. Simplement, eh bien, il est dit dans le livre de la Genèse, voilà, croissez, multipliez-vous, emplissez la terre et soumettez-la. Et il est donné à l'homme le pouvoir de nommer les animaux. Les animaux et les poissons sont donnés comme nourriture, c'est dit explicitement. Alors aujourd'hui, on a perdu ces repères, mais quelle est la cause? La cause n'est pas nouvelle. En réalité, les thèses antispécistes contemporaines, par exemple, elles ont des fondements intellectuels que l'on peut puiser très facilement au XIXe siècle, mais je dirais aussi au XVIIIe siècle. Bentham, Jérémy Bentham, qui est l'un des grands penseurs du courant des Lumières, puisqu'il n'y a pas que les Lumières françaises, on le présente souvent comme le fondateur de l'utilitarisme. Bentham est souvent cité par les auteurs antispécistes parce qu'il dit que, évidemment, demain, eh bien, puisque la seule chose qui compte, c'est souffrir et éprouver du plaisir, demain, on considérera que les animaux ont les mêmes droits que nous. C'est écrit à la toute fin du XVIIIe siècle, au tout début du XIXe. Pas nouveau. Si on consulte les auteurs du 19e siècle, qui sont pour beaucoup profondément matérialistes, je pense à tout le courant organiciste. Alors voilà encore un autre terme. Attention, le mot organicisme. On peut l'employer dans un sens métaphorique pour dire que la société est organique par rapport au volontarisme, d'accord, mais ce n'est que métaphorique. Le corps social n'est pas un corps physique, hein. Donc, en revanche, les courants matérialistes du 19e siècle, qui considèrent que l'homme est une matière comme une autre, et donc un organisme vivant comme les autres, eh bien, considèrent que, après tout, l'homme n'a pas plus de valeur que les autres espèces. Je vais donner un petit exemple. Ernst Haeckel, auteur allemand qui est à l'origine du mot écologie, c'est lui qui a inventé le mot écologie. Il est considéré comme peut-être le penseur le plus influent de l'époque bismarckienne en Allemagne. C'était un matérialiste absolu, qui a d'ailleurs créé la Ligue moniste. Il se déclarait antipape, rien que ça. Et bien, cet homme qui est à l'origine du mot écologie, considérait que l'homme était une espèce qui est apparue à la fin du tertiaire, qui est appelée à disparaître, remplacé par d'autres espèces, parce que les espèces sont mouvantes, et il était pour l'eugénisme dès un ouvrage de 1868, avant que le terme ne soit inventé par Galton. Il était pour le suicide, pour l'euthanasie, et il considérait que, évidemment, toutes les espèces avaient le même droit à la vie. Voilà. Donc, vous voyez, ça, c'est pas nouveau, c'est exactement ce qu'on va appliquer aujourd'hui. Et c'est énoncé au 19e siècle. Il est traduit par qui, Haeckel? Il est traduit par des socialistes, dont des socialistes évolutionnistes comme Vacher de la Pouge. Les écrits sont traduits à un moment précis, surtout au moment où naît la Troisième République, qui voit dans les thèses évolutionnistes un moyen de contrer l'influence de l'Église. Traduit aussi par un dénommé Jules Soury, qui est l'un des maîtres à penser de Barrès. Voilà. Et on a derrière une idée profondément matérialiste qui a des implications considérables. Par exemple, on va en tirer quoi? L'idée que de la réalité physique organique découle des qualités ou des défauts moraux, ce qu'on appelle des vices et des vertus, qui sont en réalité confondus avec les instincts animaux. C'est ce qu'on trouve chez cet auteur, c'est ce que disaient déjà les auteurs des Lumières. On va considérer aussi que de cette réalité organique, physique, raciale, on va tirer une réalité mystique. Voilà, c'est-à-dire une religion propre à un peuple, propre, pourquoi pas, à un continent. Ah oui, telle religion, c'est peut-être une religion qui, évidemment, est adaptée la marche vers la transcendance des Européens, par exemple. Bon, en réalité, derrière tout ça, il y a quoi? Vous avez une vision matérialiste. Vous avez une conception matérialiste de l'homme, et on va mettre en avant la dimension ethnique par rapport à l'influiste. Vous avez une conception matérialiste de l'homme, et on va mettre en avant la dimension ethnique par rapport à l'influence de

0: et quels sont les fondements intellectuels. Voilà, et c'est à mon avis ce qu'il y a, je dirais, de plus passionnant et de plus important à faire.
1: Nous allons continuer notre discussion avec Joël Audebert, auteur de Cohérence de la déconstruction aux éditions Aura Decima dans la collection Critères, après une pause musicale et un petit bobineau.
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0: Vous êtes de retour dans le libre journal des débats de Radio Courtoisie, dirigé ce soir par Charles de Meyer. Nous continuons notre conversation avec Joël Audebert, directeur de la toute nouvelle collection Critères aux éditions Aura Decima et auteur de Cohérence de la déconstruction. Chez ces mêmes éditions. Joël Audebert, on voit donc un point extrêmement important chez vous, c'est cette espèce de dialogue dans la modernité entre individualisme et matérialisme.
1: Oui, le projet moderne d'émancipation de l'individu, c'est-à-dire l'homme qui prétend être sa propre fin et déterminer par lui-même les moyens d'y parvenir, s'appuie aussi sur la prétention justement de parvenir par la connaissance des lois de la nature à la transformation de celle-ci. Mais quand je parle de connaissance des lois de la nature, l'homme prétend que finalement, il est lui-même soumis à des lois générales qui sont des lois purement physiques. Et donc, on a ici quelque chose de tout à fait paradoxal, c'est-à-dire que d'un côté, on exalte une volonté totalement débridée, et de l'autre, débridée et totalement désincarnée, et de l'autre, on considère que l'homme n'est qu'une matière. Et si l'homme n'est qu'une matière, par définition, le libre arbitre n'existe pas. Ça, le professeur Xavier Martin l'a très bien montré dans ses nombreux ouvrages sur la philosophie des Lumières. Les philosophes des Lumières, en réalité, ne croient pas en l'existence d'une liberté humaine, quand même le dire. Et toute la pensée scientiste du 19e siècle s'appuie sur cette conception, sur cette conviction que, évidemment, l'homme est...

0: simplement soumis à des lois physiologiques. Là, à ce propos, il y a parfois une erreur justement d'appréciation des réactions au 19e contre les principes, les principes abstraits de la révolution, ce que j'ai appelé l'idéalisme, c'est-à-dire les droits de l'homme, l'exaltation d'un individu désincarné. Cette réaction est très saine en soi. C'est évidemment l'homme désincarné n'existe pas. On connaît tous la phrase de Joseph de Maistre, connaît des Français, des Russes, etc. Mais l'homme, je ne l'ai jamais rencontré. Alors, la citation est juste. Après, il faut préciser un peu les choses parce que derrière tout homme français, russe, anglais, etc., il y a une nature commune. Mais justement, au 19e siècle, la réaction positiviste, par exemple, et la réaction plus tard du darwinisme, eh bien, va prendre un contre-pied apparemment complet. Je dis apparemment complet, parce que en réalité, c'est la reprise de l'un des éléments déjà présents au 18e siècle, c'est-à-dire le matérialisme. Voilà. Et donc la réaction, ben, Comte le dit très clairement, Comte le dit, le positivisme, qui naît donc au 19e siècle, s'oppose certes aux principes idéaux, abstraits, métaphysiques du 18e siècle, mais c'est pour aller plus loin, hein, comme le précise un universitaire qui a beaucoup travaillé sur Comte. Comte est anti-révolutionnaire, c'est-à-dire anti-principe de 1789, parce qu'il est ultra-révolutionnaire. Voilà, il est ultra-révolutionnaire, il faut aller plus loin. Alors, Rousseau, par exemple, parlait d'une religion civile. Bah, que fait Auguste Comte? Il crée une religion de l'humanité. Après, il y a la religion moniste. Il y a une multitude de religions qui sont, comme ça, inventées au XIXe siècle et qui sont évidemment de fausses religions, parce qu'en même temps, ces auteurs sont matérialistes. Mais c'est pour dire que, finalement, les grandes idéologies qui rejettent le bourgeois, hein, que ce soit le marxisme ou les idéologies issues du darwinisme social, pour autant sont progressistes, sont révolutionnaires, prétendent réaliser l'homme nouveau et s'appuient sur l'anthropologie issue des Lumières. C'est pourquoi j'écris aussi que finalement, au milieu du XXe siècle, la Seconde Guerre mondiale, elle va s'opposer qui? Ben, elle va s'opposer toutes les idéologies issues de la pensée moderne. Et toutes ces idéologies prônent des régimes sans Dieu. C'est quand même le point commun majeur. Bon, voilà le résultat.
1: Bon,
0: Pour
1: et à cet
0: autant.
1: égard, vous analysez d'ailleurs l'importance du néologisme, totalitarisme. Il vous apparaît important, de rappeler que s'il y a un néologisme, c'est parce qu'il y a quelque chose de nouveau initié par la modernité.
0: Absolument. Et là, alors, il y a différentes analyses sur ce qu'est un régime totalitaire. Il y a d'un côté l'analyse d'Hannah Arendt, qui met en avant une conception particulière de la terreur. Il y a d'autres conceptions tout aussi intéressantes, hein, des milieux de Gentile, par exemple. Mais tout s'accorde pour dire c'est nouveau. Oui, c'est tout à fait nouveau. Vous avez cette présence de l'idéologie. L'idéologie, c'est nouveau. Il suffit de lire les auteurs anciens. Quand on lit les auteurs grecs et romains, il n'y a pas d'idéologie. Il n'y a pas de prétention à la scientificité. La prétention scientifique est propre aux idéologies du 19e. C'est nouveau. C'est cette idée de bâtir un homme nouveau. Personne avant n'aurait eu un tel projet. Ce n'est pas un projet politique, c'est un projet prométhéen. Hein? Donc ça, c'est évidemment quelque chose de tout à fait caractéristique de l'ensemble des idéologies du XXe siècle. Et c'est pourquoi il faut bien comprendre que une bonne partie des réactions anti-libérales, anti-bourgeois, anti-capitalistes, pour autant, s'inspirent exactement des mêmes principes que ceux qui sont à l'origine du libéralisme.
1: Et pour vous, il est important de rappeler, je vous cite longuement, il est illusoire de combattre la forme contemporaine de la déconstruction. On est un peu après ce que nous venons de dire, mais c'est important en s'appuyant sur des formes antérieures du même processus. Il existe un fil rouge qui assure la continuité des idées et des événements. la négation d'un ordre des choses qui s'offre aux volontés humaines comme le cadre naturel et rationnel de l'épanouissement de son être, un ordre que l'homme ne peut ni contrôler ni transformer, mais dont il peut plutôt devenir le possesseur par la découverte de sa valeur propre.
0: Oui, alors nous voyons aujourd'hui les réactions saines, justement. Je reviens à ce que, je vais développer un propos que j'ai tenu tout à l'heure. Nous voyons des réactions saines face à un certain nombre de dérives, mais dérives logiques, mais par rapport à un certain nombre de lois votées, on voit ça aujourd'hui au sujet du genre, par exemple. Vous avez comme les réactions de gens venant de milieux intellectuels très différents. Alors, c'est bien, tant mieux. Mais certains combattent ces théories contemporaines, alors que ces théories contemporaines ne sont que le résultat des conceptions que défendent ceux qui combattent aujourd'hui la théorie du genre, c'est-à-dire l'idée d'émancipation, l'idée de l'homme maître. Voilà, c'est que on a le sentiment que, vous savez, c'est un certain nombre d'intellectuels, comme ceux qu'on qualifie de néo-réac, par exemple, sont favorables à l'idée d'un progrès jusqu'à un certain point, c'est-à-dire le point auquel ils sont arrivés, eux. Mais ceux qui vont au-delà vont trop loin. Ben oui, mais ils vont trop loin, et ils vont peut-être plus loin que ceux qui les critiquent aujourd'hui, mais simplement, cette évolution, c'est ce qu'il faut montrer, justement. Si on en est arrivé là, c'est parce que ce n'est que la suite d'un processus.
1: Ce processus, il est important, évidemment, de le maîtriser, de le décortiquer. Il importe aussi de ne pas nier ses méfaits. Il y a un aspect que nous n'avons pas parlé jusque-là, enfin, une des conséquences de ce dont on avait parlé jusque-là, c'est la question de l'universalisme abstrait. Vous écrivez à cet égard, en fonction des circonstances du moment historique, l'universalisme abstrait est le principal facteur de déconstruction.
0: Oui, alors, au moment, si on se replace dans le contexte de la Révolution française, l'abstraction révolutionnaire, l'idée de droit de l'homme, a eu pour effet la destruction des privilèges des villes, des provinces, la destruction de tout l'appareil administratif de la France dans l'Ancien Régime, mais c'est surtout la négation de toutes les identités particulières, c'est-à-dire l'attachement aux traditions familiales, provinciales, toutes les petites patries, si vous voulez, mais également les corps intermédiaires. Voilà, c'est une sorte de nivellement, c'est le nivellement jacobin, bien connu. Tout le monde est mis sur un pied d'égalité, sous-entendu, il faut détruire, faire disparaître tout ce que les individus possèdent par leur héritage. Et à ce sujet, je précise que ces idées-là sont défendues aussi bien par des socialistes que par des ultralibéraux qui considèrent que, l'homme doit se faire lui-même, et donc il faut limiter les héritages, par exemple, les héritages familiaux, pour que l'individu puisse vraiment agir par lui-même, et le self-made man américain, tel qu'on trouve exprimé chez un libertarien comme Nozick, rejoint finalement les théories socialistes les plus extrêmes, qui considèrent que, là aussi, au nom d'une égalité que ne revendiquent pas en revanche les libertariens, il faut mettre tout le monde sur un pied d'égalité. Alors, l'universalisme, historiquement, évidemment, a joué un rôle majeur dans la déconstruction des identités. Aujourd'hui, nous avons un phénomène inverse, c'est-à-dire que mais qui poursuit dans la logique de déconstruction, c'est-à-dire qu'on va détruire maintenant ce qu'il y a de véritablement universel, et qui est véritable, qui correspond à notre nature, c'est le genre humain, l'idée d'un genre humain. Voilà. D'où le fait que, par exemple, c'est ce qu'on trouve d'ailleurs écrit dans le texte de loi qui a été voté au sujet de l'euthanasie, chaque individu détermine lui-même sa propre dignité. Voilà. Bon, c'est-à-dire que si j'estime que ma vie ne vaut rien, elle vaut rien. Je détermine moi-même la valeur de mon existence. Et c'est, il n'y a plus rien d'universel, plus rien. Vous voyez que le phénomène de déconstruction, le processus révolutionnaire peut s'appuyer sur l'universalisme pour détruire, eh bien, les attachements particuliers, les identités particulières légitimes. Il peut aussi s'appuyer sur la négation de l'universalisme pour détruire, eh bien, ce qu'il y a de réellement universel. Donc attention, il ne faut pas condamner l'universel ni condamner le particulier. Il faut avoir une juste conception du particulier et une juste conception de ce qu'il y a d'universel en l'homme.
1: Cette juste conception, c'est exactement ce qui nous amène pour les 10 dernières minutes de cette émission, Joël Audebert, pour parler de ce troisième chapitre, des jalons pour ordonner, de votre livre Cohérence de la déconstruction, dans la collection Critères des éditions Aura Decima. Premier rappel de ces jalons pour ordonner, il est essentiel pour vous, on l'aura compris, mais on peut le redire, de ne pas dissocier les questions proprement politiques de l'anthropologie.
0: Tout à fait. Après tout, puisque nous sommes des êtres par nature politiques, ça veut dire que la politique relève de notre nature, donc on touche à l'anthropologie. C'est une évidence. Et nous sommes tous incarnés dans des cités. Et dans ces cités, nous sommes appelés évidemment à développer nos propres capacités, nos capacités, bien sûr, physiques, il faut vivre, mais il faut aussi bien vivre, c'est-à-dire, évidemment, vivre selon la raison. Voilà. Donc, c'est évidemment un point capital. Quand on parle de nature politique, il faut bien comprendre que la politique, la cité, donc relève de la nature des choses, de notre nature humaine, mais la cité est aussi œuvre de raison. Voilà, c'est une œuvre de raison. Voilà. Ce n'est pas une réalité purement physique ou physiologique, encore une fois. Bon, donc là, il faut avoir une vision juste de l'homme. L'homme, il a une réalité physique, biologique, oui. Mais ce n'est pas qu'une réalité physique et biologique. Voilà. Et la raison, ce qui relève de la raison, ne relève pas du physique ou du physiologique. Attention à ça, justement en matière d'identité, attention au sens de l'identité, de l'enracinement. Nous ne tirons pas. Des vices, enfin, nos vices nos vertus de la terre sur laquelle nous habitons. Attention au panthéisme. Alors, pour ce sujet, je pense que d'ici un an, il y aura un ouvrage dans la collection Critères sur l'identité. Encore un terme qui mérite bien des précisions et dont les enjeux sont considérables. Pourquoi? Parce que la question qui se pose, c'est est-ce que des étrangers, des gens d'origine étrangère qui sont sur le sol français depuis un certain nombre d'années, en admettant qu'il y ait un renversement des choses et un retour à une vision plus saine du politique. Est-ce que l'identité française est accessible à des gens qui, depuis des siècles, ont vécu sur des continents autres? La réponse est oui, s'ils le veulent, bien sûr, et si tout est fait pour que, évidemment, ils intègrent notre culture. Je considère que l'identité est fondée avant tout sur des caractères ethniques ou physiologiques. Par définition, ces gens n'auront jamais accès. N'ont pas d'accès possible à l'identité française. Vous voyez que là encore, la question anthropologique sous-jacente, elle est première.
1: Elle est première et elle nous rappelle par ailleurs que la justice commande l'attachement à la patrie et que ce n'est pas simplement un exercice de volonté, c'est un exercice de justice.
0: De justice, tout à fait. La justice consiste à donner à chacun ce qui lui est dû. Bon. Nous, par notre naissance, nous avons une dette. Nous avons acquis une dette que nous ne pourrons jamais rembourser totalement à l'égard de ceux qui nous ont transmis les biens que nous possédons. Et ces biens, à notre tour, nous devons les transmettre à nos héritiers. Voilà. Nous avons donc un devoir de justice. Et c'est pas quand on parle de terre des pères, pourquoi sommes-nous attachés à notre terre? C'est pas quand on se déplace, on se travaille pas avec comme quand on déplace une plante, hein, on amène du terreau, de l'eau et évidemment on se débrouille pour que la plante ne sorte pas de son environnement. Nous, on n'a pas besoin de ça. Nous ne sommes pas attachés physiquement, physiologiquement à la terre sur laquelle nous vivons. Simplement, c'est la terre sur laquelle nos pères ont vécu, c'est la terre qu'ils ont défendu, qu'ils ont travaillé et qu'ils nous ont transmis. Il suffit de regarder les paysages à travers le monde pour voir qu'ils sont différents. Alors, il y a la réalité physique, bien sûr, ne serait-ce qu'en Europe. Eh bien, vous avez évidemment des paysages qui ont été travaillés par l'homme. L'architecture des villes n'est pas la même. Bon, c'est ça qui fait toute la valeur de la terre et des pères. Donc, l'attachement à la terre, eh bien, c'est l'attachement surtout à l'héritage, bien sûr.
1: Attachement à l'héritage et attachement qui nécessite à chacun de s'inscrire à sa place dans cette préservation de cet héritage. C'est toute la dimension de l'ordre de participation qui occupe une part importante dans ce chapitre.
0: Oui, parce que lorsque nous évoquons la notion d'ordre naturel, faites très attention à ne pas confondre ça justement avec les conceptions naturalistes du 19e siècle, qui sont purement matérialistes. L'homme est soumis à des lois physiques qui sont des lois mécaniques, qui sont valables également pour les plantes et les animaux. C'est amusant de voir que le catholicisme est présenté par certains auteurs, hommes politiques, idéologues, comme étant contre-nature. C'est ce qu'écrit Nietzsche, par exemple. Le catholicisme est contre-nature. Pour les tenants du national-socialisme, c'est pareil. Le catholicisme est contre nature, parce que c'est la culture du déchet humain, par exemple. Et contre nature, pourquoi? Parce qu'ils parlent de loi naturelle, ces auteurs-là, ou ces hommes politiques-là, mais ils en parlent dans un sens totalement différent. Pour nous, quand on dit qu'il y a un ordre des choses, bien comprendre que cet ordre, il n'est pas figé. J'ai dit tout à l'heure, la cité est œuvre de nature, résulte de notre nature, elle est aussi œuvre de raison. Nous sommes dotés d'une liberté, nous sommes dotés d'une raison. Et l'ordre naturel, la loi naturelle, pour parler très schématiquement, n'implique pas que tout est fixé et qu'il s'agit de copier quelque chose qui serait écrit par avance. Ce n'est pas le cas du tout. Toute loi naturelle, au sens le plus précis du terme, ça on écrira sur le sujet, nécessite toujours une détermination humaine, c'est-à-dire une loi humaine, une action. Voilà, nous devons agir, mais agir en nous appuyant sur des principes qui sont ceux qui relèvent de l'ordre des choses. Mais l'ordre des choses, encore une fois, il n'est pas figé. Voilà.
1: Cet ordre des choses.
0: L'homme participe. L'homme n'est
1: pas figé. Et c'est pourquoi il vous apparaît important de terminer cet ouvrage par un titre de conclusion intéressant, ce regard politique auquel vous invitez chacun de vos lecteurs. Alors, pourquoi utiliser le terme de regard? Vous auriez pu dire la pratique politique, l'esprit politique. Pourquoi le regard? Et pour aller plus loin, quelle est cette définition du regard politique?
0: Alors, ce que votre question permet de poursuivre dans le raisonnement que j'avais juste avant, la politique, puisqu'elle est œuvre de raison, ça veut dire qu'elle suppose une action humaine. Voilà. L'homme agit, et la loi naturelle a besoin de la loi humaine. Ça veut dire que l'ordre des choses, il a besoin de l'action humaine. Nous sommes appelés à participer en un sens à l'œuvre de création, si je puis me permettre de parler ainsi. Nous agissons et avec l'usage de la raison, nous pouvons déterminer la forme de régime, la meilleure, etc. Donc le regard politique, c'est tout simplement le fait de ne jamais oublier que nous sommes par nature des êtres politiques, nous n'y échappons pas. Nous avons besoin de vivre dans une communauté avec d'autres, parce que nous échangeons des talents, des compétences, des biens, des services. Mais surtout, cette cité, elle est appelée à apporter le bien-vivre. Alors, le regard, cette idée du regard, c'est la manière dont nous regardons notre propre pays. Est-ce que nous l'aimons? Est-ce que nous voulons le servir? Est-ce que nous avons le sens de nos obligations vis-à-vis de lui? Et c'est pour ça que j'ai pris l'exemple d'un passage que j'ai trouvé tout à fait magnifique dans « Crime et châtiment » de Dostoïevski. C'est son nom m'échappe, le personnage principal, qui est donc un criminel, décide de se rendre à la police, Raskolnikov, il y va parce qu'il aime Sonia, et Sonia réussit à le faire réfléchir sur lui-même, durant tout le livre, il est au fil des pages, on voit qu'il est travaillé intérieurement. Et alors que finalement rien ne l'oblige à avouer son crime, il sort du commissariat puisqu'on a trouvé, enfin quelqu'un a avoué un crime qui n'a pas, qui, alors que c'est Raskolnikov l'auteur, il croise Sonia qui l'attend en bas. Et le seul regard de Sonia fait que Raskolnikov se retourne et remonte au premier étage, au commissariat. Et donc je trouve que cette image est très belle parce que le regard de Sonia, j'aimerais bien trouver un film qui présente, on voit ce regard, j'essaie de l'imaginer intérieurement. Et c'est, pour moi, c'est ce qui illustre cette idée du regard politique, c'est le regard que nous devons avoir sur notre société. Et ce regard de Sonia sur Raskolnikov, c'est aussi le regard que nous avons à avoir sur notre pays, et donc sur tous nos concitoyens, et faire que, hop, on remonte au premier étage, on change de politique. Voilà.
1: Un immense merci de nous avoir accompagnés dans cette émission, Joël Audebert. Je rappelle le titre de votre ouvrage, Cohérence de la déconstruction. C'est dans la formidable collection Critères des éditions Aura Decima.
0: Merci à vous.
1: Quant à moi, mes auditeurs, je vous dis à la semaine prochaine pour un nouveau Libre Journal des débats de Radio Courtoisie.

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1: 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Bonjour et bon réveil à tous sur Radio Courtoisie, c'est Claudia et nous sommes ensemble pour cette matinée du dimanche 26 juillet 2026. À 8h30, retrouvez le Florilège des Arts dirigé par Nicolas Stocker, le Lapin Agile, le plus vieux cabaret de Montmartre avec Gérard Le Tailleur. À 9h30, Chant Grégorien proposé par Patrick Banken, 9e dimanche après la Pentecôte et fête de Sainte-Anne du 26 juillet et de Saint-Ignace du 31 juillet. À 10h30, Lumière de l'Espérance du 14 octobre 2012 par Denis Sureau, l'année de la foi. À midi, Lumière de l'Espérance du 21 janvier 2024, dirigé par Olivier Figueras, il sera question de Jésus. À 13h30, pause musicale, cantiques et chants d'église proposés par Aline. À 14h, Sursum Corda du 20 février 2025, dirigé par Mathieu Raffray, la création du monde. À 15h, liturgie et musique sacrée proposée par Henri-Adam de Villiers, Pierre Delarue, messe de Sainte-Anne. À 16h, Art et Affinité, dirigé par Marie-Christine Lanier, Alexandre Calder et John Cage, sonates et interludes, troisième et dernière partie, à 17h en toute bonne foi, du 1er février 2026, de France Andrieux. Il sera question du purgatoire, brûlé d'ombre et éclaté de lumière. À 18h, Les Amitiés Françaises, dirigées par Thierry Delcourt, Karl Orff, après Carmina Burana et le Talmud. À 21h30, le Libre Journal de la France Profonde, dirigé par Thibaut de Chassay, la Suisse des années des armées gauloises. À 23h, le livre des psaumes, psaume 3, Domine quid multiplicati sunt, première partie proposée par Stéphane. Mais tout de suite, un point météo. Aujourd'hui, il pleut en Normandie, mais également dans les Pyrénées-Atlantiques ou encore dans les Hautes-Alpes. Ailleurs, le ciel reste bien ensoleillé. Les températures ce matin vont de 17 degrés à Annecy jusqu'à 29 degrés à Ajaccio. Cet après-midi, vous aurez 22 à La Rochelle, 24 à Paris, 27 à Marseille et 28 degrés à Lyon. Aujourd'hui, le soleil se couchera à 21h37 et en ce dimanche 26 juillet, nous célébrons Saint Joachim, Sainte Anne et le bienheureux Joris. Tout de suite, Géopolitique profonde d'hier matin de Nicolas Stocker, Louis Pouzin, un Français co-inventeur d'Internet. Je vous souhaite un bon dimanche à tous. 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
3: Bonjour.
4: Eh bien, bonjour, Mickaël. Bonjour aux auditeurs de Radio Courtoisie. Vous êtes dans ce libre journal. de géopolitique profonde. Nous sommes en direct le 25 juillet 2026, il est 9h. Voilà, je remercie donc Mickaël pour la réalisation de cette émission. Patrice qui est au standard et donc qui pourra répondre à vos questions, remarques, observations, n'hésitez pas à lui poser vos questions, soit par téléphone, le plus simple étant par courriel électronique, et par ce biais-là, eh bien, cela nous sera transmis par la technique et ou par d'ailleurs Patrice, notre bénévole fidèle au poste. Ici, il sera fidèle au poste durant tout l'été. On l'en félicite et nous répondrons avec mon invité. Évidemment à toutes les interrogations qui pourraient être les vôtres dans cette émission. Voilà, donc pas de Lara Stam ce matin, qui est en ce moment même dans la matinale de Géopolitique Profonde sur YouTube, et donc eh bien je serai seul à bord avec eh bien mon invité pendant 7h30, ce qui ne m'empêchera pas de dire un mot en introduction tout de même concernant l'actualité, et nous passerons ensuite à l'interview de Chantal Lebruman. Chantal Lebruman qui est mon invitée, qui est présente dans le studio et que je salue tout de suite. Bonjour ma chère Chantal, bienvenue dans ce libre journal de Géopolitique Profonde sur Radio Courtoisie. Bonjour à vous.
3: Bonjour à tous.
4: Voilà, vous êtes co-auteur, entre autres, d'un livre, Louis Pouzin, l'un des pères de l'Internet. C'est bien ça?
3: Tout à fait.
4: Édition Economica?
3: Exact.
4: Très bien. Voilà, très bien. Voilà, donc vous en êtes la co-autrice. Voilà. Eh ben, ça donne le titre tout de suite finalement de ce que sera l'émission du jour, c'est-à-dire Louis Pouzin, l'un des co-créateurs, co-fondateurs, l'un des pères de l'Internet, personnage français, méconnu, que justement Chantal Lebruman cherche à assurer une notoriété ô combien amplement mérité. Donc nous allons revenir sur les origines d'Internet et sur cet ingénieur, inventeur de génie qui fut Louis Pouzin. Qu'est Louis Pouzin d'ailleurs? Pourquoi je dis que fut? Il est tout à fait toujours parmi nous. Voilà. Mais ce n'est pas lui qui sera ce matin dans cette émission, mais Chantal Lebruman. Très bien. Alors, écoutez, chers auditeurs, quelques mots peut-être pour débuter cette émission sur vraiment une très très courte revue de presse. Vous l'avez tous remarqué. Et oui, après le narratif de la canicule, voici venu, on s'y attendait, je l'avais non pas prophétisé, c'était tellement évident, annoncé avant même l'été, en disant voilà, on va nous faire le coup de la canicule, et puis après vous allez avoir les méga-feux, les incendies. La France qui brûle! La France qui brûle, eh bien c'est le titre même d'ailleurs du titre du Parisien de ce matin, la France est en feu. La France est en feu avec un narratif absolument terrible, même si évidemment la situation peut paraître complexe avec l'évacuation de nombreux villages autour, entre autres de Bordeaux. Eh bien, il nous est fait référence dans le titre du Parisien avec cette France en feu des deux ogres de l'été. Eh bien, ce n'est pas Poutine cette fois-ci l'ogre, c'est l'autre ogre, c'est le réchauffement climatique de nature anthropique qui génère donc canicule et feu. Et donc nous avons les deux ogres de l'été en Gironde et dans les Landes qui ont donc dévoré plus de 22 000 hectares de forêt en trois jours, avalé, hein, comme un ogre, des dizaines de bâtiments et entraîné l'évacuation de dizaines de milliers de personnes. Ces deux feux convectifs se nourrissent eux-mêmes, attisés par des vents forts et changeants. Ce matin, les flammes se rapprochent de Bordeaux et de nouvelles évacuations sont en cours dans le Var. L'incendie qui a détruit 2700 hectares n'est toujours pas maîtrisé. D'autres feux se sont déclarés hier dans les Pyrénées-Orientales, le Tarn, la Lozère et les Hautes-Alpes. Donc voilà, la France est en feu. On va nous en parler durant tout l'été, en boucle, sur les chaînes d'information. On s'interrogera finalement assez peu ce qui était la grande différence par rapport aux feux de forêt qui ont toujours existé, et en particulier l'été, où je me souviens, enfant, regardant le journal de 13h, la grande interrogation des journalistes de l'époque, quand il y avait des feux, c'est qui a provoqué ce feu ? Quel est le pyromane qui a provoqué ce feu ? Et il y avait cette traque au pyromane, ce qui était somme toute assez logique, c'est l'origine matérielle du feu qui importait le plus. Mais non, tout ça c'est fini. Maintenant, vous avez des experts qui se relaient sur les chaînes d'info pour vous expliquer que tout ça est lié, bien sûr, au réchauffement climatique de nature anthropique. Alors, lorsque vous avez de terribles tempêtes l'hiver, lorsque il fait froid, très froid, on ne peut pas nous dire qu'il y a un réchauffement climatique. Alors, dans ces cas-là, on nous parle de changement climatique. Mais on voit le narratif s'adapte, narratif idéologique de propagande s'adapte à la situation. Que l'on ne me fasse pas reproche d'être insensible à ce qui se passe sur le bassin d'Arcachon, à ce qui se passe l'ensemble du territoire national avec toutes ces flammes, dont sur lequel, par contre, on devrait commencer par s'interroger du pourquoi. Certes, il fait chaud, il fait sec, et donc il est facile d'allumer un feu. Ah, ça, certes. Mais néanmoins, on pourrait s'interroger. Est-ce que c'est d'ailleurs une action à chaque fois individuelle ou des actions concertées? Quelle en est la raison? Il n'y a-t-il pas une sourde volonté de détruire, de mettre à feu ce pays qu'est la France? Après tout, nous avons pu constater feu de cathédrales, destruction en tout genre, et bien que la France aujourd'hui semble être dans le collimateur et elle ne fait pas que brûler, même si là, et bien c'est cet épisode qui est en jeu, qui permet d'ailleurs à Emmanuel Macron de jouer le narratif européen. Vous savez, c'est un classique chez Macron, il est en campagne européenne, il a toujours fait ça dans sa vie, c'est-à-dire qu'il s'est servi des positions qui étaient les siennes comme marchepied, comme tremplin pour en ambitieux, en super ambitieux qu'il est, à l'échelon supérieur. Et l'échelon supérieur pour Macron aujourd'hui, bien sûr, c'est l'Union européenne, c'est la présidence, l'Empire européen. Hein. Rien ne résiste à l'ego boursouflé, surdimensionné du foutriquet national, du perruquet de l'Élysée. Et il joue donc là-dessus, il joue sur le fait d'expliquer aux Français ce sont les il a lancé le mécanisme de protection civile de l'Union européenne. Il l'a activé, ce qui lui permet de dire que nous allons pouvoir compter rapidement sur le renfort de 2 Canadair croates, de 2 Air Tractor portugais, ainsi que de 2 hélicoptères lourds Black Hawk tchèques et slovaques. Hein, on nous parle évidemment de cette Europe ce qui lui permet de mieux faire passer comme ça la pilule de notre dissuasion nucléaire bradée, avec la dissuasion avancée, bradée à l'ensemble de l'Union européenne. Voilà. Donc il joue là-dessus, il joue sur le feu, chacun y va. Les uns c'est le réchauffement, les autres vivent l'Europe. Tout est récupération, voilà. Tout est amalgame, c'est un grand classique. Hein, on le sait, les commissaires politiques sont toujours à crier le pas d'amalgame, sauf évidemment quand ça les arrange, où là, la récupération politique est totale. Ils espéraient récupérer politiquement, en tout cas à l'Élysée, la victoire de l'équipe de France au Mondial de football. Pas de chance, puisque dimanche dernier, c'est l'Espagne qui a été couronnée au grand dame de Donald Trump, du bonhomme orange, qui a été obligé de remettre la coupe aux Espagnols. L'Espagnol qu'il voue aux gémonies, par ailleurs, actuellement sur le plan géopolitique. Donc, vous avez cette récupération systématique que l'on retrouve avec ces feux de forêt, ce qui encore une fois ne dit rien évidemment de la catastrophe en cours qui n'est pas négligeable bien évidemment, ainsi que l'ensemble des personnes qui sont obligées de quitter leur foyer, leur domicile. Donc ça on le prend tout à fait en considération. Par contre, on ne peut pas ne pas noter la récupération politique permanente et idéologique de ce feu, pas plus que de s'interroger sur les origines de ces derniers. Voilà, ça c'est bien sûr l'actualité majeure qui, à mon avis, sera l'actualité majeure durant tout l'été. Il faut s'y attendre, s'y préparer, en tout cas il fallait s'y préparer. Qu'est-ce que l'on peut dire dans l'actualité ? Bon, bah, l'actualité, évidemment, c'est la guerre au Moyen-Orient, hein, la guerre au Moyen-Orient qui s'étend avec le détroit de Bab-el-Mandeb, avec la mer Rouge l'entrée dans la danse des Houthis. Les Houthis du Yémen qui revendiquent encore une attaque de missiles ce matin contre l'Arabie Saoudite. Il y a une guerre qui s'est engagée entre l'Arabie Saoudite et les Houthis et des frappes sur l'ensemble des cargos saoudiens dans la mer Rouge. Donc en plus d'avoir maintenant le détroit d'Ormuz, vous avez un problème avec le canal de Suez et avec le détroit de Bab-el-Mandeb, donc la mer Rouge, ce qui est le golfe Persique, ce qui évidemment commence à être extrêmement inquiétant quant aux routes du commerce international qui a donné cette mondialisation et aussi ce mondialisme qui aujourd'hui domine en Occident et qui est menacé comme jamais, comme sont menacées les bases américaines dans le Golfe. Donc nous sommes dans une espèce d'impasse, double impasse sur le plan géopolitique, hein, dans le livre Journal de Géopolitique Profonde, rappeler cette double impasse dans laquelle nous nous trouvons aujourd'hui, impasse au Proche et Moyen-Orient, impasse aussi en Ukraine, où dans les deux cas de figure, il faudrait aller à la table des négociations, il faudrait la paix, il faudrait des pactes de stabilité, ce que d'évidence ne veulent pas les Occidentaux, je suis obligé de le dire, hein, et c'est surtout vrai en Ukraine. Les Russes demandent depuis fort longtemps justement un pacte de stabilité au niveau européen, une architecture de sécurité commune. Or, celle-ci, n'est jamais validée par des Européens qui rêvent d'une situation à la coréenne en Ukraine, permettant ainsi d'attiser toujours plus les feux de la guerre avec, un Zelensky qui annonce que la Russie préparerait une mobilisation militaire pour l'automne supplémentaire. On est toujours dans ces narratifs de guerre qui trouvent un retentissement en France avec la très pathétique information comme quoi le ridicule, le misérable Édouard Philippe, maire du Havre, candidat à l'élection présidentielle française, tenez-vous bien, aurait été visé par une opération de désinformation russe. C'est les Russes, une première pour un candidat à la présidentielle 2027, comme ça tombe bien, hein, puisque avant-hier, le petit Nunes, qui est plutôt au feu actuellement, le ministre de l'Intérieur a lancé une commission soi-disant indépendante sur l'ingérence extérieure, puisque on va réguler l'élection, et si le résultat ne vous plaît pas, ne leur plaît pas, ne plaît pas aux élites mondialistes, ils n'hésiteront pas en France, comme ils souhaitent le faire aussi en Allemagne, à cette occasion, s'assurer de la correction des élections. Regardez ce qui s'est passé en Roumanie, où celui qui avait gagné le premier tour de l'élection a été empêché de se présenter au deuxième tour, assigné à résidence, arrêté en pleine rue, alors qu'il allait déposer son dossier de candidature. C'était Calin Georgescu, c'est ça, l'Europe, comme Peter Magyar, qui aujourd'hui est en train de faire régner un ordre de type dictatorial en Hongrie, depuis qu'a été remplacé Viktor Orban, mais non, c'était Viktor Orban, bien sûr, le dictateur d'un régime illibéral, alors qu'en réalité, c'est cette prison des peuples qu'est l'Union européenne qui aujourd'hui se comporte de la pire des manières, en soutien d'ailleurs, systématiquement avec ces régimes. Voilà, donc récupération systématique, politique, permanente, tout comme donc avec les Russes qui seraient responsables d'une intrusion dans le processus électoral. Édouard Philippe étant à la traîne politiquement, c'est un petit coup de pouce que lui donne le système. On termine rapidement cette revue de presse par les vitraux de Notre-Dame. C'est Claire Tabouret, l'occultiste, pour la grande satisfaction évidemment du couple Macron qui est à l'origine de cette passation de marché. On rappelle les magnifiques grisailles de Viollet-le-Duc qui avaient échappé miraculeusement. à l'incendie de Notre-Dame seront quand même remplacés, et ce pour une somme faramineuse, alors que bien que nombre d'églises, de cathédrales auraient bien besoin d'être restaurées aujourd'hui, eh bien non, là, c'est le fait du prince, le caprice de Brigitte et de Manu, qui est eh bien mis en avant avec ses vitraux contemporains, qui séduiront même, d'après Madame Catherine Pégard, ministre de l'amie de Jeffrey Epstein, la ministre de la Culture aujourd'hui, Catherine Pégard, qui dit eh bien même les esprits les plus négatifs seront séduits par ces nouveaux vitraux. Eh bien je crois qu'elle s'avance un peu vite. On la voit avec Claire Tabouret, voilà l'occultiste Claire Tabouret. Il y aura prochainement de notre amie Nikita Miralkov, eh bien un grand reportage en Russie qui sera sur ce sujet, sur l'occultisme de Claire Tabouret, artiste plus que controversée, vivant en Californie, près de Los Angeles. Eh bien, nous reviendrons sur ce qu'elle a voulu signifier au travers ces vitraux qui sont censés représenter la Pentecôte, la descente de l'Esprit Saint, et on est en train de se demander ce qu'elle a réellement voulu signifier, et est-ce qu'il n'y a rien de satanique et d'occultiste derrière cela. Eh bien, on peut se poser la question, sachant qu'il y a cours encore, il faut le savoir, devant le tribunal administratif de Paris, des associations de défense du patrimoine, SOS Paris, Cité Monument, qui contestent le bien fondé de la commande de vitraux et qui ont déposé plainte devant le tribunal administratif de Paris. On attendra évidemment le résultat cela avant d'imaginer définitivement la pose de ces vitraux prévus pour le mois de décembre 2026. Voilà. Voilà, bah écoutez, j'ai fait rapidement un point d'actualité. Je n'ai pas eu bien l'habituel Lara pour rebondir sur chacune de ces informations. Ça sera en général plutôt comme ça. Voilà, alors, eh ben écoutez, merci en tout cas déjà de cette première écoute. Nous allons maintenant pouvoir débuter la grande interview avec eh bien notre invité Chantal Le Brument. Je rappelle Chantal Le Brument, qui est l'auteur de ce livre sur Louis Pouzin, l'un des pères de l'Internet, avec Fabien Soyer et Chantal Le Brument, une préface de Corben. Louis Pouzin, l'un des pères de l'Internet, aux éditions Economica, si vous voulez vous procurer, chers auditeurs, cet ouvrage. Est-ce que vous pourriez déjà, ma chère Chantal, nous faire une courte introduction justement sur ce livre, sur vos travaux, peut-être débuter en nous expliquant qui est Louis Pouzin. Je crois qu'il est le cœur de votre livre, donc ça serait assez logique de commencer, si vous voulez bien, par lui.
3: Tout à fait. Donc Louis est un ingénieur ingénieux qui n'a pensé qu'à une chose toute sa vie, c'est les réseaux. Comment développer les réseaux, comment faire des choses pour que les humains se connectent et se connectent le plus facilement possible. Donc Louis est un jeune garçon né au fin fond de la Nièvre, dans une petite commune, dans une famille, dans une scierie, donc un milieu assez pauvre. Et Louis est quelqu'un de très très intelligent, donc il se fait remarquer. Et que les parents, en se saignant, arrivent à envoyer en région d'Île-de-France pour préparer les grandes écoles, les concours. Donc il est envoyé à Geneviève, qui est donc la grande école qui existe toujours à Versailles pour préparer les concours. Et Louis est reçu dans les premiers à Polytechnique dès la première année. Donc Louis est un X50, un polytechnicien, qui est rentré dans les premières polytechniques et sorti dans les derniers, parce que lui, ce qui l'intéressait, c'était pas les maths, c'était les réseaux. Or, à l'époque, dans les années 50, les réseaux, personne n'en parlait, il n'y avait aucun avenir. Et il a fait sa petite vie, il est passé d'une société à l'autre, Louis est toujours très, très facétieux, il recherche les petites choses et c'est vraiment un inventeur dans l'âme. Or, Louis a donc découvert les réseaux, mais de façon extrêmement empirique, puisque à l'époque ça n'existait pas. Il a réussi à aller passer normalement 6 mois aux États-Unis, à Boston, au MIT de Boston, par un échange. Il avait rencontré le directeur du MIT Boston, dans une foire à Francfort, je crois, en Allemagne, et lui avait dit, ben moi, ce que vous faites là-bas, j'aimerais bien venir voir parce que ça m'intéresse. Bon, il a appris à parler anglais, ce qu'il n'avait pas fait avant. Il est parti là-bas. En fait, il est resté là-bas pendant plus de 2 ans et demi. Et au MIT de Boston, où il a participé à une grande aventure qui est l'aventure du temps partagé. Donc, c'est-à-dire que les gens ne savaient toujours pas, à l'époque, la technologie ne permettait pas de faire partager des informations d'un ordinateur à l'autre. Les ordinateurs étaient évidemment très basiques. Tout marchait avec des cartes perforées. Mmh. Donc, lui, il adorait ce milieu de recherche. Il adorait travailler la nuit. Il a toujours aimé travailler la nuit parce que il était tout seul, tranquille. Souvent,
4: les informaticiens sont comme ça. Hein. Voilà. Ce sont des oiseaux de nuit.
3: Exactement. Lui, toute sa vie, a travaillé la nuit. Il dormait 4-5 heures après pour rattraper, mais il adorait travailler la nuit. Donc, la nuit au MIT, il collectait les cartes perforées de ses collègues pour leur sortir leurs travaux. Et en fait, il s'est posé plein de questions dès le départ. Il était quand même très jeune. Il était jeune marié avec 2 enfants. Et il a réussi donc à inventer quelque chose que tout le monde connaît, même si on n'est pas tout à fait informaticien, c'est le langage Shell. C'est lui qui l'a inventé.
4: Alors, expliquez-nous ce que c'est que le langage Shell.
3: Eh ben, c'est la concaténation de plusieurs ordres avec une seule... de plusieurs données et avec un seul ordre, tout sort. C'est-à-dire qu'au lieu d'avoir une carte perforée que l'on masse dans la machine et puis on attend pendant 6 heures que ça mouline, et bon, on met toutes les cartes perforées, on fait un programme et le programme sort tous les travaux pratiquement immédiatement. Donc ça a été une grande nouveauté. Donc évidemment, le MIT voulait pas trop que Louis parte, ils auraient bien voulu le garder. Pour faire sa carrière là-bas. Mais Louis avait trop envie de rentrer en France pour être avec ses enfants. Trouvait que les petits Américains étaient très mal élevés, que c'était l'enfant froid, etc. Ça ne lui plaisait pas du tout, du tout. Donc, il est rentré en France avec femme et enfant. Et là, il a commencé à faire sa carrière en parlant justement de ce temps partagé, du Shell qu'il avait inventé, etc. Il a fait plusieurs sociétés et pour faire court, il faisait des présentations de ce qu'il faisait et à un moment donné, il était dans une société qui est un peu connue, qui s'appelle Simca, qui s'appelait Simca, où il avait quand même réussi à mettre Bull et IBM en dehors de la société parce que ce qu'ils proposaient était trop cher et lui avait trouvé sur le marché des matériels qui étaient moins chers et qui fonctionnaient aussi bien. Donc, c'était pas l'open source, mais ça y ressemblait quand même un peu. Et donc, Louis a présenté ça plusieurs fois. Et dans un colloque, il a présenté ça. Et dans la salle, il y avait quelqu'un à qui on avait dit le plan calcul de Gaulle lancé par Pompidou. On aurait besoin d'un chef de projet qui est un peu original, qui connaisse les développements états-uniens, qui connaisse l'informatique, etc. Et cette personne a dit tout de suite, bah oui, évidemment, Louis Pouzin. Donc, Louis Pouzin a été donc intégré au plan calcul.
4: Oui.
3: Il a eu pour mission de développer un réseau informatique.
4: Donc, ça, c'est dans les années 60?
3: Oui, c'est dans les années 60, oui, le plan calcul. Oui, oui. Oui, oui. À la fin des années 60.
4: D'accord. Oui, oui, vous pouvez continuer, oui, sur le plan calcul, donc, son intégration.
3: Voilà. Donc, le plan calcul, donc, c'est bien déroulé. Donc Louis a embauché une équipe qui est en fait Louis est quelqu'un de très fidèle, donc quand il donne son amitié c'est vraiment pour la vie, quand il a confiance dans quelqu'un c'est pour la vie aussi, donc il a embauché pratiquement les gens avec qui il avait travaillé dans d'autres projets avant, dont par exemple celui de Météo France, Louis a créé le premier logiciel de Météo France qui s'appelait Météos,
4: Oui.
3: un logiciel que Météo France a gardé pendant 15 ans.
4: D'accord.
3: Donc, et qui était le premier logiciel qui donnait la météo en temps réel. À l'époque,
4: D'accord.
3: c'était une illusion, ça ne se faisait pas. Donc, les gens avec qui il avait fait ce logiciel, trop rapidement, puisqu'il avait fini en 18 mois, alors que c'était prévu sur beaucoup plus de temps que ça. Donc, il les a réembauchés au plan calcul pour faire donc ce projet qui s'est appelé le projet Cyclade.
4: Alors, expliquez-nous ce fameux projet Cyclade.
3: Alors, Cyclade, c'est le nom un peu des îles grecques, les Cyclades,
4: D'accord, c'est lié à
3: partie de la
4: ça.
3: Grèce, oui, qui sont des
4: Donc,
3: petits
4: Cyclade, Cyclope.
3: Non, Cyclades, les îles Cyclades. Donc, qui sont des territoires très
4: D'accord.
3: éparpillés et qui, en fait, font partie d'un même pays. Donc, l'idée, c'était de faire un réseau qui ne soit pas tributaire de majors de l'informatique comme IBM, comme autres, et qui, surtout, passe dans tous les matériels, qu'on ne soit pas obligé d'avoir un matériel fourni et surtout qui ne soit pas bloqué où il n'y ait pas des bouchons. Si on envoie des informations du point A au point B, s'il y a un bouchon au milieu, tout s'arrête. Donc lui, il a inventé ce qu'on appelle le datagramme. Donc c'est un principe de faire transiter les informations par petits paquets, mais qui
4: D'accord.
3: sont de façon aléatoire partout un peu ça passe là où il y a de la place. On ne peut pas savoir où ça passe. Ça passe de façon aléatoire. Et ce qui donne donc le datagramme, c'est la base de notre Internet que nous utilisons tous les jours. Mais c'était un projet, c'était pas, et il a pas, Louis n'a pas dit, je vais développer un Internet mondial, pas du tout.
4: Oui.
3: Il a développé le datagramme, il avait des projets pour ce datagramme, et donc il y avait plein, plein de circonstances qui font que ça prenait du temps, évidemment, mais enfin bon, il avançait quand même assez vite. Et hélas, patatras, changement de président de la République, Pompidou meurt, Giscard arrive, et
4: Oui.
3: Grandlieu avait dans ses valises un monsieur qui a été après le numéro un du patronat français, qui l'était déjà un petit peu, Ambroise Roux. Et Ambroise Roux, lui, eh ben, son métier, c'était de fabriquer des pièces pour les Minitel,
4: Oui.
3: pour le futur Minitel. Donc,
4: C'est une autre option, le Minitel, que l'Internet, évidemment.
3: c'était quelque chose de très Frenchy, très français, franco-français.
4: Oui, qui a été considéré, salué comme étant un succès français, d'ailleurs, à l'époque. Hein.
3: A été un bon succès et qui a été très, très utile à la population. Louis
4: Oui.
3: avait des Minitel, il adorait le Minitel, Louis. Hein. Mais il n'empêche que. Il y a donc Louis, quand même une personnalité qui ne se fait pas que des amis, parce que quand il a une idée, il la tient. Son idée n'est pas du tout. Et il ne sait pas courber l'échine, Louis. Et il dit toujours ce qu'il pense, toujours. Avec le sourire et avec beaucoup d'humour, donc ça passe. Mais Louis dit toujours ce qu'il pense à tout le monde. Donc ça ne plaît pas à tout le monde, évidemment. Donc, le projet Cyclade a été arrêté assez rapidement, mais de façon un peu surprise, parce que le projet Cyclade fonctionnait. Donc, c'était un réseau européen, il y avait des contrats qui étaient en train d'être signés, il y a des contrats qui existaient avec les Allemands notamment. L'idée, c'était de faire un peu un Airbus de l'informatique. Contrat qui existait avec les Allemands notamment. L'idée, c'était de faire un peu un Airbus de l'informatique. Et cet Airbus

0: C'est le plan calcul qu'on a mis à la poubelle.
1: Alors pourquoi finalement on a mis ça à la poubelle?
0: Alors, moi, je n'ai pas vraiment d'infos plus que vous là-dessus. Louis a toujours pensé que c'était parce que Ambroise Roux avait des ambitions différentes et que lui, ce qu'il voulait, c'était mettre ses sociétés dans l'informatique en France et prendre le pouvoir par l'informatique en France. Mais le résultat, il est là. C'est-à-dire que bon, les gens au pouvoir ne voyaient, n'avaient aucune vision, ne se rendaient pas compte du tout de ce qui était en train de se passer. À l'époque, on parle de l'Airbus de l'informatique, mais à l'époque, évidemment, ça ne voulait rien dire pour eux, ça n'existait pas. Donc le résultat, c'est que sur un salon en Allemagne, je crois, quelqu'un a dit à lui: « Ah, vous êtes au courant, le plan calcul est arrêté. » Ah bon? Non, je sais pas. Et puis Cyclade aussi est arrêté. Ah bon? Dit Louis, n'était pas du tout au courant. Donc ça a été vraiment un grand choc pour lui et pour tous les acteurs du plan de Cyclades qui étaient en train de signer des contrats, notamment les Allemands en ont beaucoup beaucoup voulu à la France parce que eux ils s'étaient vraiment investis dedans. Donc il y a une perte de confiance absolument terrible dans les décisions du gouvernement français de la part des Allemands dès l'arrêt de Cyclades. Donc Cyclades, ben, Louis a continué quand même. Il a continué à avoir un peu de sous, ça s'est pas arrêté, on n'arrête pas un plan du jour au lendemain comme ça. Donc,
1: Oui.
0: il a continué pendant 2 ans,
1: D'accord.
0: jusqu'à temps qu'il puisse plus payer ses équipes. Il a
1: D'accord.
0: aidé ses équipes à se reclasser à droite, à gauche. Lui-même, à la fin, bah, il a bien fallu qu'il trouve un job. Donc, il est parti ailleurs pour faire une autre carrière. Et le plan le Cyclades bah, c'est resté dans les tiroirs.
1: Ce
0: Mais
1: qui fait que ben, nous a...
0: pendant les
1: Allez-y.
0: 2 ans où Louis a su que c'était foutu, et il a dit: « Je vais pas laisser périr ça comme ça. » Donc les Américains sont venus plusieurs fois le voir dans ses bureaux de Recoincourt qui étaient à l'IRIA à l'époque. Donc Bob Kahn et Vinton Cerf, ils sont venus le voir plusieurs fois, dont une fois pendant toute une journée où Louis leur a expliqué ce qu'était Cyclades, leur a tout expliqué. Il a même envoyé un de ses ingénieurs qu'il trouvait particulièrement brillant pendant plusieurs mois, voire plusieurs années, dans le bureau de Vinton Cerf pour que Vinton Cerf développe Cyclades et que le projet ne meure pas. Et de fait, les Américains, ils n'ont pas tout compris de ce que Louis avait fait dans Cyclades. Par exemple, il y avait une couche sécurité, ils ont trouvé que c'était complètement sans intérêt. Dans les années 70, la couche sécurité. Donc, ils ont développé TCP/IP, qui est l'Internet que nous utilisons tous les jours, avec la base du datagramme, donc les travaux de Louis, avec l'aide des ingénieurs de Louis, mais ils n'ont pas développé le datagramme tel que Louis l'avait prévu, parce que ben, ils voyaient eux ce qui c'était eux les Américains, c'est toujours time to market, hein, c'est-à-dire être le premier sur le marché pour l'emporter. Et puis eux, ils avaient le soutien du gouvernement, de la DARPA et de l'entièreté du gouvernement. Ils avaient des millions et des millions de dollars pour développer ça. Ils l'ont développé, ils ont mis 8 ans à développer TCP/IP. 8 ans. Et ils avaient fait ça en 2 ans. Et ils n'ont pas tout compris, ils n'ont pas tout bien développé. Voilà, Cyclades. Mais TCP/IP existe. Louis a toujours dit que l'Internet que l'on utilise tous les jours était construit sur un marécage, c'est-à-dire que ce n'est pas fiable du tout.
1: Ça, on va y revenir. Ça, écoutez, on va y revenir en deuxième partie de l'émission, voir comment refonder éventuellement Internet et ce que les travaux de Pouzin sur ce sujet. Mais moi, j'aimerais revenir d'abord sur le. Finalement, vous avez affaire à un polytechnicien, hein, cet Ambroise Roux, hein, comme le président de la République, hein, cet escogriffe, ce grand escogriffe de Giscard d'Estaing, de Giscard, et paix à son âme. Et donc, finalement, on pourrait se demander pourquoi la France a loupé le coche. Pourquoi la France a loupé le coche? Est-ce que c'est seulement l'incompétence, la suffisance de ces polytechniciens, alors qu'après...

0: A priori, eh bien, un Saint-Cyrien comme De Gaulle ou un Normalien comme Pompidou avait vu l'intérêt de développer justement ces grands travaux à la française. Est-ce que c'est aussi finalement une trahison? Est-ce que c'est le début des trahisons avec Giscard, justement, de la France, du fait que il n'y aura jamais d'Airbus de l'internet français, parce que tout simplement, eh bien, on est vendu aux Américains dès les années 70, et que donc les Américains vont utiliser eux-mêmes l'ensemble de ces recherches découvertes pour développer et prendre la mainmise. Et ce qui finalement, en plus, c'est une erreur. Alors donc ça, j'aimerais cette question-là. Et puis peut-être aussi la deuxième question, parce que vous êtes aussi vous-même une spécialiste, Chantal Lebrun, de ce genre de sujet. C'est une voie de garage, à un moment donné, le Minitel, on le sait bien, par rapport à Internet. Et donc pourquoi est-ce que la France, pourquoi ces chers polytechniciens ont mis finalement la France dans une voie de garage? Mais déjà, est-ce qu'il n'y a pas trahison par nos élites?
1: Tout à fait. Donc VGE était très atlantiste. Tout ce qui venait des États-Unis, c'était la parole de Dieu le Père. Les États-Unis étaient nos amis, ils étaient là
0: C'est
1: pour nous
0: ça.
1: aider, etc. Donc de fait, il y a l'incompétence crasse de ces gens qui n'ont pas de vision. On peut être
0: C'est
1: très
0: ça.
1: intelligent, être polytechnicien et n'avoir aucune vision.
0: C'est ça.
1: Voilà. Et puis une vision surtout humaniste. C'est-à-dire une vision de développement pour l'humain et pas pour son pognon, pour son propre pognon, ce qui était le cas d'Ambroise Roux. Il ne voyait que les choses à très court terme et ce qui pouvait lui rapporter. C'est
0: Donc
1: tout.
0: déjà un conflit d'intérêts, ce qu'on a appelé ensuite les conflits d'intérêts.
1: Complètement. Complètement. Louis n'a jamais eu cette vision-là. Louis a travaillé toute sa vie, beaucoup, beaucoup, beaucoup, et de façon extrêmement. Pour le plaisir de trouver. C'est un inventeur qui trouve. Oui.
0: Oui. Un
1: Un
0: chercheur qui
1: ingénieur.
0: trouve, un
1: Un
0: chercheur qui
1: ingénieur qui
0: trouve, comme De
1: trouve.
0: Gaulle en voulait justement.
1: Exactement, exactement. Donc, de fait, il y a ce côté atlantiste qui fait que Louis a été balayé parce que Il connaissait bien les États-Unis, il en connaissait les bons côtés et surtout les très mauvais côtés.
0: Voilà. Et puis il avait quitté les États-Unis justement, donc la
1: Exactement.
0: captation par les États-Unis, par l'Amérique, de ce savoir-faire, eh bien, ce qu'ils n'obtiendront pas directement de lui, ils l'obtiendront finalement par le biais de lobbying. Hein, Ambroise Roux, c'est un polytechnicien lobbyiste, hein, éminence grise des hommes politiques de l'époque. Hein. On le
1: Exactement.
0: compare un peu à Attali aujourd'hui, c'est ça?
1: Oui, exactement, c'est l'homme de l'ombre, tout à fait.
0: Mais qui a des sociétés, donc qui poussent ses propres intérêts, d'où le conflit d'intérêts.
1: Oui, lui, c'était son intérêt. Il y a un livre que vous n'avez pas encore cité, qui doit être connu aussi des gens,
0: Allez-y.
1: c'est Comédie française, avec un S à Comédie française, de Éric Reinhart, qui
0: Oui.
1: raconte, parce que Éric Reinhart, qui est quelqu'un de très fin et de très intuitif,
0: Oui.
1: avait rencontré Louis, mais en 2015, je crois, comme Louis rencontrait tous les gens qui voulaient le voir pour parler de Cyclades, pour parler de tout ça, Louis disait jamais non, que ce soit un gamin pour faire un exposé ou un industriel ou autre. Louis disait toujours oui, il prenait le temps. Et quand Eric a discuté avec lui pendant 2 heures, il s'est dit, mais il y a bien quelqu'un qui a dit non un jour quand même. Qui est cette personne qui a dit non? Et il a fait sa propre enquête, et c'est ce livre qui fait l'enquête sur qui a dit non au projet Cyclades et pourquoi, et qui met en lumière le rôle d'Ambroise Roux.
0: Oui. Et oui, et voilà un peu comment finalement la France, encore une fois, avec ses ingénieurs ingénieux de talent, eh bien c'est à la fois parfois c'est l'excès de bureaucratie qui est à l'origine, mais avec ce plan calcul, justement, il y avait cette volonté, cette compréhension qu'avait eu De Gaulle, j'ai envie de dire, et poursuivi par Pompidou, de mettre des grands travaux, de mettre à l'abri de la bureaucratie, les grandes recherches et les grands axes des chantiers, d'État. Il savait que l'État était nécessaire, mais qu'il fallait protéger, les travaux de l'emprise d'un État bureaucrate. C'était tout le génie de ces grands travaux et grands projets gaulliens. Eh bien, on voit que...
1: Et les garder au sein de la France, surtout
0: Et
1: en Europe.
0: Et les garder au sein de la France, bien évidemment. Et ça, eh bien, c'est ça qui va être laminé avec le néolibéralisme dont Giscard est le premier président, totalement lié à cette nouvelle idéologie qui déferle en Occident. Mais qui aura évidemment, qui est avant tout au bénéfice exclusif des États-Unis.
1: Exact.
0: Qui en sont les principaux bénéficiaires. Donc on voit comment finalement,
1: Les bénéficiaires, mais aussi les payeurs, parce qu'il ne faut pas oublier que les États-Unis ont dépensé des millions et des millions pour ça. Eux, ils ont, mais parce qu'ils ont une vision.
0: La finance.
1: La finance, et ils ont une vision. Ils disent, pour avoir cette technologie, pour vraiment inonder le monde et tout, il faut mettre de l'argent. Allons-y, on met de l'argent et on y va. Ce que nous, on a été incapables de faire pendant très, très, très longtemps quand même.
0: Oui, qu'on s'est mis à arrêter de faire dans les années 70.
1: Exact.
0: 70-80.
1: Oui.
0: Mais oui. Et petit à petit, et jusqu'à, d'abord on a arrêté d'investir, et puis après, petit à petit, on a vendu aussi. Hein,
1: oui.
0: Ça, c'est l'autre période sur laquelle nous reviendrons dans la seconde partie d'émission, peut-être avant le Bobino, hein, qui est une très courte coupure dans cette émission. On aimerait peut-être avoir quelques informations vous concernant. Qui êtes-vous, Chantal Le Brument, dans cette saga justement de Louis Pouzin? Comment en êtes-vous amené à vous intéresser à ce sujet et à porter aujourd'hui cette mémoire?
1: Alors bon, moi je suis quelqu'un qui a fait des études scientifiques mais qui n'a pas du tout poursuivi. Moi je suis tombée dans les années 70. J'ai fait des choses très très intéressantes, complètement décalées. À la fin des années 80, j'ai entendu parler d'Internet. J'ouvrais des yeux ronds, je savais pas trop ce que c'était. On m'a montré, à l'époque, fallait aller de Gopher, Mosaïque, fallait d'un point à un autre. Enfin, c'était très compliqué, mais c'était très très intéressant. Et à un moment donné, je m'intéressais beaucoup au lancement des navettes spatiales de la NASA. Et la NASA, un jour, a envoyé un fax en disant, pour les lancements de navettes, ceci est le dernier fax. Si vous voulez avoir les lancements des prochaines navettes, allez sur nasa.gov. Alors, qu'est-ce que c'est que ce truc? Et j'ai découvert ça, donc je me suis dit, on m'a dit, bah, écoute, toi, t'es la techno et tout, tu aimes bien ça, va te former. Donc je suis allée me former. Je suis à l'époque, il y avait eu un espèce de petit truc sur 2 jours à l'université Lumini de Marseille. Donc j'avais été à l'époque, il n'y avait pas de TGV, hein, donc en teuf teuf à Marseille pendant 2 jours pour me former. Et dans la salle, on était 50. Et parmi les 50 dans la salle, c'était vraiment les 50 Français qui ont vraiment lancé Internet en France. Et parmi ces gens-là, il y avait donc quelqu'un qui a lancé l'idée de se retrouver tous les ans pour savoir où en était Internet et qu'est-ce qu'il y avait comme nouveauté. Il y avait déjà plein de choses. Il y avait Monsieur Billot qui avait fait quelque chose à Paris-Bas, qui faisait une fois par mois, qui faisait des réunions à Paris-Bas sur l'Internet, qui était passionnante. Et puis il y a eu ce colloque qui était à Autran, au-dessus de Grenoble, qui était pendant une semaine en janvier, au mi-janvier. C'était dans les locaux d'une colonie à Autran. C'était extrêmement bricolage, mais vraiment, c'était la première année, on était peut-être une vingtaine, dont Louis Pouzin. La deuxième année, Louis avait une grosse grippe, donc il n'était pas là, mais après, il a été là toutes les années, donc depuis 1995 jusqu'à 2009. Ça s'est tenu Autran. Donc j'ai connu Louis dans ses réunions d'Autran. Et notamment une réunion qui restait complètement incroyable, où heureusement il y a eu des minutes qui ont été éditées, donc en papier, sur les colloques et sur les discussions. Et il y avait Microsoft qui avait envoyé un de ses représentants France, pour parler de Microsoft évidemment, hein, lobbying, ça marche toujours. Et Louis, dans la salle, ne parlait que de Microchiotte et de Windaube. Et
0: Non.
1: alors, tout le monde, ah, oh, quelle horreur et tout. Mais Louis a toujours été comme ça. Il a toujours dit ce qu'il pensait avec le sourire. Il s'est pas fait beaucoup, beaucoup d'ennemis. Il s'en est fait quand même pas mal, mais pas trop, par rapport aux horreurs qu'il disait aux gens avec le sourire. Et il expliquait que Microchiotte, donc, était un logiciel qui n'était pas abouti, que c'était les gens qui achetaient ce logiciel qui faisaient le développement, et que c'était une pompe à information pour les États-Unis qui était derrière et qui pompait toutes les infos. À l'époque, oh là là, tu es vraiment Louis, tu dis n'importe quoi, oh là là là là. Et moi, ça m'avait paru très pertinent, et voilà. Donc, quand j'ai eu, moi, dans mon entreprise, après, j'ai un peu bifurqué, j'ai commencé à aller dans des grands groupes pour faire de l'Internet, parce que en 98, l'Internet dans les grands groupes était complètement inconnu. Les gens n'avaient même pas de site web dans des grandes sociétés. Donc je suis rentrée dans une société qui était absolument géniale, qui s'appelait Synthélabo, donc un laboratoire de médicaments, et qui était donc la partie communication était gérée par un mec génial aussi, Philippe Pignard, qui faisait des livres scientifiques à destination des pharmaciens, des médecins, du milieu scientifique. Et Philippe me dit, mais écoute, il faut absolument que les gens découvrent Internet. Un petit site Internet, ça suffit pas. Il faut vraiment qu'ils sachent ce que c'est, parce que sinon, ils vont être balayés. Et donc, moi, j'avais fait des colloques pour les médecins, et je m'étais dit, avec qui je vais faire ça et tout? Bah, évidemment, Louis Pouzin. Hein. Qui connaît les États-Unis? Qui a assez d'entre-gens et surtout de présence pour en imposer à des médecins? Parce que dans les années 90, une femme comme moi, j'en imposais pas aux médecins. Hein. Pas médecin moi-même, donc j'en. Donc Louis Pouzin. Donc on a fait ça, et puis ben voilà, c'était en 98, et on s'est jamais quitté.
0: Eh ben, formidable. Merci Chantal Le Brument pour ce témoignage. Écoutez, question d'auditeur, j'ai vu, il y en a. On va y répondre et puis on va développer la suite, à savoir comment repenser justement l'Internet, sachant que Louis Pouzin a un regard extrêmement critique sur. Eh bien, que ce soit Microchiotte, en effet, Microsoft, par exemple, ou Windows, et oui, Windows, dont on voit aujourd'hui, en effet, toutes les limites, avec le système Bill Gates. Très bien, Chantal, je vous propose, et à la technique par la même occasion, une très courte pause. C'est le Bobino, et on revient tout de suite après ça, si vous le voulez bien.
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0: Eh bien, chers auditeurs de Radio Courtoisie, vous êtes dans le livre journal de géopolitique profonde. Nous sommes en compagnie de Chantal Le Brument. Chantal Le Brument qui est co-auteur d'un ouvrage sur Louis Pouzin. On rappelle aussi le livre d'Éric Reinhart, hein, comédie française, fameux et qui résume un peu l'enjeu de ce que nous avons développé dans cette première partie d'émission, c'est-à-dire finalement, la naissance d'Internet et comment ne pas être intrigué, eh bien qu'un ingénieur français, inventeur du système de transmission de données qui est à la base de la révolution numérique, ait été brusquement débranché, j'ose dire, interrompu dans ses recherches par les pouvoirs publics, et ce, en 1974. Voilà, eh bien, les investigations, justement, d'Éric Reinhart vont le conduire vers un puissant industriel, un certain Roux, qui, brillant, soit aussi brillant soit-il, eh bien, est un lobbyiste. Et donc, on va découvrir avec Éric Reynard cette France, une certaine France, celle du pouvoir des lobbies. Et oui, ça c'est tout à fait, bien sûr, essentiel. Et le livre, on rappelle le livre coécrit par Chantal Le Brumand et Fabien Soyer, avec une préface de Corben, Louis Pouzin, l'un des pères de l'Internet. Alors, peut-être le moment, avant de développer la suite, se pencher sur les questions que les auditeurs ou les remarques que les auditeurs ont pu nous faire. Alors il y a des questions sur la sur Louis Pouzin. D'abord, cette auditrice donc sur la revue de presse. Bonjour à tous, le monde est dominé par des pyromanes. Trump qui allume le feu pour mettre à bas l'économie de l'Occident. Donc une guerre économique, Macron qui brûle la France de toutes parts, tel Attila. Que reste-t-il de notre pays ? À ce jour, von der Leyen, qui réduit en cendres la liberté du peuple, bien cordialement. Alors, des questions par rapport à eh bien, le standard de Radio Courtoisie. Merci Patrice pour ces retours. Alors, une question pour vous, Chantal Le Brumand. Quelle est la spécificité de Transpac par rapport à d'autres réseaux?
1: Alors Transpac, ce que moi je peux en dire, puisque je ne suis pas spécialiste de Transpac, moi je suis spécialiste de l'Internet et de Louis Pouzin, c'est pas du tout pareil. Transpac, c'était un système des PTT, Louis parlait des pététouilles.
0: Hein, des pététouilles, très bien.
1: Donc voilà, donc les PTT, donc quelque chose de très rigide, un cadre très rigide, très... très administratifs, qui, eux, voulaient qu'il y ait un réseau fermé, mais qui leur rapporte. Parce que le Minitel, vous rappelez que c'était payant. Hein, les gens payaient leur communication. Parce que eux, ça ne leur venait pas à l'esprit qu'on puisse faire un réseau comme Louis l'avait inventé, dans le monde entier comme ça, et gratuit, quoi. Ouais. On payait quand même ses communications pendant très longtemps. Hein,
0: bien sûr.
1: Mais bon, donc Transpac, c'était un réseau très fermé, là vraiment, qui était donc sur la France uniquement, donc il n'était pas du tout, qui n'était pas possible de développer à l'international. Et donc, dès le départ, dès qu'on dit ça, déjà, c'est mort, quoi. C'est mort, on ne peut pas penser. Louis est quelqu'un qui a des visions, qui a toujours un temps d'avance, et pour lui, c'était complètement mais impensable de développer quelque chose qui était au niveau uniquement de l'Hexagone, même pas de l'Europe, de l'Hexagone. Mmh. Donc, Transpac est mort de sa belle mort, comme c'était prévu. Ça a mis du temps, hein, ça a mis beaucoup de temps, et Louis a eu beaucoup de Minitel chez lui. Il avait des Minitel que personne d'autre n'avait. Il avait vraiment des choses extrêmement rares. Qui ont été remis à une école d'ingénieurs où Louis participait souvent.
0: Une auditrice, vous parlez de Louis, mais vous ne précisez pas le nom. Comment ça, chère auditrice? Ah, Louis Pouzin, Pouzin, P-O-U-Z-I-N.
1: Voilà.
0: Allons, bien sûr que si, on a de cesse de dire que c'est Louis Pouzin, chère auditrice. Allons. Alors, bah, dites-nous peut-être d'ailleurs, Chantal, qu'est-ce que devient Louis Pouzin? Parce que on en parle au passé, mais il est toujours en vie.
1: Oui, Louis a 95 ans cette année. Hélas, il est doublement prisonnier. Il est atteint d'Alzheimer depuis janvier 2024.
0: Oui.
1: Alors, bon, les médecins avaient découvert qu'il allait avoir sûrement Alzheimer en 2020, mais contrairement à ce qu'on peut penser, les médecins n'ont pas tous le courage de le dire. Donc, personne n'a eu le courage de le dire. Il n'y a eu aucune annonce. Le mot Alzheimer n'a jamais été prononcé, ni quand on a fait son IRM, ni par son médecin traitant, à aucun moment. Alors, on parlait Son cervelet est en Shelton 3, enfin des choses comme ça. Mais bon, le mot Alzheimer n'a jamais été prononcé. Et moi, je m'en suis rendu compte en janvier 2024, parce que je trouvais que c'était pas possible. Il oubliait des choses évidentes, je retrouvais les chaussons dans le frigo. Enfin bon, il y avait quand même des signes. Il était très très faible, il dormait tout le temps, c'était pas du tout son habitude. Il dormait pas d'habitude, il dormait 4-5 heures.
0: Et vous me disiez qu'il travaillait toutes les nuits.
1: Oui. Et à un moment donné, Louis m'a demandé de lui sortir un article à un ami américain, John Day, dont on parlera après, auquel il voulait absolument répondre, et qu'il n'y arrivait plus dans son ordinateur, il comprenait plus. Et donc c'est moi qui ai pris son ordinateur, où on travaillait toujours l'un en face de l'autre, hein. Chacun sur son ordinateur, moi sur mon Mac, lui sur son petit PC portable minuscule. Et j'ai retrouvé, par hasard, parce que Louis est un original, dans la pensée, mais dans l'action aussi, il a toujours eu une façon de gérer, ses papiers, ses arborescences. C'était complètement, mais incroyable, auquel on n'aurait jamais pensé, quoi. C'était un truc très, très original. Et dans son arborescence, j'ai vu un mot santé. Je me dis, tiens, il a un truc santé, c'est bizarre. Et j'ai ouvert. Et j'ai trouvé le compte-rendu de l'IRM qu'il avait reçu et qu'il avait classé, mais que moi, je n'avais jamais eu. Et là, moi, scientifique de base, je vois le cervelet est en Shelton 3. Moi, je sais ce que ça veut dire. Ça veut dire Alzheimer. Donc, j'ai compris qu'il avait Alzheimer en janvier 2024, uniquement. Donc, j'ai prévenu ses enfants, une fois le choc passé. Je leur ai envoyé un courriel disant « il savait ». Avec le compte rendu de l'hôpital, en disant, ben, vous voyez, là, il n'y a pas photo, quoi. Ses enfants ont vu de visu qu'effectivement, il était très, très affaibli et que ça n'allait pas du tout, puisqu'on avait passé 10 jours de vacances avec une de ses filles qui ne voulait pas le croire. Mais même après, elle ne voulait pas le croire. Elle me disait, faudrait demander au médecin de faire une prise de sang pour voir si c'est bien Alzheimer. En 2024, même en 2026, ça n'existe toujours pas, ça. Hein? Voilà. L'IRM, on ne peut pas aller au contre l'IRM, hein? On voit tout. Voilà. Et en fait, donc ça, c'est le premier enfermement, c'est l'Alzheimer, où il avait des périodes où il était très clair, et puis il y avait des périodes de confusion totale, et puis des périodes où il dormait, beaucoup de périodes où il dormait beaucoup, et puis il perdait ses forces. L'Alzheimer, on perd ses forces. Et puis, hélas, en octobre 2024, ses enfants ont vu que ben, il pouvait plus se défendre. Hein. En novembre 2024, il était très faible, il marchait très difficilement, il parlait encore, il parlait. Mais et puis Louis est sourd depuis Polytechnique, puisque à Polytechnique, très distrait, il n'avait pas compris qu'il fallait mettre des bouchons d'oreilles pour des salves. Et donc il était juste à côté, donc ça lui avait éclaté le tympan. Et au fil des ans, bah, il est devenu sourd. Donc il était appareillé depuis toujours. Tout le monde savait que Louis était appareillé. Et le 3 octobre 2024, je tenais les enfants au courant de tout ce que je faisais. Mais les enfants, je n'avais plus aucune nouvelle. Hein. Alors là, de mai jusqu'à octobre 2024, je suis restée toute seule avec Louis à me débrouiller comme je pouvais. Tout le monde, tous les gens qui sont aidants savent à quel point c'est fatigant, crevant,
0: Sûrement.
1: et déprimant.
0: Bien sûr.
1: Et le 3 octobre 2024, on sortait d'un hôpital. Sur le parking désert de l'hôpital, les enfants sont arrivés, avec un petit fils, très grand, très costaud et qui fait très peur. Le petit-fils m'a collé au mur. Ils ont pris Louis, ils ont laissé le fauteuil roulant sur place, ils l'ont mis dans la voiture et ils sont partis. Et Louis a été enlevé par ses enfants. Ils sont partis à 1 000 km de chez nous. Et je n'ai pas pu avoir de nouvelles de preuves de vie jusqu'au mois de janvier 2025. Il a fallu que je fasse intervenir un détective privé que j'ai payé pour avoir la certitude que Louis était vivant. Voilà. Et qu'il était consigné, on va dire, pour ne pas dire. Il était kidnappé donc chez une de ses filles qui possède un château.
0: Oui.
1: Dans une grande maison de maître, disons, mais comme un château où on peut faire le pied de grue devant la porte, on ne vous entend pas, hein, on peut, ça ne sert à rien d'y aller. Voilà. Et il a fallu attendre le procès pour une tutelle en février 2025 pour que je découvre que les enfants, en fait, avaient tout préparé depuis le mois de février 2024.
0: Oui, oui.
1: Moi, je n'avais rien vu. Ben, moi, je m'occupais de Louis, hein, je ne pouvais pas tout voir. Hein. Donc, j'avais rien vu. Donc, les enfants avaient tout préparé pour avoir la tutelle. Ils ont traîné Louis chez un médecin à trois quarts d'heure de chez nous. Ils étaient venus prendre Louis au mois d'août en disant « On vient prendre papa parce qu'on va l'emmener au restaurant. » Bon, d'accord, sa fille arrive, prend son père. Ouais. Elle le ramène à 5 heures. Donc moi, j'étais quand même, je voyais leur tourner. Je me dis « Qu'est-ce que c'est ?» Il le ramène, il ne tenait pas debout. Il titubait, donc je l'ai mis au lit jusqu'au lendemain. Et le lendemain, je lui demande « Il était comment le restaurant ?» Et lui, il me dit, avec beaucoup d'humour, un humour pincé, le sandwich n'était pas terrible. Et en fait, c'était un rendez-vous chez un psychiatre devant les tribunaux, où la fille a expliqué au psychiatre que son père habitait tout seul dans une maison désaffectée en Bretagne et qu'elle voulait qu'il vienne vivre avec lui, chez elle, en Bourgogne. Voilà. Et moi, le professionnel, en plein mois d'août, bah, il a fait... Il a vaguement téléphoné au médecin traitant de Louis, qui me connaissait évidemment très bien et qui connaissait parfaitement notre vie commune. Et il a essayé une fois d'appeler, puis comme au mois d'août, le médecin était en vacances, ben il a signé le papier. Voilà.
0: Voilà, donc, bien triste histoire. Bien triste
1: et, histoire. En France, le quatrième âge n'est absolument pas ni respecté, ni même on s'en occupe vraiment pas. On met les gens dans des EHPAD qui sont quand même des mouroirs, qui sont plus ou moins bien. Celui où est Louis n'est pas trop mal, mais c'est quand même un EHPAD. C'est-à-dire que le juge, en février 2025, a trouvé incroyable que... J'ai découvert aussi à cette occasion que sa fille lui avait enlevé ses appareils auditifs pendant 5 mois, sans appareil auditif, quand on est sourd, ça n'avance pas le cerveau.
0: Non.
1: Et on n'arrive plus à parler. C'est-à-dire que là, ils étaient sûrs qu'ils ne me réclameraient pas.
0: Terrible, voilà. Terrible, terrible, ouais. Ces histoires de famille, en tout cas, voilà, d'un Louis Cousin est atteint d'Alzheimer, oui. Et n'est plus en mesure aujourd'hui de continuer ses recherches.
1: Non.
0: Donc, par contre, et j'aimerais en faire la deuxième et dernière partie de cette émission, Louis Pouzin, eh bien, avait pensé, parce que justement il était extrêmement critique de la façon dont l'Internet avait été bâti sur un marécage, c'est bien ce que vous avez dit au début, et je vous ai arrêté à ce moment-là, parce que je veux pouvoir le développer maintenant. J'aimerais un petit peu que vous nous parliez du regard critique de Louis Pouzin sur l'Internet et la façon dont il espérait, imaginait pouvoir refonder Internet, Chantal.
1: Alors, oui, alors Louis a toujours été très critique sur l'Internet parce qu'il en connaissait les faiblesses du développement fait par les Américains, puisqu'ils ont fait ça très vite, time to market, hein, donc très très vite pour inonder le marché, et qu'ils ont, ils ont fait beaucoup de simplifications sur Cyclades. Ils n'ont pas développé Cyclades, ils ont développé TCP/IP, qui est très bien, hein. Mais ils ont développé ça à partir d'un projet qui était un projet de développement. Or, c'est sur ce petit projet, qui est un projet de test, qu'on a développé l'Internet mondial. Le monde entier développe son économie sur quelque chose qui est un truc de test, qui n'est pas finalisé et qui est plein de trous. Internet est plein de trous partout. On met des patchs, hein, on met des patchs un peu partout pour dès qu'il y a un truc, hop, on patch. Voilà. Internet est dans la main des Américains, malgré tout ce qu'on a pu faire, puisque dans les années 98, il y a eu. C'est la Tunisie qui a demandé à l'ONU de s'occuper de l'Internet, parce que ce n'est pas possible que l'Internet soit entièrement aux mains des Américains qui décident de tout. Le .tn pour la Tunisie, le .fr pour la France et tout, du jour au lendemain, clac, ils pouvaient éradiquer quelque chose. Hein. Donc, ce n'était pas possible. Donc, il y a eu un sommet de l'ONU qui s'est appelé le WSIS en anglais, le SMSI en français, qui s'est tenu à Genève à l'ONU. Mm-hmm. Et Telcom, Les PrEP-com, heureusement, se sont tenus, parce que quand on a des gros sommets, il y a des PrEP-com qui durent environ un an, où on discute de quoi on va parler,
0: Oui.
1: hein, les sujets. Et les PrEP-com étaient à Paris, dans des locaux de l'ONU à Paris, dans le 15e. Donc, c'était génial. Moi, j'étais à deux pas. Moi, à l'époque, j'étais à SNECMA. À l'époque, SNECMA, donc c'était tout près, c'était bien. Donc, on a participé à ces PrEP-com parce que Louis y était de notoriété, bien sûr. Et puis aussi parce que on a demandé au gouvernement, à tous les gouvernements de l'ONU, reconnus par l'ONU, d'envoyer des ambassadeurs de leur ministère Internet. Alors en France, le ministère Internet, hein, vous vous rappelez, c'est Chirac et le Mulot, donc on a été bien loin. Personne n'avait Internet dans les ministères en France, enfin, c'était extrêmement archaïque. Donc ils ont nommé un ambassadeur, parce qu'il fallait quelqu'un qui ait le niveau d'ambassadeur, qui s'est trouvé être un ami de Louis, Michel Pessig, dont je salue la mémoire. Et Michel donc a demandé à Louis de venir parce que lui, Michel, il n'avait pas les compétences, il avait le bagou, il était ambassadeur, il savait parler, il savait utiliser son réseau, mais il ne connaissait pas assez bien tout pour être pertinent. Et donc Michel a demandé à Louis de venir et moi aussi, il m'a demandé aussi à moi puisque moi j'étais dans l'industrie, donc j'avais une vision de l'industrie que Louis n'avait pas. Et il nous a nommés tous les deux dans la délégation française pour les négociations qui ont eu lieu en Genève en 2003 et à Tunis, puisque c'est les Tunisiens qui avaient demandé le sommet, en 2005. Dès 2003, Louis a fait vraiment forte, forte impression à tout le monde, parce que d'abord, il avait quand même l'aura de celui qui a développé Cyclades et qui connaissait. Et Louis a expliqué aux gens pourquoi est-ce que Internet c'est quelque chose de simple et que non, c'est pas si compliqué que ça et que les États-Unis ont mis beaucoup d'argent pour le développer peut-être, mais développer un Internet, ce n'est pas si compliqué que ça. Donc il y a eu quelque chose de très intéressant qui s'est passé puisque les discussions qui étaient beaucoup de blabla sur les femmes dans Internet, les enfants, les ceci, les minorités, etc. Et Louis a dit, mais le vrai problème de l'Internet, c'est la gouvernance de l'Internet, c'est pas autre chose. Et la gouvernance, c'est la langue.
0: Oui.
1: Hein? Parce que Louis a toujours dit, la seule chose que les Américains ne savent pas faire, c'est le multilinguisme. Ils en sont incapables parce qu'ils pensent que tout le monde doit parler comme eux.
0: L'anglais.
1: L'anglais. L'anglais américain, un anglais
0: Bien
1: très
0: sûr.
1: appauvri, pas n'importe quel anglais. Donc,
0: Tout à fait.
1: voilà. Donc, en fait, il y a une soirée et il s'est trouvé que le président de cette première session à Genève en 2003, Adama Samaseku, qui était un Malien très cultivé, était un ami personnel de Michel Pessig. Donc, on avait un accès à Adama Samaseku pour discuter avec lui et pour parler de cette gouvernance de l'Internet.
0: Oui.
1: Au début, c'était une petite réunion, on était 10-12 dans une salle, et à la fin, c'était dans un amphi. Et la gouvernance de l'Internet, je crois que c'est l'article 72 du SMSI qui est l'article le plus important par rapport à tous les autres. Et Louis, un soir, les Chinois sont venus le voir, parce que les Chinois étaient là, quand même très intrigués, ils sont venus voir et ils ont dit à Louis, très très, considère vraiment que Louis, c'est le père de l'Internet parce que c'est lui qui a pensé ce réseau en
0: Oui.
1: premier. Et les Chinois sont venus voir Louis en disant, est-ce que vous pouvez, Monsieur Pouzet, nous expliquer ce que c'est qu'Internet? Et Louis, dans un amphi, en bas de l'amphi, a expliqué à 10, 12, 15, 20, 50, 200 personnes ce qu'était Internet. Internet, c'est un numéro IP, Internet Protocol. Si vous avez un numéro IP, vous pouvez faire un Internet avec un numéro IP. C'est tout. Et il a expliqué tout aux Chinois comment construire un Internet, que c'est pas si compliqué que ça, etc.
0: Oui.
1: Et il leur a donné aussi des documents primaires qui étaient assez importants. Et les Chinois, en 2003, ils étaient très très présents. Il y avait une délégation immense. Et en 2005, à Tunis, il y avait plus que trois représentants, le petit monsieur Wang et puis les autres. Et puis c'est tout. Parce que entre 2003 et 2005, les Chinois ont fait leur propre Internet en chinois. Voilà, ils ont compris ce qu'avait dit Louis. Et
0: Oui.
1: depuis 2005, La Chine a son propre Internet en langue chinoise et qui est 1000 fois plus rapide que notre TCP/IP à nous, bien sûr, puisqu'ils ont fait un vrai Internet, ils ont vraiment mis Cyclades en action.
0: Ah, pour vous, les Chinois ont appliqué les théories de Louis Pouzin.
1: Bien sûr, bien sûr. Et quand on allait en Chine, Louis était reçu un peu comme un demi-dieu là-bas parce qu'eux considèrent que le vrai père d'Internet, c'est Louis Pouzin. Et c'est pour ça aussi que quand il y a des grandes entreprises en France qui ont, bon, tout le monde, que ce soit Peugeot ou n'importe qui, on a beaucoup de gens, c'est l'usine du monde, la Chine. Ça a été l'usine du monde. Donc les gens ont tous des entreprises là-bas. Et souvent, les gens couinent parce qu'on envoie un document Excel et puis ben, on n'arrive pas à l'ouvrir. Et pourquoi et tout? C'est tout simplement que là-bas, les trois quarts des gens n'ont pas accès à notre Internet à nous, mais l'Internet chinois. Et l'Internet chinois qui est en chinois, ils ont un Excel qui ressemble à l'Excel, mais qui n'en est pas un. Hein. Tout le code est en chinois. Vous pouvez envoyer votre Excel qui vient de votre entreprise. Là-bas, les gens n'arrivent même pas à l'ouvrir. Et ça, il
0: Alors,
1: a fallu pas mal de temps pour que les gens s'en aperçoivent.
0: La Chine est le seul pays qui a fait son propre Internet ou vous avez d'autres pays qui ont fait la même chose?
1: Non, il y a d'autres pays qui ont fait la même chose. D'autres pays ou d'autres nations, par exemple le Vatican. Le
0: Ah.
1: Vatican a fait son propre Internet, mais on va y venir puisque c'est l'Internet de demain. De même que les Russes. Les Russes ont bien écouté aussi ce qu'a dit Louis Pouzin. Et
0: Mais pas les Français.
1: ah
0: Pas les
1: non,
0: Français, nous, non.
1: non.
0: Les Européens, non.
1: Les Européens, non, parce
0: Ils sont
1: que
0: à la solde des Américains.
1: oui, il y a un lobbying de Microchiotte qui est trop fort, qui est très très fort. La France,
0: Microsoft.
1: oui. Et la France est un des pays où il y a le plus de lobbying pro-Microsoft. Et l'Europe, évidemment. L'Europe, évidemment. Oui. Donc, mais il y a d'autres pays qui se sont posés des bonnes questions suite à ces réunions, où ils étaient, bien sûr. Les Russes à Genève, leur ambassade est à 2 pas de l'ONU. C'est un jardin immense en plein centre de Genève qui est magnifique. Et les Russes étaient là à chaque fois, chaque réunion. Bon, le matin, hein. Le matin, ils n'étaient pas là. Hein. Ils arrivaient les yeux jaunes et ils avaient du mal le matin. Ils cuvaient. Mais l'après-midi, ils étaient tout à fait pertinents.
0: On est au début des années 2000, hein, c'est ça, là, les
1: Oui,
0: réunions.
1: les réunions, c'était en 2003
0: D'accord.
1: à Genève.
0: Alors, parlez-nous justement du projet RINA.
1: Alors, RINA, c'est Recursive Internet Network Architecture. RINA, c'est pas Louis qui l'a inventé, RINA. Enfin, inventé. C'est un Américain, un copain de Louis, qui s'appelle John Day, qui a fait
0: Ouais.
1: un énorme, ce bouquin énorme que Louis a reçu en 2009.
0: D'accord.
1: John lui a envoyé en disant, écoute Louis, voilà ce que j'ai fait, tu me dis ce que tu en penses. Et j'ai vu mon Louis qui lisait que des documents techniques dans le bouquin en 2009, qui lisait, et qui a dit, mais voilà, c'est ça qu'il faut faire, c'est génial.
0: Oui.
1: John Day, il a tout simplement mis en pratique ce qu'aurait dû être le datagramme. Donc c'est un Internet récursif, donc récursif, c'est-à-dire qui fait des boucles qui se tournent sur elles-mêmes, fermées, sécurisées, c'est-à-dire que le nom des gens qui se connectent n'est pas en clair comme dans notre Internet. Nous, on ne peut pas sécuriser Internet parce que par défaut, tout est public, tout est ouvert, rien n'est fermé. On met des verrous, mais il y a toujours une porte par laquelle on peut passer. Les verrous ne tiennent pas. Et cet Internet-là, il est récursif, il est pensé de façon extrêmement maligne, ce qui fait qu'il est très très rapide. Alors,
0: Oui.
1: et il est surtout multiplateforme, c'est-à-dire que c'est un Internet. On n'a pas besoin d'avoir un réseau pour les mobiles, un réseau pour ceci, pour cela, pour la télé, pour autre chose. Il est complètement multiplateforme.
0: D'accord.
1: John Day a envoyé ça à Louis. Louis a dit, mais c'est génial, il faut vraiment développer ça. Donc, il y a eu beaucoup de réunions.
0: Parce qu'il était devenu entrepreneur, hein, c'est ça, hein, Louis Pouzin. Une fois qu'on l'avait débarqué, débranché, finalement, C'est un polytechnicien, enfin en tout cas des logiques du plan calcul des Cyclades. Il avait créé ses propres.
1: Non, non, non, non, non. Il est resté salarié, chercheur, cadre chercheur jusqu'à la fin de sa vie
0: Où
1: professionnelle.
0: ça? Où ça?
1: Alors il était au Pététouille, hein,
0: Ah
1: il
0: oui.
1: fallait bien aller quelque part. Et il a fini pour être, il était professeur chercheur à côté de dans le sud, dans un grand ensemble informatique. Il était chercheur là-bas. Et puis bon, il était professeur, il adorait être professeur. Louis était un très très bon prof. Les cours qu'il donnait à Paris 6, les gens s'en rappellent encore, quoi. Il était très très didactique, il avait beaucoup d'humour, ça passait très bien, et il adorait être prof. Donc quand il a et puis un hein, bon à 57 ans, il a dit bon, j'en ai marre, quoi, je prends ma retraite. Il a pris une retraite anticipée à 57 ans,
0: Eh bien.
1: et ce qui est bien pour vivre, mais au niveau salaire, à l'époque c'était
0: Mais il a continué à chercher.
1: ah ben il a jamais arrêté. Il n'a
0: Alors.
1: jamais arrêté. Et quand il a appris à développer lui-même, ce qu'il n'avait jamais vraiment, qu'il avait arrêté de faire depuis le MIT. Donc il a appris Bind, et il a appris le COBOL, qui est le vrai langage des vrais informaticiens. Chez lui, il y avait des bouquins épais comme ça de COBOL. Voilà. La nuit, il apprenait le COBOL. Et donc il a fait plein de choses comme ça pendant plusieurs années. Et en fait, quand on s'est rencontrés, quand il a redonné des cours avec moi sur Internet, la petite flamme de l'ingénieur est ressortie, et il a décidé effectivement de créer ce que lui aurait voulu faire, c'est-à-dire un Internet libre et non américain.
0: Et ce que serait Rina? C'est-à-dire que Rina, un petit peu, c'est ce que ça aurait été la suite de ses travaux, s'il y avait eu un Internet français.
1: Oui, tout à fait, tout à fait. Mais lui, ce qu'il a fait, donc il a fait dans le cadre de TCP/IP, on a fait donc des entreprises, dont OpenRoute, pour faire donc des systèmes de sites Internet qui ne sont pas dans le giron des Américains, qui sont dans un Internet autre, créer son propre Internet, ce qui est tout à fait possible, c'est ce qu'on appelle le dark web, hein.
0: Oui.
1: Mais en fait, la réalité, c'est que l'Internet géré par les Américains, il est tout petit comme ça, dans l'immensité de ce qui existe de dark web. Donc, nous, on a créé un système entièrement, avec les serveurs, avec tout. Les gens, dès que lui demandait, ben, les gens disaient oui, oh oui, je veux bien travailler avec Louis Pouzin, oui, c'est plutôt intéressant. Et donc, dans le monde entier, on avait, à un moment donné, on avait plus de 49 serveurs dans le monde. Pour faire un Internet libre et gratuit. Et gratuit.
0: Et on en est où justement aujourd'hui de cet Internet?
1: Moi, depuis que Louis est malade, j'ai un peu laissé tomber, hein. Donc je relance OpenRoute Technologies là pour recommencer un petit peu. Mais pour faire voir, c'est plutôt pour de la démonstration, pour faire voir aux gens et pour les sociétés, pour tout ce qui est entreprise et tous les gens qui veulent. On parle du secret des affaires. Ben, le secret des affaires dans Internet, ça n'existe pas, hein. N'importe qui peut pirater ou vos courriels ou votre site web, tous vos échanges. Or, avec OpenRoute, ce n'est pas possible, puisque, enfin, c'est plus difficile, même si c'est dans le TCP/IP, puisque c'est un numéro IP qui est inconnu des services. Donc, ça sert pour faire des intranets d'entreprise, des extranets, des sites Internet, bien sûr. Mais c'est surtout pour communiquer de façon confidentielle, et que ce soit confidentiel dans sa famille. On a eu beaucoup de succès quand on a lancé ça au début avec les gens qui voulaient leur nom de famille. On ne pensait pas
0: Ouais.
1: à ça, mais les gens ont fait des réseaux avec leur nom de famille. C'est là où on a eu le Vatican qui nous a demandé, parce qu'en fait, ce qu'on faisait, c'est qu'en France, on appelle ça une extension. Le nom technique, c'est un TLD, Top Level
0: Ouais.
1: Domain, le premier niveau du domaine. Donc le point, il y a Vatican qui nous a demandé un point Vatican, et depuis combien de temps? Ça fait longtemps. Depuis 2012, le Vatican a son point Vatican, et depuis 2014, ils sont entièrement Voilà. Et depuis 2022, ils sont sous le nouvel Internet RINA, qui est autre chose. Et autre chose. L'Internet que j'ai fait avec Louis, donc cet Internet un peu parallèle, qui permet de sécuriser et qui fonctionne tout de suite dans n'importe quel secteur, que ce soit une entreprise, une association, une famille, un projet. J'ai développé ça pour un projet dans la société où j'étais, entre les directeurs pour les fusions-acquisitions, par exemple. Mmh. Même le directeur de l'informatique n'était pas au courant, parce qu'il ne fallait pas qu'il soit au courant. Hein, il y avait trois directeurs qui étaient au courant, c'est tout, pour la fusion-acquisition. Et ben, on s'est servi de ce système Open Route. Ça a marché très, très bien. Les gens étaient étonnés que ça marche, mais il n'y a pas de raison que ça ne marche pas. Hein. Ça fonctionne très, très bien. Mmh. Voilà. Et puis, il y avait ce projet donc, avec John Day. Et donc, avec John Day, donc, on est allé... Il y a eu des gens, donc des chercheurs européens qui se sont regroupés en disant « Mais c'est très intéressant cette histoire de RINA, il faudrait voir ça plus près. »
0: Oui.
1: Et alors, donc ils ont... Excusez-moi. Ils ont eu des guides de l'Europe, petits, hein, pas grand-chose, mais qui leur a permis de lancer quelque chose, d'une part à l'université de Barcelone et d'autre part à l'université de Dublin. Alors, à Dublin, c'était de la métronomie, donc qui calculait est-ce que les RINA, qu'est-ce que ça apportait en vitesse, en distance, etc. Et à Barcelone, c'était les usages. Qu'est-ce qu'on va pouvoir faire avec ce RINA? Et ça, avec lui, on est allé deux fois à Bruxelles pour défendre RINA, notamment une soirée à Bruxelles, les gens qui sont élus à Bruxelles ont le droit de faire une soirée par mois de dîner pour présenter des projets. Pour leur donner, bon, c'est une porte ouverte au lobbying, évidemment. Donc, avec lui, on y est allé deux fois. Et une fois, il y avait, par exemple, Madame Catherine Trottmann qui était là, à l'époque. Il y avait des gens très importants. Et Louis leur a dit, vous avez raté le train de l'Internet, ne ratez pas celui de RINA. Et il ne faut pas éparpiller l'argent, mettre des petits sous à droite, à gauche comme ça. Il faut y aller franco. Si vous pensez que c'est bien, il faut mettre de l'argent et puis le développer, et vite. Et c'est ce qu'ils ont fait. Donc, ils ont eu assez d'argent pour développer RINA. Ça a pris 2-3 ans, pas plus. Et maintenant, RINA n'est plus arrêtable, malgré tous les lobbying qui se sont montés, puisque le plus grand... contempteur anti-RINA à l'Europe, c'était Thierry Breton, évidemment, hein, puisque son numéro 2 était quelqu'un de Microsoft.
0: Bien sûr.
1: Évidemment. Donc, Louis n'a jamais pu être entendu par rapport à RINA. On a essayé avec l'ANSSI, on a présenté le projet à l'ANSSI, qui a dit oui, c'est intéressant. Ils ont pris Microsoft. On a présenté le projet sur une friche industrielle en région parisienne qui est un ancien aérodrome et que les gens voulaient faire une sorte de Silicon Valley pour Paris et qui voulaient baser sur RINA. Et on était à deux jours de signer, on avait déjà une équipe, tout était prêt. Et puis la dame qui préside la région parisienne, n'est-ce pas, a dit « niet » parce que ça va être Microsoft. Ben, résultat, il n'y a rien. Il n'y a rien.
0: De toute façon, ce n'est que l'Union européenne n'est qu'à le cheval de Troie des intérêts états-uniens et des grandes puissances financières états-uniennes, dont Bill Gates, bien sûr.
1: Voilà, évidemment. Donc, en fait, quand vous alliez là-bas, vous avez un centre Amazon qui marche très bien, et puis vous avez un laboratoire TP4, donc très secret, et puis vous avez deux, trois petites merdes, mais il n'y a rien. Alors qu'il aurait dû avoir la Silicon Valley, quoi, vraiment. Alors, RINA, c'est quoi? RINA, c'est effectivement quelque chose de complètement novateur et qui marche vraiment très, très bien. Donc, maintenant, quand je dis que maintenant RINA marche, c'est qu'on ne sait même plus que c'est RINA. Par exemple, vous avez une chaîne financière qui est assez connue, Cardano, la chaîne Cardano, c'est basé sur RINA. Et pourquoi ça a emporté le marché? C'est parce que RINA va au moins 1000 fois plus vite que TCP/IP. Quand je dis au moins, c'est que les gens de Dublin n'ont pas réussi à calculer parce que au-delà de 1000, c'était plus calculable. Donc, c'était vraiment un avantage concurrentiel terrible. Rhinan est sécurisé par nature. Donc, on ne peut pas rentrer dans Rhinan comme on rentre dans des CPIP. C'est pas possible. Et on fait des boucles Rhinan au niveau d'un pays, donc la Chine, par exemple, qui se met de plus en plus sur Rhinan au niveau de l'administration, hein,
0: Oui.
1: de l'administration politique, qui est aussi l'administration de développement informatique, hein, puisque
0: Oui,
1: je.
0: Chantal, on doit. C'est terminé, l'émission se termine. Voilà, je vous ai laissé parler le plus possible, mais voilà, de toute façon, tout est dit. 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Vous avez là toutes les données et évidemment l'avenir aussi. Eh bien, merci beaucoup, Chantal Lebrumant, pour la participation à cette émission. Je suis obligé de rendre l'antenne. Alors, merci à Mickaël, merci à Patrice au standard. Excellente journée, chers auditeurs de Radio Courtoisie. J'espère que cette émission vous a intéressé et je vous dis à la semaine prochaine.
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0: C'était le prélude en 3, numéro 3, en hutte majeure de Charles Gounod. Merci d'écouter Radio Courtoisie et bon réveil à tous si vous nous retrouvez à 9h30, chant grégorien proposé par Patrick Banken, 9e dimanche après la Pentecôte et fête de Sainte-Anne du 26 juillet et de Saint-Ignace du 31 juillet. À 10h30, Lumière de l'Espérance du 14 octobre 2012, dirigée par Denis Sureau, l'année de la foi, et à midi, Lumière de l'Espérance du 21 janvier 2024, dirigée par Olivier Figueras, il sera question de Jésus. Tout de suite, le Florilège des Arts, dirigé par Nicolas Stocker, le Lapin Agile, le plus vieux cabaret de Montmartre avec Gérard Le Tailleur. Bonne matinée à tous sur Radio Courtoisie, il est 8h30.
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0: De cette émission, il est essentiel, tout comme le sont eh bien nos bénévoles, tels que ceux qui peuvent se retrouver au standard. Alors, vous pouvez toujours essayer d'appeler, mais sinon, le plus simple, c'est quand même d'envoyer un courriel électronique. Ça vous permettra, eh bien, de dire votre ressenti, vos coups de cœur, vos coups de colère, vos questions, éventuellement sur un sujet dans ce florilège des arts, qui sera un sujet dont la caractéristique principale sera de type historique et donc sur lequel vous pourriez être amené à nous poser des questions, chers auditeurs de Radio Courtoisie. Voilà, donc n'hésitez pas, posez vos questions par courriel électronique et cela nous sera transmis à mon invité comme à moi-même. Et nous ne manquerons pas, surtout si c'est relativement tôt dans l'émission, émis, eh bien, d'y répondre en cours d'émission, bien sûr. Émission qui est courte, donc sans plus tarder. Eh bien, je vais tout de suite vous rappeler, vous présenter l'invité du jour. Mon invité, c'est un habitué de ce florilège des arts. Vous le connaissez comme habitué aussi de plusieurs de mes émissions au fil des années sur Radio Courtoisie. Il s'agit de conseiller, ancien conseiller du président de la République pour tout ce qui est bistrot, et puis aujourd'hui vice-président. Alors c'est pas la République française, c'est la République de Montmartre. Il s'agit bien sûr de notre ami Gérard Letailleur. Bonjour Gérard.
1: Oui, bonjour Nicolas. Très heureux de vous retrouver avec vous.
0: Gérard, on va parler de quelque chose qui vous est cher, d'un quartier qui vous est cher, celui de la butte Montmartre. Des sujets que vous connaissez parfaitement, avec évidemment ce livre sur la vie des bistrots parisiens. Donc vous connaissez parfaitement les cabarets à Paris. Et on va parler, chers auditeurs, ce matin dans le Florilège des Arts avec Gérard Letailleur. Du Lapin Agile, vous savez, ce cabaret de Paris qui est situé sur la butte Montmartre au 22 rue des Saules, dans le 18e arrondissement, établi dans la seconde moitié du 19e siècle, racheté par Aristide Bruand, une figure immense, bien sûr, du Paris montmartrois. Il l'a racheté en 1913. On parlera aussi de celui qui en a été son directeur pendant plus de 55 ans, Yves Mathieu, qui nous a quittés dernièrement, donc au mois de juin de cette année 2026. Donc Yves Mathieu, immense personnalité, chansonnier, il avait presque atteint le siècle quand il a tiré sa révérence. C'était une figure de Montmartre et on peut faire confiance à notre ami Gérard Letailleur pour honorer aujourd'hui cette mémoire. Voilà, alors, mon cher Gérard, pour commencer déjà, quelles sont les nouvelles de Montmartre, de la République de Montmartre, de la Bonne Franquette, siège social et restaurant la République de Montmartre? Est-ce que vous avez des nouvelles particulières à nous donner?
1: Oui, bien sûr, notamment une attraction extraordinaire que nous allons avoir ce week-end, en l'occurrence dimanche, puisque dimanche, c'est l'arrivée à Paris du Tour de France. Or, ça sera pour la seconde fois que le Tour de France passera à Montmartre. Les coureurs remonteront trois fois la rue Lepic, ce qui est quand même extraordinaire. Ils préféraient d'ailleurs, je pense, les coureurs ne pas le faire dans les années précédentes, parce que au terme d'une course aussi difficile, ça équivaut, à mon avis, quand même à un col des Alpes. Pour pas dire même plus un col encore plus extraordinaire, parce que avec toute la fatigue accumulée dans les jambes, c'est quand même étonnant de pouvoir encore réaliser cela à quelques centaines de mètres, j'allais dire, de l'avenue des Champs-Élysées, où aura lieu, comme chaque année depuis très très longtemps, l'arrivée officielle donc de cette épreuve. Donc on attend, comme l'année dernière, près de 500 000 personnes, je pense, durant ce week-end. week-end à Montmartre, et notamment dimanche dans l'après-midi pour voir passer les coureurs. Voilà, ça c'est la grande attraction, j'allais dire, actuelle, mais il faut pas oublier que Montmartre est toujours en vacances, on peut le dire, puisque Montmartre accueille chaque année 12 millions de touristes, dont certains viendront spécialement pour le Tour de France, qui est un tel événement d'ailleurs.

0: Que c'est depuis, d'après, comment dirais-je, France, la télévision française, donc, c'est la première fois depuis 25 ans que ça a un tel succès, puisque on a, je crois qu'ils ont eu en audience plus de 9 millions de téléspectateurs l'année dernière, ce qui était tout à fait extraordinaire. Voilà, donc France Télévisions se réjouit une nouvelle fois de pouvoir toucher autant de personnes en si peu d'heures.
1: D'accord, donc ça l'actualité de Montmartre.
0: C'est l'actualité
1: Tour de
0: Montmartre,
1: France, évidemment,
0: voilà.
1: C'est deux immenses traditions qui se rejoignent finalement au travers cet événement. Très bien, et la revue.
0: Alors, la revue Montmartre en revue, elle va très bien, puisque nous tirons en moyenne à 25 000 exemplaires. Tous les exemplaires sont distribués, donc c'est quand même un grand succès. Et nous avons donc cette opportunité à chaque fois de toucher beaucoup de monde, à travers le monde entier d'ailleurs, hein, puisqu'on en envoie beaucoup aussi à l'étranger. Et les gens sont heureux de voir et d'être informés de tout ce qui se passe à Montmartre dans les quelques pages donc de ce magazine qui est bien prisé, qui est en couleur, qui est très très très bien fait. D'ailleurs, j'invite nos auditeurs à nous contacter même par le net. Montmartre en revue, c'est la République de Montmartre donc qui s'en occupe. Et la revue qui est trimestrielle leur sera adressée gratuitement dès la parution. Donc c'est toujours très très agréable de pouvoir la recevoir et d'être ainsi tenu au courant de tout ce qui se passe à Montmartre.
1: Bon, ben voilà qui est une information intéressante. Fort bien. Alors, mon cher Gérard, le sujet, c'est le lapin agile. C'est le cabaret le plus ancien de Montmartre, je crois. Parlez-nous un petit peu déjà, commençons par ses origines avant d'en arriver à aujourd'hui.
0: Ben avec grand plaisir. Si vous voulez, tout commence en réalité en 1795. Vous voyez, c'est même bien bien avant le 19e siècle qui a vu, surtout la seconde partie du 19e siècle, fleurir réellement le lapin agile. Alors pourquoi 1795? Parce que c'est c'est l'année où on va voir une petite maison apparaître comme ça à l'angle aujourd'hui, j'allais dire des rues des Saules et Cortot. Elle est construite, cette petite maison, avec des planches de fortune. Bon, et peu à peu, elle fera office d'auberge de routiers, où se réuniront, donc, surtout des marginaux, qui on peut le dire d'ailleurs, en terniront vraiment la réputation, puisque elle sera rapidement surnommée au rendez-vous des voleurs. Vous voyez, ça laisse une petite idée des transactions qui devaient s'y opérer à l'époque. Voilà. Alors ça, c'est pour le début, mais enfin, c'est important parce que c'est aussi le moment où Paris commence à respirer, hein, puisque peu de temps auparavant, 23 têtes sont tombées, dont celle de Maximilien de Robespierre. Et qui entérinait d'ailleurs la loi des 22 prairiales, cette horreur, la loi des suspects où on arrêtait n'importe qui et la personne était guillotinée pratiquement dans la journée. Donc Paris respire un peu et c'est le moment donc où va naître à travers cette petite maison donc le futur lapin agile. Et puis,
1: on passe du rendez-vous des voleurs en plus à ce qui s'appellera en 1869 le cabaret des assassins, de mieux en mieux.
0: Oui, c'est-à-dire que la clientèle est toujours à peu près la même. Là, on va franchir quelques années, parce que 1795, on construit. Vers 1860, donc, c'est officiellement le rendez-vous des voleurs. Et en 1869, donc quelques semaines, on peut dire juste avant la chute de Napoléon III, le lieu va changer d'appellation, vous avez parfaitement raison, puisque ça va devenir le cabaret des assassins. Alors pourquoi le cabaret des assassins? Parce que le tenancier d'alors, qui était fasciné par les criminels, avait la curieuse manie d'accrocher sur les murs des gravures représentant des assassins célèbres. Vous savez, c'est l'époque où il y avait beaucoup de petits journaux, genre le Petit Parisien et autres. Et dans ces journaux, il y avait beaucoup de gravures, dont certaines représentaient des tas de personnages historiques. Et pourquoi pas des assassins dans le genre de Jacques Clément ou de Ravaillac. Et alors, ce tenancier donc encadrait tout cela et il mettait ça sur ses murs. Et puis allait apparaître aussi, alors dans l'histoire parisienne, un personnage absolument effrayant. C'était, on peut dire, peut-être le premier serial killer, excusez-moi d'employer le terme, on va dire un assassin quand même, qui va être réputé par le nombre de ses victimes. Il s'appelle Troppmann.
1: Alors, Jean-Baptiste.
0: Alors, ce Troppmann, il avait compris quelque chose. Bon, il n'avait pas inventé, comme on dit en Normandie, le fil à couper le beurre, mais il avait simplement compris qu'il était le 7e ou le 8e sur une liste de personnes qui pouvaient espérer toucher un héritage important. Alors il s'est dit, je vais tous les tuer, puis quand il ne restera plus que moi, je pourrai récupérer l'héritage. Voilà. Et alors, je dis ça en plaisantant, mais malheureusement, c'est la vérité. Et à chaque fois donc qu'il a assassiner quelqu'un, eh bien ça faisait l'objet donc d'une gravure, et cette gravure était ensuite donc punaisée, épinglée sur le mur donc du cabaret des assassins. Dieu merci, il a été arrêté, ce Troppmann, et puis Dieu merci, il a été exécuté.
1: Donc il a été décapité,
0: guillotiné. voilà. Alors on peut pas dire que jusqu'à présent donc le lieu ait été porteur de, j'allais dire, d'éléments très, très positif. Mais il y a une femme qui arrive, elle est extraordinaire. Elle s'appelle Adèle, elle se prénomme Adèle. C'est une ancienne meneuse de revue. Alors, elle a dansé un petit peu partout, dans les grands cabarets Montmartre notamment. Et elle a envie d'aller à la campagne. Et puis à la campagne, c'était la butte Montmartre. Hein. C'était pas bien loin, la campagne, à l'époque. Donc, elle va franchir la rue des Saules, ou la rue Le Pic, enfin, elle arrive sur les hauteurs de la butte et elle découvre cette petite maison et elle va l'appeler ma campagne d'ailleurs. Et puis ça changera vite parce que elle donnera bientôt d'ailleurs le nom du cabaret actuel, donc le Lapin Gilles au lieu.
1: Le Lapin Gilles.
0: Voilà. Alors elle va, comment dirais-je, donc faire appel à un personnage très connu à l'époque, qui est un caricaturiste. Là on est, pour être plus précis pour les personnes qui nous écoutent, nous sommes en 1886, hein, donc ça en est passé beaucoup de choses depuis. La commune notamment est terminée, puisque c'est là, on était en 1871, donc le lieu est un petit peu plus tranquille. Et le grand caricaturiste André Gilles donc est convié par Adèle pour créer l'enseigne du lieu. L'enseigne qui existe toujours, c'est plus l'original qui est là, mais c'est exactement, c'est toujours la même. Donc cette enseigne, il va la peindre, et quand il est à l'intérieur, parce qu'il peint ce tableau à l'intérieur donc du local, il met, pour les personnes qui se demandent où il est, notre ami André Gilles, il met un petit carton comme ça devant la porte, sur lequel est écrit « Ici, peint à point ». Gilles, ici pas à Gilles. Alors les gens oui, passaient, et puis disent ici pas à Gilles, lapin à Gilles, etc. Et puis voilà donc, surtout qu'André Gilles en même temps était en train de créer cette enseigne qui se présente de la manière suivante. On y voit un lapin vêtu d'une redingote, pas, qui s'échappe d'une casserole. Alors il a sur la tête une casquette à trois ponts, comme on disait à l'époque, donc c'est la casquette des Marlous. Il tient une bouteille en équilibre en même temps, et il a une redingote verte. Et donc voilà, ça c'est le thème de ce tableau qui a fait vraiment le tour du monde, parce que quand je parlais des 12 millions de touristes qui viennent à Montmartre, on peut dire que presque tous les touristes font au moins une photo du lapin à Gilles lorsqu'il se trouve sur les hauteurs, donc de Montmartre. Et d'ailleurs, la renommée depuis ne s'est toujours pas démentie d'ailleurs. Bon, donc voilà, ça c'est pour un petit peu l'histoire la plus ancienne. Alors, on y trouve aussi donc, puisque la redingote est verte, deux couleurs qui dominent cette enseigne. Donc, c'est le vert et le rouge de l'écharpe donc du lapin. Alors, ça sera d'ailleurs les couleurs de la commune libre de Montmartre, les communes libres du vieux Montmartre, pour être même plus précis. Le vert et le rouge. Puis voyez le jeu de mots de ces épicuriens qui ont fondé d'ailleurs la République aussi d'ailleurs, mais enfin je veux dire la commune libre de Montmartre, le vert et le rouge, c'est-à-dire c'est le vert de rouge qui devient le symbole. C'était mon ami Jean Moussnier, que j'ai eu le bonheur de rencontrer il y a quelques décennies maintenant, ça va tellement vite le temps, qui m'avait raconté tout cela en détail, qui était maire de la commune libre de Montmartre, et qui, comment dirais-je, pour ne pas l'oublier, qui avait, ça c'était une de ses grandes réussites, marié Coluche et le Luron sur les hauteurs de la butte avec l'ami Michou et les Michettes qui encadraient un petit peu ce curieux mariage. Voilà. Et donc ce lieu alors va en même temps attirer dès la création des personnalités extraordinaires. On a parmi les plus anciennes, on peut parler de Guy de Maupassant qui fréquentait le lieu. Et puis quelques temps après, on a vu arriver des personnalités extraordinaires comme bon Max Jacob aussi, le Quimpérois Max Jacob qui vivait plus à Paris d'ailleurs qu'en Bretagne. Et tous ces gens donc sont venus hanter le Montmartre. Parmi les plus anciennes aussi, on peut parler aussi de Guillaume Apollinaire, de Pablo Picasso, qui venait avec la colonie espagnole, avec Juan Gris, avec tous ces peintres du bateau Lavoir. Et puis on a vu se produire d'ailleurs, puisqu'on est un petit peu là dans les grandes personnalités du lapin, les gens qui ont fréquenté le lapin, parmi les plus anciennes aussi, des chanteuses dans les années 30, on reviendra dessus, enfin comme Rina Ketty, etc. Donc, ça a été un grand lieu de rencontre. Tout le monde passait au Lapin Agile, parce que c'était le lieu où on déclamait de la belle poésie, des beaux poèmes, et ça nous manque. Enfin, ça nous manque pas aujourd'hui encore, parce que Dieu merci, malgré même le départ de notre ami Yves Mathieu, ses deux fils ont pris le relais aujourd'hui. Donc ça continue, ça perdure. Et on a voilà. Et puis on y verra aussi au début du XXe siècle des personnalités prodigieuses que j'adore, comme Francis Carcot, Pierre Macorlan, Guillaume Apollinaire, bien sûr, je l'ai cité, je pense déjà. Et puis aussi Dorgelès qui nous écrira aussi pour avoir vécu l'enfer pendant la Première Guerre mondiale. Les Croix de Bois, son grand, grand chef-d'œuvre magnifique, là, consacré à nos grands-pères, parce que mes deux grands-pères, comme ceux d'ailleurs de tous les jeunes, de toutes les personnes de ma génération, ont traversé cette épouvantable guerre. Voilà. Donc, c'est aussi ça, Montmartre, c'est-à-dire que ils ont traversé cette période. Vous parliez de 1913 tout à l'heure, lorsque Frédé a repris ça des mains même, d'ailleurs, d'Aristide Bruand. C'est des gens qui ont traversé véritablement l'enfer, qu'ils allaient traverser l'enfer, hein, 13, puisque la guerre était allait se déclarer peu de temps après. Voilà, donc ceci pour essayer de situer en quelques dates l'histoire du lapin de 1795, donc jusqu'au début du XXe siècle. Puisqu'après, vous avez fait allusion, Nicolas, justement au fait où apparaît Aristide Bruand. Alors Bruand, c'est un personnage que tout le monde connaît, qui est le symbole même de Montmartre, qui a été d'ailleurs véritablement immortalisé par un peintre que nous adorons.
2: À Toulouse-Lautrec.
0: Bien sûr, voilà, on voit cette silhouette extraordinaire.
2: Bien sûr.
0: Puisque d'ailleurs, notre grande tenue à Montmartre.
2: On
0: essaie de se rapprocher un petit peu de l'aspect de Bruand en ces années-là. Voilà.
1: D'ailleurs, vous portez très bien l'habit.
0: Vous êtes gentil,
1: mon cher Gérard.
0: Vous êtes gentil.
1: Est-ce que vous voulez, Gérard, puisque c'est le moment, que l'on passe une courte pause musicale, justement, avec, je crois que vous nous avez choisi un morceau d'Aristide Bruand, je crois.
0: Absolument, voilà. Alors, j'invite nos auditeurs à écouter une chanson, une petite chanson, c'est « À mon Mertre ». Voilà, j'essaie de le prononcer à la manière de Bruand, « À mon Mertre ». Voilà, donc, alors, soyez indulgents, parce que, comment dirais-je, l'enregistrement est très ancien, voilà.
1: Mais bon, on
0: va être dans l'ambiance.
1: Très bien. À tout de suite, chers auditeurs.
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1: Eh bien voilà. Chers auditeurs de Radio Courtoisie, vous êtes dans le Florilège des Arts en compagnie de Gérard Le Tailleur, vice-président de la République de Montmartre, que l'on ne présente plus, et qui nous parle ce matin dans ce Florilège du lapin agile, avec tous les jeux de mots que l'on peut faire autour de ce lapin agile. Voilà, et nous étions bien en train d'écouter, je crois, c'est bien ça, je voulais peut-être en faire un commentaire rapide, Gérard, une chanson d'Aristide Bruant, « À mon maître ».
2: Tout à fait, voilà. Et alors, justement, si vous voulez, ce qui est extraordinaire, puisque on peut faire un lien entre le lapin agile et Bruant à travers l'endroit où vivait Aristide Bruant à l'époque. Il louait une petite maison qui était à l'angle de la rue des Saules et de la rue Cortot, où on a notre grand musée d'ailleurs à Montmartre. Et Bruant donc passait tous les jours devant ce lapin agile, et il s'apercevait quand même que le lieu devenait de plus en plus délabré, et ça l'agaçait parce qu'il voulait pas que ce cabaret disparaisse. Donc il faisait vraiment tout, il a voulu tout faire pour le sauver. Et là il a fait appel à un monsieur qui connaît, un homme qui connaissait, qui était un de ses amis. Là on est en 1903 pour être précis. C'était un ancien potier, c'était le Frédéric Gérard, qui s'appelait Frédéric Gérard, qui tenait à l'époque même un bistrot, 28 rue Ravignan. Ce bistrot s'appelait le Zut, Z-U-T, c'est l'époque où il y avait justement cette association, les Zutistes, vous savez, qui rejoignait quelque peu d'autres associations, des Mille Goudeaux, etc. Donc on en avait parlé à une émission précédente. Et comment dirais-je donc, ce père Frédé, qui faisait aussi, qui avait fait les marchés, il avait fait à peu près tous les métiers dans sa vie, qui faisait les marchés d'ailleurs avec un petit âne, Lolo. On pourra revenir sur l'âne Lolo aussi tout à l'heure, puisque ça fait l'objet d'un canular très très célèbre à Montmartre. Puis on va faire peindre à ce Lolo un tableau. En 1903. Frédé est contacté donc par Bruant, et Bruant donc l'installe avec son épouse à Frédé, donc Berthe, donc dans ses locaux donc du lapin agile. Et la première réaction d'ailleurs de Frédé, ça va être de faire disparaître rapidement toute cette clientèle un peu douteuse de l'ancien cabaret des assassins, parce que il a envie de donner un autre souffle à ce cabaret, notamment le tourner vers ce qu'il adore, c'est-à-dire la poésie, parce qu'il chante, il s'accompagne à la guitare. D'ailleurs, que les personnes qui nous écoutent n'hésitent pas à consulter le net, de taper simplement Ina Père Frédé, ils pourront découvrir comme ça, en ces années-là, le père Frédé chantant assis devant, avec sa barbe blanche, c'était un personnage étonnant, ses chansons, peut-être dont celle d'ailleurs que vous venez d'entendre à Montmartre de Bruant. Donc, l'ambiance du cabaret va complètement changer. L'intérieur, il y a une odeur qui va commencer à véritablement, j'allais dire, faire disparaître toutes les autres. C'est cette odeur de bois boucané qui émane quelque part aussi de cette grosse cheminée énorme qui est continuellement donc allumée. Il y a quelques marches aussi, une salle basse et sombre. Sur les murs, alors on n'a plus, Dieu merci, les assassins célèbres. Au contraire, Dieu merci, il y a un grand Christ en plâtre qui est là. Un bas-relief hindou aussi, pour être un peu plus précis, il y a un Apollon et sa lyre, un vitrail, quelques affiches, des tableaux, dont un tableau de Picasso. Actuellement, vous avez toujours ce tableau, mais c'est la copie, hein, puisque l'original est à New York. Et puis une énorme cheminée en plâtre avec sa gueule noire béante en pestant la fumée, décorée d'étranges d'ailleurs d'étranges personnages, d'espèces de démons, de damnés. Et puis bon, heureusement qu'il faisait un petit peu sombre d'ailleurs dedans, parce que entre les tables, en général, il y avait des rongeurs qui se promenaient, des souris blanches. Et voilà, c'était un peu. On est en 1903. Là, je pense que ce genre d'endroit n'était pas visité par des fonctionnaires s'occupant notamment de l'hygiène du lieu. Ça n'avait strictement rien à voir encore. Mais enfin, nonobstant tout cela, il faut pas oublier aussi que la criminalité était aussi, j'allais dire, était à son comble, hein, puisque quand on évoquait les souvenirs, même avec Yves Mathieu, hein, que je voyais régulièrement, qui était un homme que j'aimais énormément, Yves nous racontait que quand le père Frédéric chantait ou d'autres artistes venaient déclamer leur vers, leur poème, il y avait des coups de feu à l'extérieur. Hein, on entendait des coups de feu, il y avait des règlements de compte. D'ailleurs, en 1911, l'un des fils de Frédé, Victor, va être assassiné à coup de revolver. On ne sait pas trop pourquoi. D'ailleurs, c'est un couple qui est venu. Règlement de compte, sûrement. Bref, tout ça, ce sont les pires souvenirs donc du cabaret, et parce que ça a affecté terriblement, bien sûr, Frédéric Gérard, le père Frédé. Alors, Berthe, sa femme, elle est extraordinaire. Elle est d'une gentillesse étonnante. Quand arrivaient les copains de Frédé, elle les regardait, puis il y en avait qui avaient de telles mines, ils étaient sous-alimentés, les pauvres malheureux, on voyait que bon, ils vivaient dans une semi-misère. Alors elle disait rien, elle préparait des espèces de sandwichs, et elle les glissait dans les par-dessus des personnes qui venaient simplement se réchauffer en écoutant des poèmes, et le lendemain ou le surlendemain, les remerciements commençaient à arriver, et puis tout le monde remerciait Berthe de sa gentillesse, et elle disait, ah bon, non, c'est pas moi, non, je sais pas, c'est un peu le Père Noël, quelque part, qui était passé un peu, donc elle était renommée pour sa gentillesse, hein. Et donc elle va disparaître, elle, en 1933, effrédée, donc, en 1938. Et ce petit monde repose d'ailleurs aujourd'hui dans le cimetière de Saint-Cyr-sur-Morin, à quelques kilomètres de Paris, qui est jumelé d'ailleurs avec la République de Montmartre. Nous y sommes allés il n'y a pas très longtemps, en délégation. C'est un endroit charmant. Pierre Macorlan, il y avait sa maison. L'âne Lolo, dont je vous ai parlé, y repose aussi. Donc, en fait, les vieux Montmartrois, lorsqu'ils quittaient Montmartre, allaient s'installer à Saint-Cyr-sur-Morin. C'était un peu une espèce de but Montmartre bis, là, aux portes de Paris. Voilà, donc, ça, c'est pour cette évocation, donc, du père Frédé, et puis de cette merveilleuse époque. On peut en profiter, si on a deux petites secondes, d'ailleurs, pour
1: raconter.
2: Alors,
1: non, on n'a pas de petites secondes. Bon. On va tout de suite, Gérard, passer le bobino, et on revient juste après. Là, vous aurez plus que deux, trois petites secondes.
2: Avec grand plaisir.
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1: Voilà, chers auditeurs de Radio Courtoisie, eh bien, vous êtes dans le Florilège des Arts, eh bien, avec notre invité du jour, qui n'est autre que Gérard Le Tailleur, et nous parlons du Lapin Agile, cette institution culturelle, ce qui va devenir, entre autres, sous l'impulsion de Frédé, dont on parlait là, justement, eh bien, une véritable institution de la bohème de Montmartre. Montmartre, bien sûr, qui est la grande spécialité de notre ami Gérard. Parlez, continuez donc à nous parler du Lapin Agile, et je vous ai interrompu pour ce court bobino à un moment donné où vous souhaitiez ajouter quelque chose. Alors, c'est le moment.
2: Voilà. Ben écoutez, oui, parce que pour mettre nos auditeurs dans l'ambiance de cette période du début du XXe siècle, plus précisément en mars 1910, eh bien, Frédé et ses amis vont se livrer à un canular extraordinaire, parce que ça a eu énormément de répercussions à l'époque. Imaginez, nous sommes en plein après-midi, il fait beau, les gens sont dans le jardin, ils sont en train de boire, je suppose, une fée verte, donc une absinthe, les uns et les autres. Autour de la table, vous avez Francis Carco, Pierre Macorlan, Roland Dorgelès, Guillaume Apollinaire, Picasso, Pablo Picasso, ils sont là, et puis bon, et puis on parle de choses et d'autres. Et puis il y a le fameux Lolo dont je vous ai parlé, qui est dans le jardin, parce que il faisait certes les marchés avec Lolo, qui l'aidait, qui portait toutes les charges, mais Frédé voulait pas s'en séparer. Donc dans le jardin, il y avait l'âne qui était là. Donc, et puis soudainement, Dorgelès dit, mais on pourrait peut-être faire quelque chose d'étonnant. Et si on lui faisait peindre un tableau à ce Lolo? Alors tout le monde sourit, et le gag va se transformer peu à peu en réalité, parce que on va placer au bout de la queue de Lolo un pinceau, on va chercher des couleurs, on va chercher un châssis, on tire une toile, et puis peu à peu quelqu'un, l'un des invités donne des carottes au brave Lolo qui remue la queue, enfin on va dire son appendice caudal pour être un petit peu plus précis, et voilà le brave Lolo qui, sans trop s'en rendre compte, va barbouiller avec sa queue donc la fameuse toile qui sur laquelle vont apparaître énormément de couleurs, à tel point d'ailleurs qu'il faudra trouver un titre à ce tableau. Et ben comment trouver un meilleur titre que et le soleil s'endormit sur l'Adriatique. Voilà, c'est le coucher de soleil sur l'Adriatique. Alors on peut dire que la blague aurait pu s'arrêter là, mais pas du tout. C'est que ils se sont dit on va quand même prolonger cela. Et comme c'est l'époque où allait se produire quelques jours plus tard à Paris le Salon des Indépendants, on dit on va présenter une œuvre étonnante. Alors tout d'abord il fallait trouver un nom de peintre, ne pouvait pas signer le tableau Lolo. Donc on va se poser des questions. Et Dorgelès dit dans les Fables de La Fontaine, La Fontaine appelle son âne Aliboron. C'est Aliboron. Alors on va jouer avec les lettres d'Aliboron et va naître le nom de Boronali, grand peintre italien exceptionnel. Et ce Boronali donc va signer ce soleil qui s'endormait donc sur l'Adriatique, et on prend cette toile et on va l'accrocher sur un des murs donc du Salon des Indépendants. Et là tous les critiques vont passer. Et avec des propos étonnants dans la une de la presse.
1: Particulièrement élogieux.
2: Oui, absolument extraordinaire. Quel est cet artiste fantastique, ce grand révolutionnaire, ces couleurs étonnantes. Et donc, voilà ce tableau qui est encensé par toute la presse et par tous les grands critiques du moment. Alors, faut dire que Dorgelès éclate de rire. Et ça a duré pendant toute la durée du salon, jusqu'à, on va dire, la veille de la fermeture ou à la une de la presse. Là, c'est Dorgelès qui raconte l'histoire. Donc, on imagine la tête un petit peu de ces critiques pris un peu à leur propre piège, d'encenser comme ça un peu n'importe quoi. Et bref, mais ce tableau existe toujours. Alors, je sais qu'aux dernières nouvelles, il était à Milly-la-Forêt, donc dans une petite galerie. Donc, c'est un musée, un petit musée, où on peut toujours aller le voir. Donc, mais ça a vraiment marqué à l'époque le monde de l'art, et on s'en doute. Mais je pense que
1: Soleil s'endormit sur l'Adriatique. Voilà, de Joachim Raphaël Boronali.
2: Eh ben mon Dieu.
1: Il est en effet à Milly-la-Forêt, espace culturel Paul Bédu.
2: Eh ben voilà, vous voyez. Voilà.
1: Cette fumisterie de nos amis.
2: Voilà. Mmh. Donc, alors entre-temps, ben, le Frédé aussi vieillit. Hein, et en 1923, d'ailleurs, Bruant, donc, qui avait acheté donc, quelques années auparavant, bien sûr, le Lapin Agile pour y mettre Frédé, décide, pour que ça ne s'arrête pas, parce que Frédé est fatigué, il a envie un peu d'arrêter, de mener comme ça continuellement ce cabaret qui avait de plus en plus de succès, d'ailleurs, où il se sent très à l'aise. Mais Frédé décide de passer la main et de donner les rênes à son fils Polo. Alors, oui. Bruant l'apprend, et Bruant sait pertinemment que le pauvre Polo a pas d'argent, ni le père Frédé d'ailleurs, qui faisait pas véritablement d'économie. Alors en fait, Bruant va pratiquement offrir le cabaret, il va le vendre pour vraiment 2 francs 6 sous, quoi, donc à Polo. Et voilà, oui. Donc Polo qui se retrouve à la tête de ce cabaret, et qui va lui alors attirer aussi, parce qu'il a tout à fait le même état d'esprit que son père. Alors il va attirer tous les grands dans ces années 30 à peu près, puisque là on va laisser passer, bien sûr, la guerre est déjà passée, la Première Guerre mondiale, mais tout du moins les années difficiles qui suivirent, parce que la France s'est retrouvée aussi dans des situations dramatiques sur un plan même au niveau des épidémies, de tout ce qui se passait, d'où la création d'ailleurs de la République de Montmartre, ces artistes qui se sont réunis en 1920 pour créer un dispensaire, donc dont bien sûr Francisque Poulbeau. Donc on est dans cette ambiance où les gens souffrent beaucoup, où tout le monde essaye de mettre un petit peu sa pierre à l'édifice pour faire avancer dans le bon sens. C'est cette vie très très dure pour les familles plus que modestes. Alors on voit arriver donc les artistes. Alors je vous ai cité un nom tout à l'heure, Rina Ketty, qui fait vraiment ses débuts au Lapin Agile. Et puis il y en a d'autres. Il y a Pierre Assaut aussi, Pierre Assaut qui va vivre avec Édith Piaf aussi quelques années après, qui va écrire pour Édith Piaf, et il va s'occuper d'elle. Jacques Pils, qui avec Tabet vont créer un duo très connu à l'époque de musical, Pils et Tabet. André Pasdoc, et puis aussi celui qui allait devenir un des plus grands comédiens, d'une grande famille d'ailleurs de comédiens, puisqu'il s'agit de Pierre Brasseur. Pierre Brasseur, oui. qui va fréquenter le Lapin Agile. Et puis, quelques années plus tard, vont apparaître alors des personnalités hors du commun, dont Pierre Dudan, qui aura même quelques soucis, parce qu'on pense qu'il pensait un petit peu mal pendant la guerre. Pierre Dudan qui arrêtera sa carrière, je pense, on peut dire, dans les années 50. Jean-Roger Cossimon. Alors, Jean-Roger Cossimon, c'est un personnage qui vient de Bordeaux. Il a un petit accent bordelais. Il va même prendre des cours pour perdre cet accent bordelais. Et il a tous les talents. C'est un comédien formidable. C'est un chanteur. Il chante. Il va d'ailleurs faire des disques un petit peu plus tard, dans les années 70, avec ses propres chansons. Cossimon, c'est un homme qui connaît bien Léo Ferret. Il va voir Léo Ferret. Moi, j'ai connu Léo. C'est Léo Ferret qui m'avait raconté, d'ailleurs, cette anecdote où Cossimon venait le voir. Et alors, il venait pas le voir pour lui présenter des textes de chansons. En réalité, il avait un ou deux textes qu'il avait pliés soigneusement dans une enveloppe, et il venait, il parlait avec Léo de la pluie, du beau temps, un petit peu, il donnait des nouvelles de Montmartre, notamment, et pourquoi pas du Lapin Agile. Et puis Léo l'écoutait, puis au moment de partir, il saluait Léo et sa femme, et puis il disait, tiens, au fait, j'ai ça. Alors il sortait son enveloppe, il donnait ça à Léo Ferret. Tiens, regarde, si tu peux faire quelque chose, c'est-à-dire si tu peux trouver une musique sur ces textes-là. Et en fait, il a écrit les plus belles chansons qu'a chanté Léo Ferret. D'ailleurs, un jour, Léo, j'étais avec lui, il me dit, dis-moi, quelles sont les chansons que tu préfères parmi mon répertoire. Et alors, à chaque fois que je sortais un texte, il s'agaçait en me disant, mais c'est pas de moi, c'est de Cossimon. Et Dieu sait que Cossimon a écrit de véritables merveilles. Et puis une des chansons même qu'il a chantées, qu'il a interprétées par la suite, comme Les Cœurs Purs, enfin, des chansons merveilleuses. Voilà, c'est des chansons que je ne peux que conseiller à nos amis auditeurs d'écouter, parce que c'est tellement bien écrit, c'est tellement tellement émouvant d'ailleurs, surtout aujourd'hui où bon. Pas dire que à ce niveau-là, les auteurs compositeurs interprètes se bousculent dans la grande qualité, dans la grande création. Là, on est ailleurs. On est bon. Bref. Enfin, ne disons pas de mal de ce que les jeunes essayent de faire. Il y en a qui sont très bien, mais on les entend peu. On les entend peu. En revanche, beaucoup enregistrent ce qu'on appelle des chansons qui bon. Mais ne sont pas trop en ce qui me concerne.
1: C'est malade, bon, ouais. Alors, est-ce que vous voulez, Gérard, que l'on, que nous émettions maintenant la deuxième pause musicale que vous avez choisie?
2: Avec grand plaisir. Alors là, en quelques petites secondes, vous allez entendre Yves Mathieu, qui chante La Ronde des Marmites. Alors, il y a énormément de sous-entendus parce que c'est Bruant qui a écrit cette chanson. Dans l'argot de l'époque, avec des termes argotiques qui peuvent un petit peu surprendre, la ronde des marmites ne sont pas les marmites du restaurant, hein, parce qu'une marmite, à l'époque, c'était une prostituée, vous voyez, donc ça vous donne une idée de manière dont il faut bien écouter cette chanson. Voilà, et Yves Mathieu, avec sa voix, on va parler de lui tout à l'heure, parce que il avait une voix tout à fait étonnante, extraordinaire, mais là, il se laisse aller, et il nous chante du Bruant.
1: Allons-y.

0: Eh bien voilà, Yves Mathieu, dans ce florilège des arts, en compagnie de Gérard Le Tailleur, Yves Mathieu qui interprète Aristide Bruand, Yves Mathieu qui est le beau-fils, je crois, de Polo, et Polo va lui transmet à son beau-fils, justement, ce lapin agile. Vous pouvez continuer ou nous dire quelques mots encore sur ce morceau de musique.
1: Bien sûr, voilà. Donc, on vient d'entendre donc Yves Mathieu, qui a fait une carrière d'ailleurs sous un autre nom, celui de Yves Thomas. Alors, c'est un homme qui a fait des études dans le domaine musical. Il a été diplômé du Conservatoire national de musique en art lyrique. Il était dans la classe du grand Charles Panzera. Il s'est lancé, et après la Seconde Guerre mondiale, en 48, il était chanteur d'opérette. Il a même conduit des revues aux Folies Bergères. Il était extrêmement connu. Il a chanté des œuvres de Pierre Delanoë, d'Hubert Giraud, de Jean Dréjac, de Maurice Jarre. Et de fil en aiguille, il a été amené à faire des tournées aux États-Unis, notamment au Canada, où il était très très célèbre. On le surnommait d'ailleurs le French Crooner. Donc, parce que il faut voir des photos de lui où effectivement il est un très beau gars, superbe, avec une voix magnifique. Et avant de devenir cette figure emblématique du lapin agile, il avait fait une belle carrière. Puis vous savez ce qui s'est passé dans les années 60, malheureusement, donc, le mouvement les yéyés ont pris le dessus sur les chanteurs à voix, c'est à ce moment-là qu'il est parti faire des tournées à l'étranger, notamment. Alors, tout a commencé, on peut dire, c'est sa maman qui s'appelait Yvonne Darle, qui était une très très bonne chanteuse, qui un soir, donc là on est avant le déclenchement de la Seconde Guerre mondiale, décide d'aller passer avec des amis une soirée au Lapin Agile, et Yvonne, donc, on lui demande de chanter, elle chantait si bien, on lui demande de chanter une chanson, deux chansons, trois chansons, et puis Polo, le fils de Frédé, va tomber amoureux d'elle, et ils vont vivre ensemble jusqu'au bout d'ailleurs, et il s'avère qu'elle avait un enfant, un tout petit à l'époque, qui était né en 1928, donc il avait une dizaine d'années, notre ami Yves Mathieu, et c'est le moment donc où Yvonne Darle va chanter, elle va passer toutes ses soirées à chanter donc au Lapin Agile, et Yves, dans cette ambiance-là, donc va continuer, et peu à peu sera amené donc à remplacer Polo. Et jusqu'à ces derniers jours, pratiquement, hein, puisqu'il nous a quittés le 6 juin. Donc, voilà cet homme qui a décidé à un certain moment, donc, d'interrompre sa carrière internationale, malgré tous ses succès, pour se consacrer à son cabaret, le Lapin Agile. Et sa figure, son œuvre, reste indissociable véritablement de ce fantastique endroit, quoi. C'est petit.
0: Pendant plus de 50 ans. Il reste moins de 10 minutes, justement. Donc, si vous voulez nous parler un peu plus d'Yves Mathieu, c'est le moment, Gérard.
1: Voilà. Donc Yves va faire cette carrière. Il va rencontrer beaucoup d'artistes. C'est lui, notamment, qui, un jour, rencontre un jeune Toulousain qui fait son apparition, véritablement, à Montmartre, à Paris. Ce jeune Toulousain était envoyé par son père qui était, je crois, baryton à Toulouse, au Capitole. Il s'appelait Nougaro, le père, voilà, comme le fils, Claude. Claude, le jeune Claude, arrive devant le Lapin Agile. Bon, il sonne, la porte s'ouvre, Yves Mathieu le regarde. Ils ont le même âge, tous les deux, ils ont le même âge. Et donc, ils vont sympathiser. Le pauvre Claude, il a vraiment pratiquement pas de source de revenus. Ils vont tellement sympathiser que à la fin de leur rencontre, Yves va lui dire, bah, écoute, je crois qu'on a une petite chambre au premier, bah, je te la laisse, t'as qu'à dormir là en attendant d'aller un petit peu mieux, financièrement parlant. Et donc, Claude va s'installer vraiment, vraiment au Lapin. Et il ne vient pas pour chanter, il vient pour réciter ses textes parce qu'il voulait déclamer. Il faut dire qu'il avait une voix, Claude Nougaro aussi, avec ce merveilleux accent toulousain là. Donc on était à l'écouter déjà. On était dans le milieu de la France pratiquement. Donc on voit ce personnage qui arrive, qui déclame des poèmes. Et il s'avère que à l'entrée du Lapin Agile, il y avait une jeune femme aussi qui s'occupait avec Polo de la gestion donc du cabaret, et Claude Nougaro va tomber amoureux d'elle, et avec elle ils vont avoir une fille, une petite fille, et de cette rencontre et de la naissance de cette petite fille qu'il va bien sûr surnommer Cécile, et pour cause, c'est la musique Cécile, eh bien, et oui, va naître une chanson merveilleuse, Cécile ma fille, qui nous a tous, oui, fait plus ou moins pleurer lorsque nous l'écoutions dès sa sortie dans ces années 60 à peu près. Donc c'était extrêmement émouvant. Oui. Donc voilà le grand départ de la carrière de Nougaro, qui va toujours d'ailleurs tourner pratiquement autour de Montmartre. Il va gagner un petit peu d'argent, il va en gagner beaucoup, il va acheter un superbe hôtel particulier avenue Junot, et puis il va avoir des ennuis avec Eddie Barclay, qui veut pas renouveler son contrat, étant donné qu'à un certain moment sa carrière fonctionnait vraiment beaucoup moins bien. Donc il est obligé de vendre pour continuer de vivre. Il vend son hôtel particulier et il décide de partir à New York. Et à New York, que fait Claude Nougaro? Eh bien, avec le peu d'argent qu'il avait récupéré, il loue un studio d'enregistrement, et avec des musiciens professionnels, il va enregistrer quelques chansons, dont le fameux New York. Et ce New York, eh bien, va être vendu, je crois, au moins à 500 000 exemplaires dès sa sortie en France. C'est un succès tout à fait colossal, à tel point qu'il retourne voir la personne à qui il a vendu sa maison, et qui ne voudra absolument pas lui rendre. Donc, il s'installera à différents endroits dans Paris, notamment. Mais enfin, ça donne une idée de ce climat d'amitié en même temps qui régnait entre ces personnages dont on a parlé. Et tout le temps, il se retrouvait au Lapin Agile avec son ami Yves Mathieu, qui est un homme particulièrement chaleureux, qui a deux fils, qui nous a laissé deux fils. Et c'était émouvant parce que là, j'étais au cimetière Saint-Vincent lorsqu'il y a eu ses obsèques. Et tous les artistes qui passent actuellement au Lapin Agile, qui viennent réciter leurs poèmes, étaient là autour du cercueil. Et chacun déclamait et puis un poème, et notamment certains qui étaient encore chantés le soir par quelques jours auparavant, donc par Yves Mathieu. C'était très émouvant. Et ensuite j'ai vu le cercueil porté se diriger à travers une allée que je connais bien, puisque c'est là où repose Michou. Et donc il est de très bonne compagnie. Et puis d'ailleurs la tombe qui fait l'angle de cette allée, c'est celle d'un des plus grands comédiens français oublié aujourd'hui, et c'est dommage. Il s'appelait Harry Bore, qui est un personnage tout à fait étonnant, qui joue notamment dans L'assassinat du Père Noël, qui est un des plus grands succès du cinéma français au début des années 40, avec de grands personnages aussi qui joue dedans, d'ailleurs. C'est prodigieux. C'est un film qu'on peut revoir sur le net aussi, avec tous ces grands acteurs, ces grandes actrices de l'époque. Donc c'est un véritable plaisir de se retrouver, un plaisir d'être dans un cimetière, oui, parce que c'est un véritable musée, hein. Vous avez tellement d'artistes qui sont là. Et Yves Mathieu, il repose à quelques mètres de Michou, qui fut notre ministre de la nuit à la République de Montmartre. Nous avons eu de belles rencontres aussi durant toutes ces années.
0: Yves Mathieu était membre de la République aussi, j'imagine.
1: Il était plutôt côté commune libre de Montmartre, voilà, vous voyez. Mais enfin, chez nous, je pense qu'il devait être citoyen d'honneur de la République aussi. Mais il était très très sollicité par la commune libre, et on le comprend d'ailleurs, parce que c'est aussi une association de grande qualité, où on a des beaucoup d'amis, et d'ailleurs on se rencontre de plus en plus. Et d'ailleurs, vous savez, ce sont les mêmes artistes qui ont fondé les deux en 1920, alors et puis, bien sûr, pour des raisons, bon, je vais dire, bon, peu un peu intéressante au départ. Il y a eu des scissions même au sein de la commune. Il y a eu la commune libre de Montmartre, et puis il y a eu la commune libre du vieux Montmartre, etc. Mais enfin, peu importe. C'est l'idée générale qui doit toujours primer. Et ces personnalités qui ont tellement marqué la vie de Montmartre depuis plus d'un siècle maintenant, eh bien, comment dirais-je, on fait qu'aujourd'hui, on est toujours sur cette lancée, et c'est important. Il y a beaucoup de convivialité, beaucoup de fraternité aussi, et il faut, d'ailleurs, je vois au niveau de la République de Montmartre, on s'occupe toujours des petits poules beaux, c'est-à-dire des enfants en difficulté, des papillons blancs, les petits handicapés du 18e. On organise, là on était il n'y a pas très longtemps avec le cirque Pinder aussi, on a renoué cette tradition avec le monde circassien, hein, puisque depuis les années 20 avec les Fratellini et autres, eh bien il y avait beaucoup de réunions avec qui ont reçu les enfants en difficulté pour des spectacles gratuits. C'est tout ça Montmartre. Voilà.
0: Eh bien oui, c'est tout cela Montmartre. Merci beaucoup Gérard de nous avoir partager encore cet amour que vous avez de la butte de Montmartre au travers.
1: Est-ce que j'ai le temps, non, de dire quelque chose, quelques petites... Non, bah alors j'ai plus rien.
0: Alors, c'est fini. L'émission s'achève, mon cher Gérard. Une prochaine fois, sûrement, je vais vous souhaiter à tous une excellente journée aux auditeurs de Radio Courtoisie. Encore merci à Arnaud. Merci à vous, mon cher Gérard Le Tailleur, nous rendons l'antenne et c'est la fin de cette émission et de ce Florilège des Arts. Merci encore.
1: Merci Nicolas.

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0: 10h30, retrouve la lumière de l'espérance du 14 octobre 2012, dirigée par Denis Sureau, l'année de la foi, et à midi, lumière de l'espérance du 21 janvier 2024 par Olivier Figueras. Il sera question de Jésus. Tout de suite, chant grégorien proposé par Patrick Banken, 9e dimanche après la Pentecôte et fête de Sainte-Anne du 26 juillet et de Saint-Ignace du 31 juillet. 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

Cher auditeur, bonjour. Les chants du propre de cette messe du 9e dimanche après la Pentecôte sont encore extraits des psaumes, à l'exception de la communion. Le texte de l'introïde vient du psaume 53, composé par David alors qu'il était poursuivi par des ennemis implacables. Mais cet appel au secours est comme toujours plein de confiance dans la protection divine. Ce psaume est utilisé pendant la semaine sainte où il est mis dans la bouche du Christ. L'introïde de ce jour commence par un verset exprimant la confiance dans le secours du Seigneur avant d'implorer sa protection. « Ecce Deus adiuvat me »« Voici que Dieu vient à mon secours »« Et Dominus susceptor est animé me »« Le Seigneur est le soutien de mon âme » »« Détournez les morts »« Et Dominus susceptor est animé me »« Le Seigneur est le soutien de mon âme » Détournez les maux sur mes ennemis,

Miss Mace. On retrouve la confiance à la fin avec une belle courbe calme, mais pleine d'assurance, sur les mots Protector Meus. Cet introït est accompagné, bien entendu, par le premier verset du psaume 53, Deus in nomine tuo salvum me fac. Mon Dieu, par votre nom sauvez-moi, et in virtute tua judicame, et par votre puissance faites-moi justice. C'est de nouveau le disque compact de l'association Abbé de l'Essin qui nous procurera les enregistrements des cinq pièces du propre de cette messe.

Entre les supplications de l'introïte que nous venons d'entendre et de l'Alléluia, nous allons trouver dans le graduel du 9e dimanche après la Pentecôte une exclamation de louange, d'admiration et de reconnaissance pour le Créateur et tous ses bienfaits, sur la terre, univers visible, et dans les cieux, univers invisible. C'est le début du psaume 8. Domine Dominus Noster, quam admirabile est nomen tuum in universa terra. Seigneur notre Maître, que votre nom est admirable sur toute la terre. Quoniam elevata es magnificentia tua super celos. Que votre majesté est élevée au-dessus des cieux. La mélodie de ce graduel utilise de nouveau le 5e mode grégorien, avec des formules typiques qui reviennent souvent et se ressemblent plus ou moins. Mais à chaque fois, ces mélodies s'adaptent parfaitement au texte qu'elles doivent servir. La mélodie de la première phrase reste d'abord grave, calme et horizontale, exprimant une profonde adoration. Puis elle s'élève en un

L'Alléluia du 9e dimanche après la Pentecôte présente un contraste frappant avec le graduel de cette messe qui vient d'être chanté par les moines de Trior, ainsi qu'avec l'Alléluia Magnus Dominus de dimanche dernier. La plupart des Alléluia de ce temps liturgique sont des chants d'action de grâce et des acclamations enthousiastes et triomphales, mais il y a quelques exceptions. Nous avons ici une supplication intense, presque douloureuse. Un Alléluia, d'ailleurs, n'est pas toujours joyeux. Le texte est le premier verset du psaume 58. Nous avons déjà remarqué que depuis le 5e dimanche, tous les Alléluia ont pour texte le premier verset d'un psaume, et il en sera ainsi tous les dimanches, jusqu'au 14e, sans exception. Eripeme de enimicis meis Deus meus. Arrachez-moi à mes ennemis, mon Dieu. Et ab insurgentibus in me liberame. Et délivrez-moi de ceux qui se dressent contre moi. Ce verset de psaume, où David demande au Seigneur d'abattre les ennemis qui le harcèlent sans cesse, est très utilisé au temps de la Passion, dont il est une sorte de refrain. Il est bien entendu placé dans la bouche du Christ. Chaque âme chrétienne en proie aux épreuves et aux tentations peut se sentir concernée par ce verset. La mélodie est aussi suppliante que le texte. Elle s'étire comme une longue plainte, une prière de l'âme qui sent, lourd sur elle, le poids de l'ennemi.

L'offertoire qui suit l'Alléluia que nous venons d'écouter est celui du troisième dimanche de Carême. C'est une méditation aimante et contemplative sur la loi divine et le bonheur qu'il y a à l'observer. Justitiae Domine recte, les préceptes du Seigneur sont justes, laetificantes corda, et ils réjouissent les cœurs, et dulciora super mel et favum, ils sont plus doux qu'un rayon de miel. Nam et servus tuus custodiet ea. Aussi votre serviteur les observe-t-il. Il s'agit du psaume 18. C'est un chant doux, paisible, heureux, évoluant toujours autour de la même note.

L'offertoire Justitiae Domine du troisième dimanche de Carême, repris pour cette messe du neuvième dimanche après la Pentecôte, vient de s'achever. L'antienne de communion, qui manducat, est le seul chant de cette messe dont le texte n'est pas tiré d'un psaume, mais de l'Évangile. Il ne s'agit d'ailleurs pas de l'Évangile du jour, mais d'un passage célèbre du discours sur le pain de vie dans l'Évangile de saint Jean, qui convient particulièrement bien au moment de la communion. Le nouveau graduel, publié par Solesmes en 1974, a affecté cette communion à la fête du Saint-Sacrement, où elle est également bien à sa place. Le texte figure d'ailleurs dans le verset d'Alléluia de cette fête. « Qui manducat carnem meam, et bibit sanguinem meum, in me manet, et ego in eo, dicit Dominus. Qui mange ma chair et boit mon sang, demeure en moi, et moi en lui, dit le Seigneur. » On sait qu'en entendant ces mots, auxquels il ne comprira rien, un grand nombre de disciples se scandalisèrent et partirent. Nous qui savons et avons éprouvé la réalité de ces paroles, nous les répétons avec joie et enthousiasme. La mélodie est légère avec un grand élan qui monte vers les mots « sanguinem meum ». La deuxième phrase, « et ego in eo », est plus calme et intérieure. C'est vraiment le Christ qui nous parle cœur à cœur. Mais on peut également mettre ces paroles sur les lèvres de l'Église au moment de la communion pour aider à la contemplation du mystère.

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Nous venons d'entendre les 5 chants du propre de la messe de ce dimanche, le 9e après la Pentecôte. C'était un CD de l'association Abbé de l'Essin.

Sans doute avez-vous trouvé, cher auditeur, quel kyrie chantait les moniales bénédictines de l'abbaye bretonne de Saint-Michel de Kergonan, extrait d'un CD de la marque Jade LC 8126. Si ce n'est le cas, je vous accorde une autre chance avec le Gloria de la même messe. Il reste d'un bout à l'autre empreint d'une assurance paisible.

Vous avez reconnu, je pense, les deux premiers chants de la messe 6. Il est vrai très peu connu, affecté au fait de deuxième classe. Écoutons maintenant le credo 6. Le fait que je vous le passe avec la messe 6 est un hasard. Rappelons que les credos n'ont pas d'affectation liturgique particulière. Nous sommes toujours à Kerguenan, mais cette fois chez les bénédictins de l'abbaye toute proche, l'abbaye Sainte-Anne. C'est un disque arion.

Achevons maintenant le Kyrie Eleison avec le Sanctus et l'Agnus Dei. Nous ne quittons pas l'entrée de la presqu'île de Quiberon et passons de nouveau chez les moniales de l'abbaye Saint-Michel, fondée en 1898 par Madame Cécile de Solesmes. 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

Nous vous proposons de poursuivre notre émission avec une grande sainte, fêtée ce 26 juillet. De la tribu de Judas et de la race de David, aucune femme, sinon la très sainte Vierge, fut plus bénie et plus privilégiée qu'elle. Elle fut digne objet tout à la fois des complaisances du Seigneur, de l'admiration des anges et des hommes. Je veux parler bien sûr de l'épouse prévenante de saint Joachim, sainte Anne. Les moines de Kerguenan ont consacré un album de 2 CD à la patronne de leur abbaye. Le livret nous précise que sainte Anne est surtout connue par le protévangile de Jacques, texte apocryphe du 2e siècle qui relate la naissance miraculeuse de la Vierge Marie. Écoutons l'invitatoire des matines de la fête. Jesum de Maria ane filia, natum venite adoremus. Venez, adorons Jésus, né de Marie, la fille de sainte Anne. Le chant est solennel à souhait. Puis l'on entendra sur une psalmodie ornée le début du psaume 94. Venez, exultons pour le Seigneur.

Les moines de l'abbaye bretonne chantent dans ce CD tout le psaume 94, presque 10 minutes. Passons à un répond. Venerabilis Deo digna Anna beata Mariam concipiens. Anne, très vénérable et digne aux yeux de Dieu, en concevant la bienheureuse Vierge Marie, rendait à Dieu sans défaillir des actions de grâces infinies. L'ample mélodie du premier mode convient parfaitement pour exprimer l'action de grâce et de jubilation qui préside à cette miraculeuse conception. La première phrase souligne le nom Anna. Dans la seconde, c'est le mot gratias qui est orné, sur la dernière syllabe, d'un mélisme de 32 notes.

Écoutons un autre répond en l'honneur de Sainte Anne. Sur la mélodie d'un répond de l'octave de Noël, « O Felix Anna, peperisti prolem, que erat paritura mundi redemptorem. » Ô bienheureuse Anne, vous avez mis au monde la descendance qui devait enfanter le Rédempteur du monde. Réjouissez-vous sans fin et présentez en notre faveur vos prières à la Reine des cieux. Le verset applique audacieusement à la mère le compliment fait dans l'évangile de saint Luc à sa fille. Heureux le ventre qui a porté Marie et le sein qui a allaité la future mère de Dieu.

Le sanctoral est très riche en ce mois de juillet. Poursuivons avec le grand saint Ignace, dont la fête est célébrée ce 31 juillet. Il naquit au château de Loyola en Espagne, l'an 1491. Il fut d'abord page du roi Ferdinand V. Puis, sa nature ardente s'accommodant mal de la vie molle et oisive de la cour, il embrassa la carrière des armes. Il ne céda en courage à personne, mais négligea complètement de vivre en chrétien, dirigé uniquement par l'orgueil et l'amour des plaisirs. De ce chevalier mondain, Dieu allait faire l'un des premiers chevaliers chrétiens de tous les âges. Au siège de Pampelune, un boulet de canon brisa la jambe droite du jeune officier qui, en peu de jours, fut réduit à l'extrémité et reçut les derniers sacrements la veille de la fête de Saint-Pierre. Il s'endormit ensuite et crut voir en songe Saint-Pierre qui lui rendait la santé en touchant sa blessure. À son réveil, il se trouva hors de danger, quoique perclus de sa jambe. Pour se distraire, il demanda des livres. On lui apporta la vie de Jésus-Christ et celle des saints. Il les lut d'abord sans attention, puis avec une émotion profonde. Il se livra en lui un violent combat. Mais enfin, la grâce l'emporta. Et comme des hommes de cette valeur ne font rien à demi, il devint, dans sa résolution, un grand saint dès ce même jour. Le démon fit des efforts étonnants pour le décourager, mais il triompha de toutes les tentations. C'est dans la solitude qu'il composa ses exercices spirituels, l'un des livres les plus sublimes qui ait été écrit de la main des hommes. Il n'existe pas à notre connaissance d'enregistrement des deux pièces du propre de la messe de Saint Ignace du 31 juillet, l'introïte et la communion. Nul mieux que les moines espagnols de Silos, dans la province de Burgos, pouvaient rendre hommage à Saint Ignace, né au Pays basque tout proche. Écoutons-les dans l'Alléluia dont le texte du verset provient de la première épître de Saint Jacques. Beatus vir qui suffer tentationem, quoniam cum probatus fuerit, accipiet coronam vitae. Heureux l'homme qui souffre patiemment l'épreuve, car lorsqu'il aura été éprouvé, il recevra la couronne de vie.

La dernière pièce de la messe de Saint-Ignace que nous écouterons est l'offertoire. C'est le verset 25 du psaume 88 qui nous offre le beau texte que voici. Veritas mea et misericordia mea cum ipso. Ma vérité et ma miséricorde seront avec lui. Et in nomine meo exaltabitur cornu eius. Et par mon nom s'élevera sa puissance. Les paroles s'adaptent admirablement à ce qui fut de loin le fait le plus important de la vie du saint espagnol. Je veux parler de la fondation de la Compagnie de Jésus, que l'on pourrait appeler la chevalerie du Christ et le boulevard de la chrétienté. Cette fondation est assurément l'une des plus grandes gloires de l'Église catholique. Science profane et science sacrée, enseignement, apostolat, rien ne devait être étranger à la Compagnie d'Ignace. Les vertus du fondateur égalaient ses grandes œuvres. Elles avaient toutes pour inspiratrice cette devise digne de lui, « At maiorem Dei gloriam », à la plus grande gloire de Dieu. Je vous livre ce qu'a écrit Don Ludovic Baron, moine à Kergonan, sur la mélodie de cet offertoire. Il y a dans la première phrase une assurance très marquée qui donne à ces mots de promesse toute leur valeur d'expression. Notez les notes longues, multipliées et répétées avec insistance. La deuxième phrase, elle, est pénétrée d'une joie qui s'exalte. C'est la promesse de la gloire. Le mouvement s'anime sur des intervalles nets et clairs et devient éclatant dans l'ardente montée de Cornu Eius. Il faut à cet offertoire un certain mouvement, une diction ferme et de la voix. Fin de citation. C'est ce que réalisent très bien les moines de Saint-Pierre de Solesmes sous la direction de Don Joseph Gajard en 1962. Le CD porte comme référence discographique 476 452 LC 00280.

Nous sommes arrivés au terme de notre émission présentée, comme chaque semaine, par Una Voce, fondée en 1964 par des laïcs, inquiets d'assister à la disparition du latin du chant grégorien. 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Cette transmission n'est pas facile et nous cherchons de l'aide pour savoir communiquer avec toutes les générations et des publics beaucoup plus divers. C'est notre apostolat, notre mission. Alors il faut nous mettre à la page. 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Tous les postes à pourvoir chez Una Voce le sont par des bénévoles. Convaincus de l'importance de promouvoir la tradition catholique millénaire dans l'Église d'aujourd'hui. 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J'espère que cette émission vous aura plu et que vous aurez envie d'écouter la suivante la semaine prochaine. Je serai de nouveau présent devant ce même micro, si Dieu le veut, pour continuer à honorer ce chant multiséculaire, source de tant de grâce. Bonne semaine et au revoir.

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0: C'était le rondeau de la gloire de Lully. Merci d'être avec nous sur Radio Courtoisie, votre prochain rendez-vous à midi. Lumière de l'espérance du 21 janvier 2024, dirigé par Olivier Figueras. Il sera question de Jésus et tout de suite, Lumière de l'espérance du 14 octobre 2012, dirigé par Denis Sureau, l'année de la foi. Belle matinée à tous sur Radio Courtoisie, les 10h30.
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Chers amis auditeurs, bonjour. Je suis heureux de vous retrouver pour une nouvelle émission du Libre Journal de Lumière de l'Espérance. Cette émission, comme on vient de vous le dire, est enregistrée en direct. Donc, n'hésitez pas à nous envoyer vos messages. Alors, pour les catholiques, cette semaine a été marquée par le début de l'année de la foi voulue par le pape Benoît XVI. Cette année a commencé le 11 octobre, jour anniversaire de l'ouverture du Concile Vatican II, 50 ans plus tôt, et aussi des anniversaires des 20 ans de la publication du catéchisme de l'Église catholique. Cette année de la foi s'achèvera le 24 novembre 2013, dimanche de la solennité du Christ roi. Benoît XVI nous propose, et là je cite, de redécouvrir le chemin de la foi pour mettre en lumière la joie et l'enthousiasme renouvelé de la rencontre avec le Christ. Un beau programme. Cette année de la foi sera en pratique, nous dit le Saint-Père, l'année du catéchisme. Le pape l'a dit à plusieurs reprises, cette année doit être une occasion, je cite, une occasion. Le pape l'a dit à plusieurs reprises, cette année doit être une occasion, je cite, une occasion propice pour faire grandir

0: pas oublier l'engagement pris par le baptême. Donc pour lutter contre cet analphabétisme religieux et participer à cette année de la foi, à notre façon, je vous propose, chers auditeurs, de réfléchir sur ce qu'est la foi. Et pour ce faire, j'ai invité comme il convient un prêtre, qui d'ailleurs est déjà venu une fois dans cette émission, Monsieur l'abbé Bruno Deguine. Monsieur l'abbé, bonjour.
1: Bonjour monsieur.
0: Alors je rappelle que vous êtes prêtre de la fraternité sacerdotale Saint-Pierre, que vous exercez votre ministère dans le diocèse de Créteil, Val-de-Marne. Chaque dimanche à 9h du matin, vous célébrez la messe selon la forme extraordinaire du rite romain en l'église Notre-Dame du Rosaire, qui est à Saint-Maur-des-Fossés, donc place des Marronniers. Saint-Maur, pour les auditeurs qui ne le savent pas, est situé dans la banlieue Est de Paris. Et vous êtes tous les bienvenus à cette messe. Et on m'a dit qu'il y a même une chorale qui aimerait bien recruter de nouvelles voix. Donc, chers amis auditeurs, venez à l'église Notre-Dame du Rosaire à 9h chaque dimanche. Et si vous avez une belle voix, n'hésitez pas à contacter Monsieur l'abbé Bruno Deguine ou voilà. Alors Monsieur l'abbé, vous avez également un autre ministère dans le diocèse de Créteil, puisque vous êtes l'aumônier d'une maison de retraite à Cachan. Je vous ai invité, Monsieur l'abbé, pour parler de la foi, non pas pour développer, je dirais, des argumentaires théologico-herméneutiques complexes, mais simplement pour revenir un petit peu sur les fondamentaux de la foi. Qu'est-ce que la foi chrétienne? Mais avant de commencer, pourriez-vous nous dire très simplement ce que vous espérez de cette année de la foi voulue par Benoît XVI?
1: J'espère surtout que les gens vont étudier à nouveau leur catéchisme, que les catholiques vont se rappeler l'importance du catéchisme dans la vie catholique, dans la vie chrétienne. La vertu de foi est la vertu qui nous fait connaître Dieu. Eh bien, le catéchisme contient toutes les vérité révélée par Dieu et enseignée par notre Église. Et quand on médite sur les définitions du catéchisme, eh bien, on ne fait que contempler ce que Dieu nous donne à révéler. Ça nous donne à contempler le mystère de Dieu et de tout ce que Dieu a fait pour notre salut.
0: Alors, pour commencer un peu cette émission, je vous propose de revenir sur l'Évangile qui est lu aujourd'hui dans la messe qui suit donc le cycle liturgique traditionnel. Donc c'est un épisode de guérison du fils d'un agent royal. L'Évangile selon saint Jean nous rapporte cette guérison. Et je cite, « Il y avait un agent du roi dont le fils était malade à Capharnaüm. Apprenant que Jésus était arrivé de Judée en Galilée, il vint à lui. » Et il le priait de descendre, de guérir son fils, car il était à la mort. Jésus lui dit, « Si vous ne voyez des signes et des prophètes, des prodiges, vous ne croirez pas. » Vous ne croirez pas. L'agent du roi lui répondit, « Seigneur, descends avant que mon enfant ne meure. » Jésus lui dit, « Va, ton fils vit. » L'homme crut à la parole que Jésus lui avait dite, et il partit. Déjà, il descendait quand ses serviteurs, venant à sa rencontre, lui dirent que son enfant vivait. Alors, il leur demanda à quelle heure il s'était trouvé mieux. Ils lui répondirent, « Hier, à la septième heure, la fièvre l'a quitté. » Et le père reconnut que c'était l'heure où Jésus lui avait dit, « Ton fils vit. » Et il crut, lui et toute sa maison. Donc on a plusieurs reprises dans ce passage d'évangile de saint Jean, ce verbe croire. Est-ce que pour vous et pour l'Église catholique, monsieur l'abbé, la foi, ça consiste à croire?
1: Tout à fait, c'est la vertu qui nous permet de croire ce qu'on ne voit pas.
0: Une vertu, alors qu'est-ce que c'est qu'une vertu?
1: Alors, une vertu. C'est alors les petits-enfants apprennent au catéchisme qu'une vertu est une disposition à faire le bien. Et elle s'oppose

0: au vice, qui est une disposition à faire le mal. Alors, il y a deux types de vertus, les vertus naturelles et les vertus surnaturelles. Les vertus naturelles s'acquièrent en répétant des actes. Par exemple, on apprend aux petits enfants à être honnêtes en répétant des actes de d'honnêteté, en ne volant pas. Si jamais ils volent, eh bien, on leur dit d'aller rendre ce qu'ils ont volé. Eh bien, c'est en répétant des actes comme cela qu'ils acquièrent la vertu d'honnêteté. Un vice, ça s'acquiert aussi en répétant des mauvais actes. À force de répéter des mauvais actes, eh bien, on a une disposition à faire ce type de mal-là. Par exemple, le vice d'impureté. La vertu est une disposition à faire le bien. Quand elle est naturelle, ben, elle va nous encourager à faire le bien naturel, c'est-à-dire le bien dans notre vie de tous les jours, le bien qu'on peut faire avec tous les autres hommes qui ne sont pas baptisés. À côté, nous avons les vertus surnaturelles, ce sont les vertus qu'on acquiert au moment de notre baptême, c'est-à-dire que en nous donnant la grâce, Dieu nous donne une seconde nature, le baptême est une nouvelle naissance, on reçoit une nouvelle nature qui est la surnature, c'est-à-dire que c'est Dieu qui nous élève jusqu'à lui pour nous rendre capables d'agir comme lui. Nous sommes élevés jusqu'à la nature divine, nous sommes rendus participants à la nature divine, nous dit Saint Pierre dans sa deuxième épître. Eh bien, pour pouvoir vivre cette vie divine, pour pouvoir agir comme Dieu, eh bien, à cette surnature qu'est la grâce, ça s'ajoutent des vertus qui sont en gros les puissances qui nous permettent d'agir surnaturellement. Nous avons, d'un point de vue naturel, nous avons la nature humaine, et cette nature humaine dispose de puissances qui permettent à l'homme d'agir en humain, c'est-à-dire ces puissances sont les puissances intellectuelles de l'intelligence et de la volonté. Eh bien, dans la vie surnaturelle, avec la grâce, viennent ces dispositions, ces puissances que sont la foi et la charité. La foi nous permet d'élever notre intelligence jusqu'à Dieu et donc de penser comme Dieu, et la charité va élever notre volonté jusqu'à Dieu et nous permettra d'aimer comme Dieu.
1: Alors, pour beaucoup de nos contemporains, avoir la foi, c'est croire que Dieu existe. Or, l'Église nous dit que la raison peut connaître avec certitude l'existence de Dieu. Alors, est-ce qu'avoir la foi, c'est croire que Dieu existe ?
0: Pour bien comprendre la foi, il faut partir de la notion de révélation. C'est-à-dire que Dieu se manifeste à nous déjà en se manifestant à notre raison. Il va se manifester de manière naturelle. Il se manifeste en tant que créateur de toutes choses et à travers toutes les créatures créées, et bien à travers les réalités créées, et bien il va nous permettre de connaître son existence en tant que cause de toutes choses, en tant que cause première, en tant que cause efficiente de toutes choses. Ce qui fait que l'existence des créatures va nous permettre de connaître l'existence de cette cause, de ce créateur. C'est le Concile Vatican I et ensuite le sermon antimoderniste qui insiste là-dessus. Ils nous disent qu'à la lumière de la raison, à partir des réalités créées, on peut connaître l'existence de Dieu et certains de ses attributs. Malheureusement, le péché originel est venu enténébrer notre intelligence humaine, ce qui fait que la révélation est venue finalement corriger ce que le péché avait fait et nous permet de connaître plus facilement, avec une plus grande fermeture, une plus grande facilité, eh bien, des réalités qu'on pourrait connaître par la raison comme l'existence de Dieu, mais que malheureusement le péché, eh bien, parfois encrasse nos yeux. Encrasse notre intelligence, ce qui fait que la foi va venir corriger, va venir nettoyer, va venir dépoussiérer notre intelligence et nous permettre de connaître plus facilement cette existence de Dieu. Sachant que ce n'est pas le seul but de la foi n'est pas là uniquement pour nous rappeler des réalités naturelles, la foi est avant tout là pour nous permettre d'accéder à des mystères que notre intelligence ne peut pas connaître par elle-même.
1: Alors oui, effectivement, l'intelligence est enténébrée, mais c'est vrai qu'il y a beaucoup de savants ou d'intellectuels aujourd'hui qui nient qu'ils puissent eux-mêmes connaître l'existence de Dieu, alors que ce sont par ailleurs des intelligences brillantes dans leur domaine. Ça veut dire que les capacités de la raison laissée à elle-même sont quand même, ont été quand même fortement réduites par le péché originel.
0: D'autant plus que nous sommes dans une société qui est de moins en moins raisonnable, qui est de moins en moins rationnelle. C'est-à-dire qu'on n'encourage pas tellement les gens à utiliser leur intelligence, du moins leur intelligence, ce que les philosophes appelleront l'intelligence spéculative. Les gens, on est dans une société où on développe surtout chez les gens l'intellect pratique. C'est-à-dire qu'on a des ingénieurs, on a des gens capables de faire des choses incroyables, ne serait-ce que des ordinateurs. Pour moi, ça relève de la magie, l'informatique. Et bien, pour ces gens-là, ils comprennent tout ce qui se passe dans un ordinateur. Mais ils ont un intellect pratique. Et pendant ce temps-là, ils ne permettent pas à leur intelligence de pénétrer le fond de toute chose. Enfin, ce qui est, d'accéder à la notion d'être, d'existence, et qui leur permettrait ensuite de remonter vers le Créateur. Mais c'est souvent un défaut de raisonnement. Alors, déjà, l'intelligence, la raison, a été obscurci par le péché, mais en plus, ils ne cherchent pas tellement à dépoussiérer cette intelligence, ils cherchent pas. C'est justement, on encourage avant tout les hommes à chercher. Et des auteurs spirituels disent que à partir du moment où on commence à chercher, ben on l'a déjà trouvé.
1: Alors, dans l'épisode de Saint Jean, là, de la guérison du fils de l'intendant royal, on voit qu'il y a une dimension de la foi qui est à rapprocher de la notion de confiance. Est-ce que signifie concrètement croire en Dieu? Est-ce avoir confiance en Dieu, croire ce qu'il peut nous dire?
0: Alors, c'est certain que la foi, c'est avoir confiance. Mais ça se limite pas seulement à avoir confiance en Dieu, parce qu'il va nous aider dans notre vie de tous les jours. C'est qu'on fait confiance à Dieu en raison de son infaillibilité. C'est-à-dire qu'on sait que Dieu est l'être suprême et l'intelligence infinie. C'est lui qui a créé toute chose, c'est lui qui a fixé les lois de l'univers. Et ce qui fait que c'est pour nous l'être qui est le plus crédible dans notre vie de tous les jours est fait d'actes de foi naturels où on croit ce que les gens nous disent. Les enfants à l'école, de manière générale, croient ce que leur dit leur professeur, du moins dans les cours de mathématiques, peut-être plus tellement dans les cours d'histoire maintenant, mais dans les cours de mathématiques, eh ben, on croit ce que nous dit le professeur. Et la vie de tous les jours est faite d'actes de foi naturels. Eh bien, pour nous chrétiens, Dieu étant infaillible, étant l'autorité suprême, eh bien, on lui fait confiance dans ce qu'il nous dit. Il ne peut ni se tromper, ni nous tromper, nous dit l'acte de foi.
1: Vous pourriez nous dire l'acte de foi, justement, parce que c'est un petit rappel catéchétique qui, à mon avis, ne serait pas inutile pour...
0: L'acte de foi, c'est « Mon Dieu, je crois fermement toutes les vérités que vous nous avez révélées et que vous nous enseignez par votre Église, parce que vous ne pouvez ni vous tromper, ni nous tromper. » Pour expliquer un peu cet acte de foi, il est inspiré en fait de la définition de la foi qui est donnée dans le Concile de Vatican I, dans la Constitution des Fidei. Et je crois fermement toutes les vérités que vous nous avez révélées. On va avoir l'occasion dans cette émission d'insister sur la notion de révélation, c'est-à-dire Dieu qui s'est révélé aux hommes, qui s'est révélé à travers les prophètes, qui s'est révélé en Jésus-Christ, qui est Dieu lui-même, et Dieu a confié sa révélation, le dépôt de la révélation à son Église. Église que Jésus-Christ a fondée en venant sur la terre, en choisissant les apôtres.
1: Alors monsieur l'abbé, est-ce que vous pourriez justement développer justement ces étapes de la révélation telles que les saintes écritures ne les rappellent? Parce qu'en fait, Dieu s'est révélé depuis la création de l'homme.
0: Oui, alors il faut distinguer déjà la manifestation naturelle de Dieu de la révélation surnaturelle. Dieu se manifeste aux hommes d'un point de vue naturel en tant que créateur de toute chose. Je disais tout à l'heure qu'on pouvait atteindre la connaissance de l'existence de Dieu par la lumière de notre raison, parce que Dieu se manifeste dans ses créatures. Alors non seulement il se manifeste en tant que celui qui donne l'être à ses créatures, mais même d'une certaine manière, l'ensemble de la création est un reflet de la beauté divine. Alors ce sont des reflets finis, limités, mais chaque chose créée reflète d'une certaine manière la beauté infinie de Dieu. C'est pour ça que quand on contemple la mer, par exemple, ou qu'on contemple les montagnes, eh bien, on peut s'ouvrir à une certaine contemplation divine. Par exemple, dans l'Ancien Testament, les psaumes nous aident à rentrer dans cette vision un peu poétique du monde. C'est-à-dire que quand on voit la mer, eh bien, on peut atteindre une certaine intelligence de l'immensité de Dieu. Quand on voit les montagnes, on peut avoir une certaine intelligence de la puissance de Dieu, de sa puissance de domination sur le monde. Et ce qui fait que là, c'est une manifestation naturelle. Et qui dit manifestation naturelle dit que par des voies naturelles, on peut connaître un peu Dieu en tant que créateur. Mais je disais tout à l'heure qu'il y a eu le péché originel entre-temps, ce qui fait que l'homme a perdu beaucoup de son intelligence. Mais il ne faut pas oublier que l'homme n'a pas seulement une fin naturelle. Dieu a donné à l'homme une fin surnaturelle. Et cette fin surnaturelle, nous savons que si nous sommes sauvés, c'est la vision béatifique. La vision béatifique, c'est ce qui nous permettra de voir Dieu, avec ce qu'on appelle la lumière de gloire, qui s'ajoutera à la lumière de la foi, enfin qui se substituera à la lumière de la foi, et ça nous permettra de voir Dieu. Et comme cette fin est surnaturelle, l'homme ne peut pas la connaître par des moyens naturels. Ce qui fait que Dieu s'est révélé à l'homme pour faire connaître cette fin surnaturelle et lui enseigner les moyens pour accéder à cette fin surnaturelle. Et en plus, il est venu sur la terre pour nous permettre d'accéder à cette fin surnaturelle. Ce qui fait que la révélation surnaturelle est là avant tout pour nous manifester notre destinée surnaturelle et nous montrer comment y accéder.
1: Et alors justement, quels sont je rappelle que vous écoutez le libre journal de Lumière de l'Espérance, la radio du dimanche de Radio Courtoisie. Ce libre journal est assuré aujourd'hui par Denis Sureau, qui s'entretient avec l'abbé Bruno Deguin au sujet de la foi. Alors, quelles sont les étapes de cette révélation surnaturelle, monsieur Lévy?
0: Oui, alors les étapes. La révélation surnaturelle, eh bien, l'Ancien Testament nous montre qu'elle a commencé avec Abraham. Ça nous conduit au chapitre 12 de la Genèse. Les 11 premiers chapitres nous montrent la création de l'homme, nous montrent l'histoire de l'humanité enténébrée par le péché. Nous voyons les catastrophes comme le déluge, comme la destruction de la tour de Babel. Le péché des hommes, eh bien, fait que les hommes se détournent de plus en plus de Dieu. Jusqu'au moment. Alors, déjà, dans cette période-là, certains justes s'étaient rapprochés de Dieu, vivaient de manière juste, c'est-à-dire dans l'obéissance à Dieu, ce qui est le cas de Noé, par exemple, dans la scène du déluge. Mais, à un moment, Dieu a décidé de se révéler aux hommes. Et c'est le premier croyant, celui qui a reçu pour la première fois la révélation de Dieu, c'est Abraham. Alors, la première étape, c'est l'étape des patriarches, avec Abraham, Isaac et Jacob, et les descendants de Jacob, où on voit que Dieu leur fait la promesse de la terre promise. Les pères de l'Église voient dans cette promesse de la terre promise, et les pères de l'Église, mais aussi saint Paul, eh bien, c'est une annonce de la promesse du ciel. C'est-à-dire que cette terre promise est une image de ce royaume de la joie parfaite qui nous sera donné après notre mort, le ciel. C'est l'époque des patriarches. Vous savez que les patriarches sont partis en Égypte et que le peuple hébreu est tombé en esclavage. Et jusqu'au moment où vient une nouvelle étape, c'est Moïse avec le don de la loi ancienne, la loi mosaïque, qui a régi le peuple d'Israël pendant toute la période qui nous conduit jusqu'à Jésus-Christ. Et la loi nouvelle, avec la venue de Jésus-Christ, va se substituer à la loi ancienne, va venir parfaire la loi ancienne. Les Hébreux sont arrivés en terre promise, va venir l'époque de la monarchie, de la monarchie de David, qui est là pour nous annoncer cette monarchie encore plus grande, cette monarchie infinie, qui est celle de notre Seigneur Jésus-Christ. Il y a l'exil, où le peuple hébreu, la monarchie tombe, le peuple hébreu part en servitude à Babylone, il reste 70 ans en captivité, et il finit par revenir en Terre Sainte. Et alors pendant toute cette période entre Moïse et on va dire, jusqu'après l'exil, jusqu'au retour en terre promise, et un peu après le retour en terre promise, eh ben, il va y avoir des prophètes. Et ça, c'est quelque chose de très important, parce que les prophètes sont là pour parler au nom de Dieu. Et ils vont servir notamment à Dieu pour éclairer les hommes sur le sens de l'histoire. Pourquoi tels événements arrivent et pour voir derrière cela la providence divine.
1: Vous pourriez nous citer quelques noms de prophètes?
0: Alors ce qu'on appelle les quatre grands prophètes, nous avons Isaïe, Ézéchiel, Jérémie et Daniel, et ensuite nous avons une série de petits prophètes comme Nahum, Sophonie, Osée, Amos, Michée, Habacuc, nous avons Agée également, Zacharie. Je dois en oublier certains. Et alors ces prophètes, eh bien, vont surtout parler au nom de Dieu, ce qui fait que la révélation commence avec ces hommes qui parlent au nom de Dieu, et notamment Moïse, c'est le plus grand des prophètes, au sens où il n'est pas seulement un prophète, il est le législateur, celui qui a donné la loi au nom de Dieu. Et le livre du Théronome, comme le montre bien le pape dans le premier tome de son œuvre sur Jésus de Nazareth, il montre que le Théronome attend un grand prophète, un nouveau prophète qui serait comme Moïse, qui verrait Dieu face à face. Et ce nouveau prophète, on sait que c'est Jésus-Christ, qui est à la fois roi, prophète et prêtre. Et alors ces prophètes vont parler au nom de Dieu, ce qui fait qu'ils vont nous donner la parole de Dieu. Laquelle parole de Dieu sera ensuite rapportée dans les livres de l'Ancien Testament. Et progressivement, à travers le don de la loi, à travers l'interprétation de la loi que donnent les prophètes, parce que les prophètes ont pour fonction finalement de rappeler les hommes à une saine application de la loi divine, eh bien, à travers ce don de la loi et cette application de la loi, eh bien, on voit Dieu se révéler, Dieu qui révèle ses différentes qualités. Pourquoi ? Parce que, à travers la pratique de la loi, il veut encourager les hommes à lui ressembler. On revient toujours à cette donnée de la Genèse, l'homme a été créé à l'image et à la ressemblance de Dieu. Le péché a fait perdre cette ressemblance, eh bien, la loi, et notamment et maintenant la loi nouvelle, est là pour retrouver cette ressemblance. Et l'avantage de la loi nouvelle par rapport à la loi ancienne, c'est qu'en plus, Dieu nous aide à travers la grâce. Et saint Paul, justement, fustige la loi ancienne parce qu'elle disait ce qu'il fallait faire, mais elle ne nous donnait pas les moyens de bien faire. Eh bien, nous, maintenant, avec la grâce, on peut faire cela. Mais il faut se rappeler que la loi est là pour nous aider à ressembler à Dieu. Et donc, à travers cette manifestation de la loi donnée par les prophètes, eh bien, Dieu se révèle progressivement. Parce que c'est en contemplant Dieu, eh bien, qu'on peut lui ressembler de plus en plus. Et c'est là le fondement de tout l'enseignement catéchétique, de toute notre vie intellectuelle chrétienne dans laquelle on cherche à mieux connaître Dieu. C'est qu'on sait que plus on connaîtra Dieu, eh bien, plus on pourra lui ressembler.
1: D'accord. Donc, révélation progressive de Dieu. Alors, nous avons déjà quelques messages, monsieur l'abbé. Un message, prière de ne pas appeler le bon Dieu l'être suprême, pourquoi pas le grand architecte tant que vous y êtes. Merci.
0: Bon, on parle d'un point de vue philosophique, on parle d'être suprême quand on parle de la cause efficiente de tout l'univers. C'est-à-dire que c'est quand on est au niveau de Dieu connu par la raison, et les catholiques sont tenus de croire qu'on peut connaître l'existence de Dieu par la raison. Et à ce moment-là, on le connaît pas comme le Dieu d'Abraham, d'Isaac et de Jacob, on le connaît pas comme la Sainte Trinité, on le connaît comme la cause suprême, et c'est en ce sens qu'on peut parler d'être suprême, mais c'est pas du tout à la manière de Robespierre.
1: Alors, un autre message à propos de l'évangile que j'ai lu tout à l'heure, qui n'est pas le même que celui que cette auditrice a entendu ce matin à la messe, simplement parce qu'effectivement, il s'agit de l'évangile qui est lu dans le cadre de la forme extraordinaire du rite romain. Vous savez que les lectures du dimanche ne sont généralement pas les mêmes que dans la forme ordinaire de la messe catholique. Nous allons avoir un petit bobino, comme on dit dans cette émission, au sujet de l'un des événements annuels chers à cette radio, à savoir le déjeuner d'anniversaire de Radio Courtoisie et bien sûr le prix Jean Ferré.
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0: Chers auditeurs, je rappelle que vous écoutez le libre journal de Lumière de l'Espérance, la radio du dimanche de Radio Courtoisie, dirigé aujourd'hui par Denis Sureau, qui s'entretient avec l'abbé Bruno de Guine au sujet de la foi. Alors, nous avons encore des messages. Saint Ambroise, si ma mémoire est bonne, nous dit cet auditeur, dit que la foi cherche à comprendre. C'est aussi un fruit de la charité. On cherche à mieux connaître ceux qu'on aime. Un autre message d'une auditrice qui nous dit « Les chrétiens ont fait de Jésus un Dieu, c'est une erreur, c'est restrictif. » Alors, monsieur l'abbé, que pouvez-vous nous dire justement de Jésus, puisque nous...
1: Mais on y arrivait justement, parce qu'après les prophètes, alors il y a eu une longue période où les prophètes ne sont pas... Il n'y a pas eu de prophètes, et ce qui fait que le peuple hébreu était un peu abandonné, il était un peu orphelin. C'est-à-dire qu'on attendait impatiemment un prophète, et ce qui explique le grand mouvement qui entourait la prédication de Saint Jean-Baptiste, où on voyait les gens venir de très loin entendre Saint Jean-Baptiste, parce que ça faisait des siècles qu'on attendait un prophète. Eh bien, le prophète était enfin venu. C'était Saint Jean-Baptiste qui était plus qu'un prophète, puisque c'était le précurseur, celui qui devait annoncer, qui annonçait la venue imminente du Messie. Alors, les chrétiens ont fait de Jésus un Dieu. Déjà, je tiens à préciser que c'est pas nous qui avons fait de Jésus un Dieu, c'est que on croit que Jésus est Dieu parce que lui s'est révélé comme étant Dieu. Et il s'est révélé comme étant Dieu à travers ses miracles. Déjà, il nous a dit qu'il était Dieu, mais tous ces miracles sont venus confirmer qu'il était Dieu. Et sachant qu'un miracle est une attestation divine, quelqu'un ne peut faire des miracles que si ce qu'il fait est approuvé par Dieu. Jésus nous disait qu'il était Dieu, et si c'était faux, s'il n'était pas Dieu, eh ben son père ne lui aurait pas permis de faire des miracles. Or, son père lui permet de faire des miracles. Jésus dit bien qu'il fait les œuvres de son père. Eh bien, en faisant tous ces miracles, eh bien son père atteste sa divinité de la même manière qu'il a attesté sa divinité en disant au moment du baptême que celui-ci est son fils bien-aimé en qui il se complaît. Phrase qu'il répétera au moment de la transfiguration en ajoutant qu'il faut écouter Jésus. Alors bon, c'est pas les chrétiens qui ont fait de Jésus un Dieu, c'est lui qui s'est révélé comme Dieu et nous croyons qu'il est Dieu. Mais alors évidemment, nous ne disons pas seulement qu'il est Dieu, nous disons qu'il est vrai Dieu et vrai homme. C'est-à-dire que la deuxième personne de la Sainte Trinité, le Verbe, le Fils, eh bien a pris une nature humaine dans le sein de la Vierge Marie. Et à partir du moment où il a pris une nature humaine, eh bien, en plus de sa nature divine, il a la nature humaine. Et ce qui fait que maintenant, encore au ciel, il reste vrai Dieu et vrai homme. Ce qui fait que nous continuons à reconnaître que toute la part humaine de sa vie sur la terre et même de sa vie au ciel, et nous l'affirmons d'autant plus que nous affirmons le dogme de la rédemption où Jésus est mort en souffrant. Et c'est pas en tant que Dieu qu'il a pu souffrir, c'est en tant qu'homme qu'il a souffert.
0: D'accord. Alors, monsieur l'abbé, là, vous avez évoqué là toute cette grande histoire de la révélation que l'on trouve dans la Bible. J'aurais une question justement sur l'importance que peut avoir la Bible, la Sainte Écriture, dans la transmission de la foi et comment s'articule finalement pour un chrétien la lecture de la Bible par rapport à l'enseignement de l'Église.
1: Déjà, il faut affirmer en tant que catholique, face à ce que peuvent dire les protestants, qu'il y a deux sources de la révélation. C'est-à-dire qu'il y a la Sainte Écriture et la tradition. Et même, nous affirmons que l'Écriture est apparue dans le cadre de la tradition, puisque, on prend par exemple les évangiles sont la mise par écrit du catéchisme des apôtres. Alors, il y a eu tout un enseignement oral qui ensuite a été mis par écrit. Les études exégétiques actuelles les plus sérieuses nous montrent bien cela. Il y a eu tout un catéchisme fait dans différentes communautés chrétiennes de la Méditerranée. Et les quatre évangiles, finalement, nous exposent différentes manières de faire le catéchisme. Par exemple, l'évangile de Saint-Marc, c'est la catéchèse de Saint-Pierre, essentiellement à Rome. L'évangile de Saint Matthieu, c'est la catéchèse des apôtres dans les communautés, ce qu'on appelait les communautés judéo-chrétiennes. A priori, c'était le catéchisme qui était fait à Antioche. Et alors, vient s'ajouter à l'écriture la tradition, ou plutôt, l'écriture vient s'ajouter à la tradition. La tradition, c'est tout ce qui vient de Jésus-Christ, transmis par les apôtres, qui n'a pas été transcrit dans les Écritures. C'est la prédication des apôtres, mais aussi c'est ce qu'ont fait les apôtres. Par exemple, le baptême des petits-enfants n'est pas mentionné dans l'Écriture, mais l'Église a pratiqué le baptême des petits-enfants parce que les apôtres le faisaient. La connaissance de certains sacrements, est évoquée par l'Écriture, mais la tradition vient préciser, vient nous apporter des précisions dans la connaissance des sacrements. Par exemple, le sacrement des malades ou encore l'extrême onction est mentionné par l'épître de Saint Jacques, mais c'est évident que c'est la pratique des apôtres qui nous permettent de mieux connaître ce sacrement. L'Écriture, c'est la parole de Dieu. La parole, alors c'est là qu'il faut avoir quelques notions théologique sur l'inspiration. Nous ne croyons pas, comme les musulmans, le croient du Coran, que l'Évangile a été, enfin que l'Écriture a été dictée mécaniquement par Dieu à des auteurs inspirés. Alors, je tiens à préciser déjà que pour un catholique, le Coran n'est pas inspiré. Un catholique, comme le Coran est en contradiction avec l'enseignement de Jésus-Christ et que Dieu ne peut pas se contredire, nous estimons que le Coran ne vient pas de Dieu. Pour les écrits de la Bible, ces écrits ont eu des auteurs humains, ce qu'on appelle les hagiographes, les auteurs inspirés. Et ceux-ci ont écrit sous l'inspiration du Saint-Esprit, ce qui fait qu'on peut dire et on affirme que Dieu est l'auteur principal des Écritures. C'est-à-dire qu'il a utilisé des instruments que sont les auteurs sacrés pour écrire ces livres. Mais alors, ces auteurs sont des humains et ils gardent leur capacité humaine, ils ont exercé leur propre intelligence et leur propre volonté libre en écrivant ces livres, ce qui fait qu'ils ont participé à la rédaction du livre en choisissant les mots, en choisissant les genres littéraires, mais Dieu les a assistés dans le choix des mots et le genre littéraire. Et Dieu leur a fait connaître ce qu'ils voulaient révélé à travers l'écriture de ces livres saints.
0: Mais oui, vous me dites que l'écriture sainte est une source de vérité, mais on peut dire aussi qu'il y a manifestement des erreurs dans la Bible. Je veux dire des erreurs, par exemple, dans les classifications des animaux ou dans des erreurs peut-être qui relèvent des sciences naturelles ou même de l'histoire. Alors comment rendre compatible justement la confiance qu'on peut avoir dans l'Écriture sainte, dans la Bible, et la présence de ces éléments qui sont un peu troublants quand même.
1: Alors, ce que l'on dit de manière commune, c'est que, par exemple, pour les questions scientifiques des sciences naturelles, l'Écriture ne prétend pas nous montrer comment Dieu a fait le monde, c'est-à-dire elle va nous dire que Dieu a fait le monde, va affirmer des choses sur Dieu. Ensuite, ça ne prétend pas être un livre scientifique qui nous dit comment Dieu a fait le monde. Ça, c'est au rôle des scientifiques de le montrer. C'est le rôle des scientifiques de le montrer. Et Léon XIII, dans son encyclique Proventissimus, qui a été écrite au XIXe siècle, dit bien que les auteurs inspirés rapporte les faits de la nature tels qu'ils les voient, parce que leurs écrits sont des écrits populaires. Alors ils ne prétendent pas commencer à exposer les choses telles que les scientifiques peuvent les connaître, parce qu'ils s'adressent au commun des mortels. Et alors ils utilisent des images venant de la nature et ils utilisent ces images telles que tout le monde peut les connaître. Et alors chez les anciens, on avait l'impression que le soleil tournait autour de la Terre, par exemple. Ils exposent les choses de la nature telles qu'ils les voient. Alors, ça veut pas, l'écriture ne prétend pas affirmer que le soleil tourne autour de la Terre, parce que l'écriture n'a pas pour fonction de nous donner un enseignement scientifique. Mais l'écriture est là pour nous donner des affirmations sur Dieu et sur le plan de Dieu.
0: Alors pourtant, il y a des courants qui prétendent se fonder sur la Bible pour développer une géologie, une biologie, une histoire, etc. Alors, je sais que ce sont des questions délicates, mais qu'en pensez-vous, en fait ?
1: Et j'en pense que ces courants n'ont pas obligatoirement tort face au contexte actuel où on dit un peu tout et n'importe quoi. Ensuite, ils vont peut-être trop loin dans ce qu'ils font dire aux Écritures. J'ai eu l'occasion dans une précédente émission de parler de la création et notamment de la question de l'évolutionnisme. Bon, certains auditeurs étaient pas très contents, mais nous savons par exemple qu'à l'heure actuelle, la plupart des scientifiques croient en l'évolutionnisme. Je dis croient parce que en fait ils n'ont pas de preuves, mais c'est une croyance qui s'est établie. C'est-à-dire que c'est une hypothèse qui est des hypothèses qui sont devenues une théorie. Et ce n'est qu'une théorie qui n'a jamais été attestée, ce qui fait que on est encore au niveau de la croyance. Le problème, c'est quand on fait de cette théorie une affirmation théologique, c'est-à-dire que obligatoirement Dieu a créé l'homme à travers une évolution. Ça, on n'en sait rien, et on ne sait pas, d'autant plus que ça n'a jamais été attesté. Alors, il faut pas faire dire à la Sainte Écriture ce qu'elle ne veut pas dire. C'est-à-dire que faut pas utiliser l'Écriture pour dire qu'elle nie l'évolution. Mais on peut pas non plus utiliser des théories scientifiques pour nier ce que dit la Bible, alors que ces théories n'ont jamais été attestées. Alors
0: finalement, Monsieur l'Abbé, ça nous ramène, à la question suivante. Finalement, comment lire la Bible correctement ? Quels conseils vous nous donnez à nous fidèles laïcs catholiques pour lire la Bible comme le veut l'Église ?
1: Alors il faut la lire à la lumière de la tradition, interprétée par le magistère. Ça c'est les. Alors c'est là qu'il faut en revenir à la théologie de la révélation. Il y a deux sources. Ce qu'on appelle les sources éloignées de la révélation, l'écriture et la tradition. Et la source prochaine de la révélation, c'est le magistère, qui a pour fonction d'interpréter l'écriture et la tradition. Ce qui fait que pour lire l'écriture, il faut d'abord la lire à travers la lecture des pères de l'Église et de l'interprétation que le magistère a donnée des écrits des pères de l'Église. Parce que bon, il faut que, qu'on puisse retenir l'enseignement des pères de l'Église, il faut qu'il y ait un consentement unanime des pères de l'Église. Eh ben, c'est le magistère qui va nous dire si telle donnée enseignée par l'écriture et par la tradition doit être crue. Et c'est ce qui s'est passé, par exemple, pour les dogmes de l'Immaculée Conception et de l'Assomption. Pour l'Immaculée Conception, l'Écriture peut nous laisser une certaine... peut nous ouvrir la voie vers cette connaissance du dogme de l'Immaculée Conception, c'est-à-dire que la Vierge a été conçue sans péché, mais il a fallu que la tradition ajoute son enseignement pour qu'on puisse vraiment croire de manière certaine que la Vierge est Immaculée Conception. Et devant cet enseignement de la tradition, le magistère a fini par affirmer ce que beaucoup croyaient jusqu'alors, ce qu'on croyait dans toute la chrétienté, et a affirmé au XIXe siècle que la Vierge Marie est Immaculée Conception. Et c'est la même chose pour l'Assomption. Le magistère, voyant que dans la chrétienté entière depuis les origines, on croyait en l'Assomption, eh bien a dit que c'était la vérité au sujet de la Vierge Marie qui a été montée au ciel avec son âme et avec son corps.
0: Oui, l'Église est très prudente parce que justement, une autre question, l'Église peut-elle se tromper dans la foi ?
1: Elle ne peut se tromper ni dans les domaines de la foi, ni des mœurs. Elle est infaillible parce qu'elle est assistée par le Saint-Esprit. Notre Seigneur a promis à ses apôtres de leur envoyer le Saint-Esprit pour les conduire à la vérité tout entière. Et ce Saint-Esprit qui les conduit à la vérité tout entière, c'est un Saint-Esprit qui scrute les profondeurs de Dieu, nous dit saint Paul, eh bien, leur permet d'être infaillibles dans leur jugement quant aux affirmations de Dieu sur la foi et les mœurs. Et ce pouvoir des apôtres a été transmis à leurs successeurs, les évêques, et aux chefs des apôtres, et aux chefs des évêques, c'est-à-dire le pape. Et ce qui fait que quand le pape seul définit à une vérité concernant la foi et les mœurs, eh bien, il est infaillible et qui s'adresse évidemment, en tant que pasteur suprême, à l'ensemble des chrétiens. Et c'est aussi le cas quand les évêques sont réunis autour du pape et qui définissent une vérité. C'est ce qu'on appelle le magistère extraordinaire. Et il y a aussi le magistère ordinaire et universel. C'est une question qui est un peu plus complexe, qui est infaillible, c'est-à-dire quand il y a un enseignement concernant la foi et les mœurs où il n'y a pas de définition, mais il y a quand même un enseignement qui est donné, c'est-à-dire que la définition donne un caractère définitif à cet enseignement. Mais c'est pas parce qu'il n'y a pas de définition qu'il n'y a pas un enseignement du magistère. Et quand les évêques en concile autour du pape disent tel enseignement concernant la foi et les mœurs, eh bien, ils sont assistés par le Saint-Esprit et donc ils sont infaillibles.
0: Alors, je rappelle que vous écoutez Lumière de l'Espérance, la radio du dimanche de Radio Courtoisie. Denis Sureau s'entretient avec l'abbé Bruno de Guines au sujet de la foi. Et nous avons trois messages que je vais lire les uns à la suite de l'autre. Message d'une auditrice, Dieu est hors du temps, selon Monsieur Jacquard. Un auditeur, c'est en faisant appel à ma raison que le spiritisme, selon Allan Kardec, m'a ramené au christianisme. Encore un autre message d'une auditrice... si l'humanité tenait compte de la Bible, elle résoudrait tous ses problèmes selon Dieu. Voilà. À propos de ce message de...
1: Je voudrais ajouter quelque chose au sujet de l'infaillibilité. L'infaillibilité est la garantie de ne pas faire d'erreur. L'infaillibilité ne veut pas dire que... c'est par exemple dans le cas du magistère ordinaire universel qu'on exprime les choses le mieux possible. Mais l'infaillibilité garantit l'Église de ne pas faire d'erreur dans ce qu'elle affirme.
0: Est-ce qu'on peut, Monsieur l'abbé, donc dire un mot de la relation entre la foi et la raison, parce qu'en fait. Pour beaucoup de nos contemporains, la foi et la raison ne font pas bon ménage. Est-ce que la foi peut contredire la raison ? Est-ce que l'enseignement de l'Église, justement, peut s'opposer à la science ? Est-ce qu'on peut dire qu'il y a, non, y a une vérité scientifique et puis une vérité théologique ?
1: Je préfère parler de la raison que de la science, parce que malheureusement, j'ai foi en Dieu, j'ai pas foi en un certain nombre de scientifiques. Ensuite, la foi ne peut pas contredire la raison parce que toutes les deux ont le même auteur. C'est Dieu qui a fait la foi, c'est Dieu qui a fait la raison. C'est deux connaissances qui sont de deux ordres différents, mais leur auteur est le même. C'est-à-dire que la raison, c'est cette participation à l'intelligence divine que Dieu met en chaque homme en lui donnant la nature humaine. Et la foi, c'est une élévation de cette intelligence naturelle jusqu'à l'intelligence divine, ce qui fait que, en plus de cette sainte intelligence qu'ont tous les hommes, eh bien, nous pouvons participer à l'intelligence divine. Mais les deux ont le même auteur, et Dieu ne pouvant pas se contredire, les deux ne peuvent pas se contredire. Mais il faut faire attention de voir. Il faut toujours faire attention. Quand on entend ce que disent les scientifiques, s'ils ont vraiment un discours de raison, s'ils ne sont pas remplis de leurs préjugés. On peut voir ça notamment dans le cas du linceul de Turin, où certains écrivent, suivent plutôt leurs préjugés que des constatations scientifiques.
0: Alors, question annexe un peu, est-ce que grâce à la raison, nous pouvons découvrir certaines vérités de foi ?
1: Non.
0: Ah bah alors, merci pour votre réponse. Est-ce que vous pouvez nous
1: non,
0: expliquer ?
1: Parce que les vérités de foi sont des vérités qui dépassent la capacité de notre intelligence. Et ça, ça a été défini au moment du Concile Vatican I. La foi nous permet d'accéder à ce qui est inaccessible pour la raison. C'est-à-dire jusqu'à jusqu'au mystère divin que notre intelligence ne peut pas connaître par elle-même. Alors ensuite, une fois que nous sommes éclairés par la foi, notre intelligence peut nous aider à exprimer notre foi. Et c'est l'œuvre des théologiens, comme saint Thomas d'Aquin. Qu'est-ce qu'ils font ? Ils utilisent leur raison pour entrer dans la compréhension de ces mystères qui ont été révélés par Dieu. Mais ces mystères en tant que tels sont inaccessibles à la nature, à notre intelligence naturelle. Et nous avons besoin d'être élevés par Dieu pour pouvoir accéder à ces mystères-là.
0: Vous utilisez l'expression de mystère pour beaucoup de nos éditeurs. Je pense qu'un mystère, c'est quelque chose d'un peu étrange qu'on ne peut pas du tout comprendre. Et qu'est-ce que c'est un mystère selon la foi catholique ?
1: C'est pas une glace non plus. Un mystère, c'est une vérité cachée que nous ne pouvons pas connaître par nos propres moyens, que nous ne pouvons pas comprendre, et c'est une vérité cachée que Dieu nous a dévoilée. Et le terme révélation contient cette notion-là. Révéler, c'est lever le voile. Et c'est les mystères qui sont cachés que Dieu nous a dévoilés.
0: Alors, vous pourriez nous dire quels sont les grands mystères de...
1: Alors,
0: de
1: ces réalités cachées, alors les trois grands mystères que les enfants apprennent dès le plus jeune âge au catéchisme, qui sont affirmés par le symbole des apôtres, c'est le mystère de la Sainte Trinité, le mystère de l'incarnation et le mystère de la rédemption. Alors, le mystère de la Sainte Trinité, c'est le mystère d'un seul Dieu en trois personnes. Le mystère de l'incarnation, c'est le mystère de Dieu qui s'est fait homme. Et le mystère de la rédemption, c'est le mystère de Jésus-Christ qui nous sauve de nos péchés et de la mort par ses souffrances et par sa mort sur la croix.
0: Voilà, les trois mystères. Alors, quand on parle de foi, on parle aussi des énoncés de la foi ou des professions de foi. On sait qu'il y a plusieurs formules dans l'Église, différents credos plus ou moins longs. Pourquoi ? Est-ce que vous pourriez nous dire pourquoi on entend à l'Église parfois un credo plus court qu'un autre. Comment ces credos ont été constitués ?
1: Eh bien, il se trouve que l'Église a 2000 ans et que tout au long de l'histoire, de son histoire, l'Église a exprimé de mieux en mieux le contenu du dépôt révélé qu'elle a reçu de notre Seigneur Jésus-Christ. C'est-à-dire que elle est assistée par le Saint-Esprit pour garder ce dépôt, pour le protéger, mais aussi pour l'exposer aux hommes et pour entrer dans une plus grande compréhension de ce dépôt révélé. Et c'est souvent face à des hérésies, c'est-à-dire des doctrines qui sont contraires à la foi catholique, que l'Église est amenée à définir ce qu'elle croit. Alors, le symbole des apôtres est finalement le premier texte ecclésiastique qui nous a été donné, au sens où il fallait donner un texte à ceux qui allaient être baptisés pour leur dire en quoi ils devaient croire. C'est-à-dire que le baptême étant une démarche de foi, eh bien, celui qui va recevoir la lumière de la foi au moment du baptême doit savoir en quoi il doit croire. Et les principaux mystères de la religion ont été concentrés par les apôtres dans ce symbole des apôtres. L'histoire de l'Église, enfin l'Église a continué d'exister, et elle continuera d'exister jusqu'à la fin des temps sur la Terre, eh bien, l'Église a dû définir ce qu'elle croyait face aux hérésies. Et alors, ce qui nous amène au symbole de Nicée-Constantinople, qui est celui que l'on chante à la messe, le credo in unum Deum, on entend dans ce credo que c'est le symbole de Nicée-Constantinople. Alors, cela fait référence au concile de Nicée qui a eu lieu en 325 et au concile de Constantinople qui a eu lieu en 381, qui ont eu pour le premier, le concile de Nicée, à définir la divinité de notre Seigneur Jésus-Christ. Alors, on y croyait avant, mais il y a eu des définitions exactes. Et le concile de Constantinople a eu face... Alors, le premier, c'était face aux arianistes, aux disciples du prêtre Arius. Et les seconds, c'est face aux disciples de Macédonius, et ce qu'on appelait les Macédoniens. Le symbole de... Le concile de Constantinople a défini la divinité du Saint-Esprit. Alors là, on voit déjà ce qu'on appelle l'évolution homogène du dogme. C'est toujours dans le même sens et selon la même affirmation. C'est un symbole qui développe plus ce qui est déjà contenu dans le symbole des apôtres, mais cela va expliciter la foi pour que l'on croit de manière plus précise que Jésus est Dieu et que le Saint-Esprit est Dieu. Et toute la suite de l'histoire de l'Église va dans ce sens-là, où on définit les dogmes face à ceux qui contredisent certaines vérités catholiques. Les deux derniers dogmes sont d'une certaine manière exceptionnels, parce que là, c'est pas un concile qui a eu à définir ces dogmes, ce sont les papes, évidemment, après avoir consulté les évêques du monde entier, qui ont défini ces dogmes. Alors, c'était pas tellement pour réagir face à des hérésies, mais c'est tout simplement pour honorer la Vierge Marie. C'est-à-dire que on croyait depuis des siècles en l'Immaculée Conception et l'Assomption, et l'Église se plaît à honorer sa mère. Et pour l'honorer, définit des dogmes, qui sont des sortes de fleurs qu'on offre à la Sainte Vierge Marie, de même qu'on offre le rosaire à la Vierge Marie. Et ce qui est beau à voir, notamment pour le dogme de l'Immaculée Conception, c'est qu'il a été défini en 1854, et qu'en 1858, à Lourdes, la Vierge Marie est apparue à Sainte Bernadette en disant « Je suis l'Immaculée Conception, que ça ira Immaculada Conceptio ». La Vierge Marie est venue attester ce qu'avait fait le pape avant. Pour la première fois dans l'histoire de l'Église, un pape définissait en dehors d'un concile un dogme, et la Vierge Marie vient approuver ce que le pape a fait.
0: Écoutez, je vous propose une petite pause musicale sous la forme d'un credo. D'un credo, c'est le credo romain, mais orchestré, composé par le compositeur contemporain Arvo Pärt, qui est un compositeur estonien. Il paraît que c'est le compositeur qui est actuellement le plus joué au monde. Il a composé ce credo pour une messe qui s'appelle la Berliner Messe, la messe de Berlin. Donc le credo d'Arvo Pärt.

0: Chers amis auditeurs, vous venez d'écouter le credo du compositeur Arvo Pärt. C'est une œuvre créée en 1990 et qui est extraite de la messe de Berlin, Berliner Messe. Je rappelle également que vous écoutez le libre journal de Lumière de l'Espérance, la radio du dimanche de Radio Courtoisie, dirigé aujourd'hui par Denis Sureau, qui s'entretient avec l'abbé Bruno de Guine au sujet de la foi. Et nous avons toute une avalanche de messages. Merci pour cette magnifique émission. Cela nous change profondément des agnostiques, des francs-maçons, des anticatholiques, de la nouvelle prétendue droite. À quand des émissions théologiques par ce même abbé? Ce ne sont pas des émissions théologiques qui manquent. Il y en a de temps à autre. Plusieurs patrons d'émissions font des émissions théologiques. Mais enfin bon, monsieur l'abbé, vous serez toujours le bienvenu si vous voulez traiter d'autres sujets catéchétiques ou théologiques. Un autre message. Il est étonnant de n'entendre aucune allusion à la phénoménologie qui, d'un autre point de vue que la foi ou la science, permet quand même de replacer les choses les unes par rapport aux autres, dans une ouverture d'esprit qui permet un peu de respirer. Comment, au XXIe siècle, continuer à jouer de la vieille répartition des lumières sur science et foi, confère Heidegger, la science ne pense pas, mais on se demande de plus en plus si la foi pense quoi que ce soit. Par ailleurs, l'infaillibilité dans la foi et les mœurs, vu ce que le Saint-Esprit inspirait au Concile, un vaste doute plane. Écoutez, autre affirmation de cet auditeur, c'est très beau de réciter le catéchisme, mais comment l'appliquer au réel, à notre histoire? Je suis de la génération Jean 23, une génération bousillée par l'Église. Un autre message. Le grand saint Augustin a écrit « Lorsque vous aurez trouvé la définition de Dieu, c'est que vous n'aurez rien compris. » Effectivement, je crois que même saint Thomas d'Aquin disait « De Dieu proprement dit, on ne peut rien dire. » Donc, vous voyez...
1: Ensuite, je rapporterai, je crois que c'est de saint Ambroise, je dirais ensuite ce qu'a dit saint Ambroise, « Je crois pour comprendre. » Et je comprends pour croire.
0: Voilà. Un auditeur nous dit, il y a deux raisons. La première...
1: Et je comprends pour croire.
0: Voilà. Un auditeur nous dit, il y a deux raisons. La première, c'est la cogitation.

0: et trouvés comme ceux qui ont cherché et qui cherchent encore. Car il est écrit, celui qui croit arriver au terme ne fait que commencer. Et cet auditeur commente cette phrase donc de saint Augustin, phrase admirable de simplicité, d'intelligence et d'humilité, construite autour de deux verbes, chercher et trouver. La conjonction « et » est comme le fléau d'une balance. Elle marque la symétrie. De chaque côté, on a le verbe « trouver ». Le premier verbe « trouver » est l'aboutissement du second verbe « chercher ». Le second verbe « trouver », au contraire, marque un commencement de chercher. Saint Augustin est un chercheur, un questionneur. Il a dit « je suis devenu question ». On est à l'opposé du charabia ou du galimatia des prétendus philosophes à la mode. Il y a une citation d'un philosophe, je ne suis pas sûr qu'il soit tout à fait encore à la mode, il s'agit de Jean-Paul Sartre dans L'être et le néant, Sartre qui disait « Le pour-soi et l'en-soi sont réunis par une liaison synthétique qui n'est autre chose que le pour-soi lui-même. Le pour-soi, en effet, n'est pas autre chose que la pure néantisation de l'en-soi. » Donc je ne vous demande pas, monsieur l'abbé de Guine, de faire un commentaire de cette affirmation de Jean-Paul Sartre. Je suis quand même à un autre niveau. Et je voudrais peut-être revenir maintenant sur la question de la foi par rapport peut-être aux autres religions et peut-être déjà à commencer. Est-ce qu'un chrétien peut avoir la foi tout en doutant de certaines doctrines? Bon, je dirais, il y a certains enseignements de l'Église qui passent plus difficilement que d'autres. Par exemple, je pense que si vous interrogez beaucoup de fidèles de nos paroisses ordinaires, beaucoup vont vous dire qu'ils doutent, par exemple, de l'éternité des peines de l'enfer. Est-ce qu'on peut être catholique et douter de vérité de foi?
1: Pour répondre à cette question, il faut avoir une vision exacte de ce qu'est la foi. La foi nous fait croire parce que nous croyons en l'autorité divine. C'est-à-dire, nous croyons parce que Dieu nous le dit. C'est ce qu'on appelle le motif formel de la foi. Nous croyons parce que Dieu nous l'a révélé. Nous savons que Dieu s'est révélé à travers des signes de crédibilité, c'est-à-dire on sait que Jésus est vraiment Dieu, et donc, parce que Jésus est Dieu, ce qu'il dit, c'est vrai. L'Église a été fondée par Jésus-Christ, elle est assistée par le Saint-Esprit, donc ce qu'elle nous propose quant à la foi et les mœurs, c'est vrai. Ce qui fait que nous ne croyons pas parce que les choses nous paraissent évidentes, parce que telle chose nous paraît plus simple à croire que telle autre chose, nous croyons parce que c'est Dieu qui nous le dit. Alors c'est là, la foi c'est pas seulement croire en Dieu, c'est croire Dieu. Dieu me le dit à travers son Église, ce que nous disons dans l'acte de foi, ça nous a été révélé par Dieu et enseigné par l'Église, donc nous le croyons, que nous comprenions ou pas. Alors c'est quand même bien d'essayer de rentrer dans une certaine compréhension du mystère, mais la foi... Nous croyons parce que c'est révélé par Dieu et enseigné par l'Église. Et même le terme hérésie, ça vient du grec, ça veut dire choisir. L'hérétique, c'est celui qui choisit dans tout ce qui lui est donné à croire, ce qu'il veut croire. C'est celui qui fait sa petite sauce à lui. Eh bien, un fidèle catholique est tenu de croire tout ce qui est enseigné par l'Église quant à la foi et aux mœurs.
0: Donc... La foi, ce n'est pas un supermarché où vous pouvez choisir tel article et pas tel autre.
1: Non, pas du tout. Il faut croire tout ce que l'Église nous enseigne.
0: C'est-à-dire que
1: quand l'Église se prononce infailliblement.
0: Donc finalement, dans la foi, il y a une double dimension. C'est un acte à la fois personnel et un acte un peu communautaire, ecclésial. Il y a cette double face.
1: Et c'est un acte personnel parce que ça demande de notre part une adhésion personnelle à Dieu. Nous restons des créatures libres et c'est librement que nous adhérons à Dieu. Mais c'est un acte communautaire parce que tout simplement, être catholique, c'est rentrer dans la famille divine. Et la famille divine, c'est l'Église. C'est Dieu qui a ouvert. Alors la Sainte Trinité, d'une certaine manière, est une famille puisqu'il y a un seul Dieu en trois personnes. Il y a trois personnes en Dieu. Eh ben, nous entrons dans la famille trinitaire. Et cette extension de la Sainte Trinité, c'est l'Église. Et ce qui fait que nous recevons la foi de Dieu à travers l'Église. Et c'est Saint Irénée, je crois, qui disait que nul ne peut dire qu'il a Dieu pour Père s'il n'a pas l'Église pour Mère.

0: Et c'est l'Église qui nous enfante à la foi, et nous recevons la foi de l'Église. C'est donc un acte communautaire.
1: Alors, sur les temps, vous dites l'Église enseigne la foi. Nous avons vu dans ces dernières décennies que les évêques, les prêtres ont enseigné, prêché des choses qui paraissaient contraires à ce qu'on croyait faire partie de la foi catholique, c'est tout le trouble autour là de Vatican II, de l'après Vatican II. Nous n'allons pas rentrer dans ce débat aujourd'hui. Ce n'est pas le sujet de l'émission. Nous pourrons en faire une autre, car le sujet est d'importance. Mais finalement, comment savoir ce qui appartient à la vraie foi ?
0: Eh bien, se rapporter au catéchisme officiel de l'Église. Alors, il y a eu différents catéchismes officiels dans l'Église, le catéchisme du Concile de Trente, il y a le catéchisme de l'Église catholique, il y a eu le catéchisme de Saint Pédis également. Suite au catéchisme de l'Église catholique, notre pape Benoît XVI a promulgué le compendium du catéchisme de l'Église catholique. Ensuite, il y a toutes les définitions des conciles ou les dogmes définis par les papes directement. Et sachant que l'Église a déclaré que certains saints étaient des docteurs de l'Église. Et quand l'Église dit que quelqu'un est un saint, est un docteur de l'Église, eh bien, elle nous dit que sa sainteté est remarquable, mais aussi que son enseignement est conforme à son propre enseignement. Alors, si on veut trouver la vraie foi, on la trouve dans les catéchismes officiels de l'Église et dans l'enseignement des pères et des docteurs de l'Église. Et même les petits catéchismes diocésains qui ont reçu l'imprimatur des évêques à l'époque, eh bien, c'est des petits résumés de toute la foi. Je crois que c'est le père Garrigou Lagrange, qui était un grand professeur à Rome de dogme, c'est l'un des plus grands théologiens du XXe siècle, qui disait que quand il ouvrait un petit catéchisme d'enfant, ben, il avait l'impression de retrouver tout l'enseignement qu'il avait pu donner. C'était un véritable bijou. Parce que c'est quoi un petit catéchisme d'enfant? Eh bien, c'est tout le travail des pères de l'Église au cours des siècles, le travail des docteurs de l'Église, le travail du magistère, qui sont allés chercher dans l'Écriture ce qu'il y avait d'essentiel, et qui ont cisaillé ces affirmations comme des pierres précieuses. Et on en est venu à ces petits catéchismes, questions-réponses, où on retrouve l'essentiel de ce qui nous a été révélé par Dieu dans l'Écriture et dans la tradition. Ce qui fait qu'un petit catéchisme, c'est un véritable bijou qui nous permet d'accéder à la sagesse divine. C'est un concentré de l'enseignement divin. Saint Cyril de Jérusalem, dans une citation qu'on trouve dans le catéchisme de l'Église catholique, parle du symbole des apôtres comme le résumé de ce qu'il y a d'essentiel dans l'Écriture, et c'est comme la graine d'un arbre qui contient toutes les branches d'un arbre en elle. Eh bien, le credo, comme le catéchisme, contient tout cet enseignement divin concentré dans un petit livre ou dans un petit texte.
1: Alors, nous avons encore des messages. Un message d'une auditrice. Celui qui cherche trouve selon le Seigneur. Un autre message d'une question d'auditrice. Comment faire pour rencontrer un vrai curé? Beaucoup de choses m'ont troublé et j'aimerais en parler à un bon curé. Je suis à l'est du Berry, c'est le vide complet. Donc, je ne sais pas, peut-être que cet auditeur peut me poser la question, peut-être je le renverrai, ou alors je sais pas si vous, monsieur l'abbé, vous pouvez éventuellement je conseiller au téléphone.
0: Mais... Je ne connais pas les curés du Berry, alors je ne peux pas répondre à cela. Bon, malheureusement, la crise de l'Église certains prêtres ne savaient plus où donner de la tête, ce qui fait que les fidèles ont perdu confiance. Mais il faut quand même voir à l'heure actuelle qu'il y a un renouveau du clergé, et que certainement dans le Berry, elle trouvera un prêtre ayant la foi, qui aime l'Église, qui aime l'autorité dans l'Église, et qui reconnaît le magistère de l'Église, et elle trouvera certainement.
1: Bon, écoutez, cette auditrice peut me poser la question, m'envoyer un message, par exemple à l'adresse électronique suivante, denis.sureau@free.fr, et j'essaierai de l'aider. Voilà, nous avons parlé donc des vérités de foi, de ce qu'il était important de croire, de connaître. Pouvons-nous dire que nous, en tant que catholiques, nous avons finalement le même noyau central de foi, ou voire la même foi que les protestants ou les orthodoxes? Comment se situer par rapport aux chrétiens non catholiques?
0: Et ben, par rapport aux protestants, c'est évident qu'il y a beaucoup de choses qui nous séparent d'eux. C'est-à-dire qu'il y a quand même un certain nombre de dogmes catholiques qui ne reconnaissent pas la présence réelle dans la Sainte Eucharistie, toute la doctrine de la justification, c'est même la vision de la rédemption qui n'est pas la même. Chez les protestants, il y a beaucoup de choses qui nous séparent des protestants, en tout cas.
1: Il faudrait d'ailleurs peut-être distinguer à l'intérieur du protestantisme, parce qu'en fait, il y a des confessions fort différentes. Effectivement,
0: pour la présence réelle, les luthériens vont croire à la consubstantiation, c'est-à-dire que en plus de la substance du pain, il y a la substance du corps. Mais enfin, c'est là que nous affirmons la transsubstantiation, où il n'y a plus de pain, il y a le corps du Christ sous les apparences du pain et du vin, mais la substance, c'est-à-dire l'être même de la chose, eh bien, c'est le corps du Christ. Alors c'est vrai que entre les calvinistes vont peut-être plus loin dans la négation de la présence réelle que les luthériens, mais en tout cas, même les luthériens n'ont pas la même foi que nous en la présence réelle. Et alors, pour les orthodoxes, il y a beaucoup de moins de choses qui nous séparent. Alors les théologiens débattent beaucoup sur le fameux filioque, savoir si c'est pas seulement une différence de mots qu'il y a eu, enfin dans l'interprétation des mots. En tout cas, la seule véritable différence doctrinale qu'il y a, c'est au niveau du filioque. Encore faut-il être sûr que les orthodoxes soient vraiment en contradiction avec nous là-dessus. Je sais que c'est une question qui est...
1: Filioque, vous pourriez expliquer?
0: Alors le filioque, c'est de croire que le Saint-Esprit procède à la fois du Père et du Fils. Alors pour comprendre ça, il faut revenir au dogme de la Sainte Trinité. Le Fils procède du Père, et le Saint-Esprit procède du Père et du Fils. Alors saint Augustin nous a donné une belle méditation sur ce dogme de la Sainte Trinité. Le Fils procède du Père en tant que Dieu, le Père, en se connaissant, eh bien, engendre une pensée qui le reflète totalement. Et cette pensée est vivante parce qu'elle est divine, et cette pensée, c'est le Fils. C'est-à-dire que c'est le Verbe dont nous parle saint Jean dans son évangile, et le Verbe reflète totalement Dieu, reflète totalement le Père, il a la nature divine comme le Père, et la pensée de Dieu étant éternelle, ben, cette personne du Fils est coéternelle à Dieu. Et entre les deux, ben, il y a cet amour éternel qui fait qu'ils sont attirés l'un vers l'autre, qu'il n'y a rien qui les sépare, qu'ils sont d'accord en tout, qui veulent vivre en permanence ensemble, dans le sein de la même nature divine. Et bien, ce lien, ce que Saint Bernard appelle le baiser de la Sainte Trinité, et bien, c'est le Saint-Esprit. Et alors, donc, pour les catholiques, le Saint-Esprit, étant l'amour entre le Père et le Fils, eh bien, est à la fois émis par le Père et par le Fils. Pour les orthodoxes, ils n'ont pas voulu reconnaître ce mot du symbole de Nicée-Constantinople, le filioque, c'est-à-dire le Saint-Esprit qui procède du Père et du Fils, pour préférer dire que le Saint-Esprit procède du Père par le Fils. Alors, c'est une notion théologiquement qui est très complexe. Ça demande d'étudier exactement comment chacune des confessions, au moment du schisme de 1054, interprétait cette notion enfin, comment les orthodoxes interprétaient le fait que le Saint-Esprit procède du Père par le Fils. Mais, en tout cas, ce qui a provoqué le schisme, c'est qu'ils ont refusé cet ajout du filioque dans le symbole des apôtres. Alors c'est eux qui se sont coupés de nous finalement, c'est pas nous qui les avons mis à l'écart, c'est eux qui se sont coupés parce qu'ils ont refusé cet ajout qui disait que le Saint-Esprit procède du Père et du Fils, ce qui est vrai. Alors c'est une question très complexe à l'heure actuelle, mais en général on parle des orthodoxes comme des schismatiques, et chez lesquels les sacrements sont valides.
1: Eh bien, alors pour terminer cette émission, peut-être pouvons-nous quitter un peu ces généralités, mais pour revenir à la crise de la foi. Aujourd'hui, on constate une gigantesque crise de la foi, au moins dans notre pays, puisque finalement, je ne sais pas combien de pourcents de Français ont encore la foi. D'où vient cette crise de la foi? Comment expliquer une pareille dévastation, monsieur l'abbé?
0: Bon, moi j'ai tendance à penser que la principale cause de cette crise de la foi dans notre pays, c'est la Révolution française. C'est-à-dire qu'on a mis Dieu à l'écart de la société. Ensuite, il y a un tas d'autres raisons. L'une des raisons qui est le plus souvent donnée par le pape, c'est aussi le matérialisme. C'est-à-dire qu'on vit dans une société complètement matérialiste, où les gens n'ont plus de sentiments religieux. Alors c'est ce que l'on voit d'ailleurs, même quand on s'occupe de personnes âgées, ben on peut apporter un réconfort spirituel à quelqu'un qui a du sentiment religieux. Et tout ça, ça se transmet dans l'enfance. C'est de manière générale, tout se joue dans l'enfance. Il faut transmettre la foi aux enfants. Il ne faut pas tomber dans ce raisonnement débile qui a régné en France, qui règne en France depuis des décennies, où il faut attendre que les enfants soient grands pour choisir leur religion et se faire baptiser. C'est complètement absurde, parce que c'est considérer que Dieu n'est pas leur père du ciel. Quand on rentre dans une famille, on choisit pas sa famille, on rentre dans la famille, on reçoit la vie de cette famille-là. On a reçu la vie de Dieu, c'est notre père du ciel, c'est donc normal que quand on croit en Dieu, on apprenne aux enfants à aimer Dieu, parce qu'on reconnaît en Dieu le Père, le Créateur de cet enfant. Et de la même manière, la Vierge Marie est la maman du ciel de cet enfant. Alors, ça, c'est quelque chose aussi qui a pu prendre de l'importance au cours des dernières décennies, c'est de ne plus baptiser les enfants et de ne plus les envoyer au catéchisme. C'est-à-dire que, d'accord, la Révolution française a fait du mal, d'accord, 200 ans d'histoire en France ont fait du mal pour écarter un peu les Français de Dieu, parce qu'on a mis la religion au placard, mais aussi dans le sein même de l'Église, il y a eu des maladresses où, en gros, on a tenu les enfants à l'écart de la foi en les envoyant pas au catéchisme. Et ça, tous les parents doivent se rendre compte de cette mission très grave qu'ils ont, c'est qu'ils doivent transmettre la foi aux enfants.
1: Alors comment justement transmettre la foi aux enfants?
0: Déjà en faisant la prière du soir en famille, et la prière du matin aussi, parce que c'est avec cette prière du soir qu'on donne du sentiment religieux aux enfants. Alors je dis pas que la foi est un sentiment, mais enfin, en plus de la foi, faut avoir quand même du sentiment religieux. On a des sentiments dans la famille, mais il faut avoir des sentiments vis-à-vis de notre Père du ciel. Alors, la prière du soir est importante parce qu'on montre à l'enfant que Dieu fait partie de sa famille. Ensuite, il faut l'envoyer au catéchisme. Et il faut lui faire faire son catéchisme. C'est une obligation des parents chrétiens. Ils prennent cet engagement-là quand ils font baptiser les enfants. Ils envoient leurs enfants au catéchisme, sachant que l'Église est la mère de ses enfants et que l'Église ne fait qu'instruire ses enfants au catéchisme. Et c'est...
1: D'un autre côté, les parents, disait Jean-Paul II, sont les premiers éducateurs de la foi.
0: Exactement, mais c'est peut-être pas certains. Enfin, il faut déjà qu'ils soient confirmés. Et là, ils ont quand même les dons du Saint-Esprit pour les éclairer. Ensuite, ils n'ont pas obligatoirement reçu toute l'instruction théologique des prêtres qui font quand même plusieurs années de séminaire. On a 7 années de séminaire. Ce qui fait que souvent les parents nous disent maintenant c'est vous qui expliquez parce que nous on sait pas expliquer. Alors c'est là que les parents doivent se rappeler aussi qu'il serait peut-être bon de ne pas se contenter de leur connaissances catéchétiques minimales. C'est-à-dire que quand on a fait de brillantes études, c'est pas normal d'avoir un niveau de catéchisme d'un enfant de primaire. Alors c'est là qu'eux-mêmes peuvent aller dans des cours de catéchisme d'adultes ou tout simplement lire le catéchisme.
1: Oui, un vieux prêtre qui me disait, qui parlait de la foi du charbonnier, tout juste bonne pour le charbonnier. Donc, effectivement, la foi s'entretient. Puis, par rapport à toutes les confrontations qu'on peut avoir, toutes les discussions, les objections, effectivement, nous devons avoir une foi vivante, une foi intelligente, une foi qui ne s'endort pas sur...
0: Et d'autant plus que toute notre vie de prière repose sur notre vie de foi. Parce que la prière, c'est quoi? C'est être avec Dieu et c'est contempler Dieu. Et Dieu se donne à notre contemplation à travers la révélation. Il s'est révélé à nous, il s'est dévoilé à nous, il nous a fait connaître un certain nombre de choses à son sujet, il nous a donné sa parole dans la Bible. Eh bien, quand on lit les psaumes, quand les prêtres disent les psaumes dans le bréviaire ou les moines chantent l'office divin, eh bien, on est au contact de la parole même de Dieu. Ce qui fait que c'est... On doit grandir dans sa connaissance de la foi, ne serait-ce que pour mieux aimer Dieu, parce que pour aimer Dieu, il faut le connaître. Et c'est en étudiant le catéchisme, en lisant les Saintes Écritures, en lisant tous les écrits des pères de l'Église et des docteurs de l'Église, il y en a des magnifiques, chacun peut choisir ce qu'il veut dans tous ces écrits-là, que progressivement, eh bien, on laisse la sagesse divine imprégner notre esprit. Je rappelle, c'est Don de Latte qui avait écrit, c'est dans son livre Retraite avec Don de Latte, enfin un livre qui a été fait par les moines de Solesmes qui s'appelle Retraite avec Don de Latte, qui dit que la foi, c'est penser comme Dieu. Ce qui fait que quand on médite sur les articles de foi, sur les vérités du catéchisme, eh bien, on se remplit de la sagesse divine. On vit au contact de Dieu. Et la vie de prière commence par la foi. C'est la foi qui établit le contact avec Dieu. C'est l'antenne, en quelque sorte, qui permet la réception.
1: Très bien. Alors, écoutez, monsieur l'abbé Bruno de Guine, je vous remercie pour votre venue en ce dimanche nous parler de la foi à l'occasion de l'ouverture cette semaine donc de l'année de la foi qui va nous conduire jusqu'à la fête du Christ roi 2013, donc le 24 novembre. Je souhaite à tous nos auditeurs de découvrir ou redécouvrir ou approfondir la foi catholique. Je vous souhaite à tous un excellent dimanche, une bonne semaine et à bientôt pour ce journal donc de Lumière de l'Espérance, un radio du dimanche de Radio Courtoisie.

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0: Merci d'écouter Radio Courtoisie. Voici le programme de votre après-midi et de votre soirée à 13h30. Pause musicale, cantiques et chants d'église proposés par Aline à 14h sur Sum Corda du 20 février 2025 de Mathieu Raffray, La création du monde. À 15h, liturgie et musique sacrée proposée par Henri-Adam Devilliers, Pierre Delarue, messe de Sainte-Anne. À 16h, Marie-Christine Lanier pour art et affinité. Il sera question d'Alexander Calder et John Cage, sonates et interludes. Troisième et dernière partie à 17h en toute bonne foi du 1er février 2026 de France Andrieux avec le purgatoire brûlé d'ombre, éclaté de lumière. À 18h, en direct, les amitiés françaises dirigées par Thierry Delcourt, Karl Orff après Carmina Burana et le Talmud. À 21h30, le libre journal de la France profonde, une rediffusion de Thibaut de Chassé, la suite des armées gauloises, et à 23h, le livre des psaumes, psaume 3, Domine quid Multiplicati sunt, première partie proposée par Stéphane. Et tout de suite, Lumière de l'espérance du 21 janvier 2024 d'Olivier Figueras. Il est question de Jésus. Et je vous laisse en compagnie d'Aline qui vous accompagne tout au long de votre après-midi sur Radio Courtoisie. Bonne journée à tous. Il est midi.
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0: Chers amis auditeurs de Radio Courtoisie, bonjour. Olivier Figueras au micro en ce 21 janvier. Je suis accompagné comme d'ordinaire de Jeanne Smits. Jeanne, bonjour.
1: Bonjour Olivier, bonjour à tous nos auditeurs et tous nos vœux, bien entendu, pour une belle, bonne et sainte année 2024 à l'écoute de Radio Courtoisie et au soutien de Radio Courtoisie.
0: Et alors, nous allons avoir, nous le faisons régulièrement, quelques minutes sur l'actualité. Et après, nous entrerons, si je puis dire, dans le vif du sujet avec Roland Hureau. Bonjour Roland Hureau.
2: Oui, bonjour Olivier Figueras. Roland et Olivier, ça va assez bien ensemble.
0: Vous savez. Oui, on pourrait écrire quelque chose là-dessus.
2: C'est déjà écrit.
0: Oui, c'est déjà écrit.
2: C'est même le premier livre de la littérature française.
1: Au son de l'olifant, nous démarrons.
0: Voilà, et nous parlerons donc avec Roland Hureau, qui est parmi beaucoup d'autres choses agrégé d'histoire. Nous parlerons de Jésus de Nazareth, un livre qu'il a publié. Il n'y a pas si longtemps. Mais en attendant, Jeanne, un petit point d'actualité en ce 21 janvier qui peut avoir beaucoup de résonance.
1: Alors, bien entendu, c'est l'anniversaire de la mort du roi Louis XVI, tout le monde le sait. On sait peut-être un peu moins que c'est l'anniversaire, c'est même le 100e anniversaire de la mort de Lénine. Et alors, nous ne commémorons pas cette mort, nous la célébrons peut-être, parce qu'effectivement, il est mort, il n'est plus là. Et c'est une bonne chose.
0: C'est assez curieux d'ailleurs, parce que j'ai l'impression, nous ne la commémorons pas, mais je n'ai pas l'impression d'avoir vu beaucoup de commémorations du 100e anniversaire de la mort de Lénine, alors qu'il y a quand même beaucoup de gens qui y font encore référence.
1: Et qui en ont pâti, au moins 100 millions de morts. Au moins 100 millions de morts, selon les estimations les plus conservatrices pour le communisme. Pour le communisme en général, bien entendu. Et on sait aussi qu'il a théorisé une bonne partie de sa révolution, notamment en contemplant le génocide des Vendéens. Donc ce n'est pas un personnage que nous regrettons. En revanche, et là je fais référence à une actualité pour le coup brûlante, la réunion du Forum économique mondial de Davos, dont le fondateur et le président Klaus Schwab possède un buste de Lénine dans son bureau. Alors, quand j'ai vu ça la première fois sur Internet, je me suis dit, c'est un montage, ça n'est pas réel. Mais lorsqu'on va voir une longue interview de Klaus Schwab publiée sur Arte, on peut voir qu'il a en effet ce buste de Lénine au-dessus de lui, juste derrière sa tête dans son bureau. Et c'est, je trouve, extrêmement parlant, parce que lorsqu'on a le buste d'un tel personnage dans son bureau, on se demande à quoi rime cette personne qui prétend diriger les politiques du monde. Et vous, Roland Hureau, vous avez consacré l'an dernier un livre au Grand Reset. Le Grand Reset n'aura pas lieu.
2: C'est l'Harmattan, oui.
1: Exactement. Et je voudrais quand même vous dire que j'ai essayé de suivre la réunion de Davos. Alors, on parle beaucoup de toutes ces...
0: Je
1: n'étais pas invité.
0: On peut la suivre en ligne.
1: On peut quasiment tout voir.
0: Tout chacun.
1: En réalité, je ne reviendrai pas sur tout cet aspect de la grande réinitialisation de la 4e révolution industrielle. On ne le connaît que trop. Et vous, Roland Hureau, peut-être en direz-vous un mot tout à l'heure, même si ce n'est pas l'objet de cette réunion, de cette émission. Mais en revanche, j'ai regardé le concert initial, j'ai regardé une autre session où était invité Ajay Banga, qui est le directeur de la Banque mondiale, rien de moins. J'ai regardé où était également Kristalina Georgieva, qui est la présidente du FMI. On y a fait venir une chamane, Putani Yanawana. Et cette chamane amazonienne a prononcé une bénédiction, d'abord précédée d'une incantation. Elle a soufflé sur tout le monde, sur tous les présents, et de très près, parce que le Covid c'est fini, sur Banga et sur Georgieva. Et j'ai trouvé ça quand même extrêmement curieux. Ce n'est pas la première fois qu'on a ce genre de choses. On a toujours une session de méditation pleine conscience à Davos. Et il y a des religions qui sont permises et d'autres non.
0: Oui, mais c'est ça, c'est ces grands qui se moquent des catholiques en disant qu'est-ce que c'est que ces vieux ringards, se font souffler dessus par le premier
1: autochtone
2: venu. Leur adversaire principal, c'est l'Église catholique.
0: Oui.
2: Ils ont essayé d'ailleurs de pénétrer avec peut-être un certain succès.
1: On peut le dire.
2: Mais ils savent très bien qu'elle est ringarde. Elle sait très bien que qu'elle est dangereuse pour leur projet. Et donc.
0: Tout à fait. Ce que je veux dire, c'est qu'ils accusent les catholiques. Dans la vie publique, on regarde les catholiques avec un peu de condescendance.
2: Non, c'est fini, ça. C'est fini.
0: C'est fini.
2: Il faut vous mettre à jour.
1: Mais quoi qu'il en soit, ils ont, dans une troisième session, qui était consacrée à la danse des algorithmes, c'est-à-dire une création d'art contemporain réalisée à l'aide de l'intelligence artificielle par un Turc nommé Refik Anadol, qui est très proche de Nixiwaka et de Putani Yawanawa, donc famille amazonienne qui vit encore selon la mode ancestrale. Et on a donné la parole à ce chef et à sa femme chamane. Et le chef a dit, nous vivons des temps nouveaux, le temps du pardon, le temps de l'amour, le temps de la spiritualité. Il est temps pour l'humanité de se tourner vers l'origine, vers la terre, vers nos cœurs, d'apprendre à nous aimer et à nous respecter, de faire des alliances, d'unir nos forces. C'est le moment. Et sa femme a, elle, fait une déclaration purement panthéiste, expliquant que le grand esprit et le grand créateur avaient imparti à tous les éléments, mais aussi aux arbres, donc au feu, au soleil, à l'eau, un esprit, et que la particularité du peuple Yanawana est d'avoir la capacité de parler avec les esprits. Et que c'est seulement, alors eux, ils l'ont dit tous les deux, notre seul espoir de salut finalement est d'apprendre grâce à eux ce langage qu'ils ne dévoileront que si on est gentil avec eux, parce qu'il y a un petit élément de chantage aussi dans ces discours, et qu'il faut absolument trouver ce moyen de parler aux esprits pour acquérir la paix, la prospérité, la concorde, enfin tout ce qu'il y a de bien sur Terre. Alors bien sûr, c'est purement anti-religieux, c'est purement païen, c'est purement panthéiste, et nous, dans notre religion catholique, est totalement idolâtre.
2: Comme on dit dans l'Ancien Testament,
1: parce que
2: l'Ancien Testament, c'est ça, c'est la lutte contre l'idolâtrie,
1: voilà.
2: Et là, elle revient à l'ordre du jour.
1: Elle revient totalement à l'ordre du jour, et ça se passe à Davos, c'est mis en avant, vous pouvez le voir sur Internet sans aucune difficulté, vous cherchez la danse des algorithmes, vous trouverez ces déclarations qui sont purement stupéfiantes si on ne connaît pas un peu le fonctionnement de cette assemblée globaliste qui s'oriente vers la spiritualité globale, c'est aussi le cas des grandes institutions internationales, et je vous invite à découvrir le grand papier que j'ai consacré à cette affaire et qui paraîtra, je pense, demain sur le site réinformation.tv, la chef Putani, la chamane Putani et ses déclarations qui sont absolument extraordinaires de haine à l'égard de l'Occident, de haine à l'égard de notre civilisation et de mensonge, puisque nous, catholiques, nous savons que le moyen de se mettre en relation avec Dieu, c'est le baptême, c'est d'avoir l'inhabitation de la Sainte Trinité dans nos cœurs lorsque nous sommes en état de grâce, et c'est la capacité de recevoir notre propre Dieu, Jésus-Christ, dans l'Eucharistie. Nous sommes là à l'opposé de ce que prêche ou de ce que laisse prêcher Davos. Je crois qu'il est important de connaître cette dimension de Davos que j'ai rattachée à Lénine, parce que en ce 100e anniversaire de sa mort, il faut bien dire que Schwab a Lénine dans son bureau.
2: Oui, son père était nazi. C'est quand même un Suisse qui est allé s'installer en Allemagne à l'arrivée au pouvoir d'Hitler. Et lui, il a baigné toute sa jeunesse là-dedans.
1: Oui.
2: Ensuite, il s'est mis au service de l'Afrique du Sud, qui avait des relations avec le racisme socialiste national. Je ne dis jamais nazi. En français, c'est socialiste national.
1: C'est une affaire de gauche.
2: Non, en français, vous mettez l'adjectif après. Vous mettez l'adjectif après, donc c'est pas national-socialiste, c'est socialiste-national.
1: National, vous avez tout à fait raison, Roland Hureau.
0: Et voilà, nous n'avons quasiment pas besoin de transition. Nous avons invité Roland Hureau comme historien, et nous l'entendons parler un peu comme un spécialiste des affaires publiques qu'il est aussi.
2: Non, je mélange pas les deux.
3: Non,
2: mais il peut y avoir. Je pense avoir quelques longueurs d'avance par rapport à beaucoup de gens qui ont écrit sur notre Seigneur Jésus-Christ, du fait de cette expérience des affaires publiques qui m'a permis de comprendre un petit peu mieux certaines dynamiques qui sont à l'œuvre dans le récit évangélique. Alors, on le met à l'écart pour le moment.
3: Enfin, d'accord. Oui. Alors. J'avais une première... je vais juste lire un tout petit message, puisqu'il y a déjà un message d'auditeur, et que je me fais en général le plaisir de laisser les auditeurs s'exprimer dans la mesure où ça tient la route. Une auditrice nous dit « Je lis l'éveil de Mademoiselle Prime, je me régale et c'est une merveille, merci ». Alors c'est une auditrice qui manifestement a suivi notre dernière émission de Noël, puisque c'était la veille de Noël, et qui nous répond aujourd'hui. Donc nous avons des auditeurs, en tout cas des auditrices fidèles, et c'est fort agréable de le constater.
1: Et je me permets de rappeler qu'il s'agit là du livre de Natalia San Martín Fenoliera, qui a écrit « Un Noël pour le Barou ». C'était ce conte que nous avions commenté, et qui est un conte extrêmement joli, très profond, et qui gagne à être relu. 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
3: Alors, pour en revenir au sujet du jour, que nous n'avons pas beaucoup quitté, puisque de toute façon, nous revenons toujours à Jésus de Nazareth, j'ai noté que vous aviez choisi pour titre de votre ouvrage le Titulum, finalement, ce que Pilate a décidé d'inscrire sur la croix.
2: Titulus.
3: Oui, au-dessus de notre Seigneur Jésus-Christ. C'est un choix qui vous a paru simplement logique, ou est-ce que vous avez eu une raison qui est derrière ce choix ?
2: C'était la formule, c'était la formule, parce qu'il fallait quand même marquer par un titre particulier. Mais on peut la justifier de deux manières, parce que j'ai beaucoup insisté sur le fait que Jésus-Christ était roi. Et quand il est qualifié par la foule de fils de David, ce qui voulait dire roi, héritier de David, cette appellation n'est contestée par personne. Quand il laisse entendre qu'il est le Messie ou le fils de l'homme, le fils de l'homme ça veut dire le Messie, là les contestations sont très violentes. Mais descendant de David et donc ayant vocation à prendre la tête du peuple d'Israël, il n'y a pas de discussion sur ce sujet. Donc, d'autre part, j'ai mis l'accent sur discrètement sur la dimension politique quand même, non seulement dans ce qu'il a été, mais dans la manière dont les choses ont été perçues par ses adversaires. Deuxièmement, j'ai quand même en étudiant le sujet, j'ai montrer que l'inscription de la personne de Jésus-Christ dans le judaïsme est une marque très très forte. Très très forte, à bien des égards. L'Ancien Testament, ou le Testament juif, est présent pratiquement à tous les versets du Nouveau Testament. Et ça, il y a beaucoup de bêtises qui se racontent là-dessus, spécialement depuis le Concile, le Vatican II, qui a éloigné le christianisme du judaïsme, je pourrais vous en faire la démonstration.
1: Ça, c'est intéressant,
2: Ça, c'est une dimension de ce livre que pourrait signifier ce titre. Mais bon, je vous signale aussi que j'ai mis une photo d'un tableau de Daumier, figurez-vous. Daumier, c'est un homme du 19e siècle, et pas du tout connu pour sa peinture religieuse.
1: En fait, c'est la caricature politique.
2: C'était un républicain, un républicain en tous les cas, un contestataire de la monarchie de Juillet. Mais il a fait un très beau tableau qui n'est pas connu du tout, qui se trouve en Allemagne et que j'ai reproduit sur la couverture.
3: Et alors, vous parlez de l'aspect politique de notre Seigneur Jésus-Christ. Est-ce que cet aspect politique, finalement, est-ce que ça n'est pas ce que les Juifs ont voulu voir d'abord, avant la question du messianisme ?
2: Oui, je vais peut-être revenir tout à l'heure sur les fondements de ma démarche, je m'inscris aussi en faux contre toute une série d'idées reçues qui circulent, que vous entendez partout, y compris dans les sermons du dimanche. Et si je dis qu'elles sont fausses, parce que c'est dans le texte des quatre évangiles que je ne les trouve pas, ou que je trouve le contraire. Alors, Il est vrai que sa condamnation, qui est très bien expliquée par Caïphe, il ne faut pas chercher. Quand vous avez une très bonne raison qui se trouve dans les évangiles, ce n'est pas la peine d'aller dire oui, mais il y avait autre chose, etc. Non, il dit, s'il continue comme ça, si on laisse continuer comme ça, ça va faire deux remue-ménages de plus en plus graves. Les Romains vont s'inquiéter, vont arriver avec leur armée et détruire le peuple juif ou la ville de Jérusalem, ce qui s'est passé, mais 40 ans plus tard. Donc ça me paraît une explication, à la fois pas déshonorante, mais d'autre part, c'est une explication qui tient la route, qui est très logique si vous vous mettez à sa place. Et alors, il y a un autre passage où on dit que c'est par jalousie. Bon, ça, c'est on peut développer ça, mais ça suffit déjà.
1: Et le blasphème ?
2: Le blasphème, c'est un prétexte. C'est un prétexte. Ils veulent se débarrasser de lui. D'abord, l'idée de rattacher la prétention d'être le Messie qu'il lui reproche à la loi sur le blasphème, c'est parce qu'il fallait trouver un motif. Il fallait trouver une loi. Mais en réalité, dans l'Ancien Testament, je vous mets au défi de trouver une interdiction, enfin des sanctions pour quelqu'un qui se prétend être le Messie. C'était un homme très dangereux pour le peuple juif, du point de vue de Caïphe. Il fallait qu'il y ait un vrai procès, que ce soit pas un assassinat, pour que le peuple sache bien que c'était un homme condamnable et condamné. Trois, il fallait trouver un motif légal. On n'en avait pas. Et comme il n'y avait pas, sur le plan du droit de la loi de Moïse, il n'y avait pas sur le plan du droit romain, comme Pilate le dit à trois reprises. On a un petit peu trafiquer la loi en disant c'est un blasphème de se prétendre de prétendre être le Messie et mais c'était un peu tiré par les cheveux en fait, d'une certaine manière. Alors, par contre, il y a aussi ce que raconte tout le monde, les Juifs ils attendaient un Messie politique, etc. Ils ont été très déçus, ils ont voulu un mort, etc. Ça tient pas la route. Les deux principaux adversaires qu'ils rencontrent, ce sont les Sadducéens qui représentent la classe dominante, sacerdotale et laïque, et ce sont les pharisiens qui représentent la classe moyenne, la bourgeoisie instruite. Mais aucun, ils sont tous, ces deux forces principales, et il n'y en a pas d'autres à vrai dire, sont très contents d'être sous l'emprise, sous la protection de Rome. C'est même les pharisiens qui, en l'an 7, avaient demandé à Rome de gérer directement et de mettre à l'écart les roitelets Hérode ou les fils d'Hérode qui étaient là. Aucun. Leur situation est très confortable. C'est un de leurs motifs de leur hostilité à Jésus. C'est que leur situation est très confortable. Et très confortable parce que comme tous les régimes d'occupation, la classe dominante collaboratrice, elle est bien contente parce qu'un problème d'ordre public, c'est pas eux qui sont chargés de les suivre, c'est l'occupant. On leur faisait pas, ils avaient d'immenses privilèges. Je veux dire, les Romains ont respecté de gré et de force, d'ailleurs, parce qu'ils sentaient bien que s'ils y touchaient, ils auraient beaucoup d'ennuis, le culte juif et tout, ils étaient un soutien de cette classe dirigeante. Les pharisiens étaient indifférents à la politique, les sadducéens très contents de la situation, du statu quo. Alors, qu'est-ce qui vous... Mettant dans le peuple circuler l'idée qu'allait venir un roi des Juifs, c'est ce que dit Nathanaël quand il rencontre Jésus, il lui dit tout de suite « mais tu es le roi des Juifs ». Mais le roi des Juifs, sauf qu'il avait... Il y avait un courant populaire, mais très populaire. Les zélotes, qui sont les principaux responsables de la révolte de 70 et de ses suites dramatiques, les zélotes n'existent pas à ce moment-là. On n'en parle jamais dans les évangiles. Mais il y a un courant. C'est-à-dire qu'on a cru apercevoir une généalogie entre les chefs des premières révoltes contre Hérode et leurs successeurs, leurs fils, leurs petits-fils. Et ça se termine d'ailleurs, une espèce de dynastie, par le chef de la révolte de Massada. Bon, vrai ou pas vrai, c'est à partir de Flavius Joseph principalement qu'on a ces éléments. Mais ils sont pas... D'ailleurs, si vous aviez eu des réunions de zélotes, si vous aviez eu un parti zélote quelque part, les Romains l'auraient détruit immédiatement. En revanche, ce qui est sûr, c'est que ceux qui espéraient le rétablissement de la royauté d'Israël. C'était un public populaire, totalement inorganisé, et c'est un peu le même public que Jésus, d'autant qu'il est galiléen et que le parti zélote, enfin les zélotes, les premiers zélotes sont de Galilée, sont de Galilée. Il est incident pour dire que les Romains ont massacré les Galiléens sur l'autel sur l'autel des sacrifices du temple de Jérusalem, parce que les Galiléens étaient jugés des gens un petit peu dangereux, mais ils sont pas au centre de la vie politique de l'époque. C'est donc il est vrai que bon, voilà, je vous ai dit l'essentiel. Je m'inscris en faux contre cette idée que les Juifs attendaient un messie politique et que ils ont été déçus parce que Jésus a présenté une figure d'abord spirituelle. Vous avez tout dans la fin de l'Ancien Testament, tous les prophètes qui présentent un messie spirituel. C'est-à-dire que la justice, la personnalité de Jésus, elle est déjà décrite, mais d'un messie qui n'est pas un messie politique, dans les prophètes et les psaumes.
1: Oui. Et pourtant, Hérode, il a tellement peur de ce messie politique, messie capable de le déloger de son trône, qu'il organise tout de même le massacre des innocents.
2: Absolument. Alors, mettez-vous à sa place. Il y a une grande dynastie, qui est la dynastie de David, les descendants de David. Il y a, semble-t-il, des petits groupes qui considèrent qu'ils descendent de David. En fait, tous les Juifs descendent de David, parce que David a eu 12 enfants, il a eu 40 ou 50 enfants. Bon, si vous faites un petit peu de généalogie, vous voyez qu'avec 40 enfants, vous êtes, par les hommes ou par les femmes, le père de l'ancêtre de tous les Juifs qui étaient... il y a 1000 ans qui séparent l'histoire de Jésus et l'histoire de David. Alors, si vous parlez, c'est un peu comme nous et Hugues Capet.
3: Oui, c'est ça.
2: Nous avons, à l'époque de Hugues Capet, environ 1 million d'ancêtres, alors qu'il n'y avait que 200 000... 1 milliard d'ancêtres, alors qu'il n'y avait que 200 millions de personnes sur la Terre. Là, c'est un petit peu pareil. C'est-à-dire que, si vous prenez la généalogie de Jésus, c'est un peu particulier, puisque on ne connaît qu'un côté, mais vous prenez les autres, vous mettez deux ancêtres, puis 4, puis 8, etc. Vous arrivez au temps de David, vous arrivez au milliard. Hein, donc tout le monde descendait de David. Mais descendant légitime par les mâles, comme on dit.
1: Et primogéniture, en
2: outre. Je suis pas sûr que ça soit si... Elle n'est pas aussi claire dans l'ancien... Vous savez, c'est une invention des Capétiens. En tous les cas...
1: S'il y avait suffisamment de circulation de lentilles, on pouvait biaiser.
2: Oui. Alors, il appartenait... Enfin, Hérode, la deuxième dynastie, ce sont les descendants de Mattathias Maccabée, les frères de Judas Maccabée. Bon, Hérode les a tous tués, sauf une femme qu'il avait prise comme épouse pour se donner leur légitimité, puis qu'il a tué aussi. En réalité, les Maccabées ont disparu. Et puis, qu'est-ce qui reste? Hérode est un usurpateur, il n'est pas juif même, c'est un juif converti. Il convertit au judaïsme, mais il n'est pas juif, il est édomite. C'est une tribu cousine. Mais Hérode, il a toute raison de s'inquiéter. Si on lui apprend qu'il y a un bébé que les gens considèrent, le bébé, il revendique rien, mais qui considère qu'il est le fils descendant de David, l'unique dynastie véritablement légitime, écoutez, il s'affole. Mais vous savez, qu'on massacre des enfants de peur qu'ils ne soient le porte-drapeau d'une faction qui va se révolter, etc., c'est courant dans l'histoire. Hein, c'est courant dans l'histoire. L'hérédité est un facteur fondamental dans la politique jusqu'à notre époque démocratique, et encore, même aujourd'hui, il ne pouvait pas ne pas le considérer comme un vrai danger. Il était à l'extrême fin de son règne, c'est ce que je crois. Il avait des oppositions de tous les côtés. Il avait cultivé l'amitié des pharisiens, notamment, qui était en reconstruisant le temple de Jérusalem. Là, il s'était fâché avec les pharisiens. Il était cerné de tous côtés, très malade. Bon, il entend dire qu'il y a cet enfant qu'on dit être le Messie, ou descendant de David. Il s'affole et il veut absolument le mettre à mort. Ça, c'est clair. Il paraît que ça, c'est un auteur latin du 3e siècle, qui raconte qu'Auguste aurait été au courant et qu'il en aurait été choqué. Bon, maintenant, c'est pas un événement majeur pour que l'histoire le retienne, puisqu'il ça s'est passé dans deux cantons autour de Jérusalem, deux petits cantons autour de Jérusalem, dans le peuple. Enfin, on a, voilà. Mais il est vrai que il y avait un risque. Il y avait un risque. Alors, ce que je comprends pas, c'est que Joseph vient de ce groupe de gens qui étaient conscients d'être dans la lignée la plus légitime de. La plus légitime de la royauté juive. Et Joseph, cette lignée aurait dû être massacrée depuis. Elle aurait dû être massacrée. Si quelqu'un comme Hérode avait su qu'elle existait, il n'aurait pas fait de quartier. Donc, ça, c'est une petite question historique, parce que je vois les choses sur le plan historique, en fonction de ma connaissance du premier siècle d'Empire romain, et j'ai pas voulu séparer. J'ai pas voulu faire de Jésus un personnage qui marche sur les eaux d'abord et puis ensuite sur la terre à 10 centimètres au-dessus du ciel. J'ai voulu en faire une approche réelle. J'ai écarté presque tout le symbolisme. Je regrette que beaucoup de sermons commencent par la valeur symbolique alors que les gens doutent de la réalité de terrain. Donc j'ai voulu faire un Jésus dont les contemporains auraient pu l'écouter sur le parvis du temple, autant qu'il y avait accès, c'est-à-dire au début, pas à la fin, et puis ensuite prendre le bateau à Césarée Maritime, qui était la capitale, et puis aller à Rome, et à Rome aller au cirque, et regarder l'empereur Tibère en même temps. C'est pas d'abord le symbolisme, c'est le réel. Et je m'appuie sur un fondement théologique très très clair et très fort, c'est le concile de Chalcédoine qui dit que je ne fais pas de théologie là-dedans, mais il y a un arrière-fond théologique qui consiste à dire que Chalcédoine a dit Jésus dit vrai Dieu et vrai homme sans séparation, puisque c'est la même personne, mais sans confusion. C'est-à-dire, vous pouvez il faut pas dire, par exemple, théologie naïve, il était homme, donc il mangeait, il buvait, il parlait, et puis il était Dieu, il faisait des miracles. Non, les miracles font partie de l'homme. La preuve, c'est qu'il dit à tout son entourage, vous n'avez qu'à avoir la foi, vous en ferez autant que moi. Hein, oui.
1: Vous écoutez Lumière de l'Espérance, l'émission du dimanche de Radio Courtoisie, dirigée aujourd'hui par Olivier Figueras, que j'assiste, Jeanne Smith, et Olivier Figueras reçoit Roland Hureau pour parler de son livre « Jésus de Nazareth, roi des Juifs ». Et là, pour rebondir ce que vous avez dit à l'instant, Roland Hureau, Pierre Perrier a écrit un ouvrage qui s'intitule « Marie, mère de mémoire », où il parle beaucoup donc de la vie concrète, de la généalogie de notre Seigneur, et il évoque notamment le fait que Joseph, qui se savait le dernier de cette lignée du roi David, avait tendance à se cacher et qu'il y avait une forme de protection, de discrétion par rapport au peuple, une façon de vivre qui était cachée justement pour cette raison. J'avais trouvé cela très intéressant.
2: C'est pas absurde, oui, c'est pas absurde. Alors, quant à Marie, mère de mémoire, Saint Luc, qui écrit le principal évangile, dit « Je suis allé me documenter auprès de gens qui avaient la mémoire de ce qui s'était passé. » Or, on dit, par ailleurs, Marie gardait tout cela dans son cœur, et comme la physiologie de cette époque n'était pas encore très précise, on pensait que le cœur était le siège de la mémoire. Donc Marie, et comme presque tout le monde est mort de Jésus, le vieillard Siménon, Joseph, le vieillard Siménon, Hérode, etc., les survivants qui peuvent instruire directement de l'enfance de Jésus, Saint-Luc, c'est principalement Marie, qui était encore en vie et qui avait survécu, on ne sait pas combien de temps, mais enfin qui a survécu peut-être quelques années après les événements de la Passion et de la mort. Voilà. Vous pourrez peut-être me demander quel a été mon qu'est-ce que j'ai voulu faire.
3: Oui, oui. Je voulais vous demander justement parce que oui. Il y a beaucoup de gens qui écrivent sur Jésus et finalement on peut se dire voilà, Roland Hureau s'est intéressé au sujet, mais pourquoi finalement un livre supplémentaire?
2: Bon, peut-être non sans ambition, j'ai voulu faire un classique. C'est-à-dire que dans une période critique, comme vous le savez, je vous posais un acte. dire qui est Jésus, pas seulement de mon point de vue, j'ai essayé d'écarter toute subjectivité, comme la plupart des livres inspirés par les exégètes en sont remplis, et j'ai beaucoup de citations d'évangiles, mais mises en ordre de thématiques, et surtout j'ai évité les redites. Vous avez la même chose dans les trois synoptiques, j'en ai mis qu'une fois. À la fin des fins de ma rédaction, j'ai repassé les quatre évangiles, que j'ai lu assez souvent dans ma vie, et pour voir s'il n'y a pas un détail que j'avais oublié, quelque chose d'important, et bon, pour que ça soit véritable, même quelqu'un qui était un croyant, qui veut avoir... Pour voir s'il n'y a pas un détail que j'avais oublié, quelque chose d'important, et bon, pour que ça soit véritable, même quelqu'un qui était un croyant, qui veut avoir une bonne synthèse de...

0: En tous les cas, les quatre évangiles, pourquoi ? Parce que c'est la principale, voire la seule source sur la vie de Jésus. Pour des raisons d'ailleurs que je peux expliquer.
1: Sont importantes, me semble-t-il, parce que, en effet, beaucoup d'opposants à l'historicité de Jésus disent il n'y a rien dans les sources habituelles.
0: Et non, mais il n'y a pas grand-chose non plus sur. Il n'y a pas beaucoup de sources habituelles. Hein. Les apocryphes, on dit l'Église a écarté les évangiles dissidents qui racontaient des choses secrètes. Non, d'abord, les évangiles sont du 1er siècle, autour de 50-60 à mon avis. Ensuite, les apocryphes sont tous du 2e siècle et plus tard, donc la question de date. Ensuite, il y a la question de qualité du texte. Les apocryphes, si vous fantasmez sur les apocryphes, et vous avez le droit de vous interroger dessus, ils ont été très bien imprimés en Pléiade, et en Pléiade, vous achetez ça, il y a 2 volumes, et vous les lisez. Vous n'y apprenez rien, vous avez des romans autour de Jésus, hein, par exemple le petit Jésus qui voit un serpent et qui tue le serpent par un fait miraculeux, vous voyez des choses comme ça. Et puis vous avez de la gnose, c'est beaucoup de textes gnostiques. Alors la gnose c'est un autre sujet, j'ai écrit un livre aussi à ce sujet, mais ça nous emmènerait très loin. Et puis il y a quelques textes qui donne des informations complémentaires, par exemple le nom d'Anne et Joachim, s'il se trouve pas dans les évangiles, il se trouve dans le proto-évangile de Jacques. C'est peu de choses tout ça. Il y a pas grand chose. C'est pas une source crédible les évangiles apocryphes. Et d'autres. Alors vous avez beaucoup de poncifs qui sont tirés des évangiles. Par exemple, Marie-Madeleine pleure tout le temps. Saint-Pierre se met en colère tout le temps. C'est rien ça. Alors il reste les auteurs païens. Ben non, on n'a pas. Il n'y a qu'un seul. Enfin, il n'est pas païen. Il est juif, romanisé, hellénisé, et qui à la cour des empereurs romains à la fin de sa vie, c'est Joseph, qui s'est donné un nom latin. C'est le nom de la dynastie Flavius. Et bon, je ne vais pas entrer dans le détail. Il n'a pas été aussi traître que le pensent certains milieux juifs, parce que il a été fait prisonnier. Il a commencé à diriger la résistance en Galilée. Il a été fait prisonnier. Et puis il savait très bien que si on le relâchait, les Zélotes, qui étaient des Khmers rouges, l'auraient assassiné du fait qu'il appartenait à l'aristocratie. C'est la révolte de 70, ça commence comme ça. Donc il est resté chez les Romains, il n'a pas trop le choix, si vous voulez rester en vie. Mais il parle. Il y a un passage qui se réfère à Jésus. Il y a des auteurs critiques qui disent que c'est un passage. D'abord, il ne nous apprend rien, hein, il ne contredit en rien les quatre évangiles. C'est un passage pas très long. Certains disent qu'il a été rajouté par les chrétiens ensuite, ou certains scribes chrétiens. Je l'exclus pas. Enfin, ça n'est pas nécessaire. Alors, les auteurs latins, ils parlent des chrétiens, et je vois que Suétone et Tacite, qui sont les deux grands écrivains de cette période, ils parlent dans les termes méprisants, qui sont à peu près les mêmes pour les chrétiens, les premiers chrétiens. Très méprisant, cette race maudite, impie, qui ne veut pas participer au culte officiel et tout ça. Mais Suétone et Tacite, qui racontent ce qui se passe en l'an 100, en l'an 10, 20, 30, et qui ont vécu quand même, qui ont écrit en 110, c'est-à-dire une distance plus grande que celle des évangiles, et qui se connaissaient pas, qui travaillaient pas ensemble, ils ont dit la même chose. Ça faisait partie de, à mon avis, c'était très politiquement incorrect d'être chrétien ou de dire du bien des chrétiens. À partir du moment où ils prennent de l'importance, c'est-à-dire en l'an 50 à peu près, 50, et il fallait pas, je pense qu'il y avait une omerta dessus. Une omerta, c'est mon hypothèse. Chez les latins, et quant aux Juifs, on n'a pas non plus beaucoup de sources à savoir ce que sont les pharisiens, par exemple, en l'an 50. On sait qu'ils étaient proches des chrétiens, plus proches que dans les évangiles, parce que ils prennent la défense des chrétiens dans les procès auxquels est confronté saint Paul. Enfin, et d'autre part, beaucoup de pharisiens, se trouve chez les auteurs juifs d'ailleurs, qui se sont convertis au christianisme d'emblée.

0: dans les premières générations, mais on ne sait pas grand-chose, on n'a pas des sources considérables sur les historiens romains qui vous parlent de Tibère, d'Auguste Tibère. Oui, il y en a plusieurs, mais ils se recopient, hein, ils se recopient très largement. Donc voilà, pour moi, c'est pas un argument. En revanche, Michel Onfray, puisque vous parlez de ceux qui nient l'historicité de l'Évangile, il n'y en a pas beaucoup, mais enfin...
1: Michel Onfray, c'est d'actualité,
0: Oui, c'est d'actualité, mais j'aimerais bien... Il est... Michel Onfray, il dit par contre quelque chose à quoi j'adhère, c'est que le Nouveau Testament est très profondément imprégné de l'Ancien Testament. Et donc lui, il en déduit que ce sont des Juifs qui ont fantasmé à partir des prophéties et construit une figure imaginaire qui est celle de Jésus-Christ.
1: C'est un concept.
0: Je réponds que les quatre évangélistes étaient juifs. Peut-être pas Saint-Luc, ça dépend, mais il était peut-être un demi-juif. Ils étaient tous liés par le neuvième commandement. Le neuvième commandement, c'est « tu ne porteras pas de faux témoignages ». Et très franchement, s'ils avaient été portés à transgresser la loi, ça se verrait dans le texte, hein, parce que le texte, c'est quand même, il y a des choses très sublimes qui n'ont pas été écrites par de malhonnêtes hommes. C'est comme ça que je le sens. Bon, j'ajoute, quand vous regardez la dynamique politique qui, à l'approche, d'abord, l'affaire des saints innocents, mais surtout à l'approche de la croix, quand, Jésus est obligé de se cacher pour ne pas être arrêté trop en avance sur son agenda. Je veux dire, il se cache dans la région du Jourdain, et vous avez de plus en plus de gens qui veulent le tuer. Et puis vous avez aussi tout ce qui se passe autour, la réaction des foules, les foules qui l'acclament à l'entrée de Jérusalem, et pas les mêmes foules à mon avis, mais qui appellent à ce qu'il soit condamné. Mais ça, ce sont des gens qui connaissent très très bien la psychologie des foules et qui connaissent très très bien, la psychologie politique. Donc ça, c'est un élément pour moi assez important. Mais évidemment, si vous n'avez pas réfléchi à la question avant, vous en rendez pas tout à fait compte. Oui.
2: Il y a une question d'auditrice, une question un peu.
0: Je crains rien.
2: Rentre dedans. Mais donc je la lis telle qu'elle nous est parvenue. Le judaïsme et le christianisme sont totalement dissemblables et cette volonté de récupérer le Christ est imposture puisqu'ils attendent toujours leur Messie et ne reconnaissent pas et n'ont pas reconnu Jésus comme fils de Dieu. Alors, je vous laisse répondre, Roland Huroux.
0: Ben, c'est faux. Enfin, l'attente du Messie, oui. Mais nous aussi, nous attendons le retour du Messie. Et il y a beaucoup de Juifs qui attendent le retour du Messie, disent que c'est Élie qui va revenir. Hein. Idée de arriver du Messie, puis... Mais en dehors de ça, Jésus dit, et ce qu'on raconte très souvent, et contre quoi je me suis inscrit, et je me suis inscrit pas par parti pris pro-juif ou quoi que ce soit, hein. Je suis pas au Likoud, hein.
2: Vous êtes historien, on le rappelle.
0: J'ai lu beaucoup, beaucoup et relu. Et quand vous avez des évidences qui vous arrivent à la figure, vous pouvez pas les nier. Et je veux dire qu'avant de faire le travail important qui a permis d'aboutir à ce livre, je n'aurais pas dit les choses de manière aussi carrée. Cette pénétration du judaïsme dans le christianisme. Alors, parmi les bêtises qu'on entend, on vous dit, il y avait la loi de Moïse, dure, vengeresse, etc. Et puis, il y a Jésus qui arrive. Il est doux, il est miséricordieux, il enseigne, il assouplit les commandements, etc. Tout ça, c'est une série de faussetés. Premièrement, l'idée de miséricorde et la pratique de la miséricorde, elle est presque aussi présente dans le Testament juif que dans le Nouveau Testament. Il n'y a qu'à le dire. Les prophètes, surtout les prophètes qui annoncent directement le Nouveau Testament. Bon, ensuite, dans Jésus ne cesse de dire qu'il ne change pas un iota de la loi. Il reconnaît la loi. Donc, il n'y a pas deux lois. On vous dit, il y a une ancienne loi et une nouvelle loi. Non, il n'y a pas deux lois. Il n'y a pas de loi. En revanche, il a des désaccords. Il ne faut pas confondre le judaïsme originel avec celui qu'ont interprété les pharisiens. Les pharisiens, c'est une secte qui a ajouté toute une série de commandements, ou plutôt, Jésus récuse tous les commandements qui ont été rajoutés, qui sont des commandements de détail, très souvent. Et puis, d'autre part, Jésus remet les commandements dans le bon ordre. C'est-à-dire qu'il dit que payer l'impôt sur le serpolet, c'est quand même moins décisif que aimer son prochain comme soi-même. Bon, il n'est pas le seul à le dire. Il y a des sages juifs comme Hillel, par exemple, qui était un pharisien, qui avait dit aussi que les deux premiers commandements, et 50 ans avant Jésus, les deux premiers commandements sont l'amour de Dieu et l'amour du prochain. Et que saint Paul reprend. Parmi les idées que je récuse aussi, enfin je continue quand même là-dessus, on dit, ah les béatitudes, qu'est-ce que c'est sublime les béatitudes? C'est pour la moitié un collage de l'Ancien Testament, les béatitudes. Et de même que le Magnificat proclamé par un Marie. Et l'autre moitié, il n'y a pas la lettre, mais il y a l'esprit.
2: Ce qui permet à Pierre Perrier de dire que Marie avait une connaissance de l'Ancien Testament qui était absolument extraordinaire.
0: Oui. Probablement parce qu'elle n'était pas pharisienne, parce que les pharisiens ont apporté beaucoup de choses. Le mouvement pharisien apparaît au 1er siècle avant Jésus-Christ. Il apporte l'instruction obligatoire, comme Jules Ferry déjà, pratique ou pas pratiquer. Il apporte des œuvres de charité, comme le Secours catholique. La condition des femmes, je pense que la condition des femmes telle que nous la voyons aujourd'hui dans l'islam, elle vient d'une certaine tradition juive qui se sont répandues dans la péninsule arabique. Et je pense que la condition des femmes dans le pharisienne, sous l'ordre des pharisiens dans le premier siècle, et le premier siècle avant et le premier siècle après, semble s'être dégradée. Une femme n'avait pas le droit de sortir sans son mari, mais si elle sortait, elle devait être voilée. Et si un homme voulait l'aborder, elle n'a évidemment pas le droit d'aller écouter un prédicateur au milieu de la foule. Et si elle si on l'abordait sans, elle devait s'échapper tout de suite. Enfin, c'est ce que vous trouvez dans les pays arabes les plus durs, les plus durs sur ce sujet-là. Alors, il se peut que Marie, que ce groupe, on vous parle des pharisiens, on vous parle des zélotes, on vous parle des esséniens. Gros sujet, mais il se peut qu'il y ait eu un groupe de gens qui n'étaient pas des pharisiens, mais qui étaient très fidèles à la loi. C'est peut-être tout le groupe et qui était peut-être moins rigoureux sur l'instruction des femmes. L'instruction des femmes, c'est une hypothèse. Hein. Mais je pense en effet que, je pense en effet qu'elle devait en savoir beaucoup, surtout qu'elle allait à la synagogue et puis il était entouré d'hommes qui savait lire et écrire, alors les femmes aussi peut-être, mais moins, en tout cas les pharisiens insistent sur l'enseignement des hommes, et je crois que tous les apôtres ont appris, c'était obligatoire jusqu'à 12 ans, alors si vous voulez devenir un rabbi, il fallait continuer jusqu'à 20 ans. C'était les études supérieures. Oui, c'est pas. En tout cas, elle avait une bonne mémoire. On peut supposer qu'elle avait une bonne mémoire, surtout que son fils, en tous les cas, je le qualifie de surdoué, incontestable. Quand vous voyez toutes ces choses prodigieuses qui sortent de la bouche de quelqu'un qui a à peine 30 ans, enfin 30 ou 31 ou 32, c'est tout à fait extraordinaire. C'est pour ça aussi que je pense qu'il savait le latin. Parce que il y a des surdoués, on en connaît dans l'histoire, beaucoup. Je cite l'empereur Frédéric II Hohenstaufen au Moyen-Âge, celui du Moyen-Âge. Bon, il n'a pas été éduqué dans sa jeunesse. Il traînait, son père était roi de... Il traînait dans le port de Palerme. Là, il rencontrait des gens de toute la Méditerranée. À 15 ans, il savait toutes les langues de la Méditerranée. Donc je pense que Jésus était de ce type-là. Je pense même qu'il savait le latin. Enfin, en tous les cas, comprenait, plus que comprendre, je pense qu'il le parlait, au moins le latin administratif, pas le latin liturgique qui n'existait pas. Il savait aussi le gaulois, parce que les Romains avaient une pratique qu'on trouve dans notre gendarmerie, c'est-à-dire que les recrues qu'ils avaient en Gaule, ils les avaient pas en Gaule, ils les envoyaient à l'autre extrémité de l'Empire. Donc on peut penser que ces centurions, tout ça, c'était peut-être plus vraisemblablement des Gaulois qui étaient le principal réservoir de soldats à l'Occident. Et les Syriens, qui étaient aussi très nombreux dans l'armée romaine, on les envoyait en Gaule, en échange. Donc c'est aussi, agis contre un certain misérabilisme. Hein. Jésus, Joseph, la moitié de la population, ce sont des... Ce sont des exclus, ce sont des gens qui sont sur les places publiques en attendant que quelqu'un vienne les recruter. Et on se demande qu'est-ce qu'ils font quand personne ne vient les recruter en hors saison, etc. Vous avez une misère extraordinaire dans cet environnement. Même les esclaves domestiques étaient mieux traités parce qu'eux, ils étaient sûrs de pouvoir manger tous les soirs. Hein. Ça se trouve comme ça dans le monde romain. La position d'esclave n'est pas forcément la pire. Et alors, ils sont... Joseph est un artisan. On ne sait pas si c'est menuisier ou charpentier, mais s'il était charpentier, parce que le terme grec est ambigu, mais s'il est charpentier, ça veut dire qu'il circulait dans toute la région pour... Vous fabriquez pas les poutres chez vous pour ensuite les transporter. Oui. Il allait les faire sur place. D'autant que toute l'adolescence de Jésus et sans doute la fin de vie de Joseph est contemporaine de la construction à 10 kilomètres de Nazareth, de la ville d'Hérode qui s'appelle Séphoris. On peut supposer qu'il y avait un grand chantier et que dans ce grand chantier, ils y ont participé. Et en tout cas, ils voyaient des gens. Parce que quand vous circulez comme ça, vous voyez des ouvriers d'un petit peu partout. D'autre part, dans le groupe des apôtres, vous avez Zébédée, qui est patron pêcheur. Il a des ouvriers, lui, c'est un chef d'entreprise. Vous avez Matthieu, qui est collecteur d'impôts. C'est pas tout à fait le bas de l'échelle. C'est pas tout à fait le bas de l'échelle. Je dirais la petite bourgeoisie rurale qui est. Et à partir de là, il faut pas s'imaginer que Jésus était un illettré. Il savait d'abord parce qu'il était surdoué. Il a sans doute retenu sur le plan humain.
1: La nature divine. Il savait tout.
0: Mais
1: évidemment,
0: vrai homme et vrai Dieu, sans séparation, sans distinction. Sans séparation. Sans confusion. Alors, qu'est-ce qui est la part? Donc, je crois en effet que pour ce qui est du judaïsme, mais il y a des tas de choses qu'on dit. Ce que j'ai pas dit dans le livre, parce que j'ai découvert il y a pas très longtemps, un peu par hasard. Enfin, par hasard, non, parce que je lis et l'Ancien et le Nouveau Testament très régulièrement, je sais pas. C'est que Jésus, quand il dit, quand on te frappe sur la joue droite, tends la joue gauche. Ah, l'évangile, etc., etc. Oui. Sauf que, c'est dans les Lamentations de Jérémie. C'est déjà dans les Lamentations de Jérémie. Quand on dit heureux les doux, bon, il y a un psaume qui dit la douceur de Dieu. La douceur de Dieu. Donc, il ne faut pas s'imaginer que le message de Jésus-Christ transcende. Non, il accomplit l'Ancien Testament, mais pour ce qui est de la stricte application de la loi, eh bien, il s'inscrit contre les déviations. Les gens qui ne font pas la juste hiérarchie. Et puis, il est de l'école de ceux qui pensent qu'il fallait rien rajouter à la loi, alors que dans la caste sacerdotale, et surtout, on a rajouté des tas de commandements que vous ne trouverez pas dans les évangiles, que vous trouvez dans le Talmud plus tard. Mais il n'est pas le seul. Les Sadducéens, qui sont en gros les familles de grands prêtres, les familles de grands prêtres, c'est la plus haute caste des Juifs, étaient contre ces rajouts. Contre ces rajouts aussi. Rajouts qui sont très nombreux, que vous trouvez dans le judaïsme talmudique. Mais alors, qu'est-ce que je pourrais dire sur ce sujet? Dans les commandements, on dit « Ah, il a adouci les commandements, il sait pas, il est plus doux et plus miséricordieux ». Mais la loi et la miséricorde, c'est inséparable depuis la Genèse jusqu'au message de l'Église du XXe siècle. Là où vous avez la loi qui est stricte, et Jésus, il durcit la loi, enfin, il durcit la loi sur certains aspects, et en même temps, il élargit encore plus la miséricorde. Il durcit la loi. Le divorce, quand même. C'est l'évangile. Il n'y a pas plus évangélique.
1: La dureté de votre cœur et hop.
0: Oui, mais ça, c'était une concession. Qui ne fait plus. Ça, c'est intéressant de savoir pourquoi il ne la permet plus, alors que les hommes ont toujours le cœur dur. Mais ça, c'est une autre question. Et vous posez les serments. vous ne ferez pas de faux témoignages, mais vous ne ferez pas de serment du tout. Parce que si vous êtes un homme de vérité, et que ça se voit et que ça se sait, vous n'avez qu'à dire les choses une fois, vous n'avez pas besoin de les soutenir par un serment qui peut être un blasphème. Si,
3: oui. Oui.
0: Et ainsi de suite. Il y a d'autres cas où la loi est durcie. Alors, le concile, pourquoi je dis le concile? Le concile a construit, enfin, pas le concile qui, mais comme disait, je crois, Benoît XVI, le concile des journalistes, enfin, le concile opinion autour du concile a construit une image et tout ce qui en découle, l'enseignement catéchétique, une image de Jésus opposée à la dureté de la loi juive, opposée à la dureté de l'Ancien Testament, et on vous dit il est plus souple sur les commandements, il est beaucoup plus ouvert à la miséricorde, etc. Non, ça c'est... Et du coup, comme les Juifs, ils s'en sont restés à leur enseignement traditionnel, et qui correspondait à peu près à celui que vous trouviez dans les catéchismes catholiques au XIXe et au XXe siècle, qui était très rigoureux sur le plan moral. Eh bien, ils ont l'impression quand même que c'est plus tout à fait la même religion. Ça permet à des gens de dire que c'est plus la même religion. C'est la même religion sur le plan des commandements moraux. Ça, c'est sûr, sur le plan de la miséricorde. Alors, ensuite, l'eschatologie, c'est une autre affaire, d'autant que les prophètes de l'Ancien Testament, quand vous voyez une figure du Messie, mais... elle n'est pas très facile à discerner. Il n'y a pas une figure du Messie claire. Voilà, je répondrai. C'est important, c'est le point important de mon livre. Par réhabilitation du Testament, mais le fait que... Enfin, de l'Ancien Testament, il n'a pas besoin de ça. Et alors, vous avez, dès les origines, dès les gnoses du IIe siècle, une tendance manichéenne, une tendance docète, à séparer radicalement. Vous avez des personnages comme Marcion, comme plus tard Mani, l'auteur du manichéisme, etc., qui ont dit, c'est pas du tout le même Dieu. C'est pas du tout le même Dieu. Et pourquoi? Parce qu'ils rejetaient le judaïsme. C'est une opinion. Et arrive Saint-Irénée, qui dit non. C'est la même révélation, avec bien sûr une adaptation progressive, c'est la même révélation, c'est le même Dieu, bien entendu, et ça c'est la doctrine de l'Église. Mais la doctrine de l'Église, elle rejette en même temps ceux qui ne verraient que l'Ancien Testament, sans le Nouveau. Mais c'est très important, parce que cette tentation d'Ossète, ou cette tentation, vous la retrouvez chez les manichéens, qui sont peut-être, je ne sais pas si Pierre-Paul Périer le dit, à l'origine du bouddhisme. Le bouddhisme serait peut-être une évolution du manichéisme, lequel le manichéisme est une évolution du christianisme, mais qui aboutit à le contredire complètement, le manichéisme. Et donc vous avez une tendance qui existe aujourd'hui, qui dit que Jésus, c'est pas du tout la même chose que l'ancien. Et ça accompagne une dévirilisation du christianisme que Nietzsche critique et que d'autres ont critiqué, et avec lesquels ils se sentent mal à l'aise. Mais ça ne doit pas conduire à nier l'Ancien Testament, bien sûr. Oui.
3: Alors, nous allons marquer une pause avec un petit bobineau et une pause musicale, et nous revenons à votre livre juste après.
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0: Voilà, nous étions en train d'écouter un extrait des Vêpres de la Vierge de Monteverdi, la partie Nisi Dominus, qui est dirigée par John Eliot Gardiner à Venise en 1990.
1: C'est la meilleure interprétation.
0: Hein. Enfin, ah, si Roland Hérault nous dit que c'est la meilleure interprétation, moi j'aime bien John Eliot Gardiner, je crois que Jan Smits aussi. Donc voilà, nous revenons maintenant à notre émission, que nous n'avons pas quittée d'ailleurs. Jeanne, nous avons quelques questions.
2: Alors, en effet, des questions pour Roland Hérault et quelques remarques. Alors, je ne vais pas pouvoir tout lire parce qu'il y en a beaucoup. Plusieurs personnes abondent dans votre sens sur le fait que nous attendons, en effet, le retour de Jésus et que cela se fera la réconciliation entre les croyants, y compris avec les Juifs. Et une autre auditrice vous remercie, Roland Hérault, pour votre érudition. L'histoire est passionnante. Et elle ajoute, une église avec une passion de Bach ou une belle musique de Père Godez, c'est divin. Eh bien, il y avait du Monteverdi, c'est assez divin aussi.
1: Oui.
2: Nous avons un auditeur qui nous dit « Je suis devenu agnostique en écoutant vos émissions ». Eh bien, nous le regrettons,
0: n'est-ce pas ? Oui, c'est pas ce que nous avons fait pour cela, mais je le regrette.
1: S'il nous dit pas la raison, c'est pas...
2: Ça ne suffit pas. Un autre nous dit « La question n'est pas de savoir si Jésus a existé ou pas, mais de savoir si le christianisme a été bon pour nous ou pas. La réponse est que le christianisme a été notre pire ennemi ». Visiblement, c'est la nouvelle droite qui continue avec ses anciennes lunes. Nous avons une autre question d'une auditrice.
1: Pardon, vous êtes sûr que ce n'est pas des juifs qui ont dit ça, non ?
2: Je ne sais pas qui a dit ça, c'est un auditeur. Ses propos ont été tenus par... Alors, il parle du fait que le judaïsme et le christianisme soient deux religions dissemblables de par leur contenu et leur vocation, dit cette auditrice. C'est un propos tenu par Josie Eisenberg, donc rabbin, historien, dans le Figaro en 2007. Et un autre auditeur nous dit « Votre invité, donc Roland Hérault, a rapproché Jésus des prophètes, et je suis d'accord là-dessus, il tire d'ailleurs sa légitimité aux yeux de ses contemporains des paroles des prophètes, alors que Moïse n'annonce ni Messie, ni vie après la mort. D'ailleurs, les prophètes ne parlent jamais de Moïse, sauf erreur de ma part, à croire qu'ils ne connaissaient pas le Pentateuque. » Roland Hérault vous remarque.
1: Oui, mais Jésus parle de Moïse, par contre, très souvent, en disant que il n'en est que le continuateur. Ça,
2: c'est assez clair, il me semble-t-il.
1: C'est clair, oui. Alors, sur les rapports avec les Juifs, je voudrais dire d'abord la fameuse expression que son sang retombe sur nous et sur nos enfants, dite par les Juifs. Il ne faut pas s'imaginer que c'est une malédiction au premier degré, en tous les cas. Ce sont des prophéties involontaires. C'est comme quand Caïphe dit qu'il vaut mieux qu'un homme meure pour le peuple plutôt que tout le peuple. Quand les Juifs disent que son sang retombe sur nous et sur nos enfants, le grand prêtre, à la fin d'un sacrifice, il prend le sang de l'animal sacrifié et puis il asperge la foule.
2: C'est le sang purificateur.
1: Le sang purificateur. Enfin, regretter Monseigneur Lustiger insistait beaucoup sur cet aspect-là. Ça me paraît assez juste. Alors, pour ce qui est de tous ceux qui disent « Ah, il y a eu opposition frontale entre le judaïsme et le christianisme pendant des siècles, antisémitisme et tout le reste, mais le Concile Vatican II a tout réglé, tout réconcilié, on parle plus de déicide, etc. » On n'a jamais parlé de déicide dans la doctrine officielle. Hein, Alors, je voudrais vous citer un texte qui est très archi-clair, le Concile de Trente, et je rappelle que le principal personnage du Concile de Trente, c'était Saint Pie V, au milieu de la Renaissance, 1545, si l'on veut chercher le motif qui porta le Fils de Dieu à subir une si douloureuse passion, on trouvera que ce furent, outre la faute héréditaire de nos premiers parents, les péchés et les crimes que les hommes ont commis depuis le commencement du monde jusqu'à ce jour, et ceux qu'ils commettront encore. Les pécheurs eux-mêmes furent les auteurs comme les instruments de toutes les peines qu'il endura, et il faut le reconnaître, notre crime à nous, dans ce cas, est plus grand que celui des Juifs, car eux, au témoignage de l'apôtre, ils auraient, s'ils avaient connu le roi de gloire, ils ne l'auraient jamais crucifié. Nous, au contraire, nous faisons profession de le connaître, et lorsque nous le renions par nos actes, nous portons en quelque sorte sur lui nos mains déicides. Je dis ça pour éviter qu'on dise toute l'histoire de l'Église jusqu'au Concile Vatican II n'a été que de l'antisémitisme, et d'autre part pour relativiser l'apport du Concile Vatican II, comme je disais tout à l'heure, sur notre plan, et il n'a pas été très positif. On va dire que je le renie, mais enfin, il faut l'interpréter. Alors ça, c'est... oui, vous aviez d'autres sujets. Bon, il y a... on peut... Qu'est-ce que... J'ai essayé aussi de revenir. L'enfer, par exemple. Je crois que c'est à 12 reprises que Jésus annonce l'enfer. Annonce l'enfer. Un enfer de souffrance physique, et tantôt perpétuelle, tantôt pas perpétuelle. Mais je veux dire, c'est... faut pas s'imaginer que sur le même thème, il est plutôt pour la peine de mort, parce que quand il y a des actes qui scandalisent les petits-enfants... Et vous devinez ce que ça peut être beaucoup de choses, mais ces gens-là méritent qu'on les noie avec une corde autour du cou et une pierre. C'est une phrase. On a parlé des scandales de pédomanie. Moi, je ne dis jamais pédophilie parce que philie, c'est un nom très en grec très très élevé. On en a parlé de tous les côtés. Et ce passage-là, personne ne le cite ou presque jamais, surtout pas dans l'Église. Alors qu'il est clair, il est très clair, très fort et adapté à la situation.
0: Oui, et puis sans discussion.
2: Et d'ailleurs, notre Seigneur, quand il est condamné à mort, il ne renie pas l'autorité de Pilate. Au contraire, il dit vous avez le droit de le faire. Oui. Et c'est assez frappant, enfin, pour un juriste. Vous avez aussi développé ce côté-là.
1: Il paie l'impôt. Il paie l'impôt, il reconnaît l'autorité
0: de César.
1: Romaine, peut-être pas de droit, mais puisque de droit, c'est lui qui est le roi des Juifs et du monde. Il en est conscient à beaucoup d'endroits. Mais comme autorité de fait, oui, ça c'est incontestable. Vous avez d'autres choses que j'essaie de...
0: J'avais une question qui me traversait l'esprit pendant que je lisais votre livre.
1: Ah, vous l'avez
0: quand
1: lu,
0: on est historien, alors je ne l'ai pas terminé parce que je ne l'avais pas eu depuis assez longtemps pour avoir le temps libre d'aller jusqu'au bout. Mais quand on est historien et qu'on travaille sur la personne d'un unique, de Jésus, je vois bien l'historien. Alors vous avez dit tout à l'heure, vous avez rappelé Calcédoine, sans confusion mais distinction. Bon, très bien. Mais comment est-ce que l'historien approche Jésus et Jésus homme? Je vois bien, il y a les éléments, mais Jésus Dieu. Comment est-ce que ça parce que finalement il y a des gens qui ont lu la Bible au cours des siècles. Sans arriver jusqu'à la divinité. Il y a des choses qui manquent. Comment est-ce que l'historien... Alors vous êtes catholique, évidemment, on va dire, évidemment, il est catholique. Bon, mais comment est-ce que l'historien lui-même approche Dieu, si je puis dire?
1: J'ai essayé d'être orthodoxe, orthodoxe au sens de catholique orthodoxe, et rationnel. Alors vous me direz, la plupart des gens croient que c'est incompatible. Mais non, parce que l'orthodoxie catholique, elle a été construite par les pères de l'Église, qui étaient les plus grandes intelligences de leur temps, et qui étaient des gens rationnels. Saint Augustin était éminemment rationnel sur beaucoup de sujets, y compris sur l'astronomie, etc., où il critique les mannequins qui prétendent en savoir plus. Il dit non, les philosophes grecs étaient bien plus intéressants qu'eux. Et donc j'ai essayé d'avoir une démarche rationnelle, mais sous la réserve de la bonne foi de ceux qui ont écrit. Mm-hmm. Et tout simplement, c'était des Juifs très très pieux, illuminés par la venue de Jésus-Christ, mais pas transformés au point de faire un tissu de mensonges et de menteries, c'est clair. On écrit, je ne vais pas vous citer tous les passages que nous connaissons, mais qui sont particulièrement sublimes, ne serait-ce que l'affaire du bon larron, le bon larron qui sera le soir dans le paradis, mais beaucoup d'autres choses. Ces choses-là, ça n'a pas été écrit par des... Vous savez, dans la vie, on voit bien qu'il y a des bons et des mauvais. Il y a des gens qui sont des menteurs professionnels, et puis il y en a d'autres. Si tout ça, c'est un tissu de mensonges, ça me paraît quand même, ça serait un diabolique. Mais vous l'avez aussi, Jules César, quand vous lisez les auteurs d'histoire ancienne, lisent le récit de la guerre des Gaules par Jules César. On n'a que celui-là, on n'en a pas d'autres. Mais on ne dit pas Jules César, on ne met pas tout en doute de ce qu'il a pu dire. On soupçonne bien qu'il a fait un portrait plutôt valorisant pour lui. En fait, c'était un esprit rationnel, comme pouvaient l'être certains Romains, dans une culture rationnelle, qui était celle des Grecs. Bon, on ne passe pas son temps à mettre en doute tout ce qui se passe. Or là, nous avons 4 textes. Nous n'avons pas un seul texte, nous avons 4 textes. Et qui ont suffisamment de divergences et de contradictions, pas définitive, mais je veux dire qu'on peut régler une à une, mais il y a quand même, il y en a encore plus après la résurrection, pour penser qu'il n'y a pas d'arrangement. Sans qu'ils étaient Marc et Luc ont fini à Rome, je pense. Matthieu était resté autour de Jérusalem, Jean était un Asie mineur, ils ne se sont pas rencontrés tous les jours pour se concerter. C'est visiblement pas 4 textes.
0: Oui, et puis ils n'avaient pas le téléphone, etc.
1: Alors par contre, ils ont vu circuler, s'explique la ressemblance des 3 premiers évangiles, des synoptiques, ils ont vu circuler des textes qui avaient été écrits avant et qu'ils ont recopiés, mais des textes qu'ils ont jugés dignes de foi, hein, parce que Saint-Luc le dit, qu'il y avait beaucoup de textes, floraison de textes, mais qui n'étaient pas des synthèses, probablement. Je crois que... Alors, j'ai évité, évidemment, je prends des précautions, pour ce qui est la résurrection, j'affaiblissais ma crédibilité d'histoire, je l'avais prise comme telle. Celle-là, on est dans l'ordre de la foi. Mais il reste, je dis, voilà, les évangiles, ils ne s'arrêtent pas à la mort de Jésus, ils parlent de la résurrection, et ils disent ceci, non sans, pour la résurrection, le récit, si vous essayez de faire un récit complet, il est un peu confus quand même, hein, il est un peu confus. Vous savez, mais c'est extraordinaire, Jésus retrouve ses disciples en Galilée, ils y sont pas tous d'ailleurs, parce que tous n'ont pas cru qu'ils sont pas tous, il a autour de la table, il y en a un qui ne croit pas, il voit Jésus ressuscité, mais il ne croit pas. Comme je disais, il ne croit pas ses yeux, mais il suffit pas d'être chrétien pour croire tout ce qu'on vous raconte, c'est un petit peu particulier. Je parle aussi de... Alors j'ai laissé... Pour ce qui est de la conception virginale, bon, je ne l'ai pas affirmé comme événement historique, j'en parle en disant que Jésus, depuis sa naissance jusqu'à sa mort, même à la rigueur depuis sa conception, mais je m'inscris en faux contre tout ce qu'ils disent, c'est l'origine de l'horreur de la chair, etc., du christianisme. Non, d'abord parce qu'elle existait déjà chez le judaïsme. Hein. Les Romains, les Grecs, ils passent leur temps à se faire mettre nus pour aller faire du sport ou ceci ou cela. Les Juifs, toute la pudeur chrétienne est déjà dans le judaïsme, spécialement le judaïsme pharisien. Ça, c'est incontestable. Mais j'ajouterais que la pointe d'argument, c'est qu'il faut que Jésus soit l'exclusivité. Il est le seul. Un être de Marie, mais ensuite on dit que l'âne qui va le porter à travers la foule, il faut que ça soit un âne qui n'a jamais porté personne, et quand il est mis au tombeau, on dit que c'est un tombeau qui n'a jamais servi à personne. Ensuite, le linceul aussi, on le dit, mais ça c'est plus normal qu'on n'ait pas repris un linceul qui a déjà servi. Mais enfin, donc il y a cette idée, c'est une idée plus que royale, parce que les rois, il arrive souvent qu'ils étaient mis dans le même tombeau que leur père ou que leur grand-père, etc. Mais là, c'est une singularité royale très très très forte, qui n'a rien à voir avec une quelconque... refus de la sexualité ou des choses comme ça. Il y avait déjà assez de règles dans l'Ancien Testament. Les Esséniens, alors, à la différence de beaucoup, je ne pense pas que Jésus ait été un Essénien. Je ne pense pas non plus qu'il est allé, comme certains récits fantaisistes le disent, faire un stage chez les moines du Tibet, qui n'existait pas d'ailleurs. Mais on dit qu'il était un Essénien. Effectivement, il y avait cette étrange chose qui est le monastère Essénien qui se trouve à Qumran.
3: Qu'on ne dise pas un mot des Esséniens dans les quatre évangiles, ni même saint Paul n'en parle pas davantage, pour moi c'est un mystère. C'est une énigme. Une des solutions proposées par quelqu'un qui endort complètement, un petit peu comme monsieur,
2: Pierre Perrier.
3: Jean-Pierre Perrier, quelqu'un aussi qui est dans, dit, mais ils n'existaient pas parce que c'est une déviation du christianisme, du judéo-christianisme. C'est une hypothèse que, quand vous en parlez à un exégète officiel, il devient en colère et il ne vous donnera pas l'argument pour réfuter. Voilà, alors, je ne sais pas. Mais en tous les cas, il y a un mystère des Esséniens du fait de leur absence. Il y a d'autres sujets sur lesquels j'ai eu des réponses assez traditionnelles. Est-ce que les frères étaient des vrais frères ou pas? Aujourd'hui, vous avez des exégètes, tout ce qu'il y a le plus officiel, qui ont des chaires dans les universités catholiques, vous disent, c'est pas possible. Jésus, c'est un homme comme les autres. Ensuite, ils ont tué des enfants. Ça se heurte quand même pas mal d'objections. D'abord, quand vous parlez à un Africain ou un Arabe, le mot frère, ça veut dire quelqu'un du même village et du même âge. Ça c'est clair. Nous connaissons tous des prêtres africains aujourd'hui qui sont souvent des idées plus saines que certains théologiens. Ils vous disent ça. Ça, c'est pas un problème pour eux. Et puis, il y a le fait que Jésus ait choisi Saint Jean, qui est peut-être un lointain parent, mais pas un frère, c'est sûr, pour s'occuper de Marie. Bon, j'ai écarté aussi l'option de certains comme Monsieur Petit-Fils, mais d'autres, de dire que Saint Jean, c'est pas l'apôtre Saint Jean qui a écrit les évangiles. Vous savez, on peut supposer qu'il était intelligent, qu'il était un garçon brillant. Son père était pêcheur, mais il est peut-être allé souvent au temple de Jérusalem parce qu'il avait peut-être le monopole de la livraison du poisson, parce qu'il n'y a pas de... Si on veut aller avoir du poisson à Jérusalem, et les grands prêtres vivaient bien, ils avaient beaucoup d'argent, il fallait aller le chercher ailleurs. On peut avoir beaucoup d'hypothèses, mais... Et puis surtout, il a passé 3 ans auprès du Christ. 3 ans. 2 ou 3 ans, on ne sait pas. C'est quand même un apprentissage extraordinaire. Extraordinaire. Alors, il se peut très bien qu'il ait été, peut-être pas tout de suite, mais au bout de plusieurs années, capable d'écrire quelque chose, pas tout seul, avec une équipe, en consultant d'autres personnes, avec un scribe. Tous les écrivains avaient un scribe. Tacite a un scribe. Vous avez Suétone a un scribe. Jules César avait évidemment toute une pléiade de scribes pour écrire ses commentaires. Donc, c'est le fait que Saint Matthieu, Saint Luc, Saint Marc... Et Saint Jean étudie les scribes autour d'eux, permet pas de dire que ce sont pas les vrais auteurs. Il y a quelqu'un de beaucoup plus savant, parce qu'ils sont les seuls à avoir vu. En tous les cas pour Saint Matthieu et Saint Jean. Et les deux autres, ils étaient pas bien loin, puisqu'il y en a même qui disent que Saint Luc, c'était un des deux disciples d'Emmaüs. Disciples d'Emmaüs. Et les choses, on ne se rend pas compte. Quand même, la plus grande bêtise de l'humanité, a été dite par un des disciples d'Emmaüs, quand il dit, on lui dit, le Seigneur lui dit, tu es bien le seul à ne pas savoir ce qui s'est passé à Jérusalem. Non, c'est le disciple qui dit à Jésus, c'est bien le seul à ne pas savoir ce qui s'est passé à Jérusalem vendredi dernier. C'est colossal.
2: C'est de l'humour, à mon avis.
3: Ah oui, mais il y a un humour tragique, mais il y a un humour. C'est comme après la nuit, au moment de l'arrestation, après la nuit la nuit d'agonie, il dit à ses apôtres, bon, maintenant, c'est moi qui vais être jugé et qui vais au supplice, vous pouvez aller vous coucher. Il y a bien entendu de l'ironie, mais c'est une ironie à un moment terriblement tragique. Oui. C'est des choses comme ça qu'on découvre en lisant avec la loupe, parce que j'ai lu avec la loupe, j'ai souligné, etc. Et puis je suis allé chercher tout ce qui avait été écrit, enfin pas tout, il y a écrit beaucoup de choses autour, mais Non, on ne peut pas lire. Un bon historien, il lit tout ce qui a été écrit sur le sujet, après il commence. Ça, je n'ai pas pu le faire, hein, il y en a trop.
0: Oui, bien sûr. Oui, c'est impossible de lire.
3: Mais ceux qui le liront sauront quand même l'essentiel de ce qui se trouve dedans. Et j'ai essayé de faire abstraction de ma subjectivité, parce que ceux qui sont subjectifs, c'est ceux qui reconstruisent l'histoire. Hein. Par exemple, il y a plusieurs historiens qui disent que l'agonie elle a eu lieu avant la scène. Écoutez, aucun évangéliste ne le dit. Saint Jean ne parle presque pas d'agonie, mais où sont-ils allés trouver ça? Parce que quand vous avez des réinterprétations, vous avez sans doute des antisémites qui disent que le vrai motif de la condamnation, c'était d'avoir chassé les marchands du temple, parce que les grands prêtres avaient un pourcentage. C'est sûr qu'ils avaient un pourcentage, mais d'abord, ça n'a pas été bien méchant. Ils sont allés un peu plus loin. Hein. C'est comme c'est un problème très classique. Quand vous avez
2: mais les vendeurs de Tour Eiffel, c'est un peu ça.
3: Oui, c'est ça. Voilà, c'est ce que j'allais dire. Je cherchais à dire. Et puis les bistrots qui essaient de mettre le maximum de chaises sur le trottoir. Alors, on ne sait pas si ça s'est passé. Trois évangélistes laissent entendre que ça s'est passé juste avant la Passion. Et Saint Jean dit que c'est au contraire sa première visite au Temple de Jérusalem. Je crois plutôt Saint Jean, d'abord parce qu'il est plus précis et un témoin plus direct. Là, on fait l'éloge de l'évangile de Saint Jean parce qu'elle est très précise, les gens qui ont analysé à la loupe, très précise sur le plan chronologique et sur le plan géographique. Topographique. Donc il savait de quoi il parlait. Mais ça n'a pas beaucoup d'importance de savoir si... En tous les cas, c'est manifestement pas un motif de condamnation suffisant. Mmh. Et de même qu'il a guéri le jour du sabbat. Personne n'en parle au moment du procès. Personne n'en parle. On s'en tient au fait qu'il se fait passer pour le Messie. Voilà.
0: Oui, qui est le point qui est pour principal le Messie, pour le peuple, quoi. Oui, pour accrocher le...
3: Ou pas que le peuple, ça.
0: Oui.
3: Le peuple, il sait vaguement ce que ça veut dire, il sait pas très bien ce que ça veut dire. Mais pour les notables, oui, c'est très important.
0: Oui, pour eux, c'est important, et c'est comme ça qu'ils attisent la foule, finalement. Oui.
3: Mais il a été condamné par des gens qui s'accommodaient parfaitement de l'occupation romaine. Mmh. Et d'ailleurs...
2: Quelques remarques et questions. Hélas, on ne peut pas tout lire.
0: Oui,
2: il y en a trop. Un auditeur nous dit, pour l'anecdote, on raconte que Pilate a fini à Vienne, près de Lyon, Caïphe à Saint-Bertrand de Comminges, sans parler de Lazare et Marie-Madeleine, une affaire française ou gauloise, en somme. Merci pour l'émission.
3: Alors, pour Pilate à Vienne, qui était la capitale de toutes ces régions, en plus qu'avant Lyon, oui, c'est pas vraisemblable, mais on n'a pas beaucoup d'éléments. Mais il y en a qui disent aussi que... qui serait suicidé, d'autres disent qu'il s'est converti, mais enfin, il était déjà très mal vu au moment de cette affaire-là, parce que il était procurateur, c'est-à-dire au-dessous du légat. Il avait été favorisé par le premier ministre de Tibère, qui s'appelait Séjean. Il faisait partie de la clientèle de Séjean, tout marchait par clan, de cette manière-là. Or, Séjean avait été tombé en disgrâce, donc il n'avait plus... Là, il a été viré très peu de temps après, hein, très peu de temps après. Et parce qu'il était trop cruel, il était corrompu, cruel, et il haïssait les Juifs, ça c'est incontestable, ça se voit. Ensuite, c'est pas Caïphe qui est allé Saint-Bertrand de Comminges, ça serait Hérode Antipas, oui. C'est pas invraisemblable, parce que Hérode Antipas, c'est-à-dire l'ethnarque, on ne lui a pas donné les titres de roi de Galilée. Il a épousé Hérodiade qui était très ambitieuse. Et quand est arrivé un nouvel empereur qui est Caligula, elle s'est précipitée pour... Elle a entraîné son mari, qui était quand même un grand mou, hein, faut bien le dire. Elle l'entraîne à Rome pour essayer d'obtenir le titre de roi. Ouais, cette démarche déplaît beaucoup. Et lui qui avait régné sur la Galilée depuis la naissance de Jésus jusqu'à sa mort, il est démis de ses fonctions et exilé à un endroit qui s'appelle Lugdunum Convenarum, dont on peut penser que c'était en effet Saint-Bertrand de Comminges autour de Luchon. Après tout, ils avaient tellement mangé et bu toute leur vie qu'il leur fallait une station thermale
0: pour se remettre.
3: Là, vous avez Luchon à côté, etc. Et vous avez des ruines romaines intéressantes autour de Saint-Bertrand de Comminges, oui. C'est une hypothèse. Bien sûr, on a très peu d'éléments pour le dire. Mais ça me plaît quand même qu'un des personnages principaux des évangiles soit mort au pied des Pyrénées.
0: Oui.
3: Caïphe, non, Caïphe, il reste en place. C'est pas. Caïphe n'était pas un descendant, parce qu'il y avait une dynastie des rois, mais il y avait une dynastie aussi des grands prêtres, de la famille de Sadoc, qui descendait du grand prêtre, du premier grand prêtre institué par Salomon après la construction du temple. Et cette dynastie, elle est mise à l'écart par les Maccabées, parce que les Maccabées qui sont des résistants sont des gens très bien, mais leurs enfants, alors là, et il y en a un qui se donne le titre de grand prêtre, en plus du titre de roi, ce qui déplaisait beaucoup. Et donc, les Sadducéens, je réfère un petit peu à ça, mais Sadoc, Caïphe, quand Hérode est arrivé, il n'est pas allé reprendre cette vieille dynastie, il a éliminé tous les Maccabées, et il a fait venir des grands prêtres complètement à sa dévotion de Mésopotamie, de famille sacerdotale incontestablement, sinon il n'aurait pas pu, mais il les a fait venir dont la famille de Caïphe et de quelques autres, et ces gens-là n'étaient pas très légitimes, il faut le savoir ça. Ils sont restés, et alors quand vous avez les révoltés je dirais une autre fois, 70, c'est une autre affaire.
0: Alors, nous sommes à la dernière minute de cette émission, malheureusement nous n'avons pas pu même lire toutes les questions, parce que les réponses, vous le voyez, amènent beaucoup de développement et que certaines questions nous auront apporté fort loin. Je ne peux que vous conseiller donc de lire le livre de Roland Hureau, Jésus de Nazareth, roi des Juifs, qui a été publié chez DDB, des clés de Brouwer. Et pour ma foi, nous allons partir, nous, à la marche pour la vie. J'espère que nous retrouverons certains d'entre vous. Merci Roland Hureau d'avoir accepté le principe de cette émission. Merci Jeanne de m'avoir assisté comme à votre ordinaire. Merci aux auditeurs pour nous avoir accompagnés. Merci à la secrétaire qui a pris toutes les messages. Merci à Jocelyn qui a réalisé cette émission. Et je vous dis au mois prochain.

0: Vous venez d'entendre Lumière de l'espérance dirigée par Olivier Figueras, document d'archives de Radio Courtoisie du 21 janvier 2024, diffusé dimanche 26 juillet 2026 de midi à 13h30. 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
1: Cette émission sera rediffusée ce soir à minuit et également demain à 14h. Dans un instant, votre pause musicale, musique quantique et chant d'église. Et tout à l'heure à 14h, vous retrouverez sur Soum Corda avec Mathieu Raffray, une émission du 20 février 2025, un sujet qui aborde la création du monde.
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1: Bonjour et bienvenue sur Radio Courtoisie. Vous êtes en compagnie d'Aline pour ce dimanche après-midi et jusqu'à 18h. Tout de suite, votre pause musicale, musique quantique et chant d'église. Nous écouterons aujourd'hui les cantiques catholiques de toujours avec Je suis chrétien, Lumière des vivants par l'ensemble Inventio. Les chœurs d'enfants de Saint-Christophe de Javel avec Stabat Mater, Fraternité monastique de Jérusalem, l'hymne acatiste. La maîtrise d'Angers chantera Christ est vraiment ressemblable. Le chœur liturgique Saint-Ambroise avec le credo messe de l'Ermitage. Et tout de suite voici D'un amour éternel avec son titre éponyme. 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

Quand vint la plénitude du temps, Dieu envoya son Fils, né d'une femme, né sujet de la loi, afin de racheter les sujets de la loi, afin de nous conférer l'adoption filiale.

0: Vous venez d'entendre le chœur liturgique Saint-Ambroise avec Credo Messe de l'Ermitage. Et durant cette pause musicale, cantiques et chants d'église, nous avons écouté D'un amour éternel avec son titre éponyme. Je suis chrétien avec les cantiques catholiques de toujours, l'ensemble Inventio, Lumière des vivants. Stabat Mater avec les chœurs d'enfants de Saint-Christophe de Javel, la fraternité monastique de Jérusalem, hymne acatiste et la maîtrise d'Angers. Le Christ est vraiment ressuscité. Rendez-vous dimanche prochain à 13h30 pour votre prochaine pause musicale, cantiques et chants d'église. Dans un instant, Soum Soum Corda avec Mathieu Raffray, la création du monde.
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0: Dimanche 26 juillet, la suite de vos programmes. Nous sommes dans la semaine A de la grille des émissions. À 15h, liturgie musique sacrée avec Henri Adam de Villiers. Arrêt affinité proposé par Marie-Christine Lanier, ce sera à 16h. À 17h, en toute bonne foi avec France Andrieux. En direct, le libre journal des amitiés françaises proposé par Thierry Delcourt. 21h30, le libre journal de la France profonde animé par Thibaut de Chassé. Et votre soirée musicale qui vous sera ce soir proposée par Stéphane. Tout de suite, voici Sursum Corda, proposé par Mathieu Raffray. Très bonne écoute, chers auditeurs, sur Radio Courtoisie. Il est 14h.
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2: 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Épisode 12, la création du monde. Dans l'épisode précédent, nous avons vu cette affirmation du credo « Je crois en Dieu, créateur du ciel et de la terre ». Et nous avons commencé par étudier le monde invisible, donc le ciel, ce qui est inclus sous cette notion du ciel, le monde invisible qui, évidemment, on ne le voit pas par définition, mais qui est sans doute plus foisonnant et beaucoup plus riche que toute la diversité des choses que nous voyons dans la matière. Il nous faut maintenant étudier la création du monde. Nous en viendrons dans l'épisode prochain sur la création de l'homme et sur la nature humaine. Mais pour l'instant, attachons-nous à la création de la terre et des cieux matériels, ce que nous voyons tous les jours. Et en particulier, il nous faudra répondre à l'objection, ou en tout cas à la difficulté posée par l'évolutionnisme. Alors, question 62. Qu'enseigne la Sainte Écriture au sujet de la création du monde visible? À travers le récit des sept jours de la création, la Sainte Écriture nous fait connaître la valeur de la création et sa finalité, qui est la louange de Dieu et le service de l'homme. Toute chose doit son existence à Dieu, de qui elle reçoit sa bonté et sa perfection, ses lois et sa place dans l'univers. Alors nous avons ici évoqué cette question des sept jours de la création. Vous savez que Dieu crée le monde dans la Genèse en six jours, et le septième jour, eh bien, il se repose. D'où évidemment d'abord le sabbat dans l'Ancien Testament, et puis le dimanche qui célèbre la résurrection dans la foi, dans la vie chrétienne. Alors, que signifient ces sept jours de la création? Je réponds immédiatement à une objection, avant d'entrer plus dans des questions théoriques, mais il est évident, pour qui est un peu de bonne volonté, que ces sept jours ne sont pas des jours de 24 heures. La meilleure preuve étant que le soleil et la lune sont créés le quatrième jour. Donc, ce ne sont pas des jours tels que nous les connaissons, et que nécessairement, donc, il faut interpréter cette notion de jour comme une période de temps qui peut, ma foi, être aussi longue que Dieu l'a voulu. Il me semble qu'il n'y a donc, dès le départ, dès l'abord, aucune contradiction entre ce récit de la création du monde et un temps long de la Terre, que ce soit des millions et même des milliards d'années. Vous voyez que nous sommes ici précisément au point de contact entre la science et la foi, et qu'il est très important de faire la part des choses. Il ne faut ni tomber dans l'excès positiviste du 19e siècle, depuis le 19e siècle, qui prétend que la science détruit la foi, que plus la science avance, plus les hommes connaissent par leur intelligence, moins ils ont besoin de la foi. Il ne faut pas tomber dans l'excès inverse, qu'on peut appeler une forme de lecture radicale de l'écriture, selon laquelle, eh bien, il faudrait tenir que la foi nous est donnée comme une vérité absolue et qu'elle devrait faire reculer la science dans un certain sens. Il faut tenir, et c'est la position catholique, il y a une complémentarité entre ce que nous enseigne la foi et ce que la science découvre. Il y a une complémentarité et il ne peut pas y avoir de contradiction. Si on lit une contradiction, c'est soit qu'on a mal interprété, mal compris la Sainte Écriture, soit qu'on a mal compris la science et qu'il faut encore progresser dans la recherche. Alors, pourquoi est-ce que je dis ça? J'aimerais argumenter sur ma position, c'est-à-dire une position, j'allais dire, modérée, ni un athéisme pseudo-scientifique, ni une forme de radicalisme protestant qui prendrait le texte de la Bible pour un langage scientifique. Car voilà le cœur du problème, c'est que la Sainte Écriture, et en particulier le livre de la Genèse, n'est ni un livre de science, ni un livre d'histoire. Jamais Dieu ne prétend, ou jamais l'Église évidemment n'enseigne, que ce livre ou ces livres de la Sainte Écriture devraient être pris dans un sens absolu. De façon évidente, la Genèse, avec ce récit de la création en particulier, n'est un livre de science qui prétend décrire scientifiquement comment les choses se sont passées. Sinon, les scientifiques auraient beau jeu, les critiques du christianisme auraient beau jeu de dire, voyez, votre livre est faux et donc il ne vaut rien. Je pense même que c'est tout à fait intéressant que ces livres de la parole de Dieu, qui contiennent la parole de Dieu, précisément parce qu'ils ne sont ni un livre de science, ni un livre de biologie, ni un livre d'histoire, ni un livre de géographie, ils ont la capacité de s'adresser, de parler à tous les hommes, de tous les temps, de tous les lieux et de toutes les cultures. Et finalement, ce récit de la création, il n'a jamais prétendu être un récit à valeur scientifique. Mais par contre, il a toujours prétendu être un récit de ce que Dieu veut dire à l'homme de la création du monde. Et si il avait été un livre de science, eh bien, il n'aurait pas été facile d'accès et il n'aurait rien signifié pour la majeure partie des hommes dans l'univers. Donc, prenons la parole de Dieu au sérieux et donc mettons-la à sa juste place. Le cœur de ce rapport entre foi et science, j'en avais parlé dès le premier épisode, parce que vous vous souvenez que je pense que c'est vraiment le cœur de notre compréhension de notre foi contemporaine, de bien comprendre les relations entre la foi et la science. Eh bien, la doctrine expliquée magnifiquement par saint Thomas d'Aquin, c'est que le Dieu créateur du monde, et donc le Dieu que l'on découvre par notre intelligence et par la science, ce Dieu créateur est le même Dieu que celui qui se révèle dans l'Ancien Testament et en Jésus-Christ, selon tout le parcours de la révélation dont nous avons longuement parlé dans les premiers épisodes. Donc, il n'est pas possible qu'il y ait une contradiction entre une bonne intelligence de la nature et ce que Dieu nous enseigne. Alors, dans le même sens, je l'ai déjà cité, si je me trompe pas, j'en veux pour preuve que l'inventeur de la théorie du Big Bang n'est personne d'autre que le chanoine Georges Lemaître, donc un grand scientifique qui était de nationalité belge, qui est décédé en 1966, et qui, sur cette question de l'origine de l'univers, a contredit Einstein, et Einstein s'était rangé à cette hypothèse du Big Bang, c'est d'une explosion initiale qui justifie l'expansion de l'univers que l'on peut mesurer aujourd'hui. Donc, vous voyez bien que ce prêtre, d'ailleurs, il y a un très beau livre, je me souviens plus de son auteur, mais un très beau livre sur la vie et l'œuvre de Georges Lemaître, qui montre que c'était un prêtre très, très pieux, et que sa mission dans l'Église était justement le travail scientifique, et pour lui il y avait absolument évidemment aucune contradiction entre sa vie de foi qui était très très profonde et sa vie comme scientifique. Je dirais même, selon une citation que je pense déjà avoir citée, que un peu de science éloigne de Dieu, mais beaucoup de science en rapproche. Évidemment, le scientifique qui découvre sans cesse dans l'univers une infinité de perfections, eh bien, ne peut que être émerveillé par l'œuvre, par l'intelligence à l'œuvre dans la nature. C'est d'ailleurs une chose tout à fait intéressante, c'est que plus la science progresse, plus elle découvre de choses à découvrir. Vous voyez, c'est très important de comprendre, ceux qui ont fait un peu de science me comprendront. Moi-même, j'ai étudié les mathématiques, j'ai fait un master de mathématiques, alors sur des choses très, très théoriques, en théorie des ensembles, et sur la logique contemporaine, mais sur la logique mathématique. Mais tout scientifique sera d'accord pour dire que finalement, le plus grand des scientifiques, celui qui comprend le mieux comment fonctionne tel ou tel aspect de la nature, eh bien, se rend compte du champ qui s'ouvre à lui. C'est-à-dire que la science ne progresse pas en éliminant des problèmes. Elle résout des questions, mais elle ne fait qu'en poser de nouvelles. Donc jamais un homme ou des hommes ne pourront dire « c'est bon, on connaît tout de la nature ». Plus on va dans l'infiniment petit ou dans l'infiniment grand, plus les questions complexes se posent. Donc, vous voyez, c'est en ce sens que la doctrine positiviste est fausse, parce que la science résout un certain nombre de problèmes, mais elle ne diminue pas le nombre de problèmes, parce qu'elle résout des problèmes mais en en posant de nouveaux. Ce qui prouve que l'intelligence humaine est faite pour comprendre la nature, mais qu'elle n'aura jamais le dernier mot définitif sur l'explication de l'origine des choses et de leur fonctionnement. Dit de façon un peu plus triviale, la science explique comment les choses ont lieu, mais la foi répond à la question pourquoi. Pour revenir à notre question de l'origine de l'univers, bien sûr, la science peut expliquer qu'il y avait au départ une source d'énergie immense, concentrée en un point, qu'il y a une explosion originelle, mais elle ne répondra jamais à la question qu'y avait-il avant cette énergie originelle, pourquoi est-ce qu'il y avait cette énergie concentrée et pourquoi les choses se sont déroulées de cette façon. Elle pourra expliquer comment les choses se sont déroulées, avec la logique interne à l'œuvre dans la nature, mais elle ne pourra jamais répondre à la question pourquoi est-ce que ça s'est passé de cette façon, et surtout pourquoi toutes les choses, toutes les règles de la nature, toutes les lois de la nature, finalement sont comme orientées vers l'existence des hommes et de leur vie intellectuelle, de leur vie spirituelle même, de leur connaissance de Dieu au final. Vous savez, c'est la question des constantes de l'univers. Il y a un certain nombre de constantes, ce qu'on appelle le réglage fin, c'est-à-dire que si un certain nombre de constantes étaient réglées un tout petit peu, mais d'une infinité différente, un petit peu plus ou un petit peu moins, eh bien la vie ne serait pas possible et le monde n'existerait pas tel que nous le voyons aujourd'hui. Donc il y a un concours de choses qui adviennent, qui ne peuvent que manifester à un scientifique l'œuvre d'une intelligence supérieure. C'est l'une des preuves de l'existence de Dieu, le fait que il est nécessaire, vu que toutes les choses de l'univers dans l'infinité de leurs caractéristiques particulières, vu que les choses s'organisent pour permettre quelque chose d'aussi grand que l'intelligence, que la volonté, que la liberté, que la connaissance de Dieu, que la transcendance, que la contemplation, ça ne peut être que le résultat d'une intelligence et un résultat voulu par une intelligence, c'est-à-dire prévu, calculé, et c'est en ce sens que l'on démontre l'existence de Dieu comme intelligence ordonnatrice de l'univers. Alors, Quelle est la doctrine de l'Église sur cette question des six jours de la création? Eh bien, il y a un certain nombre de choses qui sont de foi, qu'il faut tenir de foi, en particulier la création de l'homme, on verra, on en parlera plus tard, c'est ce qu'on appelle le monogénisme, il faut tenir de foi, et ça, beaucoup de scientifiques aujourd'hui le remettent en cause, mais comme chrétiens, nous devons croire que, parce que l'Église nous l'enseigne, que Dieu a créé un premier homme et une première femme. Alors, nous verrons plus tard, enfin dans le prochain épisode, la question de la création de l'homme, à partir de quoi Dieu a-t-il créé l'homme. Mais revenons d'abord à la création du monde. La création du monde a été progressive. Toutes les choses, Dieu n'a pas, en un clinquement de doigts, décider, déterminer l'ensemble des réalités dans le monde, mais il a voulu que ce soit une mise en œuvre progressive. Avec d'abord les choses fondamentales, le firmament, la séparation des eaux entre les eaux qui sont dans le ciel, les eaux qui sont dans la mer, etc. Toutes ces choses que je vous invite à relire d'ailleurs dans le premier chapitre de la Genèse. Et chacun des jours se terminant par « Et Dieu vit que cela était bon ». Voilà la bonté intrinsèque à toutes les œuvres divines. Alors, j'ai dit tout à l'heure que nous allions parler de l'évolutionnisme. C'est une question délicate, hein, difficile. Il me semble qu'il faut, là encore, avoir un regard modéré, c'est-à-dire, d'une part, ne pas se précipiter dans des affirmations scientifiques un peu au rabais, parce que les choses sont bien plus complexes qu'on le croit, mais d'un autre côté, ne pas non plus se réfugier dans une espèce de radicalisme théologique, pseudo-théologique, qui voudrait nier toute vérité à la théorie scientifique, aux théories scientifiques de l'évolutionnisme. Je m'explique. Je pense qu'il faut distinguer, dans ce qu'on appelle l'évolutionnisme, plusieurs choses. Je dirais dans un premier sens, l'évolutionnisme, c'est cette pseudo-théorie scientifique dont on nous rabâche les oreilles à l'école, en nous disant, comme on me l'a enseigné moi-même en primaire, au collège, l'homme descend du singe, toutes les choses ne sont que le résultat d'un mécanisme automatique et sans aucune finalité, et donc l'évolutionnisme dispense l'homme de penser l'existence et l'action de Dieu dans le monde. Donc si l'évolutionnisme consiste à rejeter Dieu et à rejeter toute religion, il est évident que cet évolutionnisme de bas de gamme n'a aucun sens et doit être combattu. Et je vous invite à garder vos enfants de ces salades qu'on enseigne dans les écoles de la République et à plutôt les mettre dans des bonnes écoles où ils éviteront d'entendre ces mensonges. Deuxième sens de l'évolutionnisme, un évolutionnisme bien plus intelligent, qui est celui, un évolutionnisme scientifique, qui là encore peut être distingué en divers sens. Il est clair que scientifiquement, on peut montrer qu'il existe, qu'il a existé une évolution intrinsèque aux espèces. Une évolution intrinsèque aux espèces dans le sens où, de fait, on observe que des certaines espèces, en raison du milieu dans lequel elles vivent, en raison de la nécessité, et surtout en raison de mutations génétiques, eh bien, s'adapte plus ou moins au milieu et sur un grand nombre de générations, eh bien, de fait, évolue et change d'espèce biologique. Alors, évidemment, il y a une objection philosophique qui est que dans le sens d'une espèce philosophique, un membre d'une espèce ne peut pas désirer devenir autre chose que ce qu'il est. Mais il y a sans doute là une réflexion à mener sur la notion d'espèce en biologie et la notion d'espèce en philosophie. Effectivement, le fait d'appartenir à une espèce au sens philosophique inclut une multiplicité et une très grande échelle de ce qu'on appelle en biologie les espèces et qui sont plutôt différents stades, différents aspects d'une seule et même espèce. Donc, je pense qu'il est tout à fait raisonnable de penser une évolution même d'ordre mécanique ou d'ordre d'origine génétique avec l'influence du milieu dans l'ordre de l'évolution intrinsèque à des espèces biologiques. La question, évidemment, plus large, c'est de dire est-ce que il est possible que, à partir d'une vie, d'une bactérie ou d'une toute petite, d'un être le plus simple possible, d'un être vivant le plus simple possible, eh bien soit apparue toute la diversité des êtres et des animaux que l'on constate, des plantes et des animaux que l'on constate dans la nature. Alors là, je pense qu'il y a encore une vision chrétienne de l'évolutionnisme, à savoir que Dieu a très bien pu créer des espèces et créer la vie de sorte que qu'une espèce, en évoluant pour différents motifs, eh bien donne lieu à une nouvelle espèce. C'est d'ailleurs, vous savez, c'est une position très traditionnelle, c'est la position de Saint Augustin. Qui pense que Dieu a tout créé en un seul jour, mais de sorte qu'apparaissent au fur et à mesure du temps qui passe de nouvelles espèces et de nouveaux êtres. Donc que tout est inclus dans la création originelle, mais que les choses sont appelées à apparaître les unes après les autres selon les déterminations de Dieu. Alors, vous voyez où je veux en venir, c'est que il me semble que si j'aimerais bien parler avec un spécialiste de l'évolution, quelqu'un qui connaisse vraiment tous les stades de l'évolution et l'état actuel des recherches, parce que je pense qu'il y a un certain nombre quand même de difficultés, de grandes difficultés, en particulier sur la question des ratés de l'évolution. C'est-à-dire que si on pense que c'est par modification génétique, par évolution, par saut génétique, que l'on passe d'une espèce à une autre, telle modification génétique étant plus apte à survivre dans tel ou tel milieu, eh bien justifierait l'existence d'une espèce évoluée. Cela est possible, je le répète, mais pour moi l'objection principale est qu'il faudrait qu'existe parmi les fossiles que l'on retrouve toutes les mutations génétiques arbitraires, absurdes, qui ne se sont pas adaptés au milieu. Donc il faudrait qu'il y ait une foule, mais immensément plus grande, de ratés génétiques que de réussites génétiques, si c'est le fruit d'une mutation aléatoire. Mais quoi qu'il en soit, si on veut expliquer un passage, et c'est le rôle de la science d'expliquer si qu'une espèce puisse évoluer en une autre, pourquoi pas, il reste à répondre à la question pourquoi cette mutation génétique est advenue à ce moment, selon cette espèce, pour donner éventuellement une nouvelle espèce. Et je pense que là, eh bien, le scientifique n'a pas la réponse. Il n'a pas la réponse parce que c'est une réponse de métaphysique qui nécessite une cause finale, à savoir une intelligence qui a voulu, qui a déterminé et qui a causé qui a suscité cette mutation génétique afin de faire évoluer l'espèce. Bon, vous avez compris ce que je veux dire, c'est-à-dire que le scientifique honnête, même s'il adopte la totalité des arguments en faveur de l'évolutionnisme, eh bien, doit nécessairement en conclure qu'il faut à chaque saut génétique, à chaque saut de l'évolution, une intelligence, un dieu, donc, pour causer cette évolution. Donc, je conclus sur cette question avec ce par quoi j'avais commencé, à savoir que non seulement l'évolutionnisme, un évolutionnisme intelligent ne s'oppose pas à l'existence de Dieu et à l'action de Dieu dans le monde, et donc à la création par Dieu de chacune des espèces, mais même, je pense que un évolutionnisme cohérent doit en conclure qu'il y a une cause à chacune de ces évolutions si les espèces sont venues les unes après les autres. J'ajoute un élément, on pourrait en parler pendant des heures évidemment, j'ajoute un élément, c'est que la foi nous enseigne une chose, je l'ai dit tout à l'heure, je le répète, qu'il faut tenir, c'est que Dieu a créé l'homme, Adam, et Ève, à partir d'Adam, comme des individus singuliers. C'est-à-dire que Dieu est intervenu dans la création. Alors, il a peut-être pris le texte de la Bible dit qu'il a pris de la terre glaise il a insufflé un esprit. Peut-être que cette terre est une façon de parler pour dire le corps d'un animal. On peut tout à fait penser que Dieu ait pris le corps d'un singe évolué pour y insuffler un esprit. Et ça, c'est une intervention divine absolument unique, à savoir que la création de l'âme, et ça, c'est tout à fait fondamental, nous en parlerons dans le prochain épisode. Mais ce que je voulais ajouter, pour vous laisser réfléchir sur cette question, c'est que Dieu, donc la foi nous enseigne que Dieu crée Adam à l'état adulte. Et à l'état adulte, ça signifie qu'il a un corps d'adulte, qui est comme le résultat d'une croissance, comme tous les hommes adultes sont le résultat d'une croissance de leur corps enfant. Or, Adam, s'il a été créé adulte, n'a pas lui-même eu cette croissance, vécu cette croissance depuis l'âge de l'enfance, en tant qu'homme, en tout cas. Donc on peut, il me semble, tout à fait envisager que Dieu ait créé, à un moment donné, des espèces ou la Terre, comme si elles étaient le résultat d'une très longue évolution de milliards d'années. Peut-être que Dieu a pu créer en un instant, en une seconde, une terre déjà vieille d'un milliard d'années. Je livre ça à votre réflexion et à votre méditation. Dans ce domaine, je pense qu'il y a place pour des opinions et des discussions sur différents sujets. Alors, je continue pour terminer cette lecture des questions concernant la création. Quelle est la place de l'homme dans la création ? L'homme est le sommet de la création visible, car il est créé à l'image et à la ressemblance de Dieu. Et puis la question suivante, quel type de lien existe-t-il entre les réalités créées ? Entre les créatures, il existe une interdépendance et une hiérarchie voulue par Dieu. En même temps, il existe une unité et une solidarité entre les créatures, car toutes ont le même créateur, toutes sont aimées de lui et sont ordonnées à sa gloire. Respecter les lois inscrites dans la création et les rapports découlant de la nature des choses constitue donc un principe de sagesse et un fondement de la morale. Nous avons là une magnifique tournure, il me semble, qui est le fondement d'une écologie chrétienne. J'aime beaucoup cette idée, je pense que c'est très important que les chrétiens se réapproprient une écologie au sens noble, non pas au sens du bourrage de crâne et des manœuvres politiciennes et économiques de ceux qui font du greenwashing, vous savez, qui vous font croire qu'il faut acheter un nouveau shampoing beaucoup plus cher parce que au moins celui-là respecte la nature, alors que vous savez que par ailleurs c'est exactement le contraire. Vous découvrez quelques années plus tard que par ailleurs que c'est exactement le contraire, ou cette stupidité des éoliennes qui détruisent les paysages et qui ne servent qu'à enrichir des lobbies énergétiques et des sociétés qui ont bien compris que pour faire de l'argent il fallait imposer en construisant des éoliennes il fallait soudoyer les politiques pour qu'ils imposent ça partout. Bon, je ferme la parenthèse. Allez voir dans la baie de Saint-Brieuc le massacre des éoliennes, le massacre du paysage, mais aussi le massacre des espèces, des poissons, des fonds marins, etc. Et vous tomberez d'accord avec moi que les éoliennes, c'est un scandale international et que certains devront payer pour ça, tôt ou tard. Bon, je reviens à mon sujet, le fondement d'une écologie chrétienne, parce que oui, Dieu a voulu que l'homme soit le sommet de la création visible. Je l'ai dit la dernière fois, il y a au-dessus de l'homme, bien sûr, une foule d'êtres que sont tous les anges, bien plus intelligents que lui et bien plus ressemblants à Dieu que lui. Mais néanmoins, eh bien, l'homme est le sommet de la création visible et il se doit de la respecter, de l'aimer comme l'œuvre de Dieu et de la traiter donc avec dignité et non pas de l'exploiter pour son intérêt ou par mépris ou par violence ou que sais-je. Dernier point, quelle relation y a-t-il entre l'œuvre de la création et celle de la rédemption ? L'œuvre de la création culmine dans l'œuvre plus grande encore de la rédemption. En effet, cette dernière est le point de départ de la nouvelle création dans laquelle tout retrouvera son sens plénier et son achèvement. Ça, c'est une doctrine sur laquelle nous reviendrons lorsqu'on parlera de la rédemption, évidemment. Le Christ est le Christ tête, celui qui récapitule en lui toute l'œuvre de la création pour, comme je l'ai déjà expliqué, selon ce mouvement de retour vers le Père, de retour vers Dieu, l'exitus étant la création et le reditus étant la rédemption, c'est le Christ qui, récapitulant en lui toute la création, eh bien va la réconcilier avec son Père. C'est le rôle du Christ tête, très cher à un père de l'Église comme saint Irénée de Lyon. Le Christ récapitule, la tête qui réunit tout en lui-même pour rendre la création au Créateur en rétablissant la désunion due au péché. Comme toujours, prions l'Esprit Saint de nous éclairer pour mieux comprendre, mieux intégrer dans notre vie cet enseignement de l'Église. Venez Esprit Saint, remplissez les cœurs de vos fidèles et allumez en eux le feu de votre amour. Envoyez votre Esprit Seigneur, il se fera une création nouvelle et vous renouvellerez la face de la terre. Prions. Ô Dieu qui avez instruit les cœurs de vos fidèles par la lumière du Saint-Esprit, donnez-nous par ce même esprit de comprendre et d'aimer ce qui est bien, afin de jouir sans cesse de ces divines consolations, par Jésus-Christ notre Seigneur, ainsi soit-il. Merci à tous de votre fidélité et de votre écoute attentive de cet épisode. Faisons rayonner autour de nous ces belles vérités de la foi catholique, et surtout n'oublions pas de prier les uns pour les autres. Priez pour moi, je prie pour vous, et que Dieu vous bénisse. C'était l'abbé Mathieu Raffray. Je vous donne rendez-vous la semaine prochaine pour un nouvel épisode de Sursum Corda.
0: 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Tout à l'heure à 15h, liturgie et musique sacrée proposée par Henri de Villiers, Pierre Delarue, messe de Sainte-Anne. Dans un instant, une pause musicale consacrée à Handel.
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0: Tout de suite, une pause musicale avec Handel. Nous écoutons le Messie avec l'ouverture et l'annonce du Messie, interprété par les petits chanteurs de Saint-Charles de Versailles sous la direction du père Roger Morandi. Très bonne écoute, chers auditeurs, sur Radio Courtoisie, les 14h30.
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0: Handel, ici interprété par les petits chanteurs de Saint-Charles de Versailles sous la direction du père Roger Morandi. Vous venez d'entendre un extrait du Messie, l'ouverture et l'annonce du Messie. Dans un instant, liturgie et musique sacrée proposée par Henri de Villiers. C'est une émission préenregistrée avec comme sujet Pierre Delarue, messe de Sainte-Anne. 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Dimanche 26 juillet, nous sommes dans la semaine A du cycle des émissions de Radio Courtoisie. La suite de vos programmes, de votre programme de l'après-midi à 16h, Art et Affinité proposé par Marie-Christine Lanier, Alexander Calder et John Cage, sonate et interlude, troisième partie sur trois. À 17h, en toute bonne foi, vous retrouverez France Andrieux pour une émission préenregistrée avec comme sujet le purgatoire, brûlé d'ombre, éclaté de lumière. À 18h et en direct, le libre journal des amitiés françaises proposé par Thierry Delcourt, Karl Hoff après Carmina Burana et en deuxième partie, le Talmud. À 21h30, le libre journal de la France profonde avec Thibaut de Chassé, la suite des armées gauloises. 23h, votre soirée musicale qui vous sera proposée par Stéphane. Tout de suite, voici liturgie et musique sacrée. On retrouve Henri de Villiers pour un sujet, Pierre Delarue, messe de Sainte-Anne. Très bonne écoute sur Radio Courtoisie. Il est 15h.
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2: Bonjour chers auditeurs, Henri de Villiers au micro de Radio Courtoisie. Bienvenue dans cette émission consacrée comme chaque semaine à la liturgie et à la musique sacrée. Et en ce dimanche 26 juillet, j'ai choisi, chers auditeurs, d'évoquer avec vous la figure de Sainte Anne. Sainte Anne, mère de la Sainte Vierge. Et donc grand-mère du Christ, ancêtre de Dieu, comme l'appelle la liturgie byzantine, puisqu'effectivement, sa fille donnera naissance au Verbe incarné, au Verbe de Dieu et vrai homme. Alors, Sainte Anne est fêtée traditionnellement le 26 juillet. Dans les églises qui lui sont dédiées, c'est bien sûr la fête patronale et ce sera pour moi une joie cette année, je dois dire, de pouvoir fêter sainte eh bien en Italie où je me suis rendu ces jours-ci avec la Scola Sainte-Cécile en pèlerinage dans les Pouilles et nous avons la joie de chanter la messe de ce dimanche à l'église Sainte-Anne de Lecce, tenue par l'Institut de Christ Roi Souverain Prêtre. Donc nous allons chanter la messe de Sainte-Anne ce matin je choisis d'évoquer avec vous Sainte-Anne au travers de la première messe historiquement qui lui est consacrée et qui est due à un compositeur franco-flamand du XVIe siècle, Pierre Delarue. Alors, quelques mots sur Pierre Delarue. Eh bien, il appartient à la même génération que Josquin des Prés. Il est l'un des maîtres de cette école franco-flamande qui fleurit entre le XIVe et le tout début du XVIe siècle et qui va coloniser toute l'Europe. Il va donc être l'un de ses témoins d'une période particulièrement faste de la composition musicale en Occident. Alors, son père est trompettiste à la cour de Bourgogne. Lui-même est né probablement à Tournai, qui est à l'époque dans le comté de Flandre, qui appartient au duc de Bourgogne. C'est en Belgique actuellement. On n'a pas beaucoup de traces de ses premières années, mais avec un père musicien, il est probable qu'il a appris très tôt la musique et il va suivre le parcours traditionnel de tous les compositeurs de cette époque, c'est-à-dire qu'il va être enfant de chœur, il va chanter la messe et les saints offices, on le retrouve une fois qu'il a accompli sa formation initiale, probablement a tourné, eh bien on le retrouve pour la première fois en Italie. Ce qui n'est pas surprenant, car à cette génération-là, eh bien les musiciens franco-flamands et coloniser toutes les grandes tribunes, tous les grands postes de maître de chapelle un peu partout en Europe et en particulier en Italie. Et on le trouve, notre cher Pierre Delarue, à Sienne. Il est en simple chantre entre 1483 et 1485. En 1492, il se retrouve à la cathédrale de Bois-le-Duc, qui est actuellement aux Pays-Bas. Et l'année suivante, il rejoint la chapelle de l'empereur Maximilien de Habsbourg. Ensuite, il va passer au service de son fils, Philippe Ier d'Espagne. Mais sa carrière va rester centrée à Bruxelles. On sait néanmoins qu'il a fait plusieurs voyages en Espagne. Mais il va essentiellement vivre à Bruxelles, Malines et à Courtrai, où il meurt. Sur son tombeau, du reste, on va écrire l'épitaphe suivante. Enfin, une épitaphe qui va indiquer qu'il a travaillé non seulement pour la cour des Habsbourg, mais également pour la cour de France. Pourtant, aucune hypothèse, aucun témoin, aucun signalement ne laisse entendre qu'il ait pu travailler à la cour de France. Mais je vais y revenir plus tard sur ce point parce que ça va être un aspect intéressant dans la messe de Sainte-Anne que Pierre Delarue a laissée. Alors, cette messe de Sainte-Anne, justement, elle est un témoin particulièrement brillant de la science du contrepoint de l'école franco-flamande. Et on va l'écouter, interprété par l'ensemble appelé Schola Discantus, sous la direction de Kevin Moll. Voici donc le Kyrie de la messe de Sainte-Anne, Missa de Santa Anna, composée par Pierre Delarue.

En cette belle fête de Sainte Anne, nous venons d'écouter le Kyrie de la Missa de Sancta Anna, composé par Pierre Delarue. Pierre Delarue, surnommé dans les manuscrits parfois Pierchon, appelé parfois Van Straten, qui est la traduction hollandaise, si je ne m'abuse, flamande en tout cas, de Pierre Delarue. On trouve aussi son nom parfois dans les manuscrits sous la forme de Vinté ou Platensis en latin. Alors Pierre Delarue donc nous a laissé une messe de Sainte-Anne que nous écoutons ce dimanche et voici maintenant le Gloria de cette même messe toujours interprété par l'ensemble Scola Discantus sous la direction de Kevin Moll.

Nous venons d'écouter le Gloria de la messe de Sainte-Anne, que nous célébrons ce 26 juillet, et dû à la composition d'un compagnon de Josquin des Prés, un de ses représentants de l'école franco-flamande du XVIe siècle, Pierre de la Rue. Passons maintenant à l'audition de son Credo.

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1: Nous venons d'écouter le credo de la Missa des Sancta Anna de Pierre de la Rue. Et nous arrivons au point le plus intéressant de l'œuvre, en fait, le Sanctus. Alors le Sanctus est très étonnant, puisqu'il va enchaîner beaucoup de mouvements différents. Bien sûr, le Sanctus, et grosse surprise, entre l'Hosanna, le premier Hosanna et le Benedictus, qui en bonne pratique de l'époque arrive après l'élévation, eh bien, Pierre de la Rue insère une élévation, un O Salutaris Hostia. Et dans les manuscrits, c'est vraiment d'un seul tenant, et on va l'écouter d'un seul tenant, Sanctus O Salutaris Benedictus Hosanna in Excelsis. Alors cet O Salutaris, c'est très étonnant, parce qu'en fait, c'est le premier exemple dans l'histoire musicale d'une élévation à la messe qui est insérée dans un ordinaire de messe classique, Kyrie, Gloria, Credo, Sanctus, Agnus Dei. Et c'est surtout que l'O Salutaris à l'élévation est très typique de l'usage français. Par exemple, en Italie, à Milan, eh bien, on chantait plutôt Tantum Ergo, par exemple, ou Adoramus Te Christe, pendant l'élévation. Donc, la pratique vers la fin du Moyen-Âge s'instaure qu'on chante pendant que le prêtre élève l'hostie, car il y a une vraie dévotion des peuples à ce moment-là, il y a une intensité de la piété des fidèles qui veut voir l'hostie, qui veut voir Dieu, et donc l'élévation dure assez. Et il faut pas imaginer du tout qu'elle était faite en silence comme la plupart du temps dans nos messes actuelles, mais le chœur chantait ou l'orgue jouait d'ailleurs. Le cérémonial des évêques indique et spécifie bien que pendant l'élévation, l'orgue doit se faire entendre. Et absolument pas le silence. Donc on chantait O Salutaris, et là, l'O Salutaris de la messe de Sainte-Anne va très bien rendre compte de ce moment particulier de la messe, un peu extatique. On a des valeurs longues, on a un chant qui est très vertical, on n'est plus du tout dans le contrepoint classique de l'école franco-flamande, mais on a des belles exclamations sur « O Salutaris Hostia », très méditatives et qui fonctionnent très bien, évidemment avec ce moment particulier où le prêtre élève l'hostie puis le Saint-Calice. Alors, c'est un peu surprenant, disais-je, d'avoir un O Salutaris plutôt qu'un Adoramus Te Christe qui était fréquent en Italie, à cet endroit. L'O Salutaris signe vraiment une pratique de la cour de France. En effet, depuis Charles V hein, de France au XIVe siècle, eh bien, l'usage s'est introduit de chanter l'O Salutaris pendant l'élévation. C'est même un point qui est exigé par Charles V, qui, lors d'une ordonnance, a exigé que toutes les messes hautes de son royaume, toutes les messes chantées de son royaume, aient l'O Salutaris pendant l'élévation. C'est quelque chose qui va perdurer jusqu'au XIXe siècle. Et par exemple, si vous regardez plusieurs messes de Gounod en plein XIXe siècle, eh bien, dans les messes de Gounod, il y a toujours un O Salutaris pour l'élévation, parce que c'est vraiment la tradition française. On a la même chose, par exemple, sur une messe en plein chant de Michel Richard de Lalande, dont on fête cette année l'anniversaire du trépas. Eh bien, il y a également un O Salutaris dans cette messe en plein chant entre le Sanctus et le Benedictus. Donc au même endroit que ce que fait Pierre de la Rue dans sa messe de Sainte-Anne. Et ça pourrait être un indice, selon moi, de l'activité de Pierre de la Rue à la cour de France, et peut-être qu'il a composé cette messe pour la cour de France, pour Anne de Bretagne, pourquoi pas. Et en fait, ça corrobore ce qui est inscrit sur son épitaphe, puisque on y indiquait à court trait qu'il avait travaillé pour la cour de France et pour la cour de Hongrie, sous-entendu pour les Habsbourg. Alors, écoutons donc ce Sanctus O Salutaris Benedictus.

Après ce merveilleux Sanctus au Salutaris Benedictus de la Missa des Sancta Anna de Pierre de la Rue, finissons avec son Agnus Dei de cette même messe, toujours par les mêmes interprètes, à savoir la Schola Discantus sous la direction de Kevin Moll.

Et pour compléter cette très belle messe en l'honneur de Sainte-Anne composée par Pierre Delarue, voici deux autres œuvres dédiées à Sainte-Anne. Le motet Anna Mater, composé par Antoine de Boëcée, qui était au service de la reine Anne d'Autriche. Donc on comprend très bien que ce motet ait pu servir à honorer également non seulement la grand-mère du Christ, mais également la reine de France. Écoutons l'ensemble correspondant sous la direction de Sébastien Dossé nous rendre ce très beau motet Anna Mater.

Et enfin, après avoir écouté Anna Mater de Boécé, voici Mater Anna de Barbara Strozzi, un motet également dédié à Sainte-Anne, qui fait partie de ces compositions de Barbara Strozzi, une célèbre nonne lombarde qui publie en 1655 des motets pour soprano et basse continue. Ce Mater Anna de Barbara Strozzi est ici interprété par Alice Duport-Percier, soprano, et Franck Marcon à l'orgue.

0: Merci pour votre fidélité à écouter et à suivre cette émission. Je souhaite en tout particulièrement une très joyeuse fête de Sainte-Anne à toutes les nombreuses ânes que nous connaissons.
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0: Vous êtes sur Radio Courtoisie, nous sommes le dimanche 26 juillet 2026 dans la semaine A du cycle des émissions de Radio Courtoisie. Vous pouvez retrouver notre grille sur le site internet rc.fr. La suite de vos programmes pour cet après-midi et pour votre soirée à 17h en toute bonne foi, proposé par France Andrieux, le purgatoire brûlé d'ombre éclaté de lumière. À 18h et en direct, le libre journal des amitiés françaises, proposé par Thierry Delcourt, Karl Orff, après Carmina Burana et, en deuxième partie, le Talmud. À 21h30, le libre journal de la France profonde en présence de Thibaut de Chassé, la suite des armées gauloises. À 23h, pardon, votre soirée musicale, vous serez en compagnie de Stéphane pour le livre des psaumes, psaume 3, Domine quid multiplicatis, son première partie. Tout de suite, voici Arrêt Affinité proposé par Marine-Christine Lagnier. Je vous souhaite une très bonne après-midi sur Radio Courtoisie. Il est 16h.
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0: Marie-Christine Lénier, Art et Affinité. One evening, when I was still living at Grand Street and Monroe, Isamu Noguchi came to visit me. There was nothing in the room, no furniture, no paintings. Un soir, alors que j'habitais encore à l'angle de Grand Street et de Monroe, Isamu Noguchi est venu me rendre visite. La pièce était vide, ni meubles, ni tableaux. Le sol était entièrement recouvert de nattes de jonc. Les fenêtres n'avaient ni rideaux, ni voilage. Isamu Noguchi a dit « Une vieille chaussure serait du plus bel effet dans cette pièce. » Isamu Noguchi said « An old shoe would look beautiful in this room. » John Cage, Indeterminacy, Indétermination, 1959.
1: One evening, when I was still living at Grand Street and Monroe, Isamu Noguchi came to visit me. There was nothing in the room, no furniture, no paintings. The floor was covered, wall to wall, with cocoa matting. The windows had no curtains, no drapes. Isamu Noguchi said, "An old shoe would look beautiful in this room."
0: Un assemblage de deux éléments. Bonjour. La voix de John Cage et des accords de piano agencés par David Tudor, pianiste et compositeur qui se trouvait dans une autre pièce au moment de l'enregistrement. Dans Indeterminacy, John Cage lit 90 histoires. La règle de base, chaque histoire doit durer une minute. La vitesse de lecture est donc déterminée par la longueur de l'histoire et lorsque le texte est long, ça sonne comme le rap actuel. Quand il est court, comme celui que nous venons d'entendre, il y a des silences. Un texte affreusement banal, mais lu de manière musicale par John Cage, plus deux, trois accords de piano qui semblent intempestifs, aléatoires. Alors tentons une expérience. Le phrasé d'une voix humaine, celle de Cage avec ses graves et ses aigus, ses accents toniques et surtout ses silences, ce phrasé peut être mis en lien avec une sonate sur piano préparée du même John Cage, compositeur américain qui fut fortement inspiré par la spiritualité hindoue et la philosophie, le bouddhisme zen. La sonate numéro 3, interprétée par le pianiste Cédric Pechia, qui a lui-même proposé ce rapprochement. Sonate que vous allez entendre et à l'écoute de cette sonate numéro 3. Peut-être vous souviendrez-vous du premier mobile suspendu et sonore de Calder, Small Sphere and Heavy Sphere de 1933, dont nous avions parlé il y a 15 jours. Une sphère lourde, en fonte d'environ 2 kilos, rouge, et une petite sphère blanche en bois. Toutes les deux suspendues à une tige métallique horizontale, elle-même suspendue au plafond. de la Fondation Louis Vuitton. Et lorsque la sphère rouge était activée, comme au billard, la petite blanche était propulsée dans une série d'interactions et de frôlements avec des objets trouvés, des ready-made, posés par terre, dont un gong fabriqué par Calder. La petite blanche s'agitait follement. Elle hésitait, elle repartait. Sa trajectoire était totalement, mais vraiment totalement imprévisible devant les spectateurs, les visiteurs médusés, qui n'attendaient qu'une chose, mais qu'elle frappe le gong. Donc ce qu'on attendait, c'était un son, juste cela, pas plus, une résonance. Donc, le phrasé si musical de la lecture de John Cage avec ses silences, plus le mobile de Calder que vous pourriez visualiser, plus cette sonate numéro 3 sur piano préparé de Cage que vous allez entendre au fond. Cela recèle beaucoup, beaucoup d'affinités. Alors écoutez juste les sonorités.

0: Sonate numéro 3 interprétée par Cédric Pechia dans Sonatas and Interludes, paru chez Aeon, A-E-O-N, en avril 2012. Aujourd'hui, troisième volet d'un cycle de trois émissions consacrées à l'exposition de la Fondation Louis Vuitton, intitulée Calder, rêver en équilibre jusqu'au 16 août 2026. En compagnie du compositeur américain John Cage, dont les dates sont les suivantes, 1912-1992. Il est une figure emblématique de la musique du XXe siècle, surtout connu pour ses innovations radicales en matière de composition et pour son influence incontestée sur l'art sonore contemporain. Je reviendrai tout à l'heure évidemment sur ce qu'est un piano préparé. Alors je remercie vivement Jean-Édouard, le musicien Stéphane et un autre musicien, Jocelyn, qui réalise cette émission. Dans les années 40-50, le poisson devient l'un des motifs d'une douzaine de mobiles suspendus de Calder. Ces poissons sont remplis de débris de verre, de verroterie, d'éclats de verre colorés. Ce sont des mosaïques aériennes qui flottent très lentement, du moins sont-ils supposés flotter lentement au gré des courants d'air. Et l'air se transforme en milieu aquatique et les effets de lumière dépendent du soleil. Fiche que vous avez sur l'écran de rc.fr grâce à Jean-Édouard. Fiche le poisson, c'est d'abord un cygne, S-I-G-N-E, un cygne. Une forme schématique de poisson dans l'espace, on retrouve ce trois fois rien, vraiment ce trois fois rien, ce dessin avec du fil de fer de Calder, et à l'intérieur de cette forme vide, j'insiste sur le fait, c'est radical qu'il s'agit du vide en matière de sculpture. À l'intérieur de cette forme vide, Calder accroche des matériaux de récupération, à savoir des éclats de verre colorés, des morceaux de céramique, des boutons, des perles, des goulots de bouteilles, trouvés tout à fait par hasard dans une rue de New York ou bien sur une plage. Ce sont aussi des morceaux qu'il fait lui-même en cassant un miroir ou une bouteille. Donc ce qu'il veut, c'est recréer, suggérer les écailles du poisson à partir de débris colorés et lumineux. Et donc, suivez-moi bien, la lumière du soleil va soit se refléter sur les miroirs, soit traverser le verre, hein, et créer comme un vitrail. Alors, les fiches, ce sont des œuvres créées pour être exposées, non pas dans un musée, mais dans un environnement privé, dans une maison qui vit, les fenêtres s'ouvrent, il y a beaucoup plus de courant d'air que dans un musée. Chaque alvéole fonctionne comme une écaille. L'œil du poisson, c'est une spirale métallique avec un éclat de verre, rouge ou bleu, suspendu à l'intérieur. Et donc ici, Calder a deux manières de créer du mouvement. Grâce à la suspension, il y a un vrai mouvement dans l'espace qui est dû au hasard des courants d'air. Et il y a un autre mouvement qui est plutôt suggéré grâce à une illusion d'optique. Ce sont les effets de lumière qui vont, d'une manière aléatoire, créer une impression de poisson en train d'onduler dans l'espace. Alors évidemment, ce que je regrette, c'est que des courants d'air artificiels n'aient pas été créés à la Fondation Louis Vuitton afin d'animer ces sculptures qui restent donc immobiles. Et j'imagine que ce sont des raisons de conservation des œuvres qui maintiennent ces poissons immobiles. Poissons qui sont à mi-chemin entre la figuration et l'abstraction. On a donc cette dimension de couleur, de lumière, et on s'achemine vers l'ajout d'une autre dimension, celle du son. Et c'est essentiellement par les mobiles sonores que la musique de John Cage résonne avec le travail de Calder. Plusieurs points de rapprochement, me semble-t-il, existent entre leurs œuvres, qui sont d'ailleurs contemporaines. D'abord, premier point, un intérêt chez les deux artistes pour les sons percussif. Au premier niveau de la fondation, il y a ce premier mobile suspendu dont je viens de vous rappeler l'existence, Small Sphere and Heavy Sphere, avec un petit gong en laiton posé à terre. Et vous aurez peut-être reconnu des sonorités de gong dans la sonate numéro 3 de John Cage. Second lien entre les deux artistes, le recours, c'est crucial, le recours à des objets usuels et leur détournement. Il y a la présence d'objets de récupération dans certaines œuvres de Calder. Je pense à Peacock, le pan que nous avions observé il y a 15 jours avec... des plumes qui avaient été découpées par Calder dans des plaques d'immatriculation. Mais il ne faut pas, surtout pas, surinterpréter le choix de matériaux pauvres par Calder. Il a toujours fait avec ce qu'il avait sous la main, avec ce qu'il trouvait. Et il y a la présence de vis, de boulons, de morceaux de caoutchouc, de plastique chez John Cage, qui sont utilisés dans la préparation d'un piano. Je vais y revenir. Troisième point de rapprochement, le rôle de ce que l'on appelle en Occident le hasard. Pourquoi est-ce que Calder ramasse dans une rue de New York tel ou tel débris de verre pour ses poissons? Pourquoi? À propos des sonates et interludes, on a demandé à Cage pourquoi et comment, mais pourquoi un son boisé ici dans le piano, un son de gong ou bien des sonorités de cloche un peu plus loin. Et il a répondu, je le cite, « Le piano est préparé comme on ramasse des coquillages sur une plage. » En d'autres termes, ce que je comprends, c'est que le coquillage est là, on le prend ou pas. Le choix est là. Et cela dépend, cela dépend de ce que l'on appelle en Europe le hasard. Alors, un piano préparé, c'est un instrument de musique complètement nouveau. Et surtout, n'y voyez absolument aucun désir de provocation. Pour ses sonates et interludes, John Cage a laissé une table de préparation précise. Un piano à 88 notes et 49 seront préparées. Donc, un certain nombre de notes vont sonner comme un piano traditionnel. Alors, je vais faire très court. Il y a trois cordes pour chaque note, d'où la possibilité de glisser un objet entre la première et la seconde, ou entre la seconde et la troisième, ou même, si vous le voulez, à ces deux endroits. Cela va provoquer, vous vous en doutez, un changement de résonance. La note va sonner différemment lorsqu'elle est préparée. On ne la reconnaît plus. Le son est d'ailleurs plus ou moins étouffé. Et d'autre part, aucun piano préparé par un musicien ne sonne comme un autre piano préparé. Donc la partition de Cage sera jouée différemment à chaque fois. C'est là à nouveau qu'intervient le hasard. Donc ce qui est totalement paradoxal, c'est que malgré la table de préparation, ce que John Cage demande au pianiste, c'est essentiellement un acte de création. Une phrase de John Cage, citée par le pianiste Cédric Pechia, est la suivante. Alors, je vous la lis d'abord en anglais. If you enjoy playing, if you enjoy playing the sonatas and interludes, then do it so that it seems right to you. Je vous traduis. Si vous avez du plaisir, si vous aimez jouer cette pièce, sous-entendu, et ma musique en général, alors faites-le. Et écoutez bien de la manière qui vous semble right to you, c'est-à-dire juste ou approprié selon vous. Donc l'interprète a une très grande part de liberté et de responsabilité. Évidemment, les deux vont de pair dans son rôle de pianiste. Avant d'écouter une seconde sonate, je voudrais vous lire ce que le peintre surréaliste André Masson écrivit à propos de l'atelier de Calder à Roxbury en 1942, donc pendant la Seconde Guerre mondiale. Vous avez cet atelier sur l'écran de rc.fr. Je vous lis un extrait de ce poème. Bonjour, bonjour forgeron de géantes libellules. Très haut suspendu à la charpente de l'atelier, dans le jour strié, un gong, sensible aux caprices de l'air, n'est frappé qu'avec une extrême circonspection. À pas de colombe, il sonne. Quelle heure sonne-t-il? C'est l'heure du mille-pattes très affairé. C'est aussi l'heure de l'enfant aux cerises. Ici, les secondes n'ont pas le poids de l'horloge. Elles ne sont pas non plus couchées dans un herbier. Elles ne conçoivent pas l'immobilité. Elles aiment le bruissement des roseaux et le cri du crapaud qui sait si bien respirer en musique. Elle joue entre tes doigts, Calder, mon ami. Il a ajouté qu'il était réveillé la nuit par les gongs de Calder. Et alors, il se retrouvait propulsé dans un autre espace-temps. Je vous relis ce vers d'André Masson. Ici, les secondes n'ont pas le poids de l'horloge. John Cage n'est pas l'inventeur du piano préparé, des essais avaient déjà été faits par Eric Satie, compositeur pour lequel John Cage eut une profonde admiration, quasi méprisé en France comme un artiste trop facile. Satie avait demandé qu'on insère une feuille entre deux cordes pour avoir un son plus métallique. Mais John Cage est le premier à avoir été au bout de la recherche. Alors un piano préparé, c'est une façon percussive de traiter cet instrument. Et John Cage fut, entre autres, un pianiste et un percussionniste. Il faut 2 à 3 heures pour préparer un piano afin de jouer les sonates et interludes qui sont l'aboutissement des recherches de Cage sur le piano préparé. L'ensemble fut composé entre 1946 et 1948. L'œuvre se compose de 16 sonates et de 4 interludes. Les sonates sont de forme AA', BB'. C'est-à-dire A étant la première partie, qui est reprise différemment en A', en y ajoutant des ornements, donc on attend la reprise. Et ensuite vient la partie B, qui est la nouvelle et qui va être elle aussi répétée en B'. Je précise, c'est très important que John Cage avait d'abord préparé son piano, donc un instrument complètement nouveau. Il l'avait d'abord préparé avant d'écrire ses partitions. On va écouter la sonate numéro 5, toujours interprétée par Cédric Pechia. Vous allez entendre au départ, elle est assez courte d'ailleurs, comme les autres sonates, vous allez entendre au départ à la main gauche un ostinato, c'est-à-dire un mouvement continu. Et vous aurez peut-être cette étrange impression de vous retrouver en pleine brousse avec des sonorités de tam-tam. Ça ne sonne plus du tout, mais du tout, comme un piano. Et à la main droite, vous allez percevoir une sorte de petite mélodie. Écoutons Cédric Péchia analyser cette musique tellement rythmée sur RTS, la radio-télévision suisse, tout en jouant sur les touches du piano qu'il a préparé.
1: Si je jouais ça à un octave plus bas qui n'est pas préparé, on entendrait quelque chose comme ça. Donc ça sonnerait simplement un peu plus haut. Il se trouve que là... Donc ça, c'est l'ostinato de la main gauche. Ensuite, on a une forme de mélodie, si on peut appeler ça comme ça. Là, on n'est pas tellement éloigné de certaines sonates de Scarlatti. J'ai dit que c'était un des modèles de John Cage pour ce cycle. Alors, on a vraiment une main gauche qui accompagne et une forme de petite mélodie à droite. Chromatique. Alors là aussi, on égrène les notes les unes après les autres. Si on transposait ça, ça ferait... Il se trouve que ça sonne non plus vraiment comme un piano, quoique certaines notes peuvent... Là, celle-ci, elle sonne tout à coup comme un piano et elle revient, elle est relativement insistante. Donc ça, maintenant les deux mains mises ensemble, l'ostinato et la petite mélodie. Là encore une fois, on est extrêmement libre au niveau du phrasé, parce qu'il a écrit aucun phrasé, c'est-à-dire aucun legato, aucun staccato. Et là, j'ai dit à un certain moment à quel point un piano préparé pouvait sonner de manière tellement différenciée s'il est joué par différents pianistes. Et aussi, je pense au niveau de l'articulation, ça peut être très différent. Je vais vous montrer simplement la main droite une fois vraiment purement staccato. Et maintenant, legato, ce qui est vraiment laissé à l'interprète. Alors, c'est beaucoup plus mélodique tout à coup. On a moins cet aspect percussif et on peut parfois même mélanger un peu les deux, faire un peu staccato, un peu legato. Par exemple, donc là, on a vraiment extrêmement de possibilités de mettre des accents. Et de toute façon, cette note va toujours sonner accentuée parce qu'elle est moins préparée, disons, elle a cette couleur. Donc, je disais ostinato et main droite. Et tout ça fonctionne bien bravement, si on peut dire, jusqu'à la troisième ligne. Très vite, on a compris la structure rythmique. Alors vraiment, 1, 2, 3, 4, là, c'est vraiment très, très clair. Et on arrive dans ces moments où, tout à coup, les gens qui tapent du pied sont un peu... Y a un petit peu une
2: cloche.
1: Ça cloche, parce qu'on est là... 1, 2, 3, 4, 1, 2, 3. Donc là, il y a comme un petit peu troublant. Ensuite, on recommence. Et ensuite, mais alors à ce moment-là, c'est assez fascinant parce qu'il y a des notes qui restent isolées. L'ostinato, c'est comme s'il se dilate petit à petit. Alors je rejoue à partir de la troisième, quatrième ligne. Et là, il demande vraiment de faire un silence avec la main gauche pour qu'on entende tout à coup cette note qui était un petit peu couverte par l'ostinato. On entend qu'elle est bien là, en fait. Elle était vraiment masquée. Et ensuite, ça continue. Tout ça est extrêmement rhétorique. On a l'impression qu'il est en train presque de parler. Il parle, en fait, tout simplement. Il est en train de convaincre quelqu'un. C'est vraiment comme ça. Non, tu es sûr? Ah oui. Vraiment? Oui, je t'assure. Par exemple, je dirais, de manière très très basique, c'est beaucoup plus complexe que ça naturellement. Mais on a, encore une fois, c'est l'ostinato et la mélodie, et tout à coup, ces sons, et de manière très très belle, je pense, les sons longs sont des sons qui sont préparés, mais préparés, que je appellerais discrètement. On entend encore le son de piano, comme un souvenir d'un piano qu'on aurait entendu quelque part. Et si on les prend en dehors du contexte de ce mouvement très rapide, là, il a écrit 92 à la blanche, il se peut que je sois un petit peu au-dessus du tempo. Mm-hmm. Je n'ai pas contrôlé exactement, mais je suis peut-être un peu rapide par rapport, mais je crois que c'est bien adapté. Mais si je joue, alors à partir de la deuxième ligne, seulement la main droite...

Et maintenant, écoutons cette cinquième sonate enregistrée en disque. Vous entendrez la vibration de la dernière note, une note qui va prendre tout son temps pour disparaître et entrer dans le silence.

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1: Les gongs de Calder revisitent ce très ancien instrument sous la forme de mobiles suspendus sonores. Plusieurs sont suspendus au deuxième niveau de la fondation. Vous en avez un exemple sur l'écran de rc.fr. Red Disc and Gong, disque rouge et gong 1940. La forme circulaire en laiton est frappée par son marteau sous l'action d'un souffle d'air. Alors parfois le gong est absent et ce sont les éléments du mobile suspendu qui sont frappés par plusieurs maillets, un par élément, et ces maillets, en réalité, ce sont soit une petite boule de fil de fer, soit ce qui ressemble à la tête d'une baguette de batterie dans un orchestre. Et alors, le mobile vient créer comme un glissando au gré des courants d'air, au gré des mouvements de l'atmosphère. Alors, à la Fondation, on attend, mais il ne se produit jamais rien. On aimerait entendre un son, mais les souffles d'air ne sont pas assez puissants. Il faut vraiment qu'il y ait du vent, des bourrasques de vent, pour que ces mobiles créent de la musique. Lors des premières expositions, Calder activait lui-même les gongs. Il pouvait donner un coup assez franc pour qu'il crée une note et qu'on entende sa résonance. De plus, lorsque le mobile est constitué d'éléments de couleurs vives, le son donc se propageait dans l'espace et le timbre de l'instrument devenait un écho synesthésique des couleurs du mobile. Là encore, Calder était très expérimental et proche de Cage. Cage qui a beaucoup travaillé, surtout à partir de 1950, avec le hasard. Et ici, c'est au gré du hasard, c'est-à-dire des courants d'air, que le mobile va émettre des sons, des sonorités dans l'espace. Tentons de nouveau un rapprochement entre les deux artistes. Vous allez entendre un son de gong sur une note de piano préparée. La note de piano va être frappée, plutôt répétée trois fois, et vous pourrez en écouter la résonance à chaque fois. Et Stéphane a placé un sol en début de ce que vous allez entendre, un vrai sol qui ne va plus sonner comme un sol très rapidement.

Voilà, vous avez pu entendre la transformation. L'Ele of Force, Lys de la Force 1945, qui appartient aux collections de la Fondation Louis Vuitton, c'est un mobile sur pied. C'est ce qu'on appelle, oui, un mobile sur pied. Le pied n'est pas la forme triangulaire noire que l'on aperçoit à la base, une forme évidée. Le pied est encore en dessous. Tous les éléments

un autre de feuilles rouges, jaunes et blanches. Et le mobile principal, quant à lui, est composé d'éléments noirs qui s'élancent vers le haut, les deux plus hauts, évoquant le lys, d'où le titre, Lily of Force. Et l'œuvre suggère à la fois des fleurs, donc, et pour cette forme horizontale en bas, un nénuphar. Cette œuvre haute de plus de 2 mètres a été créée aux États-Unis, exposée à Paris. Elle a été envoyée par la Poste. Il faut vous dire qu'après la Seconde Guerre mondiale, le système de poste international aura été complètement repensé. Et cela fascinait un ami de Calder, dont je vous ai déjà parlé, l'artiste français Marcel Duchamp. Il en parle à Calder et lui propose alors d'organiser sa première exposition d'œuvres à Paris après la Seconde Guerre mondiale, à la Galerie Louis Carré. Alors, il y avait évidemment des restrictions sur la dimension des paquets, et c'est alors que Calder va mettre au point des œuvres totalement démontables. Je veux dire, et c'est cela qui est très intéressant, avec une pensée humaine, de l'intelligence humaine, c'est qu'il va faire de ses contraintes un atout et créer des sculptures de plus grande taille, mais démontables. Donc les grands mobiles de Calder pouvaient être expédiés en plusieurs colis, puis être remontés sur place en galerie. Et Sartre avait rédigé le catalogue et fait un lien avec l'Orient, je le cite. La section la plus haute de ce mobile, donc Lily of Force, se compose de 2 formes noires évoquant des lys, ainsi que de 2 autres éléments suspendus, tous noirs, rappelant les joncs et les roseaux de l'art japonais. Et c'est peut-être la raison de la présence de cet exceptionnel mobile sur pied sous les gongs aériens. Enfin, un autre type de sculpture, cette fois-ci des sculptures fixes qui peuvent être accrochées au mur, parfois très haut, ou bien posées. Ce sont les constellations qui datent des années 40 également. Vous avez constellations avec cadran solaire sur l'écran de RC.fr. Calder va utiliser des éléments en bois, des petits éléments dans des pièces qui sont majoritairement composées donc de ces éléments en bois peint, surtout de forme biomorphique et reliées en réseau par de fines tiges métalliques. Donc je vous le disais, plusieurs pièces s'accrochent en haut du mur. Calder disait que lorsqu'il rendait visite à ses amis, eh bien, ils avaient des tableaux sur les murs, mais qu'au-dessus, les murs étaient blancs, donc beaucoup d'espace vide, inoccupé. Alors, pourquoi du bois? Eh bien, tout simplement parce qu'il y avait, dans les années 40, une pénurie de matériaux. Tous les métaux sont utilisés pour l'armement pendant la guerre, et les artistes se sont tournés vers le bois et Calder, vers ces petites formes de bois sculptées à la main. Alors, bien qu'il faille, je vous l'ai dit à plusieurs reprises, se méfier des titres qui sont très souvent donnés a posteriori, constellation avec cadran solaire forme un petit cosmos. Il n'est pas fixé au mur, mais posé et accompagné de son cadran solaire. C'est un élément vertical qui a été posé à même le sol dans l'état initial de la constellation. Mais ce qui est magique chez Calder et donne une clé tout de même à tout ce que l'on voit à la Fondation Louis Vuitton, c'est toujours cette idée de faire de l'art avec 3 fois rien, avec une énorme modestie de moyens. Non seulement les formes sont très simples, mais les matériaux sont ordinaires. Les couleurs ne sont pas très travaillées, vous n'aurez jamais de vieux roses, de verts en

Anglais dans une œuvre de Calder, mais c'est du blanc, du jaune, du rouge, du noir. Le langage le plus simple possible, et à partir de ce trois fois rien, il arrive à créer déjà et à susciter une sorte de jubilation. C'est peut-être le mot qui convient. Une sorte de jubilation qui aura permis de toucher, d'émouvoir ses premiers collectionneurs. Encore une fois, quand vous regardez une constellation, vous pourriez penser à un planétarium qui serait beaucoup plus sophistiqué. Donc une œuvre comme celle-ci, j'insiste beaucoup, une œuvre comme celle-ci pose frontalement le problème de ce que l'on considère au XXe siècle, dès le XXe siècle, comme une icône. Je veux dire que des musées, des collectionneurs dans le monde entier vont se battre pour une œuvre comme celle-ci, alors qu'à première vue, on pourrait se demander quel rapport cela peut bien avoir avec de l'art. Sérieusement, vous trouvez cela, cette constellation dans votre grenier, mais qu'est-ce que vous en faites? Voyons, soyons honnêtes. Donc cela soulève des questions. Et puis autre question que je vous pose, mais je me garderai bien d'y répondre, qu'est-ce qu'il y a d'américain dans cela? Est-ce que c'est de l'art américain, selon vous? Ou bien est-ce que c'est également de l'art universel? Vous savez, un américain, c'est très simple. En peinture, quand il met du vert dans une peinture abstraite, le vert, c'est de l'herbe. Le bleu, c'est de l'eau. Et puis quand il y a de l'ocre rose, c'est de la chair humaine. Et il laisse aux Européens le loisir de philosopher et d'être des intellectuels. Mais c'est toujours très simple. Et chez Calder, c'est très, comment dirais-je? J'allais dire enfantin, non, mais c'est très sincère, c'est très troublant. Alors, lorsqu'il compose le cycle de ses sonates et interludes, John Cage, dans les années 46-48, s'intéresse à la pensée orientale et au bouddhisme zen, ce qui l'amène, c'est pour cela que je vous racontais tout cela, que je divaguais un peu, ce qui l'amène à s'interroger sur ce que les Occidentaux nomment un acte de création. Et il se rend compte que c'est une recherche, c'est son avis, il se rend compte que c'est une recherche constante de nouveauté, une quête d'inconnu, et ça lui apparaît comme une fuite en avant. Alors, 16 sonates et 4 interludes, ces chiffres sont divisibles par 4. Selon les spécialistes de Cage, c'est à mettre en relation avec les 8 émotions permanentes d'une tradition esthétique indienne qui s'appelle Rasa, R-A-S-A. C'est une tradition qui existe depuis des milliers d'années et Rasa, cela signifie l'essence de quelque chose. Alors, il y a eu 8 émotions principales, 4 émotions positives, le côté héroïque, l'amour ou l'érotique, le merveilleux ou la capacité de s'émerveiller, là on rejoint Calder, la joie, on rejoint Calder également, et 4 émotions plutôt négatives, le chagrin, la peur, la colère, la haine. Et la 9e émotion, ça c'est le Graal, la 9e émotion est l'état que l'on recherche dans le bouddhisme zen et aussi la tradition philosophique hindoue, à savoir la tranquillité, qui serait de couleur blanche parce qu'en plus, il attribue une couleur à chaque émotion. Donc, on atteint le stade de la tranquillité intérieure après être passé par toutes les autres émotions. On atteint une forme de quiétude. Chaque pièce des sonates et interludes aurait donc une émotion prédominante, son essence, son caractère propre. Et non seulement chaque pièce, mais jusqu'à chaque segment de musique
à l'intérieur d'une même pièce. Alors, je vous propose d'écouter le quatrième interlude, interprété par le pianiste Alec Caris pour Bridge Records 1998. Les interludes ont une forme beaucoup moins stricte que les sonates et ils sonnent un peu plus. Ils sonnent un peu comme s'ils étaient improvisés. Je ne sais pas quelle émotion vous associerez à cette pièce, cet interlude numéro 4. En tout cas, il y a des sonorités de gamelan balinais cette fois-ci, et chaque note représente, comme dans les constellations de Calder, chaque note va représenter un petit cosmos, un univers en soi.

je vous montre une maquette pour un stabile au rouge. La grande vitesse sur l'écran de rc.fr. Je vous rappelle qu'un stabile, c'est une œuvre fixe, ancrée au sol, pratiquement le contraire d'un mobile. Et c'est une étude intermédiaire pour une commande de la ville américaine de Grand Rapids, dans le Michigan. Un stabile géant qui redéfinit la notion d'art public dans les années 60-70. Et cette maquette nous introduit à ces sculptures monumentales pour des lieux publics. Il y a l'araignée rouge sur le parvis de la Défense à Paris. Ces sculptures géantes seront toujours réalisées avec de la tôle, toujours des feuilles de métal, évidemment avec soudure et dans une fonderie industrielle. La maquette de la grande vitesse est encore à taille humaine. Elle s'approprie l'espace avec beaucoup d'autorité. Elle fend l'air. C'est une sculpture statique, mais qui donne l'illusion de déploiement, voire de déplacement au ralenti d'un animal bizarre, possiblement menaçant. J'observe que les nervures sont très visibles. Calder les utilise pour structurer, dessiner les surfaces plates qui se déploient dans l'espace. J'observe aussi que certains points d'ancrage au sol sont extrêmement fins. Les arêtes sont vives, elles sont tranchantes et il faut tourner autour d'un stabile pour l'observer de points de vue qui vont être différents. Ces stabiles n'ont pas vraiment de masse. Ils sont dans l'espace, mais ne le remplissent pas. C'est pour cela qu'on a parlé de sculpture dans le vide. Et je termine pour Calder avec Southern Cross. Dans le dernier espace de la Fondation, c'est un standing mobile, c'est-à-dire un stabile mobile, une œuvre composée de deux parties. Stabile pour la partie inférieure, auquel est adjoint un mobile, ici perché, au-dessus du stabile, et la scission entre les deux parties est accentuée par l'adoption de deux couleurs différentes. Ce qui est extrêmement intéressant, c'est que l'on aperçoit, dans ce dernier espace de la Fondation, on aperçoit par une verrière les structures externes de l'architecture de Frank Gehry, qui est l'architecte américain de la Fondation Louis Vuitton, et qui sont parfaitement en résonance avec la sculpture de Calder. On aperçoit les armatures métalliques très puissantes, les nervures plus fines qui relient les grandes voiles de verre du bâtiment de la Fondation. L'architecture de Frank Gehry se caractérise par le mouvement, comme les mobiles de Calder. Il a voulu mettre le bâtiment en mouvement dans la ville. Et si on appréhende le bâtiment dans son contexte, on a la ville de Paris, la ville minérale, et puis le bois de Boulogne, un océan végétal, et puis cette espèce de bâtiment qui s'avance, qui est en mouvement comme un navire au travers du bois de Boulogne. Un bâtiment blanc dans un océan vert. Et les voiles de verre sont autour et encadrent le bâtiment. Mais les voiles sont totalement détachées de l'ensemble. C'est une architecture au-dessus, au-delà de l'architecture. C'est ce qu'on voit, mais ce n'est qu'une enveloppe. Et cette enveloppe crée toute l'unité du bâtiment. Donc l'objet fondation se rassemble grâce à ces voiles de verre. Et le mobile noir oscillant de Southern Cross fonctionne un peu de la même façon, avec cette partie mobile qui est aussi au-dessus de sa base rouge, et ce qui donne à voir une maîtrise comparable du mouvement et de l'équilibre au-dessus du pivot. John Cage a composé de la musique très accessible avant 1950. Alors pour clore l'émission, quelques mesures de Dream, le rêve de John Cage de 1948, en écho au titre de l'exposition de la Fondation Louis Vuitton, Calder rêvait en équilibre. Et Dream a été composé pour piano solo.
pour accompagner une chorégraphie de Merce Cunningham. Donc il y a avec la chorégraphie cette notion d'équilibre dans l'espace. Essentiellement une seule ligne mélodique de notes qui sont égrenées avec douceur et qui font alterner mouvements ascendants et descendants sur le clavier. La pièce frappe par sa fluidité et les sonorités à nouveau prêtes à la méditation, interprétées par Ivan Illich. Au revoir.

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0: Tout à l'heure, nous écouterons en direct le Libre Journal des Amitiés Françaises en compagnie de Thierry Delcourt, Karl Orff, après Carmina Burana, et en deuxième partie, le Talmud. Tout de suite, voici En toute bonne foi, proposé par France Andrieux. Très bonne écoute sur Radio Courtoisie. Il est 17h.
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0: Bonjour chers auditeurs de Radio Courtoisie, bienvenue à En toute bonne foi. Aujourd'hui, j'ai la joie d'avoir deux invités de prestige, dont Paul Denisot, recteur de la basilique de Montligeon et membre de la communauté Saint-Martin. Bonsoir, dont Paul.
1: Bonsoir France, bonsoir à tous.
0: Et mon boss, il y a une hiérarchie à Radio Courtoisie, Richard de Seize. Bonsoir Richard. Alors, nous évoquerons aujourd'hui principalement le purgatoire, mais bien sûr aussi un peu le paradis. Le purgatoire appartient aux vérités de foi, tout comme les quatre fins dernières, la mort, le jugement, le ciel et l'enfer. Toutefois, il s'en distingue par sa nature transitoire. Et contrairement au paradis ou à l'enfer qui sont définitifs, le purgatoire est un état de purification temporaire, intervenant juste après le trépas pour ceux qui sont promis au salut. Je ne vais pas vous dire, puisque Don Paul, c'est vous qui nous en direz davantage. Mais avant de parler du purgatoire, il faut passer par la mort. Don Paul, la souffrance de la mort d'un proche est un déchirement. L'homme n'aurait-il pas inventé un au-delà qui permettrait de vivre différemment, mais toujours avec l'être cher perdu, plutôt que de se confronter à un vide absolu?
1: Oui, c'est une bonne question et c'est souvent une objection qu'on nous porte. Effectivement, la mort, c'est l'effondrement de tout. La mort d'un conjoint, la mort d'un enfant, la mort d'un ami ou d'un parent. Avec le décès de celui ou de celle qu'on aime, tout s'effondre. Je verrais pas plutôt une invention, mais je verrais plutôt fondamentalement dans le cœur de l'homme quelque chose qui résiste, en fait.
0: Oui.
1: Il y a quelque chose dans le cœur de l'homme qui dit c'est pas possible que ce soit terminé. Plus que, enfin, vous voyez, quelque chose d'inconscient, parce que ne serait-ce que le deuil, le temps du deuil qu'on vit, et on va avoir des réflexes, soit de garder les images de ceux ou de celles qu'on a aimés, les photos, la voix, les enregistrements, les vêtements. Et il y a quelque chose profondément inscrit, je pense, dans la nature humaine qui dit c'est pas possible que ce soit terminé.
0: Oui.
1: Et justement, la foi, elle vient répondre à ce cri de l'homme qui dit non. Et qui vient nous dire, oui, effectivement, la foi nous dit, non, la mort n'est pas la fin de tout.
0: Alors, y a-t-il un vrai regain d'intérêt sur la réalité du purgatoire, ou est-ce au contraire un sujet qui peut hérisser les croyants? Parce que y a certaines personnes le nient violemment même.
1: Oui, alors c'est très franco-français, ou tout cas occidental, la désaffection pour le purgatoire. Parce que à Montligeon, Montligeon est d'abord une archiconfrérie de prière pour les défunts, pour les âmes du purgatoire, et il y a plusieurs groupes de prières dans le monde, et la question de la prière pour les défunts ne pose pas de question.
0: Oui.
1: Au contraire, c'est une dévotion, plus qu'une dévotion, une intuition religieuse profondément inscrite dans le cœur des chrétiens partout dans le monde. Et d'ailleurs, à la messe, on prie chaque jour pour les défunts. Et si on prie pour les défunts, justement, on prie pour ces âmes du purgatoire. Et je constate en tout cas qu'il y a un retour, en tout cas en France, d'intérêt sur la question des fins dernières, qui avait plutôt été mis de côté, balayé. En même temps, la question des fins dernières avait parfois été mal présentée ou était très contextuelle. Je pense que le purgatoire aussi a beaucoup souffert d'une image du 19e siècle, doloriste, avec une mélange de spiritisme au romantisme du 19e, et peut-être redécouvrir de manière plus sobre, peut-être moins imagée, mais ce que peut être la réalité spirituelle existentielle de cette purification après la mort, je pense que ça se fait plus doucement que ce que je pensais en France.
0: En fait, le purgatoire est un état qui faisait peur parce que sombre, enfin dans notre imaginaire, suite au Moyen-Âge, n'est-ce pas?
1: Non, mais surtout le 19e.
0: Le 19e, plus que le Moyen-Âge,
1: parce que le 19e, c'est vraiment l'inflation du purgatoire.
0: D'accord.
1: Et je pense que c'est vraiment le 19e qui a plus abîmé le purgatoire, enfin, qui en même temps l'a exalté, mais qui l'a abîmé dans une imagerie. Il a fallu à tout prix inventer des images. Déjà, vous dites le mot sombre, mais en fait, si le purgatoire est un état de purification, un état où le temps qui n'est pas notre temps physique, mais le temps de Dieu, où le temps où Dieu transforme et purifie l'âme, je vois pas comment on pourrait le qualifier de sombre. Bien sûr qu'il y a de la souffrance.
0: On pourra en parler,
1: mais évidemment que c'est d'abord un temps de miséricorde et de justice. Donc c'est le temps où la lumière, lui, vient dans les ténèbres.
0: Alors il y a une phrase que vous avez prononcée lors d'une de vos conférences, que j'aime beaucoup, parce qu'elle désamorce ce côté angoissant dont nous parlions à l'instant. Vous dites, le purgatoire ne peut être que lumineux, car il est l'antichambre du ciel. il n'est pas cette théorie qui serait née donc sur cette, vous dites, au 19e.
1: C'est comme les souffrances de l'enfer, on a parfois aimé les imaginer,
0: oui.
1: Et donc en les imaginant, on les a figées dans des images. Mais des images ne sont que des images et elles sont partielles. Mmh. Et le risque, c'est de s'enfermer dans cette conception-là. Par exemple, quand je pense qu'il est lumineux, vous voyez, pour moi, le purgatoire, c'est le moment où, si on doit s'habituer à la lumière de Dieu, eh bien, c'est comme quand on a été dans les ténèbres ou on a été dans un coin sombre. Eh bien, il faut que les yeux se réhabituent,
0: oui,
1: pour découvrir les lieux extrêmement lumineux. Et le purgatoire, c'est justement ces lieux où le regard s'habitue à la lumière divine.
0: Quand j'ai lu votre livre, en fait, c'est amusant parce que le purgatoire, ça fait des années que j'en entends parler, forcément, et j'ai eu cette perception de la lumière que vous voulez transmettre, et c'est très agréable parce que l'image du purgatoire change. Alors, j'ai bien noté que vous dites que ce n'est pas comme le bac où on se dit il faut l'avoir au rattrapage pour après l'avoir. Et,
1: C'est ce que dit Sainte Thérèse de l'Enfant Jésus, il faut viser le ciel.
0: C'est ça.
1: Et effectivement, le purgatoire, on peut tout faire et il faut tout faire pour éviter le purgatoire parce que ce n'est pas non plus rigolo, le purgatoire.
0: Oui, mais le paradis semble inatteignable.
1: Ben, oui et non. Oui, pour l'homme, impossible, dit Jésus à ses disciples, alors qu'il vient de dire comme il est difficile à un riche de rentrer dans le royaume des cieux. Et les disciples disent, mais qui peut?
0: Oui.
1: Pour l'homme impossible, à Dieu tout est possible. Donc le ciel, c'est finalement laisser entrer le royaume de Dieu dans sa vie. Et c'est à la fois inatteignable pour nous, mais on a tant d'exemples dans la révélation et dans la vie de personnes qui se sont ouvertes même à la dernière minute. Je pense au bon larron, le premier saint canonisé par Jésus. D'une confession de foi extraordinaire, humble et qui n'a aucune exigence, mais qui dit juste souviens-toi. Eh bien, le Seigneur lui dit, non seulement je me souviens, mais aujourd'hui tu seras avec moi dans le paradis. Je pense à d'autres figures. Donc là, je vous donnais comme exemple le bon larron, mais il y en a bien d'autres. À hauteur d'homme, le ciel est impossible.
0: Ce purgatoire. Nous parlons de souffrance. Est-ce que vous pouvez nous dire quelle est cette souffrance ?
1: Oui, alors, oui, mais enfin, non, pas, je ne peux pas le dire, mais à travers les écrits des mystiques, oui, et l'expérience spirituelle, comme Sainte Catherine de Gênes, comme les saints, ont essayé d'en parler, Saint Thomas d'Aquin. La grande souffrance du purgatoire, je pense, en les lisant, c'est d'abord la souffrance du retard, c'est-à-dire la soif, une soif inextinguible, et pourtant, on ne goûte pas encore à l'être aimé. Un peu comme quand deux fiancés doivent se retrouver ou deux êtres qui s'aiment se retrouvent après 6 mois d'absence. Plus le temps approche des retrouvailles, plus
0: l'impatience,
1: plus la souffrance du désir, mais qu'un désir de joie, de enfin saisir, de enfin revoir le visage de l'être aimé. Et c'est une vraie souffrance parce que ici-bas, on peut prendre son téléphone portable, s'agiter, faire plein de choses. Au purgatoire, il n'y a qu'attendre.
0: Oui.
1: Et plus ce temps psychologique prépare le cœur, plus le désir grandit, parce que c'est une école du désir, le purgatoire, et plus la souffrance se fait vivre. Et l'autre souffrance, je pense aussi, une souffrance secondaire, c'est la souffrance de, justement, c'est aussi une cure de désintoxication, le purgatoire. Le péché, c'est une addiction, la vanité, l'orgueil, les mauvaises paroles, la calomnie, vous savez, tout ça, c'est des mauvais plis que prend notre âme, et le fait de lâcher ces addictions, eh bien, ça nous met dans un état de vulnérabilité qui nous permet de nous ouvrir à la lumière de Dieu, mais je pense qu'il y a aussi une souffrance de lâcher toutes nos sécurités, lâcher notre argent, lâcher nos titres, lâcher nos prétentions. Donc ça c'est une deuxième, c'est à la fois une école du désir et en même temps lâcher ce sur quoi nous mettions nos forces et qui ne sont pas Dieu.
0: Un lieu de justice.
1: Oui, et j'aime beaucoup reparler de l'expiation, sachant que c'est un terme qui était... mon Légion, c'était l'œuvre expiatoire pour la délivrance des âmes du purgatoire, et j'étais pas très à l'aise avec cette expression.
0: Oui.
1: Et pourtant, dans le mot expiation, il y a quelque chose de beau, parce que c'est une justice qui nous transforme nous-mêmes. C'est pas une justice qui vient de l'extérieur, comme pour nous punir et se venger. Quel père se vengerait de son enfant ? Mais c'est une justice restaurative de l'intérieur. Je pense, par exemple, un des plus beaux exemples pour moi, c'est dans le film Mission.
0: Oui, si vous qui l'avez est le vu. Générique de notre émission.
1: Bah oui. Avec, justement, avec Robert De Niro. Robert De Niro joue un type sombre, un type qui a commis des graves péchés, qui se retrouve, qui a tué son frère, qui tuait des esclaves. Oui. Et Robert De Niro se trouve en prison, en colère, dans les ténèbres, et c'est un jésuite qui vient le chercher pour l'emmener dans une mission. Et il porte avec lui tout l'attirail jusqu'à cette mission, il porte avec lui un filet qui contient tous ses oripeaux, les cuirasses, et il veut vraiment les porter sur lui. On lui dit, mais c'est ridicule, laisse tomber. Un jésuite va essayer de couper la corde pour lui dire, arrête. Et lui va porter jusqu'au bout ce qui était son péché, son faux orgueil, ses vanités et sa violence. Et en arrivant dans ce village, c'est un jeune qui se précipite vers lui avec un couteau à la main. On pense qu'il va tuer et se venger. Et au contraire, il va couper la corde. Et Robert De Niro pleure à ce moment-là des larmes de compunction. C'est-à-dire des larmes de se savoir aimer et pardonner bien au-delà de notre péché. Et je pense que le purgatoire, c'est ça d'abord, cette école de compunction.
0: Alors, à la fin du purgatoire, nous nous trouvons face à face avec Dieu. Et alors, on voit enfin cet être qui nous aime pleinement. Mais, alors, c'est très terre-à-terre comme question. On quitte le purgatoire comme ça, on arrive au paradis ? Mais, ou est-ce que, à travers les textes, on a découvert, ou les mystiques, on sentait qu'on approchait du but ?
1: Je pense que c'est comme une procession, et on arrive vers le cœur, comme quand on arrive, quand on marche vers l'église, ou quand on marche en pèlerinage. Voilà, c'est un pèlerinage post-mortem qui nous transforme, et en arrivant, ben voilà, on est prêt à, on entre dans le Saint des Saints pour contempler la beauté, la bonté, la vérité, celui qui est amour.
0: Alors, vous donnez dans votre livre Le Purgatoire dans tous ses états trois petites prières pour se préparer à la rencontre avec le Christ. Je vais les dire parce que je les aime beaucoup et elles sont faciles à retenir et je pense qu'elles peuvent effectivement habiter notre quotidien. Mon Dieu, montre-toi favorable aux pécheurs que je suis. Jésus, souviens-toi de moi quand tu viendras dans ton royaume. Et bien sûr, on a tendance à l'oublier car nous le martelons assez régulièrement. Sainte Marie, Mère de Dieu, priez pour nous pauvres pécheurs, maintenant et à l'heure de notre mort. Alors, comment de la terre aider les âmes du purgatoire ? Parlez-nous de Montlignon.
1: Alors, d'abord, je pense que le purgatoire vient profondément de cette intuition, mais qui traverse toute l'humanité. Hein. C'est pas seulement quelque chose qui est réservé à la révélation chrétienne, que le vivant peut encore aider les défunts. Mmh. Vous l'avez dans toutes les cultures. Les cultures africaines, les cultures asiatiques, en Égypte. Il y a cette espèce d'intuition de se dire « je peux encore ». J'aimerais, je peux encore. Par exemple, à Taïwan, dans certaines cultures, on brûle des faux billets de banque pour donner des billets de banque à ses défunts au ciel pour qu'ils s'achètent des maisons. Ça peut paraître amusant, mais il y a quelque chose de « je peux encore traverser la mort ». Et la révélation chrétienne, elle est venue justement nous dire bah « oui, cette intuition, non, elle est juste ». Elle est corrigée de ce qui est magique et elle est accomplie dans la communion des saints. Et donc, dès le début, les chrétiens ont prié pour les défunts à la messe. À la messe, on prie toujours pour les défunts. On peut offrir des messes, on peut offrir l'Eucharistie spécialement en demandant un fruit pour tel ou tel défunt. On peut prier le chapelet, on peut prier la liturgie des heures régulièrement et offerte pour les défunts. Et on peut offrir finalement tous les actes de charité qu'on pose ici-bas, on peut l'offrir pour les défunts.
0: Alors, nous allons faire une petite pause et poursuivre juste après, excusez-moi.
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0: Alors vous nous disiez, Don Paul, que nous pouvions aider les âmes du purgatoire. Et alors à Montlignon ?
1: Alors à Montlignon, l'œuvre de Montlignon a été fondée pour justement prier pour les âmes du purgatoire, les âmes des défunts que nous portons tous dans notre cœur et les âmes du purgatoire les plus délaissées, c'est-à-dire ces défunts pour qui les hommes ne prient plus. Évidemment, les anges du ciel, les saints du ciel prient pour eux, et d'ailleurs j'ai trouvé ça remarquable
0: dans le livre de Richard, qui va venir nous rejoindre dans quelques instants.
1: Voilà, nos prières... nos prières, c'est comme ces amis du paralytique qui viennent le porter devant Jésus. Le paralytique, il peut rien pour lui. Il a peut-être même rien demandé, parce qu'il est peut-être vraiment, il a peut-être été atteint d'un AVC qui l'a coupé de tout. Mais on dépose le paralytique devant Jésus et on lui dit, prends pitié de lui. Et Jésus, voyant leur foi, c'est-à-dire la foi des autres, ceux qui l'ont porté, dit, mon enfant, tes péchés sont pardonnés. Donc c'est ce que nous faisons quand nous prions pour eux.
0: Merci beaucoup, Don Paul. Alors après le purgatoire, nous atteignons donc obligatoirement le paradis, celui que Richard de Sèze décrit dans son livre. En arrivant au paradis, aux éditions du Cerf, et bien loin de nos cours de catéchisme, ou même de celui du catéchisme de l'Église catholique. Alors, pour faire une présentation rapide, Richard, de votre livre, il est quand même assez désopilant. Nous plongeons au paradis, dès la deuxième ligne du livre, aux côtés de Sœur Roselyne, qui est fraîchement décédée. Dès sa mort, elle est connectée aux prières d'intercession qui lui sont demandées par ses sœurs encore sur terre, avant même d'atteindre le paradis, mais sans passer par la case purgatoire dont nous parlions à l'instant. Nous sommes dès le début emmenés dans un lieu qui semble être un autre monde, donc comme je disais, pas celui que nous imaginons, un monde avec une bureaucratie à la française, ses lenteurs, sa paperasse, son esprit fonctionnaire. Finalement, une vie très humaine. Et, mais nous faisons tout de même, grâce à Christophe Pouluzu, un petit tour au purgatoire, le thème d'aujourd'hui. Richard, décrivez-nous votre purgatoire dans votre livre.
3: Alors, c'est le purgatoire des intellectuels.
0: Oui.
3: Voilà. Donc, j'ai parlé de ce que je craignais, ou de ce que j'espère d'ailleurs, parce que voilà, il arrive à un certain âge où on a bien le sentiment qu'on risque pas d'arriver tout de suite au paradis comme Sœur Roselyne et qu'on va sans doute durer dans l'antichambre. Tout est né, en fait, d'une retraite que j'avais faite, il y a longtemps, et on m'avait affecté au jardin, et donc j'étais en train d'arracher les trognons de choux, puisque les choux avaient été récoltés. Et donc les trognons de choux, voilà, une fois qu'on a coupé le chou, il commence à pourrir, donc évidemment ça pue et c'est pas appétissant. Et un moine passe par là, il me dit, et souvenez-vous que vous mangerez ça au purgatoire. Et ça m'avait, mais traumatisé, parce que je trouvais ça très gratuit de sa part, d'une part de me promettre le purgatoire, j'avais 20 ans, j'avais de grandes espérances à l'époque, et puis surtout je voyais absolument pas le rapport, je voyais pas pourquoi je serais condamné à manger des trognons de choux. Et donc je me suis dit, voilà, ce purgatoire tel que je le rêve, il faut que ce soit un purgatoire où effectivement je fasse pénitence, mais où je comprenne la pénitence qu'on m'inflige. Et donc j'ai imaginé un purgatoire qui est comme une espèce d'immense bibliothèque universitaire, à l'époque où il n'y avait pas Internet, où il y avait des casiers avec des fiches, puis après on allait chercher les bouquins, et où notre vie est dispersée dans des dizaines, centaines, milliers de fiches, et il faut qu'on comprenne où nos actions ont été classées. Voilà. Donc par exemple, j'ai été méchant avec ma sœur quand j'avais 7 ans, et est-ce que c'est classé dans méchanceté d'enfance, est-ce que c'est classé dans colère? Et en fait, je suis obligé, au purgatoire, de rassembler toute ma vie en réfléchissant, en fait, à chaque instant de ma vie. Et donc, une fois que j'ai collecté toutes les fiches, donc une fois donc que j'ai compris...
0: Que vous avez mis tout ça dans votre caddie.
3: Ce que j'avais fait, oui, parce qu'on a un chariot, voilà, qui, alors certains en ont tellement fait qu'ils ont plusieurs chariots à écoper. Et une fois que j'ai compris ma vie, donc j'ai compris en quoi j'avais péché. Et puis voilà, le chariot est lourd et le temps de comprendre, ça peut durer longtemps. Ben voilà, ma peine est finie. Et donc bienvenue au paradis. Voilà, donc c'était pour moi une manière de rationaliser, si j'ose dire. Parce que l'Église nous dit somme toute assez peu de choses sur la manière dont on va souffrir, et donc j'étais d'accord avec le principe de la souffrance, j'étais d'accord avec le principe de l'antichambre, mais j'avais pas envie de manger des trognons de choux.
0: Est-ce que, Don Paul, l'Église dit vraiment peu de choses sur la manière dont on va souffrir ?
1: Je pense qu'on peut, dans nos expériences spirituelles et à travers les expériences des mystiques, mais même nos propres expériences, découvrir un peu quelque chose de la souffrance, de la purification et l'expiation du purgatoire. J'ai bien aimé dans votre livre le fait qu'on relise sa vie. Et on la relise en prenant le temps de découvrir, justement, de pleurer des vraies larmes de componction, des larmes de repentir, qui sont pas des larmes de culpabilisation ou de désespoir, mais justement de relire sa vie pour que les choses se réordonnent. Et donc il y a quelque chose de la de l'âme qui se réordonne, qui s'ouvre, qui se restaure. Donc je pense aussi, vous voyez, par exemple, apprendre à se laisser regarder par le Christ. On en parle beaucoup dans notre vie de foi, mais est-ce qu'on le fait vraiment ? Est-ce qu'on laisse Jésus regarder toutes les parties de notre vie ? Il y a des parties dont on a honte, on ne veut pas qu'il regarde, même si on va les confesser. Je pense que le purgatoire, c'est vraiment laisser ce regard, vraiment nous laisser regarder par lui et le regarder à notre tour. Je pense aussi que le purgatoire, c'est apprendre à pardonner ce que nous n'avons pas pardonné. Enfin, Jésus nous le dit, hein, nous invite à pardonner de tout notre cœur. Donc il y a des choses dans nos vies que nous avons du mal à pardonner. Ben, au moins, voilà, nous ouvrir sur ces chemins de pardon, et le purgatoire est un, et ce temps-là. Enfin, je pense que dans nos expériences spirituelles, il y a des choses très concrètes, en fait. Alors moi, je suis très content de l'avoir trouvé en image, mais je suis un peu, ben, c'est un peu court, j'aurais aimé,
0: Faut faire un tome 2.
1: Quoi qu'on fasse un autre tome sur le désir.
3: Mais effectivement, par exemple, à un moment donné, je parle des tréfonds du purgatoire où il y a où sont classés en fait tous les assassinats, les crimes les plus horribles. Il y règne une température plus fraîche, qui est un peu une réminiscence de Dante, et les gens qui croisent Christophe Pouzulu, il s'est un peu égaré là, il cherchait autre chose, sont des gens qui sont irrités, en colère, et donc on sent qu'ils n'ont pas envie d'ouvrir les boîtes aux archives. Voilà, donc il y a effectivement des péchés qui ils puent tellement, ben voilà, j'ai absolument aucune envie de les respirer à nouveau. C'est important de se dire que ce temps de purgatoire, c'est vraiment un temps où c'est moi qui me purifie, en fait. Évidemment, Dieu me donne les moyens de cette purification. Mais si je n'y contribue pas volontairement, il y a quand même peu de chances que ce soit efficace.
0: Il y a tout de même des vérités percutantes au milieu de l'humour que vous maniez si bien dans ce livre. Ainsi, vous évoquez le temps. Et vous dites, le temps de votre pénitence est mesuré à une horloge à vous seul destinée. Et là, on se dit, oui, en fait, oui, effectivement, le temps passe. Comment, en fait, on va un peu dans son âme en vous lisant, parce qu'on fait nous-mêmes le point, comme eux font le point au purgatoire. Ou alors, on découvre ces prières promises, jamais priées, prières avortées, dites-vous vous-même.
3: Je suis comme beaucoup de chrétiens, on m'annonce que quelqu'un va mourir, est malade, etc. Je dis, mes pensées, mes prières t'accompagnent. Je dis, voilà, une fois qu'on a dit union de prière, UDP, comme on dit maintenant sur les réseaux sociaux, on l'oublie. Et en fait, je me dis, mais c'est abominable, en fait. On promet des prières qui ne sont pas récitées. Je me suis dit, voilà, le purgatoire, ce sera aussi le moment où tout ce qu'on a promis, eh ben, on sera obligé de l'accomplir. Alors, comme c'est Dieu qui maîtrise le temps et c'est Dieu qui équilibre les grâces, je me suis dit que lui-même s'y retrouverait. Et vous savez, je ne sais plus quel écrivain français disait, Blois, je crois, on ne sait pas dans quelle mesure, une petite fille qui est en train de prier n'a pas contribué à telle victoire de l'armée française. Les gens me lisent, enfin lisent ce petit roman et me disent maintenant je ne promets plus de prière sans être certain de pouvoir la réciter. Je sens que j'ai traumatisé un nombre de conscience incroyable avec cette idée. Mais tant mieux, voilà, si chacun récite les prières qu'il a promises, ben tant mieux.
0: Don Paul, Saint Paul rassurait dans sa lettre aux Thessaloniciens ceux qui pleuraient leur mort, leur disant qu'ils s'étaient endormis dans le Seigneur. Il n'y avait pas de prière pour les morts, cela est venu après. J'ai une question, quid de l'âme de ceux qui sont morts après cette proclamation de foi? Peut-on faire un lien avec Jésus qui est descendu aux enfers?
1: Qui sont morts après cette proclamation de foi? Alors, d'abord, je pense qu'il y avait déjà des prières pour les défunts, parce que ça habitait déjà le cœur du peuple juif. Et ensuite, on lit chez saint Paul que certains se font baptiser pour les morts.
0: C'est-à-dire c'est chez les Mormons.
1: Non, mais il le dit déjà dans. Et en fait, il y avait cette pratique déjà dans les églises primitives. Je vais demander le baptême pour mon arrière-grand-père qui n'a pas connu le Christ et qui se fait. Vous voyez ce que je veux dire?
0: Oui.
1: On comprend pas bien quelle est cette pratique. Elle a été abandonnée, mais il y a quelque chose de saint Paul en témoigne en tout cas. Donc de ce désir que le Seigneur vienne à tous. Et effectivement, dans le mystère de la descente aux enfers, c'est un mystère qui résonne encore depuis que le Christ est descendu aux enfers. Non seulement il est venu chercher les défunts, les justes de l'Ancienne Alliance, et les justes qui sont morts avant lui, avant sa mort sur la croix, mais il est venu chercher tous les morts. Dans ce mystère de la descente aux enfers, il vient nous chercher. Et aujourd'hui encore, lors de ma mort, je le rencontre dans cette descente aux enfers.
0: Richard, on a peu de temps, il nous reste 2 minutes, mais j'ai quand même une petite question. Dans votre post-face, vous dites que ce paradis ressemble fortement à la France, une France rêvée, passée.
3: Non, une France encore actuelle. Et nous sommes constitués de toutes les relations. Enfin, nous sommes Dieu nous constitue, et nous constitue immédiatement comme un être relationnel, comme lui, qui est un être relationnel, et ce sont toutes ces relations qui ressuscitent avec moi, donc qui sont transportées au purgatoire, au paradis, etc. Et dans ces relations, il y a des relations charnelles, et donc pas au sens des relations charnelles, au sens des relations avec l'environnement, avec les arbres, avec les plantes. Saint Thomas d'Aquin dit à un moment donné que les plantes et les animaux ressusciteront. Bon, ben très, je me suis dit, parfait, tirons le fil. Eh bien, moi, j'ai vécu en France, c'est toute la France qui m'a constitué, qui est plus faite de cathédrales que de musées du Quai Branly, même si j'y suis allé, c'est tout ça qui va ressusciter avec moi. Et donc, le paradis est en fait la collection de toutes les terres, de tous ceux qui y sont. C'est agréable, c'est varié.
0: Merci Richard, merci Don Paul. J'invite tous nos auditeurs à retrouver cette émission sur Radio Courtoisie en podcast et sur les réseaux sociaux, puisqu'elle est filmée. Merci beaucoup. À la semaine prochaine, chers auditeurs.
2: 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Tout à l'heure à 18h, nous aurons Thierry Delcourt dans le studio pour le Libre Journal des Amitiés Françaises, Karl Orff, après Carmina Burana, et en deuxième partie, un sujet sur le Talmud. Tout de suite, en attendant une pause musicale avec Coleridge Taylor, nous écoutons Hiawatha, ouverture opus 30, suivi de la petite suite de concerts opus 77. C'est un disque compact paru chez les éditions Marco Polo. Très bonne écoute sur Radio Courtoisie, il est 17h27.
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0: Coleridge Taylor, vous venez d'entendre Hiawatha, ouverture opus 30 et la petite suite de concert opus 77, interprétée par l'orchestre du concert RTE de Dublin, sous la direction d'Adrian Lippert. C'est un disque compact paru chez les éditions Marco Polo. Dans un instant en direct, le Libre Journal des Amitiés Françaises, en présence de Thierry Delcourt, Karl Orff après Carmina Burana, et en deuxième partie, un sujet sur le Tamoult.
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0: À 21h30, le Libre Journal de la France Profonde, ce sera avec Thibaut Dechassé qui anime cette émission. Et comme sujet, la suite des armées gauloises. À 23h, votre soirée musicale, vous serez en compagnie de Stéphane qui va me succéder dans un instant à la technique. Le livre des psaumes, psaume 3, Domine quid multiplicati sunt, première partie. Et tout de suite, voici le Libre Journal des Amitiés Françaises dirigé par Thierry Delcourt. Vous pouvez intervenir au cours de cette émission, attention, uniquement par courrier électronique à courtoisie@rc.fr. Je vous laisse donc en compagnie de Stéphane à la technique et vous souhaite une très bonne soirée sur Radio Courtoisie. Chers auditeurs, il est 18h.
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0: Chers auditeurs de Radio Courtoisie, très heureux de vous retrouver en ce libre journal des amitiés françaises de ce dimanche 26 juillet. Comme à l'habitude, eh bien, nous avons deux parties, toutes les deux en direct. Nous recevons tout d'abord Denis Chiroux, que vous connaissez bien, qui est essayiste éditeur, à l'occasion de la publication de son livre aux éditions Bleu Nuit éditeur Karl Orff. C'est la deuxième émission que nous consacrons à ce grand compositeur. Et puis à 19h30, nous avons le plaisir de recevoir Hervé Rébi, qui est président du Centre culturel juif Yavne de Bordeaux, dans le cadre de cette série d'émissions que nous consacrons à l'histoire de la religion juive. Et ce soir, eh bien, ça sera la suite de l'émission précédente. Nous allons plus particulièrement parler du Talmud, le Talmud qui a été mis progressivement en place entre le 1er et le 5e siècle après Jésus-Christ à Jérusalem, mais aussi à Babylone après la destruction du deuxième temple. Nous avons le plaisir, chers auditeurs, et la faveur d'avoir Laurent au standard pour prendre vos messages, vos questions que nous proposerons à nos invités. N'hésitez surtout pas à le solliciter. Je rappelle le téléphone de la radio à cet effet, 01 46 51 0085, 01 46 51 0085, ou alors par courrier électronique, courtoisie@rc.fr, courtoisie@rc.fr. Et nous abordons maintenant donc la première partie de cette émission. Comme je vous le disais, nous avons reçu récemment Denis Chiroux pour une première émission à caractère musical consacrée à l'un des plus grands compositeurs du XXe siècle. Il s'agit de l'Allemand du Bavarois Karl Orff. C'est un personnage qui est controversé mais méconnu tant pour sa vie que pour son œuvre. En Bavière, Karl Orff est un héros national, mais pas en France, hein. Naturellement, car si son opéra Carmina Burana est bien connu et naturellement réputé, il a d'ailleurs écrasé le reste de son œuvre, cet auteur nous demeure largement méconnu. Denis Chiroux, lors de notre première émission, avait présenté la vie, le début, la première partie de la vie de Karl Orff, en gros jusqu'à la Deuxième Guerre mondiale, et la création, bien sûr, donc, de cette pièce, cette œuvre musicale mondialement connue, qui est donc Carmina Burana. Or, la vie de ce compositeur va bien au-delà de ses années de guerre, car il produit jusqu'à sa mort des œuvres originales, intéressantes, belles, qui méritent notre intérêt, ou pour le moins, d'être connues. C'est ainsi qu'a germé l'idée d'une suite, car nous nous étions arrêtés en effet à la Deuxième Guerre mondiale et à Carmina Burana. C'est ainsi qu'a germé donc l'idée d'une suite à l'occasion d'une émission musicale sur Karl Orff au-delà de Carmina Burana. C'est le titre d'ailleurs de cette émission, et c'est ainsi, chers auditeurs, vous avez compris, nous avons le plaisir de recevoir Denis Chiroux pour nous parler de la deuxième partie de la vie et des œuvres de Karl Orff. Denis Chiroux, bonsoir.
1: Bonsoir Thierry Delcourt.
0: Merci beaucoup d'être avec nous en ce dimanche estival, ce dimanche de juillet. Je vous présente quand même, en quelques mots, aux auditeurs de Radio Courtoisie. Ils vous connaissent bien, Denis Chiroux, parce que vous avez été un patron d'émission pendant de longues années, de 2003 à 2016. Vous avez été même, au-delà de ces années, le suppléant du Libre Journal des Amitiés Françaises, ce qui n'est pas rien. Il faut le préciser. Et puis, vous êtes essayiste et éditeur, vous êtes un spécialiste de la théologie politique, vous avez édité entre 1996 et 2025 la lettre d'information Chrétien dans la cité, le mensuel et les livres transmettent. Vous avez écrit de nombreux ouvrages sur tous ces thèmes d'ailleurs, mais je voudrais tout particulièrement citer un ouvrage qui fait l'actualité. Et cet ouvrage, c'est Frère Laurent de la Résurrection, le cordonnier de Dieu. Et vous avez aussi écrit une édition, vous avez publié, pardon, une édition de ses écrits, des écrits de Laurent de la Résurrection sous le titre Vivre la présence de Dieu. Alors c'est très d'actualité, j'espère que l'annonciature, Denis, a pensé à vous inviter en septembre, parce qu'il paraît que Léon XIV, le pape Léon XIV, lors de sa visite en France et à Paris, visiterait le couvent de frère Laurent.
1: Oui, effectivement.
0: Êtes-vous au courant de cette visite?
1: Léon XIV a déclaré que Laurent de la Résurrection était son maître spirituel. Et d'ailleurs, les œuvres de Laurent, que j'avais éditées il y a quelques années, viennent d'être rééditées il y a quelques jours, en fait, dans une collection de poches, donc toujours sur le titre « Vive la présence de Dieu ». Donc ça sera peut-être l'occasion pour certains Français de découvrir cet auteur qui est peut-être davantage connu aux États-Unis qu'en France.
0: Et le pape Léon XIV lit le français. Avez-vous pensé à renvoyer vos deux livres?
1: Pas non.
0: Vous devriez le lire avant septembre. Hein? Il pourrait demander ce que vous soyez présent. Hein, où se trouve ce couvent d'ailleurs?
1: En fait, il se trouve maintenant, c'est l'église Saint-Joseph des Carmes qui est à côté de l'Institut catholique de Paris. L'Institut catholique de Paris a été construit au XIXe siècle, mais sur l'emplacement de l'ancien couvent de Vaugirard. Et à l'époque, Vaugirard était encore dans la campagne, au grand siècle. Et donc, mais le couvent, il n'en reste rien sauf cette église. Donc.
0: Alors Denis, je vous propose que nous en revenions au thème principal de cette émission, qui sera une émission musicale, parce que vous avez préparé pour les auditeurs un certain choix d'œuvres de Karl Orff, bien sûr, qui suivent hein, le sommet qui est Carmina Burana. Je vous propose dans un premier temps que vous résumiez la vie de Karl Orff, vous nous rappeliez sa vie, en effet, sa jeunesse, et puis jusqu'à ce moment où il compose sa pièce majeure, donc Karl Orff.
1: Alors oui, Karl Orff est un Bavarois, donc qui est né à Munich donc en 1895 et qui est mort à Munich en 1982. Quand on lui demandait de se présenter, il disait « je suis un Bavarois ». Il a été un compositeur très précoce, puisque son premier opéra a été composé alors qu'il n'avait que 17 ans. Et c'est un opéra qui présente encore un intérêt, même s'il n'a pas été joué du vivant de Karl Orff, mais il a été joué après sa mort. Et les musicologues ont salué, malgré quelques faiblesses dues à sa jeunesse, vraiment un talent évident. Après, il a commencé à composer des leaders dans le style post-romantique qui était propre de son temps. Il était aussi un grand admirateur de Debussy. Voilà, il y a eu la guerre où il a été gravement blessé. Après la guerre, il a participé à des œuvres théâtrales. Et puis, dans les années 20, il a élaboré une pédagogie musicale qui est connue sous le nom de Orff-Schulwerk, qui est une méthode d'éducation musicale pour les jeunes enfants. C'est une méthode qui est toujours pratiqué dans de très nombreux pays du monde, y compris en France. Vous avez une association Karl Orff qui organise des stages de formation pour les éducateurs. Et puis, dans les années 30, c'est là qu'il va composer l'œuvre qui va faire connaître du grand public, donc Carmina Burana, à partir de textes de poèmes du Moyen-Âge. En 1937, alors c'est une œuvre qui a été critiquée par les nazis spécialistes, les critiques nazis en matière musicale, mais qui va rencontrer un grand succès populaire et qui finalement va être joué. Et ce succès ne s'est pas démenti, puisque actuellement Carmina Burana est l'œuvre la plus jouée dans le monde après le Boléro de Ravel. On peut dire quasiment tous les jours Carmina Burana est jouée dans un pays du monde, sur tous les continents. Donc, voilà. Et donc, on en arrive à la suite de Carmina Burana, évidemment.
0: Pardonnez-moi, Denis, j'aimerais vous poser deux questions. Carmina Burana écrase tout le reste de son œuvre. Êtes-vous d'accord avec cela?
1: Oui, surtout en France.
0: Peut-on le regretter, d'ailleurs? C'est un peu le corollaire de ma question.
1: Oui, mais vous savez, ça peut arriver que des musiciens ou des romanciers ne soient connus que pour une seule œuvre. Alors, les œuvres dont on va parler aujourd'hui sont connues en Allemagne ou dans d'autres pays, peut-être davantage en Europe centrale d'ailleurs. mais certains sont encore joués assez régulièrement, et je pense que ça serait intéressant effectivement pour tous nos auditeurs qui veulent découvrir un compositeur méconnu, de découvrir ses œuvres. On peut quasiment trouver toutes ses œuvres sur Internet, hein, parfois dans des interprétations historiques. Donc, c'est pas très compliqué de
0: s'y référer. En tout cas, c'est tout l'objet de cette émission ce soir, c'est de nous faire découvrir l'autre Karl Orff, après justement Carmina Burana. Vous l'avez rappelé, écrit en 1937, et ça nous amène de toute façon après la Deuxième Guerre, où il réussit à franchir les fourches de la dénazification menée par les Américains, puisque vous écrivez dans votre livre Karl Orff aux éditions Bleu Nuit Éditeur qu'il est classé gris, c'est acceptable. Oui. Donc il passe à travers,
1: parce que je rappelle ce qu'on a dit dans la première édition, c'est que Orff détestait le nazisme, était vraiment complètement étranger d'ailleurs à toute considération politique. Ce qui l'intéressait, c'était la musique. Et donc voilà, simplement, comme il était assez pauvre, il a accepté un certain nombre de commandes du régime après Carmina Burana, ce qui fait que bon, il a été sous cet aspect-là un petit peu compromis.
0: Vous écrivez concernant Carmina Burana, Denis Fureau, dans votre livre, que l'instrumentation est anti-romantique. Et s'agit-il, alors que voulez-vous dire par anti-romantique ? Et s'agit-il là d'une caractéristique qu'on va retrouver dans les autres compositions que vous allez nous présenter, celles d'après la guerre ?
1: Oui, bien sûr, il va y avoir beaucoup de points communs, notamment un recours assez massif aux percussions, y compris au piano, qui est conçu comme un instrument de percussion. Vous savez que le piano est parfois conçu comme effectivement un instrument de percussion. Et donc, dans les œuvres qu'il va élaborer ensuite, il va même développer de plus en plus un ensemble de instrumental de plus en plus varié, avec énormément aussi d'instruments exotiques. Il était passionné par les instruments d'autres continents, et ça va atteindre après une démesure assez incroyable, un peu parfois je pense disproportionnée, notamment dans ses dernières œuvres où la voix est prédominante par rapport à la musique, mais où l'orchestre est composé de plus en plus d'instruments exotiques.
0: Après la guerre, donc nous allons nous attacher à ces compositions après la guerre. Après la guerre, a-t-il une fonction particulière autre que celle de compositeur ?
1: Non, il va se lancer dans la composition de plusieurs cantates scéniques, là, et puis ensuite d'opéra, mais il ne va plus être chef d'orchestre, ou voilà, donc il va se composer entièrement à la composition.
0: Qu'est-ce que c'est qu'une cantate scénique?
1: C'est une notion qui se distingue un petit peu par rapport à l'opéra, où l'opéra, il y a une histoire, il y a un récit finalement qui est déployé. Dans la cantate scénique, en fait, il y a différents poèmes ou différents textes qui sont mis en musique, en fait. Et on va retrouver ça donc dans Catulli Carmina, donc qui est l'œuvre qui va succéder immédiatement après Carmina Burana. Donc, Catulli Carmina, ça veut dire en fait les chants de Catulle, parce que c'est une œuvre qui met en musique des poèmes de Catulle, qui est un poète du 1er siècle avant Jésus-Christ, que Orff avait découvert lors d'un voyage en Italie. Il avait commencé à mettre en musique un certain nombre de poèmes de Catulle, et là il les a repris et développés. Alors le thème des Catulli Carmina, qui est aussi donc une cantate scénique, c'est les affres amoureux de Catulle, en fait, voilà, notamment pour une certaine lesbia ou lesbie, donc une patricienne, et donc voilà.
0: C'est une cantate en latin.
1: Oui, entièrement en latin.
0: Entièrement en latin.
1: Entièrement
0: oui.
1: En latin, oui. Qui dure une quarantaine de minutes, c'est pas très long. Et je vous propose d'écouter maintenant le prélude. Alors, avant d'écouter cet extrait, je vais vous expliquer un petit peu. Oui. On voit sur l'avant-scène des jeunes gens, des jeunes garçons et des jeunes filles, et tout au fond des vieillards. Et il y a un chœur qui chante un chœur un peu dionysiaque qui est accompagné par le martèlement des pianos et qui chante, les jeunes chantent Hesayona tuissum, c'est-à-dire pour toujours, je suis à toi, sur un rythme assez soutenu, comme on va entendre. Donc, ils déclarent ensuite leur flamme, ma chérie, mon ami chérie, mon amour. Et les jeunes filles répondent, mon amour, dis-moi, dis-moi que tu m'aimes. Et l'excitation va être, va grandir au cours de cette œuvre. Donc, je vous propose maintenant d'écouter le premier extrait.

0: Bien, superbe extrait en effet de Catulli Carminas, donc tout en latin, des Nucerots. Souhaitez-vous faire un commentaire particulier après avoir écouté cet extrait musical qui répond d'ailleurs à la première remarque de nos auditeurs, qu'il dit que c'est la première fois qu'il entend parler de Carmina Burana et de Karl Orff, et qu'il ne le connaît pas, avoue-t-il. Pouvez-vous nous faire écouter un extrait? Eh bien, ce soir, chers auditeurs, c'est une émission musicale consacrée à Karl Orff. Donc, vous allez écouter plusieurs extraits.
1: Oui, mais pas de Carmina Burana.
0: Non, pas de Carmina Burana, bien sûr.
1: Il faudrait que l'auditeur écoute la précédente émission, donc, voilà.
0: Oui.
1: Donc, alors, sans avoir le succès de Carmina Burana, les Catulli Carmina, donc les chants de Catulle, ont connu de nombreuses versions avec des grands chefs d'orchestre, notamment Eugène Jochum. Et elle est encore fréquemment jouée en dehors de l'Allemagne, en Slovénie, Roumanie, Suède, Bulgarie, aux États-Unis, au Japon, en Espagne, en Italie, au Danemark, en Pologne. Pas tellement en France, effectivement. Oui.
0: Et est-ce que, en matière de style musical, on est dans la lignée, justement, de Carmina Burana, avec ce que vous venez de nous faire écouter, Catulli Carmina?
1: Mais avec
0: qu'est-ce qui est commun, qu'est-ce qui est différent?
1: Alors, ce qui est dit, bon, le style n'est pas très différent. Par contre, c'est une œuvre qui a davantage d'unité. Carmina Burana, c'est vraiment une succession de poèmes qui n'ont pas grand lien les uns avec les autres. La Catulli Carmina et l'œuvre dont on va parler maintenant, le Triomphe d'Aphrodite, présente justement un caractère beaucoup plus unitaire. Donc, peut-être une plus grande cohérence. Donc, oui, alors je parlais du Triomphe d'Aphrodite, donc, qui a été la troisième œuvre qui compose, en fait, ce qu'on appelait les Triomphi, les Triomphes, parce que les trois œuvres ont été regroupées sous ce vocable par Karl Orff. Alors, Triomphe d'Aphrodite, en fait, est composé à nouveau de poèmes latins de Catulle, mais également de poèmes grecs de Sappho, donc qui était une poétesse du 7e, 6e siècle avant Jésus-Christ. Et c'est une œuvre qui a été créée en 1953 sous la direction d'Herbert von Karajan. Karajan a interprété de nombreuses œuvres de Karl Orff. Et donc là, il s'agit essentiellement d'une représentation d'une cérémonie nuptiale antique, en fait. C'est un peu le rite nuptial. Là, encore une fois, on va voir le style musical de Orff qui va pousser ici à l'extrême d'un peu le procédé de stylisation, de musique élémentaire. C'était un concept qu'il avait développé.
0: C'est-à-dire, qu'est-ce que c'est que ce concept de musique élémentaire, selon Karl Orff?
1: En fait, c'est d'essayer de susciter chez l'auditeur une émotion puissante, en fait. D'essayer de viser à l'essentiel, en fait. Voilà. C'est un peu plus compliqué que ça, mais bon. Et donc, Triomphe d'Aphrodite, qui est aussi une œuvre qui n'est pas très très longue, hein, je crois que c'est une quarantaine de minutes, est dominée par des développements, ce qu'on appelle des ostinati, superbes, vraiment extatiques. Donc là, nous allons écouter un autre extrait qui est le cortège nuptial. Donc, en fait, au début de l'œuvre, on entend le chœur qui appelle, en fait, c'est Himenho Himene, Himene, c'est le dieu du mariage. Donc, c'est un appel au dieu du mariage. Et là, donc, le cortège nuptial arrive. Et là, le texte grec est tiré, donc, des épithalames de Sappho. Alors, vous avez le beau fiancé qui s'approche, splendide comme Arès, le dieu de la guerre. Et on lui dit « Tu as un beau visage et des yeux magnifiques. » Et le cœur s'adresse successivement à lui et à sa fiancée.
0: Une question, Denis Chiroux. Cette œuvre, donc le Triomphe d'Aphrodite, mêle à la fois des poèmes latins de Catulle, avez-vous précisé, et des poèmes grecs de Sappho. Comment lit-il les deux? Comment mélange-t-il eux? Parce que c'est une même histoire qu'il raconte. Et comment passe-t-il du latin au grec, hein?
1: Oui, écoutez, il y a des chœurs de Catulle, il y a des chants de Sappho. Non, il n'y a pas de.
0: Ça fait poser la question, est-ce que les paroles ont vraiment une importance dans cette musique? Parce que latin, grec, c'est un peu inaccessible à la compréhension, surtout dans un opéra, mais dans une cantate scénique. Est-ce que ça a de l'importance par rapport justement au but que vous avez exprimé, présenté de Karl Orff, qui est vraiment de susciter une émotion par une musique que vous avez qualifiée, je crois, de primaire, non, c'est ça? Mais
1: Élémentaire.
0: Oui, élémentaire. Est-ce que le latin, grec, les paroles, est-ce que ça, finalement, ça a d'importance?
1: Ça a une importance moins décisive que dans les œuvres postérieures où on va voir que le texte est plus important. Là, surtout qu'il y a des répétitions là. Par exemple, vous avez l'appel à la déesse, au dieu grec du mariage, la Hyménée. C'est répété un certain nombre de fois, donc ça pose pas énormément de difficultés de compréhension.
0: Donc l'important de ces deux pièces, finalement, c'est l'émotion qu'elle crée,
1: oui,
0: ces deux pièces, par la musique.
1: Oui.
0: Et ça, avant tout.
1: Oui.
0: Bien avant l'œuvre littéraire, en quelque sorte. Parce que nous verrons par la suite, effectivement, vous l'expliquez dans votre livre, qu'il va écrire des livrets.
1: Ça va être le cas après.
0: Oui. Donc je vous rends la parole, Denis, pour nous expliquer, nous présenter le morceau, l'extrait. Donc, du triomphe d'Aphrodite.
1: Donc, voilà, c'est le cortège nuptial. Donc, vous avez le fiancé qui arrive et le cœur va s'adresser successivement, donc, au fiancé magnifique et à sa fiancée.

0: Eh bien, Denis Chauroux, après avoir écouté cet extrait donc du Triomphe d'Aphrodite sur des poèmes latins de Catulle et grecs de Sappho, je vous propose de poursuivre en effet les œuvres, l'étude des œuvres donc de Karl Orff après Carmina Burana, et vous nous proposez là deux contes.
1: Oui, alors. Orff va composer deux opéras où il a parlé plutôt d'oratorio scénique. Bon, ce sont quand même des petits opéras. Le premier, c'est Der Mond, donc ça veut dire la lune. C'est tiré en fait d'un conte populaire des frères Grimm, à partir de sources germaniques et celtiques.
0: C'est quelle époque les frères Grimm, Denis Chauroux?
1: Oh, c'est le 19e siècle,
0: il me semble. Le fameux conte de Grimm.
1: Voilà. Et donc, cette pièce a été jouée la première fois en 1939, mais elle a été revue après, elle a été diffusée à la radio bavaroise. Et Orff la présente comme une pièce de ce qu'il a appelé un petit théâtre du monde, Kleines Welttheater. Et ça sera complété par une autre œuvre dont on va parler après, qui est Die Kluge, la femme avisée. Alors cette œuvre, elle a été également jouée dans de nombreux petits et grands théâtres, aussi bien à New York, Stuttgart, Bruxelles et en France aussi. Elle a été jouée même dernièrement, en 2010 à l'Opéra Bastille et en 2020 à l'Opéra National de Lyon. Elle a connu aussi des adaptations en théâtre de marionnettes. Et donc, c'est une histoire assez amusante, en fait, de trois vagabonds qui vont voler la lune, parce que dans leur pays, il n'y a pas de lune. Donc, ils achètent la lune, ils l'emmènent dans leur pays, et puis ils meurent successivement, et chacun emporte un morceau de la lune aux enfers. Et donc, aux enfers, cette lune va déclencher une espèce de grande fête, jusqu'à ce que le maître des enfers, qui est un certain Peter, au début c'était Saint-Pierre, mais l'Église a trouvé que c'était assez inconvenant, donc il a dit que c'était Peter, c'était pas vraiment Saint-Pierre, et donc ce Peter va dire... les morts commencent à boire, à danser, à faire la foire, et Peter, dans un premier temps, s'amuse aussi, puis il dit, bon, ça suffit comme ça, et il faut rendre la lune. Et donc voilà cette histoire.
0: Et ils rendent la lune, alors.
1: Et ils rendent la lune. Donc voilà, c'est une très jolie pièce. Et ce que je vous propose d'écouter, c'est le tout début, qui est un récitatif arioso. Donc, je vais vous lire pour que vous compreniez un petit peu, pour ceux qui ne sont pas germanophones. Il était une fois un pays où la nuit était toujours noire et où le ciel était tendu comme un drap noir, car la lune ne s'y levait jamais et aucune étoile ne brillait dans les ténèbres. Lors de la création du monde, la lumière nocturne n'avait pas suffi. Il advint que quatre garçons quittèrent ce pays pour partir en voyage. Ils arrivèrent dans un autre royaume où le soir, quand le soleil avait disparu derrière les montagnes, une boule lumineuse qui diffusait au loin une douce lumière était accrochée à un chêne. On pouvait tout voir et tout distinguer, même si la lueur n'était pas aussi brillante que celle du soleil. Donc voilà le début de...
0: Et ça, c'est chanté dans l'œuvre.
1: Bah oui, vous allez, c'est chanté,
0: c'est en allemand.
1: Récité. Et c'est en allemand, oui.
0: Puisque le club
1: est en allemand, oui.
0: Oui. Vous écrivez d'ailleurs dans ce livre consacré à Karl Orff, Denis Chauroux, que vous publiez aux éditions Bleu Nuit Éditeur, qu'il y a beaucoup de clins d'œil et d'humour dans cette œuvre naïve et onirique. Il y a un lien avec la pièce qu'il avait conçue lorsqu'il était tout jeune, sorti à peine de l'enfance. Oui. Ces marionnettes, il y a un lien avec ça?
1: Ah oui, je crois qu'effectivement, lors de la précédente émission, j'avais effectivement rapporté que on avait offert au jeune Karl Orff, je crois qu'il a une dizaine d'années, un théâtre de marionnettes et qu'il avait commencé à inventer des histoires accompagnées accompagnés de musique et de bruit, prenaient des casseroles pour faire des grondements de tonnerre, etc. Bah, finalement, on retrouve ici le goût du jeune Karl Orff pour les histoires. C'est ce qui explique pourquoi cette œuvre a été aussi adaptée pour un théâtre de marionnettes.
0: Mais en la matière, Karl Orff n'a pas d'intention particulière en racontant cette histoire. Il raconte un conte de Grimm,
1: oui,
0: qui lui a plu et qu'il compose en musique.
1: Oui, voilà,
0: ça.
1: Oui, oui. Il n'y a pas de message subliminal. Mmh.
0: Alors nous écoutons donc le choix que vous avez fait de l'extrait, c'est-à-dire
1: c'est le début, donc qui correspond au texte que j'ai lu. Il était une fois.
0: D'accord.

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1: Eh bien, chers auditeurs de Radio Courtoisie, en cette première partie du journal des amitiés françaises, du libre journal des amitiés françaises, nous avons le plaisir de recevoir Denis Fureau à l'occasion de la publication de son livre aux éditions Bleu Nuit, de son livre consacré à Karl Orff, c'est le titre du livre d'ailleurs, Karl Orff. C'est la deuxième émission que nous réalisons avec Denis Fureau sur ce compositeur. La première émission nous avait amené jusqu'à à peu près la Deuxième Guerre mondiale et surtout la création de Carmina Burana, cette opéra scénique qui écrase un peu toute l'œuvre. C'est la, Denis Fureau nous l'a précisé, c'est l'œuvre la plus jouée au monde avec le Boléro de Ravel. Et malheureusement, on peut regretter que Carmina Burana écrase tout le reste de l'œuvre de Karl Orff, qui mérite aussi beaucoup d'intérêt, et c'est ainsi que cette deuxième émission, et bien la suite chronologique d'ailleurs de la première, nous la consacrons à Karl Orff, compositeur, après Carmina Burana, et c'est ainsi que Denis nous a présenté déjà un certain nombre d'œuvres comme Catulli, Carmina, et là, Dermont. Denis Fureau, je vous donne la parole, vous voulez faire un commentaire.
2: Tout à l'heure, une auditrice nous a dit qu'elle ne connaissait pas Carmina Burana,
1: mais que je connaissais par Karl Orff non plus, je crois.
2: Et donc, pour lui être agréable, des extraits de Carmina Burana seront diffusés à partir de 21h sur Radio Courtoisie, spécialement à son attention.
1: Ah ben, on retrouve là, Denis Fureau, toute votre délicatesse et tout votre intérêt pour les auditeurs de la radio. Et donc, vous nous avez présenté cet extrait de Dermont, qui est un oratorio scénique à partir des contes de Grimm. Il y a une grande diversité de textes chez Karl Orff. Il s'intéresse ses goûts littéraires sont extrêmement variés, puisque oui. La pièce précédente, c'est à partir de Catulle et la poétesse grecque Sappho. Là, on est sur les contes de Grimm. Quels sont ses goûts littéraires? Comment fait-il ses choix, justement, de textes, Denis Fureau?
2: En fait, Orff était un humaniste au sens plénier du terme, quelqu'un qui avait une culture littéraire considérable, en fait. Même s'il n'a pas fait d'études scolaires très poussées, en fait, il avait une passion quand même pour les textes qui soient en vieil allemand, en grec, en latin, et donc effectivement, on va retrouver cet appétit pour les différentes littératures à travers ces œuvres et les œuvres dont on va parler tout à l'heure. Oui.
1: Alors, permettez-moi de vous lire quelques lignes de votre livre sur Karl Orff, à Bleu Nuit, éditeur Denis. Il y aurait un contresens, écrivez-vous, à définir Karl Orff comme un seul compositeur de musique, car son ambition esthétique était la création de pièces de théâtre musicales où le texte prédomine, la musique n'intervenant en alternance que pour souligner la dimension dramatique de l'action. Mais quand le texte est en vieil allemand, en latin ou en grec, tout de même, heureusement qu'il y a la musique, surtout pour nous Français.
2: Oui. Alors là, nous écoutons des extraits musicaux, mais il faut savoir que à partir des œuvres dont on parle maintenant, une grande partie de ces œuvres sont des œuvres récitées, hein, où le texte n'est pas accompagné de forcément de musique. Donc, alors c'est vrai que ça va limiter l'audience de ces œuvres en dehors du monde germanique.

0: panique, évidemment. Mais c'est vrai que le souci d'Orff, c'était d'associer toujours le texte, la musique et le geste, en fait. C'était cette motivation qui l'avait incité à développer une pédagogie musicale justement destinée aux enfants, où le texte, la musique et le geste sont imbriqués, sont l'un soutenant l'autre. C'est ce qui va d'ailleurs le distinguer, on verra peut-être plus tard, mais d'autres compositeurs, par exemple Stravinsky. Pour Stravinsky, c'est la musique qui compte et pas le texte à la limite. Pour Orff, c'est de plus en plus le texte qui doit entraîner la musique. Et on va voir ça dans ses opéras, mais c'est vrai que Orff ne se définissait pas comme un pur compositeur de musique, quoi. Son projet, effectivement, dépassait le pur champ musical pour aborder les différents domaines du théâtre, de l'opéra, de voilà.
1: Alors,
0: Voilà.
1: Quelle pièce
0: Alors, l'autre.
1: voulez-vous nous présenter? Quelle autre composition, dans toujours cet ordre chronologique, hein, nous sommes là, en gros, dans l'après-guerre, hein, dans le juste après-guerre.
0: Alors, il y a une autre œuvre, une deuxième pièce du Petit Théâtre du Monde. Vous savez que ça s'appelle Die Kluge. Alors, Die Kluge, c'est un peu difficile à traduire. En français, on dirait c'est la rusée, la maligne, parce que la personnage principal est une femme qui est une astucieuse, qui va trouver des stratagèmes. Alors, c'est une œuvre qui a attiré l'attention de critiques qui n'aiment pas forcément Carmina Burana et qui trouve à cette œuvre vraiment des qualités remarquables. C'est une œuvre donc qui a rencontré un très grand succès en Allemagne, mais aussi à travers le monde, quasiment sur tous les continents, avec des adaptations. Par exemple, il y a donc dans cette œuvre l'histoire d'un roi, et au Japon, le roi est habillé en samouraï, tandis que la femme avisée, la Die Kluge, a porté un kimono. À Cleveland, donc l'œuvre a été interprétée par une troupe de chanteurs et de comédiens noirs. À Rome, ça a été interprété plutôt sur le mode de la commedia dell'arte. À Bruxelles, il y a eu une version française qui a été créée sous le titre Échec au roi. Et cette œuvre a été aussi donnée à Paris en 1963 et à Mulhouse en 1968. Elle aurait été jouée dans plus de 200 théâtres et traduite dans une vingtaine de langues, y compris le russe. Il y a un téléfilm qui a été tourné et là encore, une deuxième fois, il y a eu des adaptations pour théâtre de marionnettes à échelle humaine, voilà.
1: Quelle est l'histoire, quelle est son inspiration?
0: Alors, l'histoire, en fait, c'est aussi au départ un conte des frères Grimm, mais que Orff a profondément retravaillé, complété avec d'autres éléments, avec notamment une version kabyle qui lui avait été donnée par un ethnologue africaniste, Léo Frobenius. Parce qu'en fait, le thème de la femme avisée se retrouve dans de nombreuses cultures, y compris en Inde, y compris dans certaines sagas islandaises. Donc, vous voyez, c'est un thème presque universel. Alors, c'est une histoire qui est absolument pas de caractère historique, hein. Il s'agit plutôt d'une sorte de parabole avec des personnages assez pittoresques et surtout qui est truffé de jeux de mots. Vous avez des énigmes, des proverbes, des dictons, des paradoxes. Et donc, il y a aussi des allusions. Cette pièce a été jouée pour la première fois à la fin de la guerre, puisque c'était en 1943. Et en fait, il y a tout un passage, en fait, où le roi est moqué Alors il y a toute une tirade en fait des vagabonds qui récitent une litanie sur le triomphe des vices sur les vertus dans le royaume. Il dit Fides est mise à mort, la foi est mise à mort, la justice vit en grande pauvreté, la piété couche sur la paille, l'humilité crie à l'assassin, et la patience a perdu la bataille, la vérité s'est envolée vers le ciel, la vertu est chassée du pays, infidélité et méchanceté sont restées. Alors ce qu'il faut savoir, c'est que lorsque la pièce a été interprétée, il y a eu des spectateurs qui ont interprété ça comme une critique du régime nazi, la disparition en fait de la morale sous le nazisme, et il y a eu des applaudissements, ce qui fait que la pièce a été interdite après dans un certain nombre de villes en Allemagne, parce qu'il y avait un caractère subversif, discret mais sous-jacent. On ne trouvera jamais dans les œuvres de Karl Orff une quelconque complaisance pour la tyrannie, le pouvoir, la force brutale. Il y a un aspect quand même un peu anarchisant finalement dans cette vision.
1: Alors l'œuvre suivante, c'est un peu un tournant dans ses compositions, Denis Chéroux. L'œuvre suivante que vous souhaitez évoquer.
0: Alors c'est une très belle œuvre qui est dit Bernau Ehrin. Bernauerin, on peut traduire ça par la fille de Bernauer. C'est la fille d'un. Vous savez, en allemand, Bernauer, Bernauerin. La fille de Bernauer. Donc, c'est une pièce bavaroise. Orff en a écrit à la fois la musique et le livret. Elle a été interprétée pour la première fois en 1947. Et le rôle principal était même interprété par Godella Orff, qui était la fille du compositeur, son unique enfant. Alors, Agnès Bernauer, c'est une tragédie qui a été publiée par un certain Friedrich Hebbel en 1855. C'était un poète et dramaturge. Et lui-même s'est inspiré de récits historiques sur Agnès Bernauer, qui est une bavaroise du XVe siècle, qui a été noyé dans le Danube après avoir été condamné pour sorcellerie, en fait. Il faut savoir d'ailleurs que c'est assez amusant que Jacques Prévert, qui était un ami de Karl Orff, a aussi écrit un texte sur inspiré d'Agnès Bernauer, mais on ne sait pas si ça a un lien avec l'œuvre de Karl Orff.
1: Deux personnalités qui paraissent pourtant très opposées.
0: Oui, mais justement.
1: Prévert et Karl Orff, comment ça se fait et comment se sont-ils rencontrés d'ailleurs?
0: Effectivement, ceux qui s'imaginent que Karl Orff était une sorte de nazi primaire, etc., oublient qu'il était dans les années 20 et 30, plutôt, je dirais, on dirait aujourd'hui, il était plutôt de gauche bobo, hein. Il était ami de Bertolt Brecht, qui allait devenir un marxiste pur et dur. Il fréquentait les milieux sociaux-démocrates. Donc, après la guerre, en fait, il s'est pris d'amitié avec Jacques Prévert. Il a remis à Jacques Prévert un de ses disques avec une dédicace pour Picasso. Enfin, voilà, effectivement, ça peut être étonnant, mais c'est qu'il faut découvrir la véritable personnalité de Karl Orff, qui rentre pas dans des cases, effectivement, les cases courantes où on voudrait l'enfermer. Donc, Bernauerin, c'est une œuvre où il y a beaucoup d'éléments, il y a des récitatifs, il y a des chants, et donc vous avez un chœur dans une taverne qui fredonne une vieille chanson, et l'histoire, en fait, c'est l'histoire d'Albrecht, qui est le duc de Bavière, qui est le fils unique du duc Ernst, qui régnait à Munich, et il rencontre en fait dans une étuve. Les étuves, c'était des espèces de bains publics assez mal famés, à vrai dire, et il rencontre la fille de Bernauer, donc qui s'appelle Agnès, et qui était une servante de bain, et là c'est le coup de foudre, et le jeune duc Donc Albrecht veut épouser cette belle Agnès, et évidemment son père n'est pas du tout d'accord. Alors ça jase beaucoup. On dit cette fille qui vient d'un véritable lupanar, vraiment. Alors que c'est une fille absolument vertueuse, mais et donc il y a un drame qui va s'intensifier jusqu'au point que le père donc du duc Albrecht va fomenter en fait une sorte de complot pour se débarrasser d'Agnès Bernauer. Et donc il va y avoir à la fin en fait la foule qui va précipiter Agnès Bernauer dans le fleuve. Elle va se marier. Et donc à la fin le jeune duc Albrecht évidemment qui était absent revient et dit qu'il va détruire Munich, mettre le feu à Munich pour vengeance. À ce moment-là, on apprend la mort de son père et
1: il devient
0: et donc finalement il renonce à cette vengeance et dans les dernières scènes en fait il y a une sorte d'apparition surnaturelle où on voit la voix d'Agnès qui apparaît dans le ciel et qui voilà. Alors moi dans le livre j'ai été très frappé par l'inspiration chrétienne de Bernauerin, parce qu'en fait je suis pas sûr que d'ailleurs d'autres critiques aient relevé ça, mais ce qui m'a vraiment frappé c'est que à la veille de l'arrestation de cette d'Agnès Bernauer, c'est un peu comme le Christ au jardin des Oliviers. Elle prie la Vierge Marie. L'arrestation a lieu de nuit parce que c'est l'heure de la violence et des ténèbres, comme dit Agnès Bernauer. C'est exactement la citation en fait du Christ dans l'Évangile selon saint Luc. Tant le Christ qu'Agnès Bernauer sont condamnés par un pouvoir inique, avec la complicité d'autorités religieuses corrompues. Dans Die Bernauerin, c'est un moine fanatique. Et dans l'autre cas, évidemment, c'est les grands prêtres juifs. Et dans les deux cas, on a aussi cette foule qui a été manipulée avant de s'apercevoir de son erreur. Vous savez, après la mort du Christ, le centurion qui est au prix de la croix s'exclame « Vraiment, celui-ci est fils de Dieu !» Et après la mort d'Agnès... quelque chose résonne sous terre, on entend des ombres, on voit des ombres qui se meuvent, qui crient vengeance, et le peuple reconnaît, innocente, elle fut condamnée à mort.
1: Alors Denis Sureau, vous écrivez dans votre livre consacré à Karl Orff que la diction de cet opéra, c'est un opéra, on peut le dire, cet opéra bavarois, est une diction diatonique. Qu'est-ce que c'est qu'une diction diatonique ?
0: Voilà, vous me posez une colle, alors.
1: Ah bon ? Ah, mon Dieu ! Écoutez, vous reviendrez nous donner la réponse. En tout cas, c'est ce qui caractérise cette... cette pièce. Et je vous propose d'écouter... Stéphane nous a sélectionné un extrait, justement. On le remercie très chaleureusement. Il nous a sélectionné un extrait de cet opéra bavarois, Die Bernauerin, comme c'est une pièce fameuse quand même de Karl Orff, eh bien je vous propose, si vous en êtes d'accord, Denis Sureau, que nous écoutions cet extrait.

0: Nishiro, souhaitez-vous commenter cet extrait que nous venons d'écouter de cet opéra bavarois?
1: Oui, alors c'est effectivement c'est l'introduction de Die Bernauerin, donc Agnès Bernauer, donc cette œuvre de Karl Orff, très inspirée, et qui a aussi été admirée par un certain nombre de critiques qui n'apprécient pas forcément toute l'œuvre de Karl Orff, mais qui sont sensibles vraiment à son à ce sens à la fois dramatique, musical.
0: Vous souhaitiez aussi nous signaler d'autres pièces bavaroises écrites à la suite de Die Bernauerin.
1: Alors oui, il y a eu plusieurs pièces plus courtes, notamment deux qui sont données très régulièrement par la radio bavaroise à l'occasion de Noël et de Pâques. Alors pour Noël, c'est Ludus de Nato Infante Mirificus, c'est une sorte de conte de Noël, très librement inventé par Karl Orff, où il y a beaucoup de passages parlés, hein, les éléments musicaux sont assez limités. Il y a une autre pièce donc pour Pâques, c'est une sorte de jeu pascal, Oysterspiel, c'est le Comédia de Christi Resurrectione, donc comédie de la résurrection du Christ. Ce sont des œuvres qui s'inscrivent un peu dans la tradition des mystères médiévaux. Vous savez, au Moyen-Âge, on aimait bien créer des pièces de théâtre qui étaient parfois jouées devant les cathédrales et qui étaient inspirées librement de la foi chrétienne. On inventait des personnages, voilà. Donc ça, ce sont deux pièces qui ont été jouées très souvent à la radio bavaroise, régulièrement. Et donc voilà, mais ce sont des œuvres, ce sont pas des œuvres majeures de Karl Orff, mais l'idée c'était de mettre en valeur des éléments de l'histoire sacrée chrétienne en fait, dans une vision catholique qui au sens un peu universel du terme.
0: Quels sont les sentiments religieux de Karl Orff?
1: Ah, alors ça c'est une grave question parce qu'en fait. Dans notre précédente émission, je crois que je vous avais dit que Karl Orff s'était détaché de la pratique religieuse catholique de sa famille à l'adolescence. Sans doute, il y a eu un drame. Je crois qu'il y a eu la mort d'un ami, ce qui fait que Karl Orff, pendant toute sa vie, n'a pas été du tout un catholique pratiquant. Mais par contre, il était profondément imprégné d'un catholicisme culturel bavarois. On peut pas imaginer la Bavière sans le catholicisme. Et on trouve énormément d'éléments chrétiens sous-jacents dans ces œuvres. Des éléments païens, évidemment, aussi, parce que dans les œuvres dont on a parlé précédemment, il y avait aussi ces références aux œuvres de l'Antiquité grecque et romaine. On reviendra peut-être tout à l'heure à la fin de sa vie, justement, oui. Puisque sa dernière œuvre est une véritable œuvre chrétienne. Oui. Donc,
0: voilà. D'accord, moi, je propose que vous réabordiez ce point à ce moment-là. Nous sommes à peu près entre les années 1950-1960, et là vient le temps des créations des tragédies grecques.
1: Oui, alors Orff, là, va changer complètement de registre, et va donc composer donc la musique pour trois grandes tragédies qui sont les deux pièces de Sophocle, Antigone et Œdipe, et la pièce attribuée à Eschyle qui est Prométhée. Alors pour les deux œuvres de Sophocle, il s'agit de la version, donc une traduction en allemand par Friedrich Hölderlin. Alors Hölderlin, vous savez, c'était un grand poète, un philosophe idéaliste allemand, et ses traductions, en fait, ce sont de véritables œuvres littéraires, en fait.
0: Pardonnez-moi, Denis, je vous interromps, mais vous évoquez la superbe traduction allemande d'Hölderlin qui éblouit.
1: Oui, tous les amateurs justement de littérature allemande connaissent les traductions d'Hölderlin, voilà. Donc, Orff a été très sensible à ça pour à la fois mettre en musique et alors ce sont des œuvres où les éléments parlés chantés sont dominants en fait. La musique va se faire de plus en plus rare en fait dans ces œuvres même. Et la troisième tragédie qu'il va composer, Prométhée, elle va être récitée en grec d'origine. Ce fait que certains critiques trouvaient que Orff se fichait là un petit peu de la capacité de compréhension de son auditoire. D'autant plus que cette dernière œuvre, Prométhée, en fait, entièrement chantée, est essentiellement récitée en grec, parce qu'elle est très peu chantée, et la musique est de plus en plus rare, en fait.
0: Pardonnez-moi, c'est une question un peu triviale, Denis. Ouais. Pourtant, vous écrivez concernant Prométhée, donc drame d'Eschyle, vous dites que c'est un succès triomphal, mais vous nous expliquez aussi que il y a de moins en moins de musique, de moins en moins de chants, c'est de plus en plus de la récitation. On a un peu de mal à comprendre la plus-value d'un compositeur comme Karl Orff s'il y a moins de musique, s'il y a moins de chants, et si les acteurs récitent en fait le vieux bavarois, le latin et le grec. De traductions en plus qui ne sont pas de lui, puisque on est sur des traductions de Hölderlin.
1: Alors c'est un peu plus compliqué que ça, parce qu'en fait c'est du parler chanté. Il y a un concept, un mot en allemand, c'est Sprechgesang, ce qui fait qu'en fait Orff s'appuie sur le mot pour le mettre en musique en fait. Et il développe en fait toute une batterie de possibilités. Y a un de des musicologues qui sont par exemple qui ont identifié dans Oedipe quatre modes d'expression. Vous avez par exemple d'abord la voix parlée avec seulement le rythme qui est indiqué sur la partition. Vous avez la parole libre mais sur une base musicale. Avec parfois un chœur qui l'accompagne avec une base rythmique. Vous avez le mélodrame, qui est une forme particulière de la déclamation libre. Et là, certains mots bénéficient d'un accompagnement, avec en partie une base musicale. Et puis, vous avez encore quelque chose, c'est une façon de prononcer les mots mélodiquement en fait plutôt que rationnellement, et en fait ces différents modes sont utilisés dans ces tragédies, ce qui fait que ce sont des œuvres qui sont redécouvertes ces dernières années. Elles ont quand même passé à travers elles ont connu un purgatoire quand même, et puis elles sont redécouvertes, réinterprétées, et on s'y intéresse à nouveau, on découvre des trésors qu'on avait un petit peu oubliés. Personnellement, l'œuvre qui peut-être la plus forte, c'est la première, c'est Antigone, où là il y a à la fois un sens musical qui est assez magnifique, notamment avec des chœurs qui ponctuent un peu l'œuvre. Alors, il faut savoir que Orff suit strictement le texte de Sophocle, traduit par Hölderlin, mais il n'y a aucune coupure, aucune césure. Donc, quand Sophocle a imaginé des chœurs, Orff, effectivement, met en musique les chœurs, etc.
0: Et pourtant, vous écrivez dans votre livre consacré à Karl Orff aux éditions Bleu Nuit, que pour Karl Orff, Antigone, c'est son œuvre la plus radicale, en rupture totale et fondamentale avec le théâtre d'opéra.
1: Oui, par rapport à ce qui se faisait à l'époque, oui. Même par rapport aux œuvres, par exemple, de Stravinsky. Stravinsky avait aussi composé un Oedipus Rex en 1927. Mais comme je disais tout à l'heure, il utilisait le langage uniquement pour mettre en valeur sa musique. Et en fait, Il s'inscrivait dans la tradition de la primauté de la musique dans l'opéra. Traditionnellement, c'était le son qui primait sur le texte. Et c'est même encore le cas dans l'œuvre, le projet d'œuvre d'art total de Wagner. Et c'est pas du tout justement la méthode Orff, ça. C'est que vraiment, c'est le texte qui doit inspirer la musique. Donc il y a un très grand respect du texte. C'est pour ça que je disais tout à l'heure que bon, Orff ne peut pas être considéré avant tout comme un pur compositeur de musique. C'est quelqu'un qui a le souci de composer des œuvres où il y a une harmonie entre le texte, la musique et la gestuelle. Ce qui est le cas dans ces tragédies grecques.
0: Je crois, Denis, que vous avez préparé un ou deux extraits.
1: Voilà, alors
0: musicaux concernant Antigone. Hein.
1: On va écouter effectivement successivement en fait un extrait des chœurs d'Antigone, suivi d'un chœur d'Œdipus, donc.
0: D'Œdipe, hein, c'est Antigone et Œdipe.
1: Œdipe, Antigone et Œdipe.
0: D'accord.
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1: Bien, chers auditeurs de Radio Courtoisie, après avoir écouté ces extraits des tragédies grecques de Karl Orff, Antigone et Oedipe, je précise que nous avons le plaisir de recevoir en cette première partie d'émission Denis Sureau, l'occasion de la publication aux éditions Bleu Nuit de sa biographie de Karl Orff. Nous en arrivons maintenant à la fin de la vie et décomposition de l'œuvre naturellement de Karl Orff. Je rappelle que nous avons démarré cette émission avec les œuvres qui succèdent très directement à Carmina Burana et Denis Sureau. Quelle différence quand même de style, d'harmonie entre Carmina Burana et ce que nous venons d'écouter, des extraits d'Antigone et d'Oedipe.
2: Oui, mais parce que
1: ce sont dans le même registre.
2: Oui, mais parce que c'est le texte qui inspire la musique. Donc dans Carmina Burana, vous aviez des poèmes de vagabonds, de buveurs de vin du Moyen Âge, de moines un peu défroqués, etc. Donc une ambiance assez joyeuse et assez médiévale. Donc là, nous sommes dans les tragédies, hein, dans les grandes tragédies grecques avec des drames. C'est en partant du texte même de Sophocle et de Ripide, donc Orff conçoit ses œuvres. Oui.
1: Est-ce que ce sont, autant Carmina Burana, on peut l'écouter sans bien connaître Karl Orff et sans bien comprendre et connaître le registre, mais ses œuvres donc qui sont pourtant en allemand, puisque c'est la traduction de Hölderlin, hein, pour Antigone, Oedipe, mais aussi Prométhée. Est-ce que c'est accessible en quelque sorte à tous les mélomanes? Ça a l'air difficile quand même.
2: Bah écoutez, si vous suivez, vous procurez le texte de Sophocle en français, et puis vous suivez l'œuvre. Hein, c'est ce que j'ai fait. Donc après, c'est comme Orff suit strictement le texte de Sophocle.
1: Mais la musique apporte quelque chose à la lecture du texte de Sophocle en français.
2: Je vous laisse découvrir.
1: Hein. Denis Sureau, vous l'avez fait, vous pouvez nous le lire. Quel effet ça vous a fait?
2: Oui, c'est bien sûr. Il y a des effets de dramatisation.
1: Oui.
2: Dramatisation, oui, bien sûr, oui.
1: Denis Sureau, je vous propose qu'il nous reste un tout petit, 12-13 minutes à passer en votre compagnie pour évoquer l'œuvre finale, en quelque sorte, hein, la comédie de la fin des temps. Et effectivement, c'est bien nommé parce que c'est aussi un peu la fin de notre compositeur Karl Orff. Et puis, avant d'évoquer sa mort, que nous évoquions effectivement son lien avec la religion, et puis aussi la personne qu'il était. Nous n'avons pas évoqué sa personnalité, évoqué donc sa personne.
2: Alors oui, tout à l'heure, nous évoquions rapidement le rapport d'Orff à la religion catholique familiale bavaroise. Ce que je disais, c'est qu'il s'est détaché jeune de la pratique religieuse, et il s'est même rebellé contre les exigences du catholicisme. En plus, il y a eu ce drame d'un camarade de classe qui s'est suicidé, le drame de la Première Guerre mondiale, où il a été quand même enseveli alors qu'il n'avait que 22 ans dans une tranchée. Et donc, en fait, il s'est détourné de l'Église, il se voulait libre, et ce qui fait que sa fille n'a pas été baptisée, il interdisait même toute discussion religieuse avec elle. Et sa troisième femme a dit de lui, effectivement, par rébellion, il n'allait pas à l'Église, bien que son œuvre soit souvent très religieuse. C'était un homme religieux, mais pas un homme d'Église. Et c'est vrai qu'Orff était, par contre, très intéressé par la liturgie, les rituels de l'Église. Et à la fin de sa vie, apparemment, il s'est posé quand même beaucoup de questions. Il a beaucoup lu les Pères de l'Église, et il a composé donc une dernière œuvre qui s'appelle les Temporum Fine Comedia, qui a été terminée en 1971. Et c'est une pièce vraiment très personnelle, qui est chantée à la fois en grec, en allemand et en latin. Et c'est l'histoire de la fin du monde. C'est tout simplement la fin du monde. Alors vous avez une première partie où vous avez des sibylles, vous savez, ces sortes de prophétesses qui évoquent les terreurs de la fin des temps. Après, vous avez, en prenant un peu le contre-pied, des anachorètes qui s'opposent à cette vision terrifiante et qui développe une thèse comme quoi tout crime sera expié ici-bas. Alors c'est un vieux thème qui a été condamné par l'Église, qui s'appelle l'apocatastase. C'est l'idée qu'à la fin des temps, tout le monde, y compris les anges et le diable, demanderont pardon et se convertiront. Il y aura une restauration complète. Et c'est ce que raconte en fait cette œuvre, puisque après la déclaration de ces anachorètes, on a une vision des hommes des derniers temps. Alors c'est assez terrible. Il crie « Nous tombons, nous tombons, nous tombons dans la nuit, nous ne sommes pas prêts, nous chutons, chutons hors du temps, à la fin de tout le temps, à la fin de tous les temps. » Et il s'écrie « Seigneur, sauve-nous, préserve-nous, arrache-nous, mets un terme à tout cela. » Et vous avez un commentaire du coryphée qui dit « L'angoisse, l'horreur, la terreur envahit tous. » Et à la fin, il y a Lucifer qui apparaît et qui demande pardon à Dieu. Voilà. Donc c'est une œuvre assez étonnante, avec une très grande violence parfois dans les chants. C'est une œuvre qui est assez déconcertante. Hein. Je sais que certains spectateurs ne sont pas allés jusqu'au bout, tellement ils étaient terrifiés par cette œuvre. On la trouve dans une interprétation sur Internet. En fait, Orff s'était inspiré de la théologie d'Origène, qui était un père de l'Église, qui avait développé cette théorie de la restauration de toute la création dans le Christ. Et c'est une thèse qui a été condamnée par l'Église, en fait. Hein. C'est une thèse qui a été condamnée par
1: l'Église. Malgré le fait que ce soit Origène, un des pères de l'Église.
2: Voilà, donc Origène, qui est par ailleurs est un commentateur magnifique de l'Écriture sainte. Mais cette thèse-là, alors c'est très compliqué, c'est beaucoup plus compliqué que ça. Parce que la thèse d'Origène est très compliquée. Orff avait lu vraiment Origène, hein, donc. Ce que j'explique à la fin du livre, c'est que pourquoi l'Église catholique n'accepte pas la thèse de l'apocatastase, c'est qu'en fait, l'ange, à la différence des hommes, en fait, en raison de sa nature purement intellectuelle, est mis d'emblée par rapport vis-à-vis du choix à faire. Et si ce choix, il n'est pas dans un processus discursif, en fait, comme les hommes, donc c'est un choix définitif. Donc, le mauvais ange a fait ce choix et les d'autres avec lui, et donc cette vision origéniste n'a pas été acceptée par l'Église. Cela étant, Orff a précisé que sa comédie là, de la fin des temps n'était qu'un jeu, un spiel, et il a précisé tout cela n'est qu'un rêve, seulement une fantaisie, pessimiste, optimiste, comme chacun veut. Donc,
1: Denis Giroux, il ne reste malheureusement que 5 minutes à passer à votre compagnie autour de Karl Orff et de votre livre, Karl Orff aux éditions Bleu Nuit. Je voudrais aborder deux points, la personnalité de Karl Orff d'une part et son héritage. Alors, pour sa personnalité, permettez-moi de lire quelques lignes de votre livre justement, Denis, et le témoignage d'un moment de sa fille. Sa fille Godella le qualifie d'économe, maître de lui, silencieux mais manquant de confiance en lui-même. Il a vécu de manière austère et longtemps assez pauvrement la vie d'artiste. Malgré sa vive admiration pour son père, elle brosse un portrait sévère. Pourquoi les génies investissent-ils toute leur force dans leur création artistique, de sorte qu'il ne reste pas assez de place pour les relations humaines? Il était plein de charme, il ensorcelait, il attirait irrésistiblement les gens, il suscitait des attentes, mais ne leur répondait pas. N'avait-il pas la capacité d'aimer? Les sentiments du cœur sont-ils étrangers ou plutôt inconfortables parce qu'ils exigent des sacrifices? Quand je voyais comment il utilisait, trompait et jetait les gens, j'avais honte de lui. Il était très ambitieux. Mon père racontait toujours avec fierté un épisode de son enfance. Son grand-père lui avait demandé ce qu'il voulait devenir. Pour le petit Karl, il n'y avait qu'une seule réponse célèbre. Et comme le petit Karl, le grand Orff. Son objectif en matière de succès, de reconnaissance et de célébrité n'a fait que croître au cours de sa vie. Celui qui se mettait en travers de son chemin était combattu. Il avait besoin des gens, il s'en servait et s'engageait consciencieusement pour lui et ses objectifs, et il est devenu célèbre. D'autres témoignages peignent Orff comme un être égocentrique, manipulateur, peu fidèle en amitié asociale, mais avide de succès, d'une sensibilité extrême, frôlant la bipolarité avec des humeurs oscillant entre exaltation et dépression, très affectée par les critiques. Mais n'est-ce pas un trait propre à tous les créateurs? De ces expériences, il aurait éprouvé un vif sentiment de culpabilité, en particulier vis-à-vis de ses amis juifs victimes du nazisme et de son attitude vis-à-vis de Kurt Huber. C'est un portrait sévère que dresse sa fille de lui.
2: Oui, j'ai écrit ce livre qui n'est certes pas une hagiographie, car le personnage de Karl Orff ne m'est pas forcément sympathique. Je me suis intéressé très jeune à son œuvre, donc c'est son œuvre qui m'intéresse. Bon, il faudrait aussi rajouter qu'il était d'une infidélité notoire. Sa vie conjugale a été quand même assez compliquée, puisqu'il a eu 4 épouses successives. Entre-temps, il a dû avoir pas mal d'aventures. C'était un personnage moyennement recommandable, on va dire, de ce côté-là. Cela ne l'a pas empêché, évidemment, de recevoir d'innombrables honneurs après 1945. Il a collectionné les prix dans tous les pays du monde. Il a été reçu dans les académies de différents pays. Et à la fin de sa vie, il a réuni en fait une grosse documentation, toute son œuvre en fait, pour expliquer. Donc il était très soucieux de sa transmission. Il est mort donc à 86 ans des suites d'un cancer du pancréas. Donc c'était en 1982 à Munich. Et curieusement, il a été enterré dans une chapelle de l'église du monastère d'Andex, ce qui est un honneur assez inhabituel pour un laïc qui n'a aucun titre de noblesse, et puis en plus qui est un drôle de paroissien. Alors je sais pas, hein, je ne sais pas si à la fin de sa vie il y a eu une conversion, voilà.
1: Denis Chaud, il ne reste qu'une minute dans notre entretien. Quel souvenir souhaitez-vous que nous conservions de Karl Orff?
2: Écoutez, je dirais que j'inciterai les auditeurs à s'intéresser à ses œuvres en dehors de Carmina Burana, notamment Catulli Carminal, Triomphe d'Aphrodite, etc. Voilà.
1: Tel que ça vous nous demande de le faire ce soir. Merci beaucoup à vous, Denis Sureau, d'être venu ce soir en direct au micro de Radio Courtoisie. Je rappelle votre biographie de Karl Orff, aux éditions Bleu Nuit Éditeur. Merci beaucoup à vous, Denis. Très bel été, très bonnes vacances à vous.
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0: Je vous rappelle que tout à l'heure à 21h30, nous rediffuserons le libre journal de la France profonde, dirigé jeudi soir par Thibaut de Chassey, consacré aux armées gauloises. 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Je vous rappelle que cette émission étant en direct, vous pouvez intervenir par téléphone au 01 46 51 00 85 ou par courrier électronique à courtoisie@rc.fr. Je vous souhaite une très belle soirée à l'écoute de Radio Courtoisie, il est 19h30.
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0: Eh bien, chers éditeurs de Radio Courtoisie, nous souhaitons la bienvenue à tous les éditeurs qui nous rejoignent en ce libre journal des amitiés françaises. Je rappelle que nous avons la chance d'avoir au standard Laurent, qui est prêt à prendre tous vos messages, vos remarques, que nous soumettrons à notre invité. Je rappelle le téléphone de la radio à cet effet, 01 46 51 00 85, 01 46 51 00 85, ou par courrier électronique courtoisie@rc.fr, courtoisie@rc.fr. Surtout, n'hésitez pas à profiter de la présence de Laurent, chers auditeurs de Radio Courtoisie. Nous abordons maintenant donc la deuxième partie de cette émission, toujours en direct. En 70 après Jésus-Christ, l'empereur romain Titus et ses troupes rasent Jérusalem et détruisent son temple et interdisent la ville aux Juifs. Au-delà des souffrances et des épreuves épouvantables et des déportations, cet événement représente une date clé et charnière de l'histoire de la religion juive. En effet, le temple qui était servi par les Sadducéens, à travers notamment les nombreux sacrifices qui étaient réalisés, le temple ne peut plus être l'épicentre de la religion juive puisqu'il a disparu. Comment la religion juive survivra-t-elle à sa destruction? Comment se transforme-t-elle? Qui succède aux Sadducéens? Les héritiers et des pharisiens, justement, vont prendre le relais de ces Sadducéens en transposant cette religion, la religion du temple, en une religion synagogale où les écoles prendront une importance capitale. Cette religion juive, appelée rabbinique, pour assurer justement son avenir, sera conduite à écrire un certain nombre de lois, d'enseignements, mais aussi de débats, notamment à travers la tradition orale qui sera donc couchée par écrit. C'est ainsi que naîtra un texte fondamental qui constituera le cœur de la religion juive de la diaspora, le Talmud. Justement, ce thème du Talmud constitue le thème principal de notre émission ce soir, dans la suite des précédentes qui étaient consacrées à l'histoire de la religion juive. Ce soir, nous allons particulièrement parler justement de la création du Talmud et de sa réalité. Qu'est-ce que c'est que le Talmud? Et bien entendu, de la manière dont il va constituer le cœur de la religion juive pour l'avenir. Et pour nous raconter ce qu'est le Talmud, eh bien, nous avons le plaisir, comme à l'habitude, de recevoir ce soir Hervé Rébi. Hervé Rébi, bonsoir.
1: Bonsoir.
0: Eh bien, merci beaucoup d'être venu en direct à ce micro, en ce dimanche de juillet. Nous vous recevons toujours avec beaucoup de plaisir pour raconter justement cette histoire si longue, mais aussi avec beaucoup de plaisir pour raconter justement cette histoire si longue, mais aussi complexe, hein, qui est celle de la religion

0: juive rabbinique, en quelque sorte, qui, après la destruction du temple, eh bien, elle se trouve à Yavne, enfin, elle s'appelle Yavne, en tout cas, et elle n'est plus à Jérusalem, puisque Jérusalem est interdite, et voilà, elle est caractéristique de ce qui va orienter la religion juive pour l'avenir, après, justement, la destruction du temple. Vous êtes aussi le cofondateur des Amitiés judéo-musulmanes de Bordeaux. Vous êtes membre de l'Amitié judéo-chrétienne de France. De quoi s'agit-il d'ailleurs, cette Amitié judéo-chrétienne de France?
1: Pardon, merci beaucoup de me recevoir à nouveau. Deux mots. L'Amitié judéo-chrétienne est une association qui est née après la Deuxième Guerre mondiale, sur l'impulsion de gens de bonne volonté, hein, dont Edmond Flegg, à l'époque, qui s'était chargé de nouer le lien, le fil, du renouer un dialogue avec les chrétiens, et qui entendait rapprocher ces deux traditions. Et on peut dire que l'Amitié judéo-chrétienne de France, qui va également avoir d'autres branches dans d'autres pays, va très probablement constituer un tremplin pour Vatican II, en tout cas pour la part de ce que Vatican II va apporter sur le plan de la refondation des relations du catholicisme romain avec les autres religions, et en particulier avec le judaïsme. Et c'est cette après-guerre qui va renouer véritablement une amitié. Je pense qu'elle porte bien son nom, bien qu'elle soit un petit peu aujourd'hui, vieillissante un petit peu, cette amitié. Elle a pris d'autres formes, des formes qui touchent à des activités, à des initiatives, et pas simplement à des rencontres de gens de bonne volonté. Il s'agit d'un véritable enjeu, hein, de refonder de resserrer les liens entre juifs et chrétiens dans l'antiquité de leur origine et de leur proximité d'origine. Voilà. Donc, il était tout naturel. Moi, j'ai rencontré l'Amitié judéo-chrétienne à Bordeaux quand j'avais 18 ans, et qu'il m'est arrivé de parler devant Jacques Ellul, un grand intellectuel protestant de Bordeaux, professeur d'université, tout ça. Et ça a été une grande joie et un grand travail. Et puis ensuite, avec d'autres figures qui ont traversé Bordeaux et qui ont traversé également les Amitiés judéo-chrétiennes, comme notamment la figure de notre regretté Armand Abécassis, décédé il y a quelques mois, et qui a beaucoup œuvré aussi dans le sens de ce dialogue-là. Voilà.
0: L'objectif, c'est de mieux se connaître, c'est d'échanger, d'arriver à des compréhensions communes. Quel est le...
1: Oui, c'est ce que vous dites, mais ça c'est assez global, si vous voulez. Mais ça prend des formes essentiellement de rencontres et de débats sur des thèmes qui sont débattus par les uns, par les autres, devant les uns et devant les autres, et qui sont souvent des débats assez contradictoires, mais qui mettent en avant, au contraire, la nécessité d'une part commune, hein, et de ne pas oublier l'idéal de cette discussion étant de retrouver une fraternité, si on peut dire encore, même si 2000 ans ont passé, beaucoup de choses se sont passées dans le non-dialogue judéo-chrétien, et c'est essayer de rabibocher d'une certaine manière, essayer de recoudre des pans entiers de cet oubli, hein, de cet oubli. On a oublié que on était en pays chrétien, on était en pays judéo-chrétien au départ, et puis ensuite avec des difficultés, bien sûr, que l'histoire dont vous avez parlé, l'histoire s'est chargée au fur et à mesure, avec des contentieux qui aujourd'hui disparaissent, parce que ils sont justement le fruit de cette bonne volonté, si vous voulez, de ne pas en découdre, mais au contraire de recoudre, si on peut dire les choses, hein. Pas d'en découdre, mais de recoudre.
0: Quel genre de débat, par exemple, auriez-vous cité?
1: Écoutez, ce sont des débats qui touchent bien sûr à la théologie, mais qui touchent aussi aux grands thèmes. Il est bien évident que si on parle, par exemple, du repos hebdomadaire, les juifs et les chrétiens n'entendent pas la même

0: chose, surtout 2000 ans après. Donc c'est tout un parcours qu'il est important de reprendre pour comprendre à quel moment les choses ont divergé, sur quelles bases elles ont divergé, est-ce que ce sont des bases scripturaires, est-ce que ce sont des bases populaires, est-ce que tout ça n'a pas été organisé ou orchestré par des volontés politiques, et voilà, ce sont ces choses-là.
1: Oui, c'est extrêmement concret en effet. Alors vous évoquez le repos du dimanche pour les chrétiens et le Shabbat.
0: Je vous raconter une...
1: Oui, mais justement, c'est ça.
0: Non, juste une petite anecdote.
1: Nous écoutons.
0: Quand j'étais en première. Au lycée Montaigne à Bordeaux, certains se souviendront de ce lycée fameux. Et notre prof d'anglais nous avait fait lire un texte concernant le retour, je ne sais plus de qui, le texte d'ailleurs, le texte en anglais, c'était le retour d'un jeune soldat conscrit qui rentrait chez lui un dimanche matin pour se reposer auprès de sa mère et de ses parents. Et sa mère tenait un pub. Et voilà que, bon, il pose ses affaires. Le texte dit, en passant comme ça, tout naturellement, dit, il était fatigué, mais il n'a pas résisté à l'envie de jouer du piano dans le pub. Le pub était fermé, nous étions dimanche, et il n'a pas résisté à l'envie de jouer du piano. Il se met au piano, et la mère lui dit, « Oh Joe, you forget that it's Sunday. » Joe, tu oublies que c'est dimanche. Personne n'a rien compris dans la classe. Sauf peut-être le juif qui était là et qui se rappelait que probablement, oui c'est vrai, dans l'anglicanisme continuait d'exister cette notion du repos hebdomadaire, que le repos touchait également les activités culturelles, les activités de musique, les matchs de foot n'ont pas lieu le dimanche en Angleterre, ils ont lieu le samedi. Oui, donc...
1: Ils vont pourtant jouer la finale de la Coupe du Monde dimanche.
0: beaucoup de choses changent.
1: Non, mais dans la littérature... j'ai dit une grosse bêtise, oui, non, c'était bêtise. Pas dimanche, ils étaient en demi-finale.
0: Voilà, exactement.
1: J'ai dit une bêtise.
0: Ils auraient bien voulu être en finale, d'ailleurs.
1: Oui, ça a été démérité.
0: Voilà, c'est pour expliquer que jusqu'au 19e siècle, bien la notion du repos sabbatique ou du repos hebdomadaire, puisque ce n'était plus un repos sabbatique, continuait de perdurer dans certaines traditions chrétiennes, chose qui avait largement disparu du catholicisme.
1: D'où vient le fait que ce soit un repos à des jours, à des moments différents, à des jours différents ?
0: Ah ben ça, c'est une longue histoire théologique très complexe. Hein. C'est qu'en fait, le dimanche n'est pas le jour de repos, c'est le jour d'après. C'est le huitième jour qui est fondé sur une lecture du prophète Malachi qui parle du jour d'après, si vous voulez. Donc le jour de la rédemption, si vous voulez, intervient le jour après le Shabbat. Donc au départ, ça, c'est le jour du Seigneur et non pas le jour de repos, le dimanche. C'est le jour du Seigneur, d'ailleurs, ça continue d'être appelé comme ça. Mais ensuite... Des dispositions politiques ont fait en sorte que le jour du Seigneur corresponde à un jour de repos. On n'a pas repris le samedi, probablement pour se distinguer un peu des Juifs. Et les Juifs sont restés attachés au Shabbat, c'est-à-dire au septième jour. Il faut bien savoir que le dimanche n'est pas, dans la tradition hébraïque, le dimanche c'est pas le premier jour, c'est pas le huitième jour, ou c'est le premier jour de la semaine, alors que, bon, dans la tradition chrétienne, on a fini par déplacer le premier jour au lundi. On est déplacé au lundi, et le dimanche est devenu la fin de semaine. Hein, donc, il y a un léger décalage, mais en fait, c'est parce que on a changé de paradigme. Le jour du repos est devenu le jour du Seigneur, c'est-à-dire le jour, évidemment, de son avènement.
1: Et je précise, Hervé Rébi, que vous êtes aussi enseignant en pensée juive et en herméneutique talmudique. Vous êtes vraiment la personne idoine ce soir hein, pour nous parler du Talmud. Si vous voulez bien, je vous propose tout d'abord que vous nous résumiez ce qui s'est passé lors de la destruction du deuxième temple hein, par les troupes romaines et ses conséquences très directes. Et puis nous rentrerons effectivement dans le sauvetage du judaïsme et la naissance du judaïsme rabbinique qui est une conséquence en effet elle aussi de la destruction du deuxième temple.
0: Dans un premier temps, il est important de comprendre l'histoire telle qu'elle se déroule dans cette terre de Judée de l'époque et qui agite beaucoup l'Empire romain. L'Empire romain a soumis beaucoup de peuples autour de la Méditerranée, et puis à la manière du village d'Astérix, il y a un petit territoire qui résiste toujours et encore à la soumission aux légions romaines. C'est la Judée, et donc on envoie des troupes avec à leur tête Vespasien, puis ensuite Titus, qui est le fils de Vespasien, lorsqu'il sera nommé empereur. Il se trouve que cette période-là correspond à des périodes d'intense activité politique en Judée. Il y a des partis politiques, il y a de l'agitation, il y a aussi de la rébellion, et il y a, on pourrait résumer, la grande question qui se pose à ces juifs de l'époque, qui ne s'appellent pas encore juifs. Hein. Juif est un terme anachronique. Hein. On dit juif, bien sûr, mais ce sont des judéens, ce sont des Bnei Israël, des enfants d'Israël. Et à cette époque-là, la grande question, c'est de savoir ce qui doit nous régir, c'est la loi de l'État ou si c'est la loi de Dieu. Voilà. Et donc sur cette grande question va se fracturer le peuple et se constituer en partis. Les uns disant on prend le parti de Rome, hein, puisque c'est le dominateur pour l'instant. Et puis quand les choses s'amélioreront, on essaiera de négocier. Les autres disent non, il faut résister. Parce qu'il y a la question centrale dans le judaïsme, y compris de l'époque, la question centrale de l'idolâtrie. Or, se soumettre à Rome, c'était accepter la mise en place d'un système théologique avec des idoles. Or, toute l'histoire juive est fondée d'abord, il faut le savoir, c'est fondamental, sur le refus de l'idolâtrie. Et le grand événement, bien sûr, de cette idolâtrie détruite à jamais, c'est le veau d'or. Hein, c'est l'épisode du veau d'or. Donc même si ça représente un événement probablement anachronique, mais enfin, en tout cas, c'est un texte qui fonde, si vous voulez, la radicalité du judaïsme dans une espèce de monothéisme non représenté. L'interdiction de la représentation étant un des paramètres les plus essentiels pour comprendre l'émergence, si vous voulez, de la religion juive. La non-représentation et donc l'interdiction de représenter Dieu, de l'anthropomorphiser, même s'il reste encore des éléments dans la Bible où on parle Dieu parle, Dieu, le doigt de Dieu, la main, le bras fort et tout ça, ce ne sont que des expressions bien sûr qui sont de strictes métaphores, mais en tout cas Dieu n'est pas d'une certaine manière, le judaïsme a essayé d'épurer toutes les tentations, si vous voulez, de considérer Dieu comme comme adaptable, si vous voulez, à la matérialité. Est-ce qu'il pouvait se transformer comme Zeus se transformait, un coup en arbre, un coup en berger, un coup Dieu n'était pas celui-là. Dans l'idée des Juifs, Dieu était un principe créateur. C'est d'ailleurs pour ça qu'on l'appelle Boré Haolam, c'est-à-dire le créateur du monde, et que la Bible, la Genèse, commence sur cette notion de la création, c'est Dieu créateur, et ce Dieu créateur est par définition, de manière absolument irrévocable, est un Dieu non représentable. Donc cette idolâtrie, ce refus de l'idolâtrie va se heurter à des légions romaines qui étaient bien sûr polythéistes, mais où la tradition chez les Romains, lorsqu'ils soumettaient un peuple, c'était souvent de monnayer, si vous voulez, leur suprématie en échange de l'inclusion des dieux locaux dans le panthéon romain. C'est-à-dire que c'est ainsi qu'on voit apparaître, au fur et à mesure de l'histoire romaine, les Grecs ont aussi fait un petit peu ça, mais bon, surtout les Romains, au fur et à mesure de leur conquête, ils romanisaient des dieux locaux qui devenaient des dieux, les dieux orientaux devenaient des dieux romains, et donc on partageait les dieux, ça voulait dire on acceptait le diktat de Rome, mais en même temps, comme on avait les mêmes dieux, on devenait membre de cet empire romain qui assurait à la fois sécurité, protection, mais les Judéens n'ont jamais accepté cette façon de voir les choses, d'abord pour la question de l'idolâtrie et en même temps pour la question de ce qu'ils pensaient représenter la quintessence alors de leur existence et non pas de leur foi, de leur existence, c'est-à-dire une certaine manière de voir le monde, c'est-à-dire de voir un monde qui ne s'arrêtait pas aux bornes de cette vie, avec une manière de considérer, non pas que c'était le monde n'était pas un temps de passage et puis on partait vers les ténèbres, on partait sur la barque de Charon, se perdre dans les limbes, mais où on croyait à la vie éternelle. Et donc il y avait quelque chose de fondamentalement réfractaire à la présence romaine, à la pensée romaine. Alors peut-être pas à la philosophie grecque ou à la philosophie romaine, contrairement à ce que on peut lire assez fréquemment, les Juifs n'ont pas été imperméables ni à la philosophie grecque, ni même il y a des morceaux entiers lorsqu'on veut bien accepter de les lire avec honnêteté intellectuelle, qu'on s'aperçoit qu'il y a des influences croisées, hein, bien entendu. Les Juifs et les Grecs et les Romains ont entretenu des relations très importantes sur le plan de la pensée. Ça va avoir des conséquences, d'ailleurs, puisque, si je peux continuer de développer, lorsque va intervenir, l'Alali, hein, c'est-à-dire la destruction du deuxième temple, en 70 après Jésus-Christ, le mouvement rabbinique n'est pas encore bien assis. Les maîtres de l'époque sont ou les précurseurs des rabbins et n'ont pas de titre de rabbin, comme Hillel notamment, Hillel et Shammai, qui sont considérés comme des grands docteurs de la loi, mais qui ne sont pas rabbins. Le rabbinisme va naître d'une nécessité d'institutionnaliser la structure de transmission du judaïsme et de la transmission de la loi, parce que mais dans quel but? Est-ce que c'était pour renforcer l'observance? Ou est-ce que c'était, et je le pense personnellement, c'était pas tellement le problème de l'observance qui était en cause, c'était le problème de savoir qu'est-ce qui allait se passer lorsqu'à l'horizon se profilait la destruction, et donc parce que la destruction voulait dire que les Romains ne feraient pas de Pax Romana avec les Juifs, avec les Judéens. Ils feraient de cette terre une terre salée, ils répandraient du sel pour la considérer comme stérile. Et il y a des jeux de mots en latin entre sancta, sanguinata, oui. Et donc il y a cet événement là de la destruction du deuxième temple qui intervient en plein milieu de discussions très très importantes entre des gens qui s'y connaissent d'une certaine manière, mais c'est pas le propre du peuple, c'est le propre de certaines couches savantes de l'époque qui veulent essayer de préserver. Je vais vous donner un simple exemple. Voilà. Si le bateau est en train de couler, il s'agit de mettre dans les barques le plus de choses que l'on peut récupérer. Eh bien, le judaïsme de cette époque-là, entre 0 et 70, si vous voulez, ou on peut dire moins 100 jusqu'à plus 70, a essayé de préserver le maximum la mémoire. Ce n'est pas pour rien qu'à cette époque-là, des bergers juifs vont cacher des rouleaux dans le désert de Judée, qui vont être trouvés 2000 ans plus tard. C'est complètement fou que de s'imaginer que ces gens-là ont cru qu'il fallait sauver le bateau. et on sauve le bateau, bah, et si on va naufrager, au moins que la bouteille à la mer puisse servir à quelque chose.
1: Et sauver le bateau, mais après la destruction du temple ou
0: déjà avant?
1: Déjà avant.
0: On voit déjà avant.
1: Déjà avant, il y a des personnes, des savants, des experts, des intellectuels qui voient se profiler l'épreuve suprême.
0: Oui.
1: Avec la fuite. Il y en a qui envisagent même la destruction du temple.
0: Ben oui, bien sûr.
1: Avant que ça ne se produise. Avant qu'il y ait la guerre.
0: Tout ça ne s'est pas fait en un jour.
1: Oui, certes, mais cette destruction du temple, elle n'a pas été. Elle ne pouvait pas être prévisible, en fait. C'est la conséquence d'une révolte. Et Titus, Espagnol et Titus envoient leurs troupes. Alors, ça prend un certain temps. Mais cette réflexion sur comment sauvegarder l'avenir de la religion juive, parce qu'il y a une véritable menace, date de bien avant la destruction du temple. Donc il y a vraiment des gens qui ont une pression, en quelque sorte. Comment est-elle alimentée?
0: Alors, ce n'est pas une pression, c'est juste... comment je vais expliquer ça? Je vais vous le dire en termes peut-être modernes. Ce sont des lanceurs d'alerte, d'une certaine manière. Ils ont pris les éléments politiques de l'époque... Et ils ont considéré que si on tirait la logique de ces éléments politiques, il ne pouvait pas être question de survivre dans un empire romain, que les Romains... Et comme on n'accepterait pas de se soumettre, les Romains iraient jusqu'au bout de cette destruction.
1: Il y aurait un affrontement.
0: Voilà.
1: Alors justement, pardonnez-moi, il y a beaucoup de questions à vous poser sur ce sujet, qui est un sujet compliqué quand on le regarde, en effet... notamment du studio de Radio Courtoisie en 2026. C'est un sujet compliqué qui est clé, vous l'avez expliqué, qui est clé dans l'histoire de la religion juive, puisque c'est cette période historique qui va donner naissance au judaïsme rabbinique tel que vous venez de nous le présenter. Comment passe-t-on, avant la destruction du temple, il y a les Sadducéens qui sont ceux qui, les prêtres, ou qui sont ceux qui font le service du temple, en quelque sorte, les sacrifices, etc. Il y a tous les savants, les docteurs de la loi, parmi lesquels il y a les pharisiens, puis il y a encore d'autres aussi, d'autres courants, si l'on peut dire. Hein. Et la difficulté, c'est de... Alors, on comprend que les Sadducéens disparaissent, parce que le temple disparaissant, les services du temple disparaissent automatiquement, ça on le comprend. Mais ce qui est difficile à comprendre, c'est comment passe-t-on des docteurs de la loi, des pharisiens, notamment parmi eux, aux rabbins, qui vont donner naissance au judaïsme rabbinique. Ça, c'est une première question. Et puis, l'autre question aussi que je souhaitais vous poser, et c'est que vous nous expliquez qu'il y avait un certain nombre de personnes qui ont eu la préscience de l'avenir des Judéens, un avenir terrible, des Judéens qui seraient donc en quelque sorte chassés, hein, de Jérusalem, une terre salée, etc. La question, en fait, qui est difficile pour nous à comprendre, c'est que les Romains acceptaient légalement la religion juive, tout comme ils vont l'accepter après. Après, il y aura toute une diaspora juive, hein, dans une part très importante, hein, d'ailleurs, dans l'Empire romain, qui va aller... Déjà, il y avait déjà une première diaspora, bien sûr, hein, et on parlera de cette diaspora, d'ailleurs, mais une deuxième diaspora en Afrique, etc. Et les Romains acceptent légalement l'existence de la religion juive. Donc on a du mal à comprendre l'affrontement. Et on a du mal à comprendre qu'un certain nombre de savants, de docteurs de la loi, aient eu cette préscience d'un conflit inévitable et aboutissant à la disparition. La double question, en fait. Hein.
0: Oui, c'est une question extrêmement complexe, mais c'est une question finalement, trouve sa réponse dans une espèce de logique simple de l'époque. Tout d'abord, le roi de la Judée, c'est Dieu lui-même. Pour les Judéens, il n'y a pas d'autre Dieu que le Dieu qui sauve les enfants d'Israël d'Égypte et qui a créé le monde. Et au passage, bien sûr, il a créé le monde et il a créé les Romains. Mais, évidemment, dire ça à des Romains n'aurait pas grand sens. On comprendrait pas tout à fait de quoi l'on parle. Il y a donc déjà quelque chose qui est rédhibitoire dans le dialogue, si vous voulez. Le dialogue entre les deux est très difficile. même si à titre personnel, il y a des gens qui ont d'excellents rapports, des gens qui font des affaires avec les Romains, des Juifs qui font des Romains qui font des affaires avec des Juifs. Jamais rien n'a été impossible entre les hommes. À partir du moment où l'on passe à la question de la souveraineté perdue une fois, écrasée par Nabucodonosor, les autorités juives avaient déjà perdu avec les Romains la royauté, puisque les Romains avaient mis en place un roi qui n'était pas légitime, qui était un Iduméen de Édom, vous savez, ce roi Hérode dont on parle souvent, et qui n'est pas un roi juif, mais qui est nommé comme ça, comme un pis-aller local. Les Juifs n'ont aucune envie d'être gouvernés par Hérode et sa dynastie hérodienne, même si ce sont des cousins à l'époque, localement, ce sont des cousins, mais ce ne sont pas des... ce n'est pas une tradition hébraïque, une tradition israélite, au sens où on entend la tradition de la Torah, si vous voulez. Donc, pour les rabbins de l'époque, qui n'étaient pas au départ des rabbins, les maîtres de l'époque, qui sont des figures, représentatives de la morale et de l'éthique juive, avant d'être des docteurs, ce qu'on appelle des docteurs de la loi. Alors s'ils sont doctes, oui, ils sont doctes, mais dans leur science. C'est-à-dire que ça n'est pas une qualité, bon, ils sont pas diplômés en mathématiques, mais ils connaissent leur tradition, ils savent les enseigner, et c'est à ce titre-là qu'ils s'appellent docteurs, qu'on les appelle docteurs. Mais en hébreu, docteur de la loi, ça veut rien dire. Il faut dire rave. Qu'on va retrouver d'ailleurs dans les évangiles, Jésus est appelé Rabouni, n'oublions pas. Et le mot est resté dans sa strate, qui veut dire mon maître, finalement. Il est resté dans son jus hébraïque. Donc à cette époque-là, tout concourt, à l'opposition et à la, au caractère réfractaire de ces judéens à la présence des Romains. Et les Romains ne peuvent pas accepter. C'est un principe cardinal que, quand on parle de Pax Romana, c'est faire silence. Le royaume, l'Empire romain doit être silencieux vis-à-vis de Rome et toute cette périphérie conquise doit être absolument silencieuse. Sinon, elle est remise, si vous voulez, elle est réduite à néant. Et les rabbins savent cette chose-là, les premiers docteurs, ils savent très bien que l'opposition, qui est une opposition tout à la fois religieuse, mais une opposition aussi politique, ne donnera pas de compromis. Les rares compromis qu'il y a eu se sont terminés dans le sang, les révoltes se sont terminées dans le sang, enfin, on en a parlé à plusieurs reprises. Alors, même si c'est un peu avant, un peu après, c'est une période, si vous voulez, on n'est pas véritablement dans le chronologique absolu, mais on est dans toute cette ambiance qui fait que les Juifs s'étaient fait à l'idée que c'était impossible de se plier à la loi romaine et que comme ils étaient absolument, il était impossible d'envisager une victoire sur les Romains, parce qu'à un moment ou à un autre, il y aurait des vagues de légions qui arriveraient, même si on arrivait à en vaincre une, il y en aurait forcément une deuxième qui viendrait. Et donc, ils avaient compris par extrapolation, toute simple, par pure vision politique, que c'était terminé. Et c'est exactement ce que raconte, je crois que c'est important peut-être de rappeler ça, on en avait parlé un tout petit peu, mais au moment, le Talmud raconte une histoire, c'est une histoire, bien sûr, ce n'est pas, on ne sait pas si, une histoire, quand je dis une histoire, je veux dire qu'elle est largement, probablement romancée, mais elle dit quelque chose d'essentiel. Elle dit au moment où le siège se met devant Jérusalem, un homme et son oncle débattent. L'oncle, c'est Rabbi Yochanan ben Zakkai, il est déjà rabbin, il est chef d'école, c'est un maître reconnu, et son neveu, c'est le chef de la garnison de Jérusalem. Et l'oncle lui dit, rends-toi aux Romains. Et l'autre lui dit, mais hors de question de se rendre, vous voyez, c'est la même conception de Bar Korba, qui veut lutter jusqu'au dernier, quitte à être massacré ou quitte à être exterminé par les Romains, mais on ne se rendra pas. Vous rendez compte, et donc il y a ce texte qui raconte que l'oncle et le neveu se déchirent sur cette question-là, et l'oncle dit, eh ben, puisque tu veux, tu resteras dans cette garnison, tu défendras le temple jusqu'au bout, et tu mourras les armes à la main, et le temple sera détruit dans tous les cas. Mais moi, je veux sortir de Jérusalem, tout le monde le traite de traître, et Rabbi Yochanan ben Zakkai, par une histoire rocambolesque, qui sort dans un cercueil de la ville avec quelques élèves, bon, et au sortir de la ville, il va justement voir Vespasien et lui dit, voilà, et il lui fait cette annonce, je pense que c'est largement romancé, mais enfin, peu importe, il lui dit, ça y est, tu es nommé roi, tu t'appelles roi, et tu es empereur aujourd'hui, il dit, mais tu m'offenses en disant que je suis roi, puisque je ne le suis pas. Il lui dit, mais je viens d'apprendre que Rome t'avait nommé empereur et Vespasien ne l'aurait pas su. Alors il lui a dit, bon ben, si c'est vrai, qu'est-ce que tu veux comme récompense? Il lui dit, eh bien, si c'est vrai, je veux que tu me donnes un petit village. Vous voyez, on est passé de la grande ville de Jérusalem, capitale du monde dans l'esprit des Juifs, voilà, avec son temple, avec son faste et tout ce qui s'y est passé comme histoire, on est passé d'une très grande ville à une tout petit village avec 4 maisons, et il lui dit, je veux que tu me donnes ce village-là pour créer une école, c'est-à-dire des enfants. Je vais remplacer des adultes combattants, je vais les remplacer par des élèves étudiants. Et là, on voit le symbole qui naît à ce moment-là, que le judaïsme a renoncé aux politiques, a renoncé à la violence, a renoncé à la guerre pour se consacrer à la survivance par l'éducation, par l'étude, par la, donc la persistance.
1: C'est la naissance du fameux centre Yavne. Hein,
0: ce village s'appelle Yavne.
1: Voilà, exactement.
0: Il s'appelle Yavne parce qu'en hébreu, Yavne veut dire il construira. C'est la forme future du verbe construire. Il construira ou il reconstruira. Yavne. Et donc le village s'est appelé par anticipation.
1: Donc là, nous sommes au premier siècle. Ben Zakkai, c'était un pharisien. C'était un pharisien.
0: Oui. Alors, je suis obligé de vous expliquer ce que ça veut dire pharisien.
1: Oui, c'est ça. Mais alors, justement, comment passe-t-on de pharisiens sont les héritiers du coup après la destruction.
0: Non, ce sont pas les héritiers.
1: Mais sont eux qui vont prendre la main.
0: Oui, mais pendant longtemps, si vous voulez, pendant longtemps, ça a été deux partis principaux. Les Sadducéens et les pharisiens, oui, qui se sont opposés. C'était des partis à la fois politiques, à la fois théologiques, parce que tout est mélangé, vous savez, dans l'Israël de l'Antiquité, tout est mélangé. La religion, le politique, le pouvoir, le travail, tout est mélangé. Et donc, pharisiens et Sadducéens s'opposent sur des grandes questions qui touchent à l'idée même que l'on a de la nation juive et de l'identité du peuple juif, mais ça touche également à des grands principes théologiques. Je n'en donnerai qu'un seul. Les pharisiens croient à la résurrection des morts, quand les sadducéens ne croient pas à la résurrection des morts.
1: Et pourtant, ils servaient le temple.
0: Et alors ?
1: C'est une différence qui n'est pas mineure. Quand
0: non, mais c'est. Oui,
1: imaginons que chez les chrétiens, il y en a qui croient à la résurrection et pas d'autres. Je pense que ça se posera un problème de fond.
0: Oui, mais quel rapport avec le temple ? Le temple était fait pour ici-bas.
1: Mais c'est la même religion.
0: Oui, mais c'est ici-bas que les choses se passent. C'est-à-dire que le temple n'empêchait pas. Je vais vous donner un exemple. Le Talmud dit, est-ce qu'un non-juif peut apporter un sacrifice au temple de Jérusalem ? C'est pas sa religion. C'est pas sa ville, c'est pas son temple, c'est pas son dieu. On devrait lui dire non.
1: Non, mais ce qui surprend, pardonnez-moi, Hervé Rébi, ce qui surprend quand même, qu'on a d'une part les Sadducéens, d'autre part les pharisiens, qui partagent la même religion, les judéens dans tous les deux cas, vous nous expliquez que les uns croient en la résurrection et pas les autres. Il y a quand même une différence fondamentale.
0: Oui, mais c'est la même religion quand même.
1: On a l'impression que c'est la même religion.
0: C'est la même religion quand même. Oui, mais ça, il faut que vous compreniez les problèmes qui touchent à l'absence d'orthodoxie dans le judaïsme. La religion juive n'a pas de définition de l'orthodoxie. On est juif et on a le droit et la possibilité de le décliner sur tous les modes que
1: on veut. Pardonnez-moi, on va parler du Talmud, la création du Talmud à partir du deuxième siècle à peu près. Mais vous allez bien sûr nous expliquer ce qui se passe entre ce premier et ce deuxième siècle, comment on passe de Ben Zarkaï et de Yavné à la création du Talmud, parce que le Talmud c'est vraiment le cœur de la culture, l'identité juive, de la religion juive.
0: Alors, aujourd'hui.
1: Oui, aujourd'hui, c'est ça. Nous sommes d'accord, mais c'est tout l'héritage. Du premier siècle.
0: Vous l'avez dit.
1: C'est ça.
0: C'est le sauvetage.
1: Et donc c'est pour ça que c'est très important de comprendre ce que c'est que le Talmud, et nous avons rentré grâce à vous dans le détail du Talmud.
0: Quand même, vous passez rapidement sur cette question.
1: Non, mais vous allez en parler en détail.
0: Oui. Non, mais sur cette question de la résurrection, de la non-résurrection.
1: Oui, mais justement, ma question, pardonnez-moi,
0: Sachez qu'il y a un principe qui, dans le judaïsme, dit même si quelqu'un récuse tel ou tel aspect du judaïsme admis par d'autres, il n'en est pas moins juif. C'est-à-dire qu'il n'y a pas d'anathème, il n'y a pas non plus d'hérésie en judaïsme. Ça n'existe pas, le seul hérétique, le pauvre,
1: Spinoza. Que dit le Talmud justement sur la résurrection des morts?
0: Il dit, il faut discuter. L'ensemble est d'accord pour la résurrection, sauf que vous oubliez encore un problème essentiel, c'est que sur ces questions-là est né le christianisme. On en parlera une autre fois, notre... Oui, mais le christianisme n'existe que parce qu'il y a résurrection.
1: Nous sommes tout à fait d'accord, mais nous en parlons, mais je reviens justement à la religion juive. Alors ça, c'est très difficile à comprendre pour un chrétien. Et c'est que le Talmud, vous allez me parler du Talmud, 20 volumes, c'est extraordinaire cette œuvre, qui définit justement tout ce qui est important de la religion juive, puisqu'on a mis par écrit, toutes les interprétations des lois, etc. Mais vous allez en parler, justement, c'est le but de l'émission. Mais alors moi je suis complètement, pardonnez-moi, mais bouche bée, parce que c'est quelque chose qui est absolument fondamental. Qui est la résurrection des morts, est-ce qu'on croit ou pas à la résurrection des morts, vous dites, ça se discute. Alors,
0: oui, c'est pas pour autant.
1: À quoi ça sert d'avoir 20, pardonnez-moi, je suis provocateur, je ne veux pas du tout critique, mais à quoi ça sert d'avoir 20 volumes sur la loi juive, sur une question fondamentale, vous répondez, ça se discute.
0: Non, mais quand je dis ça se discute, ça se discute.
1: Je suis un peu caricatural, pardonnez-moi, mais c'est très surprenant.
0: Je me suis mal exprimé, ça se discute tout au long des 20 volumes, ou des 50 volumes.
1: Mais c'est quoi la conclusion alors?
0: Mais il n'y a pas de conclusion. Il n'y a pas de conclusion pour la simple raison que là nous touchons aux éléments essentiels et quintessentiels de la foi. C'est-à-dire que ceux qui ne croient pas à la résurrection des morts, d'abord, ne sont pas moins juifs. N'en sont pas moins juifs. Est-ce que avec son pari, est-ce que Pascal a raison de faire un pari, alors que le pari, ça voudrait dire qu'il n'y croit pas vraiment, mais qu'il fait le pari parce qu'on a tout à gagner avec un pari.
1: Il y a des dogmes très clairs dans la religion chrétienne, dans la religion catholique, et vous l'avez rappelé. Les chrétiens, c'est le Christ, c'est la résurrection des morts. Ouais, et là, c'est quelque chose qui est un dogme.
0: Mais parce qu'il n'y a pas de dogme.
1: Et si vous ne croyez pas dans ce dogme, il n'y a aucun jugement de valeur. Mais vous n'adhérez pas à la religion chrétienne.
0: Enfin, c'est ce que je dis.
1: Voilà. Mais c'est pour ça que c'est très difficile.
0: Non, mais c'est pour ça que les juifs ne sont pas
1: essentiels.
0: Chrétiens.
1: Oui.
0: C'est pour ça que
1: ce que je veux dire, c'est que quand vous répondez, ça se discute.
0: Tout se discute.
1: Ça veut dire que nous, on comprend, il n'y a pas vraiment de dogme, pas vraiment de cœur, de foi, et on se pose la question, finalement, c'est quoi la religion juive, pardonnez-moi.
0: Je vais vous expliquer par un autre exemple, si vous voulez. Pour les juifs, la foi n'est pas première. Elle est aboutissement, et encore, si on y aboutit. C'est-à-dire que on peut passer une vie à s'interroger sur la foi, mais la foi n'est pas essentielle au départ.
1: Et qu'est-ce qui est essentiel, alors?
0: La question.
1: Il y a une différence entre foi et religion.
0: C'est pas parce que vous n'avez pas de réponse absolue que vous êtes dispensé de pratiquer, parce que n'oubliez pas que la religion juive est une religion de la pratique. C'est une pragmatique. Au sens grec, ce n'est pas une contemplation, ce n'est pas une adoration, ce n'est pas un acte de foi, ce n'est pas un credo absolu, même si de temps en temps on a rajouté des credos chez les juifs aussi, on a rajouté des petits credos, mais c'est pas du tout ça. Le juif naît à partir du moment où il applique un geste, une mitzvah, ce qu'on appelle une mitzvah, un commandement, et où il applique un principe, si vous voulez, constructeur d'une identité personnelle et d'une identité collective. Donc il participe d'une construction individuelle et collective que l'on appelle les mitzvot. Après, la question de la foi viendra ou ne viendra pas, ce n'est pas important. Enfin, ça n'est pas obligatoire de dire « je crois ». Je fais acte de foi. L'acte de foi peut être différé. C'est un principe conducteur.
1: On comprend ce que vos explications, bien sûr, comme toute religion d'ailleurs. Hein, le fait qu'il y ait des dogmes ne nous empêche pas de vous interroger, c'est naturel. Oui. Mais il y a quand même une réponse qui est donnée, après vous adhériez ou pas. Et ce que je comprends, c'est que vous me dites que les 20 volumes du Talmud qu'on va évoquer en deuxième partie après la pause musicale posent la question durant tous ces 20 volumes sur la vie éternelle, la résurrection, etc., mais n'y répond pas. C'est ça qui est difficile.
0: Il ne répond pas de manière absolue.
1: Comment y répond-il?
0: Je vais vous expliquer. Oui. D'abord parce qu'il y a la polémique judéo-chrétienne. Si on finit par répondre la résurrection existe absolument, alors il n'y a aucune raison de la récuser pour Jésus. Le judaïsme est mort. Et je le dis de manière abrupte, bien entendu,
1: mais c'est
0: fondamental de comprendre ça. Ensuite, il y aura toute une tendance des siècles de rabbinisme qui vont essayer de trouver une manière de présenter la validité de la résurrection des morts et la non-validité de la résurrection de Jésus. Vous comprenez?
1: Et si on vous pose la question différemment, alors, est-ce que, pour les juifs, la vie éternelle existe? On ne parle pas de résurrection des morts, on parle de vie éternelle.
0: On parle de vie éternelle, oui, la vie éternelle existe.
1: Là, c'est clair, il y a une réponse qui est claire.
0: Oui, d'accord. Mais encore une fois, il y a des juifs qui peuvent récuser.
1: D'accord, mais voilà, dans le Talmud, on apporte une réponse sur la vie éternelle. On comprend mieux à ce moment-là,
0: Je vous donne juste une petite indication. Le terme « vie » en hébreu n'existe pas au singulier. Il n'existe pas au singulier. Le mot « vie » est un mot pluriel, « chaim ». C'est même un mot non seulement pluriel, mais un pluriel duel, ce qui veut dire « deux vies ». À chaque fois que je dis « la vie », je dis « deux vies ». La quoi « deux vies », c'est-à-dire la vie d'ici et la vie future. Donc, c'est-à-dire la vie éternelle, voilà. Donc il faut dire que ces choses s'inscrivent dans une approche aussi linguistique, c'est très important.
1: Hervé Rébi, avant que nous fassions une petite pause, parce qu'il faut que nous avancions. Il y a tellement de questions à vous poser.
0: On va y arriver.
1: Comment passe-t-on, Ben Zarkaï est-il le premier rabbin, et comment passe-t-on des pharisiens qui sont les survivants en quelque sorte, hein. Vous nous avez expliqué dans quelles circonstances du siège de la destruction de Jérusalem, avec cette ruse en quelque sorte de Ben Zarkaï. Comment passe-t-on de Ben Zarkaï, premier rabbin sans doute des pharisiens,
0: Zakkaï,
1: au judaïsme rabbinique
0: D'abord.
1: Et puis on fait la pause après.
0: Très simplement, les temps. 0, c'est l'ère chrétienne. 70, c'est la destruction du temple. Commence à se constituer une diaspora, mais il y a encore des juifs qui restent encore, des judéens qui restent encore jusqu'à la fin du 3e à peu près siècle. Et donc, de 0 à 200, pour simplifier, de 0 à 200, on va passer de maître auto-consacré, c'est-à-dire des gens qui n'ont pas de titre, on va fédérer ces forces intellectuelles et on va faire, si vous voulez, une université avec délivrance d'un titre. Pour vous dire qui est le premier rabbin, personne n'en sait rien, on ne sait pas. Mais il y a un moment où on a pris l'habitude de dire à quelqu'un qui était savant, au lieu de lui dire de l'appeler Yehuda ou de l'appeler Yehoshua ou de l'appeler Michael, on l'a appelé Rabbi. Comme on dirait docteur.
1: Mais docteur. Mais ce titre-là est décerné par les écoles. La première, c'est Yavné, mais elle fleurit, j'imagine.
0: Oui, même Yavné ne peut pas être considéré véritablement comme la première école. Il y avait probablement, déjà dans la Galilée, il y avait beaucoup de centres, autour de Tibériade, au bord de la mer, du côté de Césarée, il y avait des endroits où il y avait une vie intellectuelle.
1: Avant la destruction du temple,
0: déjà avant. On voit Jésus venir à la synagogue de Kfar Nahum, qui va donner en français le Capharnaüm. il vient bien dans... Alors qu'à l'époque, il n'y a pas de synagogue constituée. On est avant la destruction du temple. Vous voyez l'anticipation. On n'est plus tout à fait dans un système du temple, et encore pas encore, si vous voulez, dans un système synagogal au sens strict. Voilà. Donc après, ce que va faire Rabbi Yochanan ben Zakkai, c'est d'instaurer la valeur de l'étude et la valeur de la transmission pour viser le long terme de la survivance du peuple. Et un autre rabbin va jouer le rôle de manager, si vous voulez, le rôle technique de la survivance de ces héritages-là, c'est Rabbi Yehuda Hanassi.
1: Le fameux Judas, le saint.
0: Qu'on appelle le saint, d'ailleurs très improprement, mais Rabbi Judas Hanassi, le président du Sanhédrin de l'époque. Attention, c'est pas le Sanhédrin d'avant.
1: Alors le Sanhédrin de cette époque, c'était quoi? C'était... La représentation.
0: Un conseil qui représentait
1: toutes les écoles, toutes les synagogues, un conseil de savants
0: qui était coopté, les uns étaient cooptés. Au départ, c'était par l'origine tribale, mais ça faisait des siècles qu'il n'y avait plus de nomination tribale puisque tout avait été détruit. Et donc, il y avait une nomination de gens qui étaient cooptés.
1: Donc, si on fait simple, sur un siècle à peu près se constitue ce judaïsme rabbinique, progressivement, à partir des différentes écoles d'Yavné, puis d'autres encore qui existaient déjà en Galilée, avec une coordination, une sorte de fédération qui aboutit à ce Sanhédrin, et c'est ainsi qu'on nomme Rabbi, les savants.
0: Rabbi, c'est constitué de la racine Rav, qui veut dire beaucoup,
1: c'est ça.
0: Ceux qui en savent beaucoup, et Rabbi, le I de la fin, le yod de la fin veut dire à moi. C'est celui qui en sait beaucoup à moi. C'est une relation interpersonnelle. Nous avons un rapport entre le maître et l'élève de manière extrêmement personnalisée, très personnalisée. Petit à petit, ça va devenir rabbin.
1: Donc on peut dire qu'à partir de 200 environ, on est dans ce judaïsme synagogal, ce judaïsme rabbinique, et celui qui va aboutir à ce qu'il est de nos jours.
0: Hein, et à ce moment-là, vers la fin des années 200, si vous voulez, on a la fin de ce qu'on va appeler... je vais introduire un autre mot dont on n'a pas parlé, c'est le mot Tanaïm, les Tanaïm. Les Tanaïm, c'est la première génération de la période rabbinique, si vous voulez. La première génération va s'éteindre, les Tanaïm, c'est-à-dire les maîtres fondateurs du rabbinisme, vont s'éteindre vers les années 200, c'est commode de dire les choses comme ça, avec Rabbi Yehuda Hanassi, et c'est eux qui vont fonder sous... l'emblème un peu iconique de Rabbi Yehuda Hanassi, qui vont fonder la Mishnah. Alors, je vais peut-être en parler après la pause.
1: Oui, je vous propose, c'est le bon moment pour faire effectivement une pause, écouter ce message de la radio, suivi d'une pause musicale, et puis on va parler de la Mishnah et du Talmud, qui est essentiel, qui est de la base, c'est le cœur de la religion juive rabbinique, et cette fois-ci, il faut que nous rentrions dans ce document, sinon vous allez me reprocher à la fin de l'émission.
0: Je ne vais pas rentrer
1: dans ce document. Vous avez, une pause musicale, je crois que vous avez choisi Dikan Erghan, je crois. Qu'est-ce que
0: C'est un chanteur que j'aime beaucoup, un chanteur belge, qui n'a rien à voir avec ni le judaïsme, ni quoi que ce soit, à ma connaissance, à mon avis, mais qui a écrit une très belle chanson, qui emprunte ses accents à l'Europe de l'Est, de ces Juifs d'Europe de l'Est, et qui dont la musique est extrêmement proche du klezmer, ce qu'on appelle le klezmer, avec l'utilisation de cette clarinette fondamentale dans les musiques d'Europe de l'Est. Donc, je vous propose de l'écouter. C'est une chanson en français, mais c'est pour faire un clin d'œil sur peut-être l'universalité de ce genre de musique.
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0: Mes chers auditeurs de Radio Courtoisie, nous avons le plaisir de recevoir en cette deuxième partie d'émission Hervé Rébi, qui est président du Centre culturel juif Yavne de Bordeaux, et nous saisissons grâce à ses explications l'importance du nom Yavne, effectivement, qui est l'une des toutes premières écoles fondées par Ben Zakkaï juste avant la destruction du temple. Hervé Rébi nous a fait un rappel effectivement de cette période historique très très complexe pour la Judée, qui de la destruction du temple, de la destruction opérée par les Romains jusqu'à la transformation en quelque sorte de la religion des Judéens, je ne dis pas juifs puisque c'est un terme anachronique d'ailleurs, j'aimerais bien que vous nous disiez à quel moment ça apparaît d'ailleurs, et qui se transforme en une religion donc rabbinique, avec effectivement comme cœur, comme base, comme fondement, la Mishnah et la Gemara qui vont fonder donc le Talmud. Alors nous vous écoutons. Nous avons un message, je vous dis tout de suite, d'un auditeur, je vous remercie pour ce message, qui évoque une figure, une femme vaillante, Eshet Hayil, je ne sais pas si je prononce ça correctement.
1: Eshet Hayil.
0: Merci. Merci d'intervenir. Et donc, nous gardons ça pour une émission prochaine. Hein, nous gardons cette question d'auditeur. Voilà, parce que là, nous allons évoquer effectivement le Talmud, il faut quand même qu'on y passe un peu de temps.
1: Ouais.
0: Jusqu'à la fin de cette émission, en tout cas. Alors, nous vous écoutons.
1: Alors, à ce moment de l'histoire, le temple est détruit. Il s'agit de sauver, encore une fois, ce qui est sauvable pour l'ensemble de ses maîtres. La pérennité d'une présence juive en Judée n'est pas assurée. Elle n'est pas assurée. Les Romains sont en train de transformer la terre d'Israël, d'origine historique, sont en train de la transformer en terre stérile, c'est-à-dire où les habitants seront définitivement chassés, égayés, ce qui va donner lieu à cette notion de galout en hébreu, en grec diaspora, c'est-à-dire cette espèce de dispersion qui va faire que les Juifs... Alors, certains Juifs avaient déjà adopté un principe de dispersion volontaire. Il y avait beaucoup de Juifs qui habitaient notamment à Alexandrie, mais déjà à cette époque-là, on trouve des Juifs, y compris en Afrique du Nord, du côté des Berbères, dont je suis originaire de...
0: Allez, bon, je veux dire que nous avons appris d'ailleurs, nous avons reçu... pour un livre consacré à l'histoire de l'Algérie.
1: Oui.
0: Nous avions reçu l'ancien ambassadeur de France en Algérie et qui expliquait effectivement dans son livre qu'il y avait une présence juive en Algérie très ancienne, notamment à travers des Berbères qui s'étaient convertis.
1: Absolument.
0: Juive,
1: ouais. Absolument. Donc on sait très bien que dès cette époque-là, dès le 1er et 2e siècle, il y a migration déjà de juifs qui partent des deux côtés du pays d'Israël, les uns remontant vers l'Anatolie, la Turquie, la Bulgarie, enfin qui remontent, et les autres repartent du côté plutôt du sud, vers l'Afrique du Nord, l'Espagne, bien sûr. Alors il y a des témoignages absolument certains de l'implantation de communautés juives, y compris à Rome, c'est-à-dire dans le fief même de l'Empire romain qui avait détruit ce temple. Bon, la question de la nostalgie était en train de naître. Mais ce n'est pas qu'une question de nostalgie, c'est que le peuple juif avait de la suite dans les idées, et il a toujours considéré que la nostalgie n'était que le tremplin à la reconstruction nationale. C'est-à-dire que ce n'était pas une plainte que d'avoir perdu le temple ou d'avoir perdu le pays et sa souveraineté, mais que ça n'était que le moyen d'espérer, si vous voulez, la renaissance qui mettra 19 siècles à arriver, mais qui finira par arriver. Donc, comme quoi, on peut avoir de la suite dans les idées. La chose essentielle, donc, du point de vue de la Constitution, c'est qu'on est passé d'un univers qui était à la fois politique et religieux, pour faire simple, on était passé à l'absence de politique, on n'avait plus de politique, c'était fini, on n'avait plus que à se raccrocher à la dimension religieuse. À ce moment-là, s'opposaient deux grandes tendances, les Sadducéens, les Pharisiens, vous l'avez dit, les Sadducéens ont perdu, en perdant le temple, ils ont perdu beaucoup de choses. Mais il n'y avait pas que des prêtres du côté des Sadducéens. Il y avait chez les Sadducéens beaucoup de gens qui étaient relativement des bourgeois, qui avaient pas mal d'argent, des gens qui avaient des affaires, des gens qui avaient des terres, c'est-à-dire un peu les riches, les nobles, entre guillemets, les nobles. Attention, ce sont des mots qui ont une connotation en français qui n'est pas tout à fait valable pour l'univers moyen-oriental de l'époque. Mais en tout cas, on peut dire certaines couches un peu bourgeoise d'Israël de l'époque. À ce moment-là, se constitue une volonté populaire de s'opposer aux prérogatives de ces prêtres, de ces tenants de la bourgeoisie, et qui reproche à ces bourgeois d'avoir été des traîtres, d'avoir été les supplétifs de Rome. Et donc les pharisiens vont naître sur une double connotation que leur nom continue de porter, pharisien, voulant dire, pouvant venir du verbe hébraïque parouche qui veut dire séparé, qui se sépare, ce qui est vrai historiquement, ils se sont séparés des autres, hein, ils ont fait rupture d'avec le consensus de l'époque politique, et puis pérouche qui veut dire interpréter. Et là, on a les deux aspects politiques des pharisiens. Un aspect de s'opposer à Rome et donc de se mettre en rupture, parouche, et d'un autre côté, pérouche, qui veut dire porteur d'interprétation. Les pharesh en hébreu voulant dire interpréter. Bon, il se trouve que les évangiles ont taillé des croupières aux pharisiens, les pauvres de l'époque. Et ils sont tous, à chaque fois qu'on dit pharisien, on dit hypocrite derrière. Donc, et ce mot hypocrite est resté comme une insulte absolument impossible jusqu'à aujourd'hui. Jusqu'à aujourd'hui, impossible à laver. Voilà pourquoi c'est important d'avoir des amitiés judéo-chrétiennes pour essayer d'expliquer les mots. Car, en fait, l'entreprise de conservation des bien intellectuel des textes et des attendus juridiques de tout ce qui s'est fait pendant 1000 ans, 1200 ans dans ce pays-là, toute cette tendance-là a été mise dans un creuset qu'on a appelé la Mishnah. C'est-à-dire quoi? C'est-à-dire que, à la manière, alors ça c'est un emprunt que probablement Rabbi Yehuda Nassi, Rabbi Judah a fait à Aristote, il a emprunté la méthode de la classification. Et quelque chose qui était, les cinq livres de Moïse étaient Tot, il a emprunté la méthode de la classification. Et quelque chose qui était, les cinq livres de Moïse étaient des livres

0: Qu'est-ce que fait Rabbi Yehuda Hanasi? Il dit, il faut d'abord commencer par classifier, c'est-à-dire par ordonner, et il va créer la Mishnah sur le mode de six ordres, les six ordres de la Mishnah. Et ça, bien sûr, nous le devons à la manière avec laquelle les Grecs envisageaient la présentation d'un sujet.
1: Alors, quels sont ces six ordres? Parce qu'on n'est plus dans l'ordre chronologique.
0: Oui, hein. Non, pas, absolument alors, pas.
1: C'est ça, c'est vraiment un autre classement.
0: Absolument.
1: Ces six ordres, mais alors... Oui, comment ça a été défini, ces six ordres? Est-ce que c'est...
0: On a pris les 613 lois de la Torah, si vous voulez, toutes les lois de la Torah, on a dit, cette loi, elle relève de quoi?
1: D'accord.
0: Ça relève du juridique, ça relève du politique, ça relève de l'agricole, ça relève de l'économie. Et on a classé les choses par thème. Je vous donne les six thèmes en hébreu. Zraim, le premier ordre, Zraim veut dire les graines, mot à mot ça veut dire les graines, c'est-à-dire les lois agricoles. Toutes les lois agricoles, n'oubliez pas que le pays est un pays agricole, un pays de bergers et de cultivateurs. Donc c'est un des ordres les plus importants, c'est le terme, l'ordre, si vous voulez, donc de l'agriculture. Le deuxième ordre, c'est Moed. Moed, ça veut dire la fête, les convocations. Les convocations, donc dedans il y a le Shabbat, il y a la Rosh Hashanah, il y a toutes les fêtes, si vous voulez.
1: Hein, la liturgie etc. aussi?
0: Pas la liturgie.
1: Non.
0: La liturgie viendra en appoint lorsqu'on aura défini le cadre global, parce que...
1: D'accord.
0: Nous, alors après je vais vous dire quelque chose de la Mishnah, parce que la Mishnah, ce n'est pas un vademekom, c'est une structure extrêmement ramassée où il n'y a pas de oui non, il y a les principes de la discussion qui va arriver après. Si vous lisez un texte de Mishnah, va dire on doit allumer les bougies à tel moment, Rabbi un tel pense que c'est avant la tombée de la nuit, Rabbi un tel pense que c'est un quart d'heure avant la tombée de la nuit, etc. La réponse n'est pas là. La réponse sera donnée par la discussion qui viendra.
1: En tout cas, on allume les bougies.
0: Voilà, on allume les bougies.
1: Donc, il y a un socle quand même.
0: Quand même.
1: Et une borne.
0: Quand même. Après, vous allez voir que, parce que les juifs, quand ils n'ont rien à faire, ils coupent les cheveux en 18. Donc, comme tout le monde, hein, on se pose des questions tout le temps. Le troisième ordre, c'est Nashim, les femmes. Bah oui, c'est un ordre très très important. Donc tout ce qui régit les mariages, les relations hommes-femmes, les divorces, tout ce que vous voulez, voilà. Ce sont des traités qui constituent le grand ordre des femmes, des relations avec les femmes. Nézikin, quatrième ordre, ce sont les lois qui régissent les dommages. Alors là, les dommages de tout ce qui concerne les relations sociales, les relations dans le travail, les intérêts, les contrats, tout ça se trouve dans l'ordre des dommages. Le cinquième ordre, c'est l'ordre de Kodashim, c'est-à-dire un ordre qui compile tout ce qui a trait au sacrifice. Alors vous allez me dire, mais on part en diaspora, on n'a plus de temple, qu'est-ce qu'on a à faire? Oui, mais dans la loi écrite, dans la Torah, il y a tout un corpus qui nous est expliqué. Donc à partir du moment où on n'a plus le lieu, on ne peut plus le réaliser, mais il faut continuer de l'étudier. C'est-à-dire il faut continuer de voir sa justification, sa cohérence, parce que tout ça, ça n'est que de la gymnastique intellectuelle, bien entendu. Donc cet ordre-là, qui concerne les sacrifices, n'est plus étudié pour l'application, mais est étudié pour lui-même, pour ce qu'il représente dans l'ordre intellectuel. Et le sixième ordre, Taharot, c'est un ordre qui concerne tout ce qui a trait à pureté-impureté. Voilà, c'est-à-dire le kasher, l'acceptable, le non acceptable, la séparation entre le lait et la viande, etc. Tout ce qui concerne tous ces grands sujets qui concernent la pureté des corps, la pureté des âmes également. Donc ça c'est un principe très très important dans le judaïsme. Vous savez que la question notamment que l'on retrouve dans le christianisme naissant, qu'on appelle le baptême. Le baptême, c'est un geste de pureté. pureté, de purification physique et

0: qui induit également la purification psychique. Et donc on a ici 6 ordres qui compilent d'une autre manière, qui agencent selon une logique qui est propre à la Mishnah, une logique quand même, qui agence toutes sortes de lois qui se trouvent pêle-mêle dans la Torah et qui se trouvent classifiées dans la Mishnah. Maintenant, le travail ne fait que commencer.
1: Pardonnez-moi, ces lois de la Torah qui sont donc réparties de manière différente, plus chronologique, etc., ce sont des lois qui sont toutes écrites déjà ? Ou il y a un certain nombre de lois qui ne sont non écrites ?
0: Non, c'est-à-dire la manière avec laquelle ils ont été inscrits dans la Mishnah, c'est une manière de réécrire ce qui a été écrit.
1: Oui.
0: Donc, sinon, ça ne sert à rien.
1: C'est déjà écrit dans ce que nous on appelle l'Ancien Testament.
0: Oui, voilà, c'est ça. Dans les cinq livres de Moïse, qu'on appelle le Pentateuque.
1: C'est ça, le Pentateuque, oui.
0: Pentateuque en grec.
1: Donc c'est réécrit, reclassé. Mais dans quel objectif ? Puisqu'il y avait déjà un écrit de la Torah. Pourquoi reclasser ? Pourquoi réécrire ? Quel est l'objectif de Judas ?
0: Pour se consacrer à la formation des esprits dans le système d'un ordre, d'un ordonnancement de la pensée. Et pas simplement dans l'ordre de la répétition. Parce que quand vous lisez le Pentateuque, vous n'avez pas fini de lire un verset, que le verset d'après vous pose d'autres problématiques, et vous, il n'y a pas dans le même chapitre,
1: en quelque sorte,
0: voilà, exactement.
1: Pour les rendre plus compréhensibles.
0: Bien sûr, mais en même temps, on ne perd pas de vue ce qui est écrit.
1: Oui.
0: C'est-à-dire que pendant plus de 1000 ans, la règle c'était Torah Shebichtav, c'est-à-dire la loi écrite, et à ce moment-là, on prend, Rabbi Yehuda HaNassi a transgressé, on peut lire de temps en temps chez certains auteurs qu'il aurait été interdit d'écrire la loi orale. Ben non, il n'a jamais été interdit, il n'y a aucun texte qui affirme l'interdiction. Mais lui a considéré que, pourquoi n'écrivait-on pas, d'ailleurs, les discussions relatives à la loi ? On ne les écrivait pas pour stimuler, justement, les échanges verbaux, pour ne pas que ça soit enfermé dans une discussion, parce que à partir du moment où vous écrivez une réponse, elle devient pratiquement fermeture. Ou alors on est obligé de citer l'auteur en disant « cet auteur-là pense que c'est comme ça, mais moi, si je pense différemment, je suis obligé de réécrire les choses différemment ». Donc, pendant longtemps, c'était la loi orale qui était débattue.
1: Donc ça, c'est simplement le début, en quelque sorte, de la création de la Mishnah.
0: Oui.
1: On fait donc cette répartition, mais après, on va commenter.
0: En parallèle, autour de Rabbi Yehuda HaNassi, continuaient d'exister les discussions.
1: Oui.
0: Les discussions n'ont jamais...
1: Il n'est pas seul à avoir écrit cette Mishnah. Tout un ensemble de...
0: Oui, bien sûr.
1: Mais tout se passe... Où était-il basé?
0: À Jérusalem.
1: Donc là, on est à Jérusalem.
0: Après la destruction du Temple. Après, il y a encore une grande partie des maîtres qui sont encore sur place.
1: Ils pouvaient encore résider sur place.
0: Oui, ils n'ont pas été chassés manu militari tout de suite, hein, mais ils étaient sous occupation.
1: On était en 200, là.
0: Oui.
1: Et là, en 200, il y a encore des Juifs qui sont à Jérusalem.
0: Entre 122 et 200, si vous voulez, il y a une période où les gens sont encore présents. Mais ensuite, ils vont s'égailler, surtout à Babylone.
1: Mais
0: surtout...
1: la Mishnah, c'est d'abord Jérusalem.
0: Oui.
1: C'est là où elle a été écrite.
0: Oui. D'ailleurs, elle est écrite en hébreu. Hein. Elle est écrite dans la langue des ancêtres. La langue
1: mais c'est
0: hébraïque.
1: Le début de la Mishnah. Ça va s'étaler sur combien de temps ?
0: L'écriture de la Mishnah ?
1: Oui.
0: Soit pas grande, si, une cinquantaine d'années. Mais grosso modo, c'est une cinquantaine d'années. C'est la vie entière de Rabbi Yehuda HaNassi qui est consacrée à l'écriture de la Mishnah. Mais ce qui est important maintenant, c'est de voir comment va se développer le prolongement de la Mishnah. C'est-à-dire que, à partir du moment où on prend une Mishnah, on va commencer la discussion à travers l'espace, c'est-à-dire d'une école à une autre, et à travers le temps, d'une génération à une autre génération, à une autre et une autre, jusqu'à aujourd'hui. Le Talmud, c'est-à-dire qui est considéré par la Mishnah et la Gemara, est un texte infini, qui n'est pas terminé.
1: Et pourtant, j'ai lu dans un document que c'était fini au 5e siècle.
0: Oui, mais non, ça, c'est une vision européenne des choses. C'est comme la symphonie inachevée, si vous voulez.
1: Alors, Hervé Rémy, vous allez nous expliquer tout ça après la pause musicale. J'aimerais bien quand même qu'on écoute. Alors, on est un peu pris par le temps, c'est vrai qu'il nous reste à peine 10 minutes, 9 minutes, mais il y a une pause musicale que j'aimerais bien que nous écoutions. C'est vous qui l'avez bien sûr apportée et proposée. C'est une chorale israélo-palestinienne.
0: Oui, c'est une chorale qui est constituée de femmes israéliennes et palestiniennes et qui chantent des chants traditionnels hébraïques et des chants traditionnels arabes ou palestiniens locaux. J'ai choisi de vous faire entendre justement un chant, alors originellement qui est issu d'une poésie hébraïque que l'on chante le soir de Pâques, de Pessah, mais qui a la particularité d'être chanté dans les deux langues, et les six choristes, ou enfin, elles sont six ou huit, je ne sais plus, je me souviens plus, chantent indistinctement en hébreu et en arabe, en alternant les strophes. Et donc, c'est très, très intéressant. Bon, c'est un geste de proximité qui est intéressant à entendre. Ça n'a aucune prétention particulière que de se faire l'écho de cette proximité.

0: Eh bien, chers auditeurs de Radio Courtoisie, nous poursuivons notre conversation avec Hervé Ribin. Nous en sommes rendus à un moment clé, en effet, de l'évolution de la religion judéenne, c'est la création vers 200 de la Mishnah. Hervé Ribin a expliqué ce que c'est que la Mishnah, c'est le classement en quelque sorte de toutes les lois de la Torah selon une configuration particulière qui va justement durer jusqu'à notre époque. Nous avons un message aussi d'un auditeur qui évoque l'atonisme, le culte d'Aton instauré par le pharaon Akhenaton et le judaïsme. Eh bien, cher auditeur, merci pour votre message, votre question. Nous la conservons pour y répondre à l'occasion d'une autre émission. Hervé Rebbi, la Mishnah.
1: Oui. Alors, la Mishnah finit par être rédigée, compilée. On a bien compris que c'était la classification selon six ordres et selon des thématiques qui s'ordonnaient dans les six ordres et qui, finalement, couvraient l'ensemble des lois de la Torah, c'est-à-dire de ce qu'on appelle la loi écrite. Pendant tout le temps de la vie de la loi écrite, les discussions entre les judéens, qui n'étaient pas forcément des docteurs, mais tout le monde s'interrogeait sur la manière avec laquelle il fallait pratiquer la cacheroute, le shabbat, les fêtes de Pâques, comment fabriquer la matzah, c'est-à-dire le pain azim. Il y avait des questions pratiques qui se posaient, et donc qui ne faisaient pas partie, ça ne faisait pas partie de la Bible de l'Ancien Testament. L'Ancien Testament ne donnait pas des détails sur la manière avec laquelle on devait fabriquer tel ou tel machin. La Mishnah est venue et a commencé à classifier par thème en disant bon, alors ce thème-là, on va étudier dans l'ensemble des perspectives, la fête de Pessah par exemple, la fête de Pâques. Et donc on va étudier point par point tout ce que constituent les éléments rituels de la fête de Pessah. Vient ensuite la période où on va en dehors de la Mishnah, on va considérer que la Mishnah n'a donné que des grands titres, va donner des chapeaux à des discussions, et que ces discussions vont pouvoir être développées, je le disais, dans l'espace, c'est-à-dire pendant tout ce temps où les rabbins et les judéens habitaient ou en Israël, ou à Babylone, ou encore à Éphèse et dans d'autres endroits, les rabbins localement, les uns et les autres, discutaient horizontalement. Puis ensuite est venue les générations qui se sont suivies. On a dit, qu'est-ce qu'on fait avec la transmission? C'est-à-dire que, est-ce que les réponses qu'on a données à notre époque vont être acceptées par nos enfants, par nos petits-enfants? Donc était née la question de la transmission, non plus horizontale, mais de la transmission verticale. Cette transmission verticale était le moment où l'idée même du Talmud va germer. C'est ce qu'on appelle la Gemara, c'est-à-dire ne pas en finir avec les réponses. Mais les réponses ne sont toujours que provisoires.
0: Alors la Gemara, c'est la suite, bien sûr, à la Mishnah. Mais à quel moment on pose le crayon, on dit la Mishnah, c'est clos?
1: On le dit à un moment, grosso modo, c'est en 200, à peu près
0: en 200. Là, c'est vraiment ce que vous avez expliqué.
1: C'est la fin, pardon. Ça correspond, parce que vous aimez beaucoup les dates, je sais, mais je ne peux pas trop vous en donner. Je ne peux pas trop vous en donner, mais je vous donne des indications. C'est-à-dire qu'à partir du moment où Rabbi Yehuda Hanassi est mort, on a considéré que, bon, ça va, on a le corpus et on va pas se substituer à lui.
0: Et c'est là où on passe
1: d'accord
0: à la Gemara.
1: Voilà.
0: C'est ça. Mais alors, j'avais une question à vous poser, parce que vous parlez d'horizontalité, de verticalité de la transmission, et là, entre en compte la Gemara, ça sera ma dernière question d'ailleurs, Hervé Rémy, mais vous y reviendrez, bien sûr, pour poursuivre cette histoire. Vous avez parlé d'Éphèse, vous avez parlé d'Alexandrie, vous avez parlé de Babylone, bien sûr, où là, il y a un centre extrêmement connu. Comment c'est coordonné? Parce que chacun réfléchit, chacun met en ordre, chacun classe, chacun interprète.
1: Mais en l'absence de WhatsApp, en l'absence d'Internet, chacun a constitué son corpus de réflexion.
0: Mais comment on arrive à la Mishnah, une Mishnah unifiée?
1: Ça y est, c'est fait. C'est autour de Rabbi Yehuda Hanassi, autour du creuset d'Israël de l'époque, dans le creuset de la Judée.
0: Donc ça c'est fait. D'accord, ça c'est fait.
1: Voilà, c'est fait.
0: Il faut le comprendre.
1: C'est acté.
0: Fin du début du troisième siècle.
1: Voilà, début du troisième.
0: La Mishnah C'est terminé.
1: Voilà.
0: C'est, nous on l'appelle Judas le Saint parce que c'est facile à prononcer. C'est lui qui a fait cette œuvre avec un certain nombre de personnes autour de lui. Et ça, c'est reconnu par tout le monde.
1: Tout le monde.
0: Y compris à Babylone, etc.
1: Tout le monde. On va tous prendre, dans tous les endroits où on se trouve, on prend la Mishnah et on commence à la décortiquer selon les lieux.
0: Alors Hervé Rebbi, lorsqu'on parle du Talmud de Jérusalem, Talmud de Babylone, etc., c'est la Guémara en fait qui va différer. Et donc ce sera l'objet, si vous l'acceptez, je l'espère, vous viendrez pour nous parler en effet de la Guémara. Merci beaucoup à vous Hervé Rebbi, je vous souhaite un très bon été. Merci à Stéphane à la technique, merci à Laurent au standard, merci à vous tous, chers auditeurs de Radio Courtoisie, pour votre fidélité. Très bon dimanche soir et n'oubliez pas que Radio Courtoisie a besoin de vous.

0: 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À suivre dans quelques instants, le programme de Radio Courtoisie, suivi d'une demi-heure musicale consacrée à Carmina Burana de Karl Orff.
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0: Et voici donc le programme de Radio Courtoisie. Tout à l'heure à 21h30, vous pourrez écouter la rediffusion du Libre Journal de la France Profonde, dirigé jeudi soir par Thibaut de Chasset, consacré aux armées gauloises. À 23h, notre soirée musicale Musique Sacrée, avec ce soir la mise en musique du psaume 3 Domine Quid Multiplicati Sunt, première partie. À minuit, rediffusion du Libre Journal de Lumière de l'Espérance du 21 janvier 2024, dirigé par Olivier Figueras et consacré à Jésus. 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Voici donc pour le programme de Radio Courtoisie. Je vous souhaite une excellente soirée en notre compagnie. Il est 21h.
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0: Et tout de suite, nous faisons une pause musicale à l'écoute d'un large extrait de l'œuvre Carmina Burana de Karl Orff. Nous entendrons ces extraits interprétés ici par l'Orchestre Symphonique de Chicago, placé sous la direction de James Levine et tiré d'un disque compact Deutsche Grammophon. Voici donc Carmina Burana de Karl Orff.

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1: Sur Radio Courtoisie, notre pause musicale était à l'instant consacrée à un large extrait de l'œuvre Carmina Burana de Karl Orff. Nous écoutions cet extrait interprété ici par l'Orchestre Symphonique de Chicago, placé sous la direction de James Levine, et tiré d'un disque compact Deutsche Grammophon. Et à suivre dans quelques instants, la rediffusion du Libre Journal de la France Profonde de jeudi soir.
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1: Je vous rappelle que tout à l'heure à 23h, notre soirée musicale sera comme tous les dimanches consacrée à la musique sacrée avec ce soir la mise en musique du psaume 3, Domine quid multiplicati sunt. Et tout de suite, voici donc la rediffusion du Libre Journal de la France Profonde dirigé jeudi dernier par Thibaut de Chasset consacré aux armées gauloises. Je vous souhaite une excellente soirée à l'écoute des programmes de Radio Courtoisie, il est 21h30.
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0: Madame, mademoiselle, monsieur, bonsoir. Thibaut de Chassé au micro pour cette nouvelle séance du Libre Journal de la France Profonde. Très heureux de vous retrouver sur Radio Courtoisie. Alors exceptionnellement, cette émission ne sera pas diffusée, n'est pas diffusée en direct. Elle a été préenregistrée le 16 juillet dernier, voilà, pour être précis, pour les raisons habituelles à cette période de l'année. Donc vous ne pouvez pas faire part de vos questions ou de vos remarques pendant l'émission, mais évidemment n'hésitez pas à nous écrire ensuite hein, pour nous dire ce que vous en avez pensé ou faire des suggestions. Voilà, vous pouvez m'écrire à l'adresse de la radio, au Libre Journal de la France Profonde, Radio Courtoisie, 61 Boulevard Murat, 75016 Paris, ou par le site de la radio, voilà, par internet. Voilà, alors sans plus tarder, une petite annonce avant de nous lancer dans notre programme de ce soir, qui est riche et qui devrait, je l'espère, vous intéresser. Alors, en ce qui concerne le monde du livre, je signale que la librairie française, qui se situe dans le 15e arrondissement de Paris, 202 rue Le Courbe, entre les métros Vaugirard et Commerce, eh bien, sera ouverte tout l'été, voilà, durant tout le mois d'août, du mardi au samedi, l'après-midi. On peut y retrouver un très grand choix de bons livres classiques ou des nouveautés dans les domaines de l'histoire, bien sûr, aussi de la religion, de la philosophie, de la politique, des questions de société et un peu de la littérature aussi. Voilà. On peut retrouver les informations concernant la librairie et puis notamment les événements qu'elle organise régulièrement sur son site librairiefrançaise.fr. Et aussi par téléphone, 01 83 62 98 12. Voilà, alors aujourd'hui, l'émission sera consacrée à deux thèmes historiques. Voilà, nous ne nous pencherons pas sur l'actualité, bien qu'il y ait des choses à dire dans cette période chargée et puis un peu sinistre aussi, il faut bien le dire. Alors tout d'abord, dans une première partie, nous retournerons vers le monde gaulois et celtique, que nous avions déjà exploré un petit peu en février dernier. Et nous y reviendrons donc avec le même invité, Alain Débert, que je vais vous présenter dans quelques instants. Et puis ensuite, dans la deuxième partie, j'aurai le plaisir de recevoir Mauricette Vial-Andru, qui est une habituée de ce micro et de cette émission en particulier, à l'occasion de la parution d'un de ses nombreux livres. Donc c'est un petit livre consacré cette fois à la figure extraordinaire et magnifique de Saint Jean l'Évangéliste. Voilà. Mais tout de suite, je me tourne vers mon invité que je reçois par la magie du téléphone, Alain Débert. Bonsoir.
1: Bonsoir, monsieur.
0: Merci d'être avec nous à nouveau. Alors, vous étiez intervenu en février dernier, donc les auditeurs pourront retrouver cette émission sur le site de la radio, hein, dans une émission du Libre Journal de la France Profonde de février 2026. J'avais eu le plaisir de vous recevoir et l'émission avait été jugée très intéressante pour un entretien à propos des armées gauloises et celtiques. C'est le titre d'ailleurs d'un livre que vous avez fait paraître chez aux éditions Ellipse. Voilà, un livre volumineux, une belle somme, hein, avec une approche universitaire, et puis un cahier photo avec des illustrations et puis des schémas. Je vous présente à nouveau en quelques instants. Vous êtes docteur en histoire, diplômé de la Sorbonne, spécialiste d'histoire militaire, ancien officier supérieur. Vous avez été rédacteur au service historique de l'armée de terre et aussi professeur d'histoire militaire aux écoles de Saint-Cyr, Couette-Quidan. Et vous avez déjà fait paraître plusieurs ouvrages sur les Gaulois et la guerre, et sur certaines batailles. D'ailleurs, depuis notre dernière émission, notre dernier entretien en février, un nouveau livre est paru, toujours aux éditions Ellipse. Et cette fois, il s'intitule « Les guerres gauloises », avec préface de Yann Le Boeck, hein, qui est aussi une référence hein, dans le domaine de l'histoire antique militaire. Ce sera peut-être l'occasion d'un prochain entretien, ce nouveau livre. En tout cas, dans l'immédiat.
1: Si vous le souhaitez.
0: Oui. Dans l'immédiat.
1: Oui, je dis, si vous le souhaitez, il n'y a pas de problème.
0: Oui. Non, mais très volontiers. Alors, dans l'immédiat, je me retourne vers ce magnifique livre que j'ai en main, Les armées gauloises et celtiques, que vous avez fait paraître aux éditions Ellipse. Alain Débert, je rappelle que votre nom s'écrit D-E-Y-B-E-R. Alors voilà, lors de notre premier entretien, nous avions tenté de dresser un peu un tableau général de la situation du monde celtique et gaulois dans cette antiquité d'avant le Christ, hein, grosso modo, avant de nous pencher vraiment en profondeur sur les questions militaires. Et ça, c'est vraiment le cœur de votre sujet, l'aspect militaire. Nous avions évoqué déjà la question des sources, évidemment, qui n'est pas facile hein, dans ce qui concerne le monde celtique et surtout gaulois, puisque c'était une civilisation de l'oral et que les principales sources sont grecques et romaines et doivent donc être prises avec une certaine prudence. Voilà, il y a aussi les sources archéologiques que nous avons un petit peu évoquées. Et puis, la société gauloise, sa géographie, son climat, son organisation sociale aussi un petit peu. Nous avons rappelé que c'était tout de même un monde guerrier. Les Gaulois ont connu de façon quasiment incessante la guerre. Ils sont allés la porter assez loin, jusque dans la péninsule italienne, et puis dans les Balkans, et même en Asie mineure, en actuelle Turquie. Donc une très forte tradition militaire, aussi une tradition du mercenariat, nous l'avions évoqué brièvement. Les Gaulois ont fourni leurs services, voilà, sous différentes latitudes, sous différents climats, jusque chez Hérode, hein, en Palestine, il y avait une garde gauloise. Sans oublier bien sûr les guerres internes hein, aux peuplades gauloises. Alors ça, c'est un aspect qui est assez connu, bien que superficiellement. Voilà. Alors pour terminer de dresser un petit peu le tableau général de cette société gauloise, avant de nous pencher à nouveau sur l'aspect militaire proprement dit, il y a un aspect que nous n'avions pas eu le temps vraiment d'aborder. Je voudrais réparer cela, si vous le voulez bien, brièvement. C'est la question de l'économie, qui peut avoir aussi quand même un rôle dans l'aspect militaire et dans le déclenchement de crises ou de conflits. Que pouvons-nous dire de cette économie gauloise, notamment l'agriculture, l'artisanat? Il me semble quand même important de rappeler que les Gaulois, bien qu'il y ait une très forte tradition guerrière, ne sont pas que des guerriers rustres et sauvages.
1: Oui, ah ben, tout à fait. De toute façon, ce sont des gens qui appartiennent déjà à une civilisation profondément rurale, hein. À une civilisation profondément rurale, hein. Du reste.

0: Parallèlement, l'artisanat et l'industrie, entre guillemets, se sont développés. Les gens de cette époque ont créé énormément d'outils, pratiquement. L'outillage qu'on utilisait encore au XIXe siècle, pratiquement, avait déjà été créé et mis en place 2000 ans plus tôt, si ça n'est plus. Voilà. Bon, alors tout cela a créé des conditions favorables, évidemment, pour mener des campagnes de plus en plus importantes, de plus en plus longues, de plus en plus loin, engageant des effectifs de plus en plus nombreux. Voilà, c'est en cela que l'économie de cette époque est importante, et j'ai évidemment, là, en quelques mots, il est difficile de résumer tout ce que j'ai pu écrire, mais je crois quand même que c'est un facteur très très important qui explique pourquoi ces guerres, la répétition pratiquement. Et voilà, donc je pense que c'est une chose qui a été assez peu étudiée par les historiens jusque dans les aux années 1970 environ. Voilà ce que je peux vous dire en gros.
1: Oui, d'accord. Bon. Les Gaulois étaient non seulement des guerriers fameux, mais aussi de grands agriculteurs et des artisans très talentueux. Voilà. Mais ils avaient aussi dépassé le stade, alors je parle sous votre contrôle évidemment, ils avaient dépassé le stade des structures familiales auxquelles on a parfois tendance à les cantonner. Il y avait quand même des villages qui pouvaient, ou des bourgs qui pouvaient rassembler quelques milliers de personnes avec des infrastructures remarquables. Je me souviens j'ai retrouvé cet article qui signale qu'en 2015, on a fait une découverte importante dans le Puy de Dôme. On a découvert une centaine de cavités, des sortes de silos pouvant contenir entre 200 kilos ou plus d'une tonne et plus d'une tonne de céréales. Alors, ça pouvait être autre chose que les céréales, mais enfin, une capacité de stockage tout à fait impressionnante, quoi, pour l'époque, et qui montre aussi donc un certain degré de développement. Bon, très bien. Nous avions évoqué l'organisation tripartite, hein, de la société gauloise, hein, qui donc organisation mise en valeur par Georges Dumézil et qu'on retrouve dans toute l'ère d'expression indo-européenne. Et nous nous étions penchés un petit peu, nous avions commencé, avant de devoir nous arrêter, sur la classe sacerdotale. Est-ce que vous pouvez nous préciser un peu qui fait partie dans le monde gaulois de cette classe? Il n'y a pas que les druides, dont on sait d'ailleurs finalement peu de choses. Qui sont les autres représentants de cette classe? Et peut-on y inclure les bardes, par exemple?
0: Le personnel sacerdotal est connu par César, mais il n'en dit pas grand-chose. On a l'impression, enfin, plusieurs historiens d'ailleurs se sont penchés là-dessus. Ces gens-là ont certainement été pour le proconsul des ennemis déclarés. Et donc, ils n'aimaient pas trop en parler. Alors, il y avait donc parmi eux ce qu'on appelle d'un nom gaulois le gutuateur, qui était apparemment un chantre, un invocateur. Il y avait d'autre part le vaté, qui est un technicien, un sacrificateur, et ces sacerdotesses donc suivaient les armées. Il y avait aussi un certain nombre de femmes, de prophétesses, de druidesses qui interrogeaient les sorts avant notamment d'entamer une bataille, pour savoir si les sorts étaient favorables ou s'ils ne l'étaient pas. Voilà. Donc, ces gens-là ont occupé des rôles relativement importants, mais on a relativement peu d'informations sur eux. Alors, on en trouve aussi chez d'autres historiens comme Diodore de Sicile et Strabon, mais c'est toujours pareil, hein, c'est le point de vue de l'ennemi.
1: Oui.
0: Donc, est-ce que quel Quelle valeur doit-on accorder

0: accorder à ce qu'ils disent sur les membres de la classe sacerdotale, c'est difficile. Alors, ce qu'on sait aussi, ce qui est intéressant, c'est que apparemment, on ne restait pas toute sa vie membre de cette classe, notamment les druides. En fait, les grandes familles, évidemment, se répartissaient les charges et les honneurs au sein de la société. Mais on pouvait être druide une année et puis avoir une autre fonction l'année suivante. On pouvait être nommé à la tête d'une armée ou exercer des fonctions de fergobré, c'est-à-dire donc de magistrat, de juge, au sein de sa cité. Voilà. Alors, ce qu'il y a, ce qui est important, c'est que il y avait aussi des règles. Alors, ces règles, au sein de la société, on les connaît assez mal par les sources latines. Et en revanche, il faut interroger évidemment les sources celtiques d'outre-Manche, hein, donc notamment irlandaises et galloises, pour en connaître, pour en savoir un peu plus.
1: Oui.
0: Voilà. Mais oui, c'est oui. Déjà quelque chose qui est très organisé. Et enfin, personnellement, mais je n'ai pas été le seul à proposer cette hypothèse. Je pense que ces gens-là ont été l'âme de la résistance à la pénétration de Rome sur leur territoire.
1: Oui. D'accord. Et Rome, oui, pardon.
0: Oui, non, mais ce que je voulais dire aussi, c'est que de toute façon, en histoire comparée, on retrouve ça dans d'autres civilisations. Hein. Il n'y a pas uniquement la civilisation gauloise. C'est important, et jusqu'à une époque très récente, pour ne citer que le conflit qui oppose actuellement les États-Unis et Israël à l'Iran, il est certain que les Mollahs, pendant de nombreuses années, ont été des animateurs de la résistance, d'abord au Shah, et ensuite, évidemment, à l'influence occidentale.
1: Et pour en revenir aux druides, alors cette hostilité qu'ils avaient envers l'envahisseur romain, Rome leur a bien rendu, hein, si je ne dis pas de sottise, puisqu'après la conquête romaine, les nouvelles autorités se sont évertuées à effacer la religion gauloise, la religion des druides. Et c'est aussi pour ça, couplé au fait qu'il n'y avait pas de tradition écrite, qu'on n'en sait plus grand-chose et qu'elle a disparu.
0: Ça se comprend très bien, parce que à Rome, le religieux n'occupe pas la première place. Chez les Celtes en général, et les Gaulois en particulier, c'est le religieux qui prime sur le reste. Donc, effectivement, le conquérant ne pouvait pas supporter ça, il ne pouvait pas l'admettre. Et César le savait très bien, puisqu'il avait été pendant un temps grand pontife à Rome, donc chef de la religion officielle. Et donc, l'activité des druides ne lui facilitait certainement pas les choses.
1: Oui, bien sûr. Bon, très bien. Nous avions aussi commencé à évoquer la dernière fois, lors de notre entretien de février, le côté quand même assez superstitieux du monde gaulois et son influence dans l'histoire militaire de la Gaule. Vous aviez rappelé ce fait assez peu connu que à Alésia, la nuit précédant la dernière bataille, il y a eu une éclipse totale de lune, et cela a fortement découragé ou même démobilisé les combattants gaulois, et donc à la faveur des Romains.
0: Oui, mais il y avait déjà eu un précédent à Avaricum, lors du siège d'Avaricum, donc qui est actuellement la ville de Bourges, puisque la veille de la prise de la place forte, il y avait déjà eu aussi une éclipse de lune.
1: Oui.
0: Et ce qui fait que ça a provoqué une certaine agitation parmi les réfugiés et la population résidente de cette ville. César en parle, mais en fait, César ne dit pas exactement ce qui s'est passé. Il faut pouvoir décrypter. Mais en fait, en réalité, ça a considérablement perturbé les occupants de la place. Et dans la religion gauloise, dans les superstitions, c'était toujours un très mauvais signe.
1: Mmh.
0: Donc, effectivement, pour eux, l'interprétation qu'ils en ont fait, c'est que, mon Dieu, ben, les choses n'allaient pas très bien se passer. Mmh. Et le lendemain, à Bourges, il y a eu en plus un très violent orage, que l'armée romaine a utilisé d'ailleurs pour pouvoir approcher une tour d'assaut près du rempart et donc monter sur celui-ci, puisque la plupart des, une grande partie des défenseurs sont allés se mettre à l'abri. Alors, ils vont pas se mettre à l'abri pour se mettre à l'abri de la pluie, mais c'est tout simplement parce que c'est encore un signe des dieux et qui est très défavorable.
1: Oui. Oui, oui, je comprends.
0: Et il y a d'autres, on a heureusement encore d'autres exemples. La bataille de Noria qui s'est déroulée en 113 avant Jésus-Christ, donc où les Romains ont rencontré une armée de Gaulois et mêlée de Germains en provenance des rives de la Baltique. Pratiquement, alors que les Gaulois étaient prêts à remporter la victoire, un très violent orage s'est déclenché. Et ils ont arrêté le combat, ce qui a sauvé l'armée romaine.
1: Ah, oui.
0: Parce qu'autrement, elle aurait été certainement anéantie.
1: Oui.
0: Voilà. Donc, effectivement, alors à Alésia, s'est reproduit le même phénomène, du moins, on le pense, hein, c'est une hypothèse. Que David Romeuf, qui a découvert qui est un astronome, qui a découvert cette éclipse de lune, en reprenant le texte de César et en voyant donc tout autour également tout ce qu'on pouvait rassembler comme élément de comparaison, c'est probablement ce qui s'est passé.
1: Oui. Très bien, c'est très intéressant. Alors, puisque nous parlons un peu de religion et de superstition, est-ce qu'on peut évoquer un petit peu le chapitre que vous consacrez aux religieux, aux armées, si, voilà, pour reprendre votre expression, notamment dans le processus de décision d'entrée en guerre.
0: Oui.
1: Qui sont donc oui. Ces responsables religieux à qui on accorde un rôle si important.
0: Ah ben, la guerre, de toute façon, revêtait des formes très, très différentes. Bon, il y a des guerres de conquête, évidemment, oui. Mais à cette époque-là, en tout cas, pratiquement à la fin du IIIe siècle, les Gaulois avaient cessé de lancer des opérations à longue distance. Les peuples s'étaient relativement stabilisés sur un certain nombre de territoires, mais la stabilité était quand même très très très relative. Bon, donc à partir de là, ce sont plutôt des guerres internes.
1: Mmh.
0: Et puis évidemment, Rome va rentrer sur la scène déjà à partir de 125 avec la conquête de la Gaule méditerranéenne, hein, qui va donc permettre à la République romaine de relier ses possessions en Hispanie à la botte italienne. Et puis, à partir de 58, la guerre des Gaules proprement dite, enfin, ce que César a appelé la guerre des Gaules, hein, qui va consister à conquérir le reste du pays.
1: Mmh. Oui. Alors, comment se passe quel est l'aspect religieux qui rentre en compte dans la décision d'entrer en guerre?
0: Il y a toute une série de cérémonies, de rites sur le détail desquels on ne connaît pas grand-chose. Hein.
1: Mm-hmm.
0: Mais dans toutes les civilisations antiques, c'est comme ça. Bon, il y avait bien évidemment un échange entre les responsables politiques, un échange d'ambassadeurs. Et puis, lorsque la guerre devient inévitable, Bon, ben, à ce moment-là, évidemment, on mobilise. La mobilisation se déroule de différentes manières. On pourra peut-être revenir dessus tout à l'heure. L'armée se concentre en un point et ensuite elle va faire mouvement en direction de l'armée ennemie que les éclaireurs arrivent à localiser à tel ou tel endroit.
1: Ouais. D'accord.
0: Alors, de toute façon, rien ne se faisait à cette époque sans qu'on interroge les dieux. Donc, il est certain que la religion est omniprésente. Mais malheureusement, les détails qu'on possède sont relativement minces. Donc là, là-dessus, j'ai fait effectivement une étude sur ce qu'on savait, ce qu'on pouvait dire. Mais, et encore, c'est toujours pareil. Vous avez là, ce sont des termes latins qui ont un sens dans le milieu latin, dans les milieux romains. Mais est-ce que c'est exactement, est-ce que les Gaulois accordaient donc à ces choses-là le même sens que leurs ennemis? Ça, nous ne le savons pas, puisqu'on ne leur a pas donné la parole.
1: Oui. Du côté romain, évidemment, aussi, le monde religieux intervient fortement dans la conduite de la guerre et aussi dans la déclaration, la décision d'entrer en guerre. Et là, c'est beaucoup plus documenté. Alors, je renvoie, pour ceux que cela pourrait intéresser, au livre de Jean-François Chemin, intitulé « La guerre juste », aux éditions des Cimes, avec une préface, là aussi, de Yann Le Boeck, d'ailleurs. Donc, il étudie cet aspect, la conception de la guerre juste chez les Romains, sous la période magique, entre guillemets, puis avec la religion romaine, et enfin avec la christianisation. Et donc, on voit bien le rôle du religieux dans cet aspect militaire. Et là, bien sûr, c'est davantage documenté. Enfin, alors, vous avez quand même pu rassembler quelques informations en ce qui concerne les Gaulois. Et vous reprenez effectivement les appellations latines, romaines, avec le votum, la devotio. Est-ce que vous pouvez nous en dire quelques mots de ces rites et de ces façons de faire gauloises, pour ce qu'on en sait?
0: Bah, ce sont des termes latins qui ont été transposés donc par les auteurs latins au monde gaulois. Le votum, eh bien tout simplement, on fait le vœu donc aux divinités de faire telle ou telle chose si elles nous donnent la victoire. La devotio, c'est à ce moment-là le chef qui, comme le nom l'indique, se dévoue. Il fait le don de sa personne aux divinités si elles lui donnent la victoire. L'exécratio, il s'agit de jeter l'anathème sur l'ennemi, donc c'est une cérémonie d'exécration, hein. Ça s'approche de la sorcellerie. Voilà.
1: Oui. Bon, c'est assez barbare pour le coup, l'exécratio, ça se traduit de façon barbare pratiquement.
0: Ben, c'est-à-dire que oui, on voue aux gémonies, si vous voulez, l'ennemi, hein, donc, et tous ceux qui l'entourent. Bon, tout ceci, évidemment, n'a pas grande valeur sur le plan militaire, encore que ça devait quand même relativement impacter les esprits, je pense, parce que comme les gens n'entreprenaient rien au début de la journée sans interroger les sorts, je pense qu'effectivement, quand ils avaient connaissance de telle ou telle chose, ça pouvait évidemment soit les dynamiser, soit au contraire ramollir leur esprit de résistance, oui, et leur combativité.
1: On voit que les Romains jugent avec horreur, hein, du point de vue de leur morale, ce rite d'exécratio. Ils le jugeaient abominable.
0: Il y a une chose qu'il faut dire aussi, c'est que tout le récit de la guerre des Gaules, évidemment, est connu, sept livres par César lui-même et le dernier par son légat Hirtius, celui de l'année 51. Il y a deux familles dans le monde romain. Il y a ceux qui croient et ceux qui ne croient pas. Donc, César, tout en ayant occupé la fonction de grand pontife, ne croyait absolument à rien. Et du reste, ça lui a joué quand même un très mauvais tour le matin de son assassinat, parce que sa femme, entre autres, Mais un certain nombre de ses amis, qui avaient interrogé les sorts, lui avaient déconseillé de se rendre au Sénat. Parce qu'il ne sentait pas les choses. Mais César n'en avait cure.
1: Oui.
0: Et donc, on le sait, Suétone le dit, César ne tenait absolument aucun compte de ce que pouvaient dire les prophètes, les prophétesses, et puis ceux qui prenaient les auspices. Hein. D'ailleurs, il y a une célèbre phrase de Cicéron qui, à un moment donné, je ne sais plus exactement quel est le titre de son ouvrage, mais quand deux auspices se rencontrent, qu'est-ce qu'ils font? Ben, ils éclatent de rire. Voilà, donc... donc alors... Mais cela dit, il y a aussi, dans le livre que j'ai pu écrire avec David Romeuf sur les derniers jours du siège d'Alésia, paru aux éditions Les Médites, donc en 2019, on avait fait l'inventaire, et on a d'ailleurs retravaillé là-dessus depuis donc 7 ans maintenant, à telle enseigne que l'année prochaine, l'association des amis des études celtiques a prévu d'organiser un colloque à Paris sur justement cette fameuse éclipse d'Alésia.
1: Ah, d'accord, très bien.
0: Alors, tout le monde n'est pas d'accord, hein, bien sûr, mais ça, c'est comme ça, la recherche. Hein. Il y a des gens qui ne sont pas d'accord. Mais ceci dit, moi, personnellement, je veux bien qu'on ne soit pas d'accord avec ces hypothèses, mais encore faudrait-il, quand on n'est pas d'accord, qu'on dise pourquoi et qu'on cite là-dessus des sources. Or, je constate quand même qu'aujourd'hui, il n'y en a pas. C'est-à-dire qu'il y a des gens qui ne sont pas d'accord, mais ils ne disent pas pourquoi ils ne sont pas d'accord.
1: Oui.
0: Donc bon. Je pense quand même que cette hypothèse a de sérieuses raisons d'être valable, et on nous a opposé le fait que César n'en parle pas. Mais évidemment, César n'avait aucun intérêt à en parler, puisqu'il n'y croyait pas lui-même. Donc, et puis en plus, ça relativisait sérieusement sa victoire. Puisque effectivement, si d'abord à Bourges et ensuite à Alésia, l'armée ennemie, c'est l'armée de Gauloise, donc, est ébranlée par les signes qu'elle a pu voir pendant la nuit, où est la valeur du chef de l'autre côté?
1: Oui, son mérite est diminué, bien sûr. Écoutez, je rappelle tout d'abord aux auditeurs qu'ils sont à l'écoute de Radio Courtoisie, le libre journal de la France profonde, émission qui a été exceptionnellement préenregistrée. Voilà, donc elle n'est pas diffusée en direct. Et j'ai le plaisir de recevoir Alain Debert, historien, à propos de son livre intitulé « Les armées gauloises et celtiques » qui a été publié aux éditions Ellipse. Alors Alain Debert, pour en terminer peut-être avec les pratiques magiques et superstitieuses ou religieuses, comme on voudra, dans ce monde gaulois, nous avons déjà mis un pied, si je puis dire, dans le macabre. Terminons, si vous voulez bien, avec le sensationnel. Que pouvez-vous nous dire de la pratique de sacrifice humain dans le monde gaulois, et notamment dans le cadre guerrier?
0: Oui, alors, l'histoire du sacrifice humain a fait couler beaucoup de salive et beaucoup d'encre, il y a eu beaucoup de fabulations autour de ces sacrifices. Ils sont bien réels, mais de toute façon, ce n'est pas un cas exceptionnel dans les sociétés anciennes, hein, puisque dans de très très nombreuses sociétés, que ce soit en Orient, en Asie du Sud, du Sud-Est, de l'Amérique, le sacrifice humain est une réalité. Donc on sacrifie des vies humaines à des dieux. Donc César l'évoque effectivement. Maintenant, est-ce qu'il était réellement pratiqué au moment où il était en Gaule, ou est-ce que certains pensent que c'était un rite qui était plus ancien, qui avait été abandonné et dont César avait entendu parler par des textes, par des prédécesseurs? Bon, moi je veux bien, mais je n'en suis pas certain du tout, parce que les sacrifices par le sang et par le fer, ou par d'autres moyens, par l'eau, par le feu, etc., c'est une réalité des pratiques dans tout le monde celtique.
1: D'accord.
0: Bon, mais voilà, et à l'occasion des fouilles, d'ailleurs, que j'ai pu réaliser sur le site du champ de bataille d'Orange, c'est une bataille donc, qui s'est déroulée le 6 octobre 105 avant Jésus-Christ, on a effectivement un certain nombre de fosses à sacrifice qui contiennent des restes humains et de chevaux. Et puis, on a une scène de massacre à quelques kilomètres de distance de là, qui est la même époque, gigantesque, où alors là, ce sont des dizaines de corps d'hommes, de femmes, d'enfants, de chevaux qui ont été sacrifiés. Et ce qui est intéressant, c'est que le texte, nous avons des textes qui le disent. Donc, le sacrifice humain existe bien dans la religion gauloise. Ça, il n'y a absolument aucun doute.
1: Oui. Bon. Très bien. Merci pour ces précisions prudentes. Alors maintenant, revenons, si vous voulez bien, à l'organisation militaire elle-même et notamment, pour commencer, à la structuration des armées gauloises.
0: Oui.
1: Quels en sont les fondements ?
0: Alors là-dessus, j'ai effectivement écrit un chapitre qui est assez long, hein, puisque il fait plus de 130 pages au total. Et en fait, la structuration des armées, contrairement à ce qu'on a dit, malheureusement, il y a encore des auteurs qui se permettent d'écrire ça. Mais les armées gauloises se sont organisées au fil des ans. Et je pense, c'est l'hypothèse en tout cas que j'ai développée, au départ, ce sont des armées privées, donc dont s'entourent les nobles pour assurer leur défense, qui vont servir de noyau, donc, à l'armée de tout un peuple. Mmh. Voilà. Bon, on voit du reste les effectifs au fil des siècles qui vont grandir. Au début, c'est quelques milliers d'hommes et on termine par des centaines de milliers. Alors évidemment, derrière ces chiffres, il faut faire très attention parce qu'encore une fois de plus, ce sont des chiffres que nous fournissent les historiens latins. Ils ont donc tout intérêt à grossir ces chiffres. Alors, ce que je voulais vous dire là-dessus, c'est que, mais ça vous le verrez plutôt dans l'ouvrage sur les guerres gauloises, il y a des impossibilités auxquelles, c'est d'ailleurs curieux parce que des générations d'historiens sont tombées dans le panneau sans rien voir. Mais quand César dit qu'en prenant la ville de Bourges, au printemps de 52 avant Jésus-Christ, il a massacré 40 000 personnes. Et si on réfléchit bien et qu'on regarde quelle était la superficie de la ville à cette époque-là, il est impossible que 40 000 personnes aient tenu dans cet espace. Mmh. C'est impossible. Et c'est la même chose à Alésia. César dit que l'armée de Vercingétorix à cette époque, enfin en tout cas si on accorde de la valeur à ce qu'il dit, aurait atteint l'effectif de 95 000 hommes, dont 80 000 fantassins et 15 000 cavaliers. Mais quand on connaît la superficie du plateau d'Alésia, ça ne tient pas. On n'arrive pas à les faire entrer dedans. Ou alors, ils se montent dessus. Oui. Hein, et il faut tenir compte du fait qu'il y a quand même des constructions, il y a des véhicules, il y a des habitants aussi qui sont là, même si une partie de ceux-ci s'est enfuie à l'annonce du siège. Donc, on voit bien que de toute façon, déjà, rien que là-dessus, vous avez deux exemples, il est impossible qu'il y ait eu 40 000 personnes à Bourges en 52 avant Jésus-Christ et plus de 95 000 personnes à Alésia quelques mois plus tard.
1: Mmh. Voilà. D'accord.
0: Et ça, donc, je ne peux pas rentrer dans le détail à l'occasion de cette émission, mais je l'explique en long, en large et en travers dans mes deux livres. Donc, ça relative sérieusement les effectifs qui sont cités dans les sources. En plus, il faut tenir compte du vocabulaire. Parce que quand il mentionne un effectif, César, et du reste, il n'y a pas que lui, mais ses prédécesseurs ou ses continuateurs, on ne sait jamais s'il s'agit d'un effectif théorique, d'un effectif réalisé ou d'un effectif présent. Et c'est trois choses différentes. L'effectif théorique, il correspond en gros aux capacités de mobilisation d'une armée au sein d'un peuple donné ou d'une coalition. Mmh. L'effectif réalisé, c'est celui qu'on parvient à réunir donc au lieu de mobilisation puis de concentration de cette armée. Et ensuite, l'effectif présent, bah, c'est celui qui est sur le terrain le jour de la bataille. Et forcément, c'est pas les mêmes.
1: Ouais.
0: Il y a ouais. une évaporation extrêmement importante entre les trois étapes. Mmh. Donc, c'est une question, en fait, à laquelle il est difficile de répondre, dont on peut tourner les chiffres dans tous les sens. On n'a pas la réponse, parce qu'en fait, soit ça ne les intéressait pas, soit ils avaient tendance, évidemment, à grossir les éléments. Alors, on a aussi un autre exemple pour l'année 58. C'est l'armée des Helvètes. Alors, j'ai préparé un ouvrage que j'envisage de publier dans le courant de cette année sur la bataille de Bibracte de 58 avant Jésus-Christ. César dit que dans les bagages des migrants, il aurait trouvé des archives dans lesquelles les membres de la coalition auraient atteint plus de 300 000 personnes. L'armée helvète en aurait eu 92 000. Mais là encore, si on réfléchit deux minutes, c'est absolument impossible, parce que la tête de la colonne serait peut-être dans les environs de Bibracte au moment de la bataille, mais l'arrière n'aurait peut-être pas encore quitté le plateau helvétique. Et en fait, en réalité, les effectifs qu'il cite sont, à mon avis, un effectif théorique, puisque les responsables politiques helvètes avaient commencé leurs préparatifs 3 ans plus tôt, donc au cours de l'année 61. Et ils avaient procédé donc à un recensement des volontaires et des capacités, donc des possibilités pour migrer et aller s'établir dans le pays des Santons, donc au nord de la Gironde. Bon, mais en réalité, on le voit bien, là encore, cet effectif, il est sans doute vrai si on part du principe que c'est le recensement qui a été effectué avant la migration, mais ça ne correspond absolument pas à la migration. Oui, de plus, on est incapable aujourd'hui de situer où s'est déroulée la bataille. Mmh. Donc, moi, j'en suis arrivé à la conclusion que c'était une histoire sans archéologie, et que, en fait, bah, César a peut-être battu sur le terrain quelques bandes donc de migrants. Je pense que il y avait une étude qui avait été faite par un chercheur anglais avant la mienne, et on tourne aux alentours de 10 000 combattants chez les Helvètes. Donc, vous voyez, on passe de 92 000 à 10 000. C'est pas du tout la même chose.
1: Oui. Bon, très bien. Merci. Voilà, ça nous permet de mieux considérer le problème des effectifs et des sources que nous avons dessus. Donc, pour en revenir au contenu des armées, je voudrais que vous nous disiez quelques mots sur le type de troupes et d'unités qu'on y trouve. Alors, lors de notre précédent entretien, nous avions simplement évoqué l'artillerie pour dire qu'il n'y en avait pas dans le monde gaulois. Et peut-être, ou probablement pour des raisons pratiques climatiques. Voilà. Et quels autres types de troupes et d'unités peut-on trouver dans ces armées ?
0: Bah, de toute façon, bon, les sources nous parlent régulièrement des unités d'infanterie, jusqu'au début du IIe siècle, il existe encore une charrue qui va être remplacée par de la cavalerie, mais ça, il y a des raisons pour cela, que j'ai bien expliqué. Il y a des troupes légères d'archers, de frondeurs, de lanceurs de javelots. Il y a aussi des troupes de garnison qui sont plus particulièrement destinées à assurer la protection des populations qui restent sur le territoire pendant que l'armée est partie guerroyer à plusieurs kilomètres de là. Oui. Alors, il n'y a pas d'artillerie. Ben oui, alors là, il y a plusieurs raisons à cela. Il peut y avoir d'abord, parce que c'est quand même assez curieux, les Gaulois avaient une très longue tradition de mercenariat au service des princes orientaux. Donc ils ont été au contact avec les Grecs et ils ont forcément vu des machines de guerre. Mmh. Bon, il y a eu aussi des Gaulois dans les armées carthaginoises, il y en a eu pratiquement dans toutes les armées orientales ou africaines. Bien. Pourquoi n'ont-ils pas créé une artillerie dans leurs armées? Alors, il peut y avoir deux raisons. À mon avis, la première, c'est une raison religieuse qu'on ne comprend pas,
1: ah oui.
0: À laquelle on n'a pas d'explication. Bon, la deuxième raison, mais par rapport à la première, je ne dirais pas que c'est elle que je privilégie, c'est tout simplement sous les latitudes sous lesquelles les Gaulois vivent, l'artillerie ne sert pas à grand-chose, parce que quand il y a de l'humidité, s'il pleut, s'il fait froid, s'il y a de la neige, etc., ça distend complètement les câbles, si vous voulez, qui servent à la tension des pièces d'artillerie.
1: Oui.
0: Bon. Alors, je pense du reste que les Romains eux-mêmes ne pouvaient pas utiliser leur artillerie dans tous les cas d'espèce. Quand le temps était favorable, oui, l'artillerie pouvait servir, mais je suis pas certain d'ailleurs que ça inquiétait beaucoup les Gaulois, parce que ils avaient des milliers d'archers, et les archers sont peut-être plus efficaces que les artilleurs. Ouais. Parce que, ne l'oublions pas, c'est pas une artillerie à poudre. Donc, de toute façon, si un boulet ou un trait pouvait faire des dégâts et abattre éventuellement des palissades, mettre le feu à l'intérieur d'un oppidum ou d'un île-forte, ou éventuellement abattre d'un seul coup plusieurs rangées de combattants, ça n'allait pas plus loin.
1: Oui, d'accord.
0: En plus, cette artillerie, elle n'est pas très manœuvrière quand même, parce que ce sont des pièces en dehors des arbalètes qui équipait donc l'armée romaine. Il y avait des grosses pièces d'artillerie extrêmement compliquées pour arriver à les mettre en batterie. Et ouais. Puis, à force de tirer, comme ce sont des armatures en bois et en métal, ça se disloque. Donc, il fallait arrêter le tir et puis resserrer les pièces, ce qui nécessite du temps. On le voit bien au siège de Gergovie, par exemple. Au siège de Gergovie, l'artillerie de César a très très peu servi.
1: Mmh. D'accord. Bon, très bien.
0: Bon, alors c'est une question à laquelle, malheureusement, je ne peux pas répondre. Je voulais donner les deux hypothèses.
1: Oui.
0: S'il y en a d'autres, je ne les connais pas et je ne vois pas très bien ce qui permettrait de... Je ne sais pas.
1: Bon, je vous en remercie. Écoutez, alors pour le reste, on peut dire que un peu tous les styles de combattants sont présents, quoi, de l'infanterie aux archers, frondeurs, lanceurs de javelots, etc. La cavalerie, c'est assez complet finalement comme type d'armée.
0: C'est une armée qui, comme les plus tard les armées médiévales, hein, si vous voulez, où chacun a une spécialité, un rôle à jouer, à une place à tenir au cours de la bataille. Mmh. Alors évidemment, le nombre des archers est extrêmement important parce que ils sont pas chers. Il vaut mieux utiliser des archers, qui d'ailleurs, en général, souvent, être archer, c'est le début d'une carrière militaire. Mais les hommes d'armes, qui viennent après, ont déjà un équipement beaucoup plus lourd et beaucoup plus coûteux.
1: Oui.
0: Bon, alors, il y a beaucoup de choses qu'on ne peut pas expliquer, parce qu'on n'a pas de source là-dessus. Bon, c'est par comparaison, évidemment, qu'on peut proposer des hypothèses, hein, je le dis encore, hein, j'insiste beaucoup là-dessus. Mais on n'est pas du tout en présence d'armées inorganisées, de braillards, de gens qui gesticulent dans tous les sens, etc. Non, ça, c'est ce qu'on appelle un topos, c'est-à-dire une image qui n'a aucune réalité.
1: Oui, je vois.
0: Bon, de toute façon, il faut bien se dire une chose, c'est que si on y réfléchit, on regarde les armées gauloises face aux armées romaines. Les armées gauloises ont toujours été victorieuses face aux armées romaines jusqu'à la fin du IIIe siècle avant notre ère. Les choses ont commencé à changer après. Mais je dis à changer lentement et en partie. Pourquoi ? Ah oui. Parce que Rome a tiré des enseignements de sa guerre contre Carthage, d'une part, et d'autre part, de ses campagnes en Espagne. D'autre part, sur un terrain qui est très particulier. Et notamment, c'est l'invention des manipules qui sont au sein des cohortes, donc n'existent pas encore à cette époque-là. Il y aura des cohortes, évidemment, au 1er siècle, mais les manipules sont des petites unités extrêmement mobiles. Donc, avec un système, un petit dispositif en damier, mais les Gaulois vont rester quand même, et puis même au cours du 1er siècle, il ne faut pas oublier une chose, c'est quand même, César a perdu les effectifs d'environ 2 légions à Gergovie, et il avait perdu une légion entière avant chez les Éburons en 54, 2 ans plus tôt, dans une embuscade d'armée que lui avait tendue, qui avait été tendue à deux de ses dégâts par le roi Éburon en Burix. Donc, ce qui veut dire que l'armée romaine n'était pas la meilleure armée du monde non plus à cette époque-là.
1: Oui. Oui, oui. Merci pour ce rappel, c'est très intéressant.
0: Bon, et puis, César, en tant que généralissime, il commet des erreurs. Le système de reconnaissance est relativement déficient dans l'armée romaine. Ensuite, César va lancer ses légions aussi à l'attaque en montant. C'est une aberration complète. On n'attaque jamais en montant. En tout cas, maintenant, dans les armées, on ne fait plus ça. Et on le sait, parce qu'on a eu la guerre de 14 là-dessus. Hein, donc, on y a laissé des milliers d'hommes. César n'est pas si bon chef de guerre que ça. Hein. On peut bien le dire, c'est tout.
1: Oui. Bon, très bien. Écoutez, je voudrais vous poser une dernière question. Et puis, nous devrons...
0: Alors, d'ailleurs, c'est dans le livre que j'ai consacré à la grosse biographie que j'ai écrite sur Vercingétorix, qui est paru aussi chez Ellipse en 2023, où j'ai établi une comparaison entre les armées gauloises et les armées romaines. Je l'ai repris un petit peu dans les guerres gauloises, mais surtout là en détail, et notamment où j'ai comparé les qualités militaires de Vercingétorix et celles de César. Et vous y trouverez des choses assez surprenantes.
1: Bon, très bien. Alain Débert, l'heure tourne impitoyablement. Je voudrais évoquer peut-être un dernier aspect avec vous aujourd'hui, avant de vous réinviter pour poursuivre notre discussion, si vous en êtes d'accord et si les auditeurs m'en émettent le souhait. Voilà, chers auditeurs, n'hésitez pas à me faire part de vos remarques concernant cette émission. Les émissions en général du Libre Journal de la France Profonde, donc par courrier à l'adresse de la radio ou par le site internet, et cela me sera transféré. Je voudrais avec vous, Alain Débert, peut-être terminer cet entretien par la question du soin aux blessés. Évidemment, ceux qui veulent des détails doivent se procurer le livre, hein, Les armées gauloises et celtiques, paru aux éditions Ellipse. Hein. Nous n'allons pas évoquer tous les thèmes traités rigoureusement dans le livre. Hein. Ce n'est pas le but et nous n'avons pas le temps, à vrai dire. Hein. Donc je passe par exemple sur la question de la logistique. Mais voilà, je me dis que ça pourrait être intéressant d'évoquer auprès des auditeurs la question du soin aux blessés et aux malades lors des campagnes militaires. Quelle attention leur portait-on dans le monde gaulois ?
0: Oui, alors, excusez-moi, mais je n'ai pas très bien compris votre question,
1: oui.
0: S'il vous plaît.
1: Lors des guerres gauloises, quand il y avait des combattants gaulois blessés ou malades, est-ce qu'on les négligeait ? Est-ce qu'on les méprisait ? Ou est-ce qu'au contraire, on s'occupait bien d'eux ? Est-ce qu'on avait un vrai souci d'eux ? Et de quelle façon cela s'organisait-il ? Quel degré d'humanité, si vous voulez ?
0: Alors là, je crains, malheureusement, je crains le pire. Hein. Je crois que en dehors des chefs qui avaient des trousses de chirurgiens avec eux et peut-être qui avaient engagé des médecins qui avaient été formés en Grèce ou à Rome, le combattant de base ne devait pas s'en occuper beaucoup. Hein.
1: Ouais.
0: Bon, voilà. Donc, j'ai essayé un petit peu de répondre à cette question, effectivement, dans mes livres successifs. Je crains que les pauvres malheureux, de toute façon, il y a déjà une chose, c'est que, bon, bien évidemment, celui qui est tué, simplement, sur le champ de bataille, parce qu'il a pris vraiment un mauvais coup. Mais il y en a beaucoup qui étaient blessés, qui rentraient chez eux, et qui étaient ensuite atteints, évidemment, par la septicémie. Et encore, la septicémie, parfois, il n'a même pas le temps de rentrer chez eux, hein, parce que je pense que le soir même, déjà, ils devaient avoir gagné leur corps. Donc, non, hélas. Alors, le problème qu'on a, c'est que on pourrait sans doute répondre à ces questions, mais l'archéologie, malheureusement, ne se préoccupe pas beaucoup de ce problème-là. Donc, d'abord, sur les champs de bataille, il y en a très peu qu'on connaît, et les ossements qu'on peut découvrir ne font pas l'objet d'une étude avec des médecins légistes, avec des spécialistes, pour savoir exactement quelle a été l'origine de la mort. Bon. Donc, on a trouvé dans le passé des milliers de restes humains sous forme de squelettes. Mais à ce que je sache, il y a eu très peu d'études qui ont été réalisées sur ceci. Et donc, par conséquent, on ne peut pas non plus répondre. Parce que si une étude d'un cadavre est bien réalisée, même s'il est à l'état osseux, je pense que un jour, peut-être, on parviendra à apporter des réponses à la question que vous avez posée, mais aujourd'hui, c'est quasiment impossible. Bon, il est certain que un cavalier, un chef, coûte beaucoup plus cher qu'un simple guerrier. Donc, il est certain qu'on devait certainement soigner en priorité ceux qui constituaient l'élite des guerriers.
1: Bien sûr.
0: Et malheureusement, le pauvre type qui, lui, ne représentait rien, n'oubliez pas que ce que César dit, c'est que les membres de la troisième classe sociale chez les Gaulois, ce sont pratiquement des esclaves, donc ils comptent absolument pour rien.
1: Ouais, bon, ça c'est César qui le dit. Bon, très bien, écoutez, Alain Débert, merci beaucoup. Oui, nous allons devoir nous quitter. J'aurai plaisir à vous recevoir à nouveau, si le cœur vous en dit, pour continuer à explorer ces thèmes. Hein. Nous pourrions parler, par exemple, de la question du commandement dans les armées, des chefs de guerre. Nous pourrions parler aussi des opérations de mobilisation, l'appel aux armes, comment cela se passe, ou de la vie quotidienne des guerriers. Nous avons aussi éventuellement à voir la question de l'armement et de l'équipement, la question des animaux et leur rôle dans les armées gauloises, et puis évidemment la stratégie, la tactique, le renseignement, sans parler du combat proprement dit. Enfin, il y a beaucoup de choses qui me semblent intéressantes à aborder. Donc, je vous ferai signe prochainement, si vous en êtes d'accord, et puis si les auditeurs manifestent aussi leur intérêt,
0: bien sûr,
1: ce dont je ne doute pas.
0: Oui. Très volontiers.
1: Bon, merci beaucoup Alain Débert. Je rappelle que vous êtes l'auteur des armées gauloises et celtiques aux éditions Ellipse. Je vous dis à très bientôt et chers auditeurs, nous nous retrouverons dans quelques instants après un très bref intermède musical pour notre seconde partie à propos de Saint Jean l'Évangéliste.

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1: Voilà, donc nous nous retrouvons sur Radio Courtoisie, le libre journal de la France profonde, émission qui a été préenregistrée le 16 juillet 2026. Et pour cette deuxième partie, j'ai le plaisir de recevoir, encore une fois, Morissette Vial-Andru. Bonsoir, madame.
2: Bonsoir, bonsoir, monsieur, et bonsoir aux auditeurs.
1: Merci d'être avec nous une nouvelle fois. Voilà, je rappelle que vous êtes l'auteur de nombreux livres, petits livres et fascicules, principalement à destination de la jeunesse, sur l'histoire, et en particulier l'histoire chrétienne. Et là, j'ai entre les mains un petit livre, donc aux éditions Saint-Jude, comme souvent avec vous, un petit livre intitulé « Saint-Jean, l'évangéliste ». Et quand je l'ai vu passer, je me suis dit, tiens, évidemment, pourquoi ne pas évoquer cette figure capitale hein, dans le christianisme et donc dans l'histoire de l'humanité, et puis aussi une figure magnifique, dont voilà, peut-être beaucoup de gens aujourd'hui ne connaissent pas grand-chose, finalement. Alors, ce petit livre, vous l'avez écrit au présent, comme on raconte une histoire hein, dans laquelle on peut s'immerger, et mieux s'immerger, hein, c'est ça. Donc, c'est une démarche un peu différente des précédents ouvrages que j'avais abordés avec vous. Alors, ce livre, vous l'avez rédigé au présent, hein, comme donc un récit dans lequel on peut mieux s'immerger, j'imagine notamment pour les jeunes. J'imagine cette démarche. Je disais que donc, ce petit livre, vous l'avez écrit au présent, comme un récit, dans lequel on peut mieux se plonger. J'imagine que voilà, c'était l'objectif, notamment pour les jeunes lecteurs, qu'ils puissent mieux s'insérer dans cette histoire.
2: Oui, c'est ça. C'est exactement ça. Bon. Le présent, c'est beaucoup plus direct pour les jeunes. Donc, j'écris la plupart du temps au présent. Oui.
1: Et vous commencez votre récit avec, bien sûr, la rencontre. Vous ne vous attardez pas tellement sur ce qu'il y a auparavant, en ce qui concerne Saint-Jean. D'ailleurs, je ne sais pas si on en sait beaucoup, mais vous commencez directement avec la rencontre avec le Christ. Juste auparavant avec Saint-Jean-Baptiste tout de même, qui est évidemment une autre figure majeure, mais vous rencontrez, vous commencez directement avec cette rencontre de Jean et son frère, puisqu'ils vont par deux, hein, Jacques et Jean. Vous commencez avec cette rencontre, est-ce que vous pouvez la rappeler peut-être aux auditeurs ?
2: Il n'est pas avec son frère, il est avec André, son ami, ils travaillent ensemble. Bon, son frère, c'est Jacques oui. Le majeur.
1: Oui.
2: Voilà. Donc, Jean a eu l'occasion d'entendre le Baptiste au gué de Bétabara, sur le Jourdain, et il a été effectivement enthousiasmé, parce que le Baptiste a annoncé la venue du libérateur. Or, pour tous les Juifs, à l'époque, on attend le Messie qui va libérer le pays des Romains, de l'occupation romaine. Donc, Jean est absolument retourné au guet de Bétabara. Et c'est là que le Baptiste, qui a été très impressionné par ce jeune garçon, qui est très pur, très innocent, très enthousiaste, va lui montrer l'agneau de Dieu. Quand Jésus passe, il lui dit « Le voici, c'est lui l'agneau de Dieu ». Et Jean, avec André, n'hésite pas, il va suivre Jésus et il va rester près de lui plusieurs heures et il va être persuadé que c'est vraiment le Messie, c'est-à-dire celui qui va les libérer. Voilà.
1: Oui, d'accord.
2: C'est comme ça que je commence le récit, en m'appuyant sur l'Évangile, bien sûr.
1: Oui, très bien. Et Ce qu'on sait de Jean aussi, alors là, je ne suis pas tout à fait le fil de votre livre, mais un petit mot sur ce qu'on sait du caractère de Jean. Jésus leur a donné, à lui et son frère Jacques, le majeur, leur a donné un surnom. C'est quand même c'est étonnant et,
2: oui,
1: et amusant, et touchant,
2: oui, oui.
1: Un surnom éloquent.
2: Les fils, oui, il les a appelés les fils du tonnerre, parce que Jean est très enthousiaste, mais il se met facilement en colère. Donc, un jour, il a été mal accueilli dans un village, et avec André, d'ailleurs, et ils ont demandé à Jésus de déclencher la foudre sur ce village. Et Jésus a dû les calmer.
1: Oui,
2: donc,
1: oui, oui, oui.
2: Il les a appelés les fils du tonnerre. Oui.
1: Oui, c'est ça.
2: Alors, Jésus a dû les calmer.
1: Oui,
2: donc,
1: oui, oui, oui.
2: Il les a appelés les fils du tonnerre. Oui.
1: Oui, c'est ça.
2: Alors, Jean est très...

0: il est prêt à le suivre parce que il croit en lui. Pour lui, c'est le libérateur. Mais effectivement, il y a un petit quiproquo là, parce que pour les Juifs, le libérateur, c'est celui qui va arriver avec des soldats pour chasser les Romains. Oui. Or, ce n'est pas du tout cela. Le royaume de Jésus n'est pas de ce monde, il est spirituel.
1: Oui, donc, oui, ils attendaient un messie temporel.
0: Voilà.
1: Ils auront du mal à l'admettre. Hein. Jusqu'à la fin, le Christ leur dira, mais vous n'avez toujours pas compris.
0: Voilà.
1: Assez tardivement.
0: Et peu à peu, Jean, lui, qui est tout jeune et tout très ouvert, va peu à peu méditer pour essayer de comprendre les paroles de Jésus. Et bon, il aura des difficultés, comme les autres, mais peu à peu, il va prier, méditer et comprendre un peu mieux qui est le rabbi, c'est-à-dire le maître. Voilà.
1: Oui, Jean est présent à de très nombreux épisodes importants qui nous sont relatés de la vie du Christ, hein, notamment
0: les miracles
1: les plus connus.
0: Il assiste à beaucoup de choses. Il est aux noces de Cana, donc il voit le premier miracle. Ouais. Et puis, il verra. Il est aussi au premier... quand Jésus arrive à Jérusalem pour la Pâque et qu'il se fâche contre les marchands du Temple, il est là. Et il voit le Christ dans toute sa force,
1: son autorité,
0: sa colère.
1: Ouais.
0: Quand on a été coupé, je parlais du moment où Jésus s'exprime en disant « Je suis le pain de vie, le pain descendu du ciel ». Et Jean est là et il est triste parce qu'il voit que, après ces fortes paroles, beaucoup de disciples abandonnent le rabbi et s'en vont. Donc pour lui, il ne comprend pas. Cela le révolte, en fait. Mais oui, parce qu'il pense que les gens sont bien difficiles à convaincre. Enfin, tout de même, pour lui, c'est évident que Jésus est l'envoyé de Dieu.
1: Oui.
0: Donc, voilà. Et puis, il assiste à d'autres miracles, l'aveugle né, par exemple, qui retrouve la vue, et surtout la résurrection de Lazare.
1: Ah oui.
0: Alors, il est là. Il est là dans le groupe des disciples et il assiste à la résurrection de Lazare. Donc, c'est quelque chose pour lui... de tout à fait étonnant, mais en fait, il admet parce que Jésus est l'envoyé de Dieu, donc il peut tout faire. Et c'est après cela que la Pâque va se dérouler avec le Cénacle, tout ce qui se passe. Alors au Cénacle, c'est émouvant le Cénacle.
1: Oui.
0: Quand Jean se penche sur la poitrine de Jésus pour savoir qui est le traître, bon, ben là, il est très près de son maître. Hein.
1: Oui.
0: C'est une très belle scène.
1: Scène fameuse, souvent illustrée. Oui.
0: Oui. Et Jésus, d'ailleurs, va parler de l'amour. Comme je vous ai aimé, vous aussi, aimez-vous les uns les autres. Donc, pour Jean, c'est envoyé de Dieu et c'est l'amour. Et il dira, d'ailleurs, Dieu est amour.
1: Oui.
0: Il est le premier, le seul des disciples à dire cela.
1: Et son évangile, on l'a appelé parfois l'évangile de l'amour. Enfin, c'est un évangile qui met particulièrement l'accent sur l'amour. L'amour de Dieu.
0: L'amour.
1: L'amour de Dieu envers les hommes. D'abord. Oui, oui.
0: Et exactement.
1: C'est tout de même étonnant. Donc, cette dilection que le Christ manifeste pour Jean. Qui est appelé dans la Sainte Écriture à plusieurs reprises le disciple bien-aimé. Non pas que les autres l'aient été moins, vous n'avez pas été aimé, mais en tout cas, il y a une dilection du Christ pour cet apôtre.
0: Oui. Et il y a aussi cette scène magnifique au pied de la croix quand Jésus confie sa mère à Jean. Femme, voilà ton fils. Et puis, il dit à Jean, voilà ta mère. Et Jean comprend. Il comprend tout de suite qu'il va prendre Marie avec lui et la protéger.
1: Donc,
0: c'est une belle marque d'amour. C'est une grande marque de confiance.
1: Ah oui. Donc, il aura le privilège de côtoyer donc la Sainte Vierge pendant

0: moment, pendant longtemps.
1: Exactement. Il aura le privilège de l'entendre parler de Jésus, de son enfance. Il mesure la souffrance de Marie aussi. Et en même temps, sa joie quand, au moment de la résurrection. Donc, ce sont des choses très difficiles à exprimer par écrit. Et au début, Jean ne veut pas écrire. Il a décidé de ne pas écrire. Il n'écrira que beaucoup plus tard, quand il aura médité pendant une trentaine d'années les paroles du Christ, et surtout quand Jésus lui apparaît en lui demandant d'écrire. Alors là, il obéit. Mais sinon, il n'a pas envie d'écrire.
0: Alors là, vous faites allusion à l'Apocalypse, je suppose.
1: Oui.
0: La demande de...
1: On n'écrit pas sur celui qu'on aime.
0: Oui, oui. Il y avait aussi une attente.
1: On a du mal à trouver les mots. Oui. Donc, il n'avait pas du tout envie d'écrire au départ. Oui. Il pense que Luc qui est venu voir la Sainte Vierge, va le faire. Et c'est très bien. C'est très bien comme ça. À un moment, il se dit, c'est très bien ainsi. Moi, je l'écrirai. Il se décidera après une apparition de Jésus qui le lui demande. Alors, il y a des choses, bien sûr, qu'on ne sait pas. Il y a des blancs. Jean est-il venu vraiment, a-t-il vraiment été appelé à Rome pour être jugé? A-t-il vraiment été trempé dans une chaudière d'eau bouillante dont il serait sorti sain et sauf? Bon, la tradition le dit, mais on ne sait pas si c'est réel. En tout état de cause, il est allé en Éphèse. Là, les archéologues ont découvert des traces, en particulier... les ruines d'une basilique dédiée à la Vierge Marie, donc c'est quand même une preuve. Et puis il est allé à Patmos, donc sur ce petit rocher là, ce petit rocher dans la mer Égée où il n'y a rien du tout. Il a exilé là par Rome, qui en avait assez de le voir, et donc il l'avait exilé sur ce petit rocher.
0: Oui. Et vous avez vu.
1: Et là, il va vivre.
0: Oui.
1: Une vieillesse assez paisible. Il reviendra à Éphèse plusieurs fois. Il crée des églises, des groupes, des communautés chrétiennes et il envoie des lettres. Alors, malheureusement, nous n'avons que 3 épîtres de Jean qui nous sont restées, mais il en a certainement beaucoup plus parce qu'il veille sur les chrétiens. Il y a déjà les premières hérésies qui apparaissent,
0: oui.
1: En particulier les Nicolaïtes du diacre Nicolas. Alors là, c'est assez terrible parce que ils considèrent que tout ce qui est matériel est mauvais. Donc le Dieu créateur de l'Ancien Testament est mauvais parce qu'il a créé l'univers. Donc on retrouvera ça chez les cathares.
0: Oui,
1: chez les
0: cathares. Dans le gnosticisme en général, oui.
1: Oui, voilà, on retrouve ça.
0: Alors Saint Jean vit très vieux, aux alentours de 100 ans, dit-on, et puis c'est le seul apôtre qui ne meurt pas d'une mort violente.
1: Il ne meurt pas d'une mort violente, il a une vieillesse, semble-t-il, paisible. Et il meurt très très vieux.
0: Et avec lui
1: très vieux, il meurt vers l'an 101.
0: Ouais.
1: Donc il est âgé, il est très très âgé.
0: Et avec lui se clôt la révélation, puisque on considère,
1: voilà,
0: chez les catholiques,
1: que l'Apocalypse
0: se clôt avec la mort du dernier apôtre. Ouais.
1: Voilà.
0: Alors oui, un petit mot de l'Apocalypse, parce que Saint Jean, c'est bien sûr l'auteur d'un des 4 évangiles. Il a aussi écrit plusieurs épîtres, comme vous l'avez signalé. Mais il est aussi très connu pour être l'auteur de l'Apocalypse, texte un peu mystérieux qui a fait couler beaucoup d'encre et qui a stimulé de nombreuses imaginations.
1: Oui, l'Apocalypse, c'est un message très spectaculaire. C'est la révélation, l'explication des choses cachées, avec énormément de signes et de symboles, et qui lui est dicté au fur et à mesure par un ange qui vient par des visions, qui lui montre ce qui va se passer, ces jours, la fin du monde, le jugement de Dieu. Et alors, il prend des symboles pas très forts. D'abord, il n'a pas envie que les persécuteurs des chrétiens comprennent son texte. Il voudrait que seuls les chrétiens comprennent. Alors, il rajoute des choses énormes, des animaux fantastiques, le dragon à sept têtes et 10 cornes, des choses terribles. Et puis, le livre des 7 sceaux, évidemment. Mais tous les symboles ont un sens.
0: Bien sûr.
1: Bon, la bête, c'est Babylone, c'est Rome. C'est Rome avec toute sa puissance et qui lutte contre l'évangile.
0: Les 7 collines.
1: Oui. Les persécutions, bien entendu, qui vont suivre. Tout a un sens.
0: Alors, si vous permettez, je voudrais... Si vous permettez, je voudrais donner 2 pistes de lecture pour ceux qui s'intéressent à l'Apocalypse, à ce texte. Tout d'abord, un livre qui a été réédité récemment aux éditions Xavier Barge, L'Apocalypse de Saint Jean, par le révérend père Sylvester Berry, qui aide à comprendre les messages et les prophéties et les symboles du texte de Saint Jean. Donc c'est un livre évidemment fort intéressant. Bon, par ailleurs, l'auteur y développe aussi quelques thèses originales qui sont les siennes et qui lui semblent adaptées à l'époque actuelle troublée. Et puis aussi et surtout, je voudrais signaler un autre livre précieux, intitulé « Le sens mystique de l'Apocalypse » par le révérend père de Montléon, qui était un bénédictin, et qui propose un commentaire d'après la tradition des pères de l'Église. Donc c'est un ouvrage sûr et autorisé. Il a été publié aux éditions NEL, les nouvelles éditions latines. Et donc, sur la question de l'Apocalypse, c'est un des ouvrages, à mon avis, majeurs, en tout cas en français, pour mieux en saisir... le sens et la portée, sur ce fameux texte, souvent interprété de diverses façons, pas toujours sérieuses.
1: C'est très compliqué, l'Apocalypse. Bon, il y a cette bête, d'abord la bête qui représente Babylone, et puis la bête de la terre aussi, qui représente les faux prophètes. Et puis, il y a tous les symboles. Tout, absolument tout. Les couleurs, par exemple, les couleurs, le blanc, c'est la pureté, le rouge, c'est le meurtre, l'écarlate, c'est le luxe, le vert, c'est la décomposition. Donc, on voit le symbole des chiffres. Chiffre 3, évidemment, c'est Dieu, c'est la Trinité. 7, c'est la perfection, et ainsi de suite. 6, c'est l'imperfection. Bon, on trouve aussi les yeux. Les yeux dans l'Apocalypse représentent la connaissance. Et une main, c'est la puissance. Et la corne, c'est la force. Donc, tous les ailes, c'est la mobilité. Tout est symbole dans ce texte. Et puis, évidemment, on voit une femme magnifique. Aux 12 étoiles. Alors, on pense, les pères de l'Église pensent que c'est à la fois l'Église et la Mère de Dieu. Sans doute, oui, les deux.
0: Très bien.
1: Donc, voilà.
0: Bon.
1: Et on voit dans cet Apocalypse tout ce qui va se passer. Les martyrs, les saints, les persécuteurs, tout.
0: Oui, les différentes phases de l'histoire de l'Église et donc du monde sont présentées.
1: Bon. Oui, c'est très difficile à lire, d'ailleurs. Il faut le lire petit à petit, phrase par phrase, parce que tout est signe, à la fois signe et symbole. Donc, voilà.
0: Alors, les ésotéristes, évidemment, s'en sont donnés à cœur joie. autour de, oui, de Saint-Jean, oui, et de ses textes. Alors, notamment certains, voilà, certains ésotéristes et gnostiques qui prétendent qu'il y aurait une église de Jean secrète et initiatique et mystique face à l'église de Pierre institutionnelle. Mais ça, ce sont des théories d'une part très récentes, je crois, 19e, et puis évidemment qui ne tiennent pas la route. Il n'y a aucun fondement scripturaire, ni antique.
1: Oui, oui, oui.
0: Et puis, on a tout un tas d'éléments qui permettent de balayer ces théories totalement farfelues. Ne serait-ce que, la vie et les écrits de Saint Irénée, qui a combattu d'ailleurs les hérésies, et gnostiques en particulier. Saint Irénée, qui a été un disciple de Saint Polycarpe de Smyrne, qui lui-même a été disciple de Saint Jean l'Évangéliste. Donc, et voilà, on voit bien que Saint Irénée est dans la filiation de Saint Jean et qu'il ne donne prise à aucune des fables ésotéristes qu'on peut parfois entendre.
1: Oui. Exactement.
0: Très bien, écoutez, nous allons devoir nous quitter dessus. Merci de cette évocation de Saint Jean. Et je rappelle, Morissette Vialandru, que vous êtes l'auteur de ce petit livre, donc plutôt pour les jeunes, un récit au présent, intitulé Saint Jean l'Évangéliste, aux éditions Saint-Jude. Merci madame et à bientôt.
1: Merci, à bientôt.
0: À bientôt.
1: À bientôt, au revoir.
0: Au revoir et au revoir chers auditeurs.

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1: 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Et à suivre dans quelques instants notre soirée musicale consacrée à la mise en musique du psaume 3, Domine Quid Multiplicati Sunt.
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0: Je vous rappelle que tout à l'heure à minuit, nous rediffuserons le Libre Journal de Lumière de l'Espérance, dirigé le 21 janvier 2024 par Olivier Figueras et consacré à Jésus. Bienvenue à vous si vous venez de rejoindre à l'écoute de Radio Courtoisie, il est 23h.
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0: Bonjour, bonjour à tous et bienvenue dans cette nouvelle émission de Musique Sacrée. Nous nous retrouvons aujourd'hui pour un nouvel épisode de notre série sur la mise en musique du Livre des Psaumes. Série à la périodicité aussi occasionnelle qu'imprévisible, mais sachez que c'est toujours pour moi un grand plaisir de vous retrouver en cette occasion. Après des épisodes consacrés aux psaumes 1 et 2, nous abordons fort logiquement aujourd'hui le psaume 3, Domine qui multiplicatis sunt. Psaume 3 auquel nous consacrerons à nouveau deux émissions tant il a été mis en musique au fil des siècles. Si les psaumes 1 et 2 servaient en quelque sorte d'introduction au livre en nous donnant une idée générale de la lutte qui existe entre les enfants de Dieu et les enfants du malin, ce psaume 3 est le premier des psaumes au contexte historique dans lequel le roi David est exposé à un très grand danger par la révolte de son fils Absalom. Cet épisode biblique nous est raconté dans le deuxième livre de Samuel. On y apprend que, suite à de tristes événements, Absalom, l'un des fils de David, cherche à se venger de son père et se révolte contre lui, obligeant celui-ci à fuir Jérusalem. Le psaume 3 raconte donc la détresse du roi d'Israël face à cette situation avant d'exprimer sa confiance en son Dieu. Son titre « Domine quid multiplicatis sunt » se traduit littéralement par « Seigneur, comme ils se sont multipliés », il signifiant les ennemis de David. Écoutons donc ce psaume 3 dans sa version latine tirée de la Vulgate, puis sa version en français dans la traduction de Louis II.
1: Salmus David cum fugeret a facie Absalom filii sui. Domine, quid multiplicati sunt, quid tribulant me, multi insurgunt adversum me, multi dicunt animae meae, non est salus ipsi in Deo eius. Tua autem, Domine, susceptor meus es, gloria mea, et exaltans caput meum. Voce mea ad Dominum clamavi, et exaudivit me de monte sancto suo. Ego dormivi et soporatus sum, et exurrexi quia Dominus suscepit me. Non timebo milia populi circumdantis me, exurge Domine, salvum me fac Deus meus. Quoniam tu percussisti omnes adversantes mii sine causa, dentes peccatorum contris visti. Domini es salus et super populum tuum benedictio tua. Psaume de David. À l'occasion de sa fuite devant Absalom, son fils. Ô Éternel, que mes ennemis sont nombreux, quelle multitude se lève contre moi! Combien qui disent à mon sujet, plus de salut pour lui auprès de Dieu! Mais toi, ô Éternel, tu es mon bouclier, tu es ma gloire, et tu relèves ma tête. De ma voix, je crie à l'Éternel, et il me répond de sa montagne sainte. Je me couche et je m'endors, je me réveille, car l'Éternel est mon soutien. Je ne crains pas les myriades de peuples qui m'assiègent de toutes parts. Lève-toi, Éternel, sauve-moi, mon Dieu, car tu frappes à la joue tous mes ennemis, tu brises les dents des méchants. Le salut est auprès de l'Éternel, que ta bénédiction soit sur ton peuple.
0: Alors, ce psaume 3 est composé de 9 versets, mais comme vous avez pu l'entendre, le premier verset est à part. Il s'agit de ce que l'on nomme une suscription, c'est-à-dire une courte formule servant à informer du contexte. Psalmus David cum fugeret a facie Absalom fili sui. Psaume de David à l'occasion de sa fuite devant Absalom son fils. Mais cette introduction n'est jamais reprise dans les mises en musique. D'ailleurs, le psaume lui-même est nommé Domine quid multiplicatis sunt, qui sont les premiers mots du deuxième verset. Place à la musique maintenant. Nous allons, comme à notre habitude, débuter avec une version grégorienne. Le chant que nous allons entendre commence avec l'antienne Ego dormivi et somnum scepi, qui reprend le verset 6 du psaume. Le chœur enchaîne ensuite le psaume 3 en entier. Il poursuit avec la prière de louange Gloria Patri et conclut à nouveau avec l'antienne Ego dormivi et somnum scepi. Écoutons.

Voici pour la version grégorienne. Encore une fois, je vous donnerai tous les interprètes et les références discographiques en fin d'émission. Passons maintenant à deux premières versions polyphoniques du psaume 3, avec en premier le motet à quatre voix du compositeur franco-flamand Adrien Willaert, publié en 1559, suivi de la version à 12 voix d'un autre compositeur franco-flamand, Roland de Lassus, en 1588.

À l'instant, nous écoutions la version à 12 voix du psaume 3 par Roland de la Susse. Auparavant, nous avions entendu le motet à 4 voix d'Adrien Willaert. Passons maintenant à une œuvre de Claude Goudimel. Alors, Claude Goudimel, nous l'avons déjà croisé lors de ce cycle d'émissions. Ce compositeur lyonnais est connu pour avoir mis en polyphonie l'intégralité des 150 psaumes dans leur traduction en français et sur la mélodie du psautier de Genève. Mais avant de se convertir au protestantisme vers 1564, il avait déjà mis en musique un grand nombre de psaumes en latin, dont le psaume 3, voici sa version publiée en 1552.

À l'instant, nous entendions la version du psaume 3, Domine quid multiplicati sunt, de Claude Goudimel. Écoutons à présent la version du compositeur vénitien Andrea Gabrielli, tirée de son premier livre de chants sacrés à cinq voix, paru en 1565.

Nous venons d'entendre le chant sacré à cinq voix, Domine Quin Multiplicatis Sunt d'Andrea Gabrielli. Voici maintenant une pièce originale, elle est l'œuvre d'une femme, la compositrice italienne Lucrezia Orsina Vizzana. Il s'agit d'un motet reprenant les versets 2 à 7 dans le stile moderno, très influencé par les œuvres de Monteverdi, écrit pour deux voix et basse continue et publié en 1598.

0: Voici pour cette magnifique version du psaume 3 de Lucrezia Orsina Vizzana.
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0: Nous partons en France à présent pour un grand motet d'Henri Dumont. Alors, lors de la dernière émission, nous nous étions attardés sur cette forme de grand motet. Je vous rappelle qu'il est le genre majeur de la musique religieuse française des XVIIe et XVIIIe siècles. Et Henri Dumont est justement le créateur de cette forme qui demeurera en place jusqu'à la Révolution française. Voici donc le grand motet Domine Quin Multiplicati Sunt d'Henri Dumont.

Nous écoutions à l'instant le grand motet Domine Quid Multiplicatis Sunt d'Henri Dumont. Au cours de cette première émission consacrée au psaume 3, nous avons entendu uniquement des versions en latin tirées de la Vulgate. Nous allons maintenant conclure avec une pièce particulière sur deux points. Tout d'abord parce que si elle est elle aussi en latin, elle est dans une traduction différente de celle de la Vulgate. Ensuite parce qu'elle est le fruit du compositeur anglais Henry Purcell. Or, on ignore pourquoi Purcell aurait mis en musique un psaume latin puisqu'il semble fort peu probable qu'une telle œuvre ait pu être jouée à la chapelle royale anglicane. Quoi qu'il en soit, voici cette version du psaume 3 par Henry Purcell vers 1680, nommée « Jehovah quam multi sunt hostes mei ».

0: Nous écoutions à l'instant le Jehovah quam multi sunt hostes mei de Henry Purcell. Voilà, c'est tout pour cette première partie consacrée à la mise en musique du psaume 3, Domine quid multiplicatis sunt. Comme promis, voici les interprètes et les références discographiques de ce que nous avons écouté au cours de cette heure. Tout d'abord, je tiens à remercier chaleureusement mon ami le pasteur Alain Joly de l'église évangélique luthérienne de France pour sa lecture du psaume dans sa version latine tirée de la Vulgate et dans sa traduction de Louis II. Nous avons entendu pour commencer la version grégorienne Domine quid multiplicatis sunt par le chœur Art Kyriana. Nous avons poursuivi avec le motet à quatre voix d'Adrien Willert par l'ensemble Singer Pure, paru sur coffret de disques compacts Hums Classic. La version à 12 voix de Roland Delassus était interprétée par l'ensemble Vox Luminis, dirigé par Lionel Meunier, CD Musique en Wallonie. La version de Claude Goudimel par la chorale Decorum lors du concert sur le thème Goudimel inconnu à l'église de la paroisse réformée de Budapest le 30 novembre 2021. Le chant sacré à 5 voix d'Andrea Gabrielli par l'ensemble Officium dirigé par Wilfried Rombach paru chez Christophorus. Le très beau motet de Lucrezia Orsina Vizzana par l'ensemble Musica Secreta pour le label Lin Records. Le grand motet d'Henri Dumont était interprété par les pages et les chantres de la chapelle de Versailles et l'ensemble Musica Eterna dirigé par Olivier Schneebedi, disque compact Virgin Veritas. Et à l'instant, le Jehovah quam multi sunt hostes mei Z135 de Henry Purcell par Toby Ward à la direction de l'ensemble Pro Victoria lors du Festival International de Musique Ancienne de Londres de 2021. Ainsi s'achève cette première émission consacrée à la mise en musique du psaume 3. Dans la seconde, nous écouterons des versions en langue vernaculaire, issues de la Réforme donc, avec des œuvres entre autres de Jan Peterson Zwelling, de Johann Pachelbel ou bien encore de Benedetto Marcello. Merci à tous pour votre écoute et à très bientôt. À suivre dans quelques instants, le programme de Radio Courtoisie, suivi de la rediffusion du Libre Journal de Lumière de l'Espérance du 21 janvier 2024.
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0: Et voici le programme de Radio Courtoisie. Tout à l'heure, à 2h, vous pourrez écouter la rediffusion du Libre Journal des Amitiés Françaises, dirigé ce soir par Thierry Delcourt, consacré à Karl Orff après Carmina Burana et au Talmud. À 5h, rediffusion du Restant Courtois, dirigé le 17 avril 2026 par Marc Baudrier, avec la question, après la commission d'enquête, le service public fera-t-il sa révolution? Et puis n'oubliez pas, demain matin, dès 7h, ligne droite, la matinale de Radio Courtoisie, avec un florilège consacré à Ursula von der Leyen. Pour ma part, je vous laisse en compagnie de Sylvain qui vous accompagne toute la nuit à la technique. Tout de suite, voici la rediffusion du Libre Journal de Lumière de l'Espérance, dirigé le 21 janvier 2024 par Olivier Figueras et consacré à Jésus. Je vous souhaite une très belle nuit à l'écoute des programmes de Radio Courtoisie, il est minuit.
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0: Chers amis auditeurs de Radio Courtoisie, bonjour. Olivier Figueras au micro en ce 21 janvier. Je suis accompagné comme d'ordinaire de Jeanne Smith. Jeanne, bonjour.
1: Bonjour Olivier, bonjour à tous nos auditeurs et tous nos vœux, bien entendu, pour une belle, bonne et sainte année 2024 à l'écoute de Radio Courtoisie et au soutien de Radio Courtoisie.
0: Et alors, nous allons avoir, comme nous le faisons régulièrement, quelques minutes sur l'actualité. Et après, nous entrerons, si je puis dire, dans le vif du sujet avec Roland Hureau. Bonjour Roland Hureau.
2: Oui, bonjour Olivier Figueras. Roland et Olivier, ça va assez bien ensemble. Ça.
0: Oui, on pourrait écrire quelque chose là-dessus.
2: C'est déjà écrit.
0: Oui, c'est déjà écrit.
2: C'est même le premier livre de la littérature française.
1: Au son de l'olifant, nous démarrons.
0: Voilà, et nous parlerons donc avec Roland Hureau, qui est parmi beaucoup d'autres choses agrégé d'histoire. Nous parlerons de Jésus de Nazareth, un livre qu'il a publié. Il n'y a pas si longtemps. Mais en attendant, Jeanne, un petit point d'actualité en ce 21 janvier qui peut avoir beaucoup de résonance.
1: Alors, bien entendu, c'est l'anniversaire de la mort du roi Louis XVI, tout le monde le sait. On sait peut-être un peu moins que c'est l'anniversaire, c'est même le 100e anniversaire de la mort de Lénine. Et alors, nous ne commémorons pas cette mort, nous la célébrons peut-être, parce qu'effectivement, il est mort, il n'est plus là. Et c'est une bonne chose.
0: C'est assez curieux d'ailleurs, parce que j'ai l'impression, nous ne la commémorons pas, mais je n'ai pas l'impression d'avoir vu beaucoup de commémorations du 100e anniversaire de la mort de Lénine, alors qu'il y a quand même beaucoup de gens qui y font encore référence.
1: Et qui en ont pâti, au moins 100 millions de morts, selon les estimations les plus conservatrices pour le communisme. Pour le communisme en général, bien entendu. Et on sait aussi qu'il a théorisé une bonne partie de sa révolution, notamment en contemplant le génocide des Vendéens. Donc ce n'est pas un personnage que nous regrettons. En revanche, et là je fais référence à une actualité pour le coup brûlante, la réunion du Forum économique mondial de Davos, dont le fondateur et le président Klaus Schwab possède un buste de Lénine dans son bureau. Alors, quand j'ai vu ça la première fois sur Internet, je me suis dit, c'est un montage, ça n'est pas réel. Mais lorsqu'on va voir une longue interview de Klaus Schwab publiée sur Arte, on peut voir qu'il a en effet ce buste de Lénine au-dessus de lui, juste derrière sa tête dans son bureau. Et c'est, je trouve, extrêmement parlant, parce que lorsqu'on a le buste d'un tel personnage dans son bureau, on se demande à quoi rime cette personne qui prétend diriger les politiques du monde. Et vous, Roland Hureau, vous avez consacré l'an dernier un livre au Grand Reset. Le Grand Reset n'aura pas lieu.
2: C'est l'Harmattan, oui.
1: Exactement. Et je voudrais quand même vous dire que j'ai essayé de suivre la réunion de Davos. Alors, on parle beaucoup de toutes ces...
0: Vous n'étiez pas invité, Jeanne Smith.
1: Je n'étais pas invité.
0: On peut la suivre en ligne, comme tout un chacun.
1: Et en réalité, je ne reviendrai pas sur tout cet aspect de la grande réinitialisation de la 4e révolution industrielle. On ne le connaît que trop, et vous, Roland Hureau, peut-être en direz-vous un mot tout à l'heure, même si ce n'est pas l'objet de cette réunion, de cette émission. Mais en revanche, j'ai regardé le concert initial, j'ai regardé une autre session où était invité Ajay Banga, qui est le directeur de la Banque mondiale, rien de moins. J'ai regardé où était également Kristalina Georgieva, qui est la présidente du FMI. On y a fait venir une chamane, Putani Yanawana. Et cette chamane amazonienne a prononcé une bénédiction, d'abord précédée d'une incantation. Elle a soufflé sur tout le monde, sur tous les présents, et de très près, parce que le Covid c'est fini, sur Banga et sur Georgieva. Et j'ai trouvé ça quand même extrêmement curieux. Ce n'est pas la première fois qu'on a ce genre de choses. On a toujours une session de méditation pleine conscience à Davos. Il y a des religions qui sont permises et d'autres non.
0: Oui, mais c'est ça. C'est ces grands qui se moquent des catholiques en disant disant qu'est-ce que c'est que ces vieux ringards, se font souffler dessus par le premier
1: autochtone
0: venu.
2: Leur adversaire principal, c'est l'Église catholique.
0: Oui.
2: Ils ont essayé d'ailleurs de pénétrer avec peut-être un certain succès.
1: On peut le dire.
2: Mais ils savent très bien qu'elle est pas ringarde. Elle sait très bien que c'est qu'elle est dangereuse pour leur projet. Et donc.
0: Tout à fait. Ce que je veux dire, c'est qu'ils accusent les catholiques. Dans la vie publique, on regarde les catholiques avec un peu de condescendance.
2: Non, c'est fini, ça, c'est fini.
0: C'est fini.
2: C'est fini. Il faut vous mettre à jour.
1: Mais quoi qu'il en soit, ils ont dans une troisième session qui était consacrée à la danse des algorithmes, c'est-à-dire une création d'art contemporain réalisée à l'aide de l'intelligence artificielle par un Turc nommé Refik Anadol, qui est très proche de Nixiwaka et de Putani Yawanawa, donc famille amazonienne qui vit encore selon la mode ancestrale. Et on a donné la parole à ce chef et à sa femme chamane. Et le chef a dit, nous vivons des temps nouveaux, le temps du pardon, le temps de l'amour, le temps de la spiritualité. Il est temps pour l'humanité de se tourner vers l'origine, vers la terre, vers nos cœurs, d'apprendre à nous aimer et à nous respecter, de faire des alliances, d'unir nos forces. C'est le moment. Et sa femme a, elle, fait une déclaration purement panthéiste, expliquant que le grand esprit et le grand créateur avaient imparti à tous les éléments, mais aussi aux arbres, donc au feu, au soleil, à l'eau, un esprit, et que la particularité du peuple Yanawana est d'avoir la capacité de parler avec les esprits. Et que c'est seulement, alors eux, ils l'ont dit tous les deux, notre seul espoir de salut finalement est d'apprendre grâce à eux, ce langage qu'ils ne dévoileront que si on est gentil avec eux, parce qu'il y a un petit élément de chantage aussi dans ces discours, et qu'il faut absolument trouver ce moyen de parler aux esprits pour acquérir la paix, la prospérité, la concorde, enfin tout ce qu'il y a de bien sur Terre. Alors bien sûr, c'est purement anti-religieux, c'est purement païen, c'est purement panthéiste, et nous, dans notre religion catholique, est totalement idolâtre.
2: Comme on dit dans l'Ancien Testament,
1: parce que
2: l'Ancien Testament, c'est ça, c'est la lutte contre l'idolâtrie,
1: voilà.
2: Et là, elle revient à l'ordre du jour.
1: Elle revient totalement à l'ordre du jour, et ça se passe à Davos, c'est mis en avant, vous pouvez le voir sur Internet sans aucune difficulté, vous cherchez la danse des algorithmes, vous trouverez ces déclarations qui sont purement stupéfiantes si on ne connaît pas un peu le fonctionnement de cette assemblée globaliste qui s'oriente vers la spiritualité globale, c'est aussi le cas des grandes institutions internationales, et je vous invite à découvrir le grand papier que j'ai consacré à cette affaire et qui paraîtra, je pense, demain sur le site réinformation.tv, la chef Putani, la chamane Putani et ses déclarations qui sont absolument extraordinaires de haine à l'égard de l'Occident, de haine à l'égard de notre civilisation et de mensonges, puisque nous, catholiques, nous savons que le moyen de se mettre en relation avec Dieu, c'est le baptême, c'est d'avoir l'inhabitation de la Sainte Trinité dans nos cœurs lorsque nous sommes en état de grâce, et c'est la capacité de recevoir notre propre Dieu, Jésus-Christ, dans l'Eucharistie. Nous sommes là à l'opposé de ce que prêche de ce que laisse prêcher Davos. Je crois qu'il est important de connaître cette dimension de Davos que j'ai rattachée à Lénine, parce que en ce 100e anniversaire de sa mort, il faut bien dire que Schwab a Lénine dans son bureau.
2: Oui, son père était nazi. C'est un Suisse qui est allé s'installer en Allemagne à l'arrivée au pouvoir d'Hitler. Et lui, il a baigné toute sa jeunesse là-dedans.
1: Oui.
2: Ensuite, il s'est mis au service de l'Afrique du Sud, qui avait des relations avec le racisme socialiste national. Je dis jamais nazi. En français, c'est socialiste national.
1: C'est une affaire de gauche.
2: Non, en français, vous mettez l'adjectif après. Vous mettez l'adjectif après, donc c'est pas national-socialiste, c'est socialiste-national.
1: National, vous avez tout à fait raison, Roland Hureau.
0: Et voilà, nous n'avons quasiment pas besoin de transition. Nous avons invité Roland Hureau comme historien, et nous l'entendons parler un peu comme un spécialiste des affaires publiques qu'il est aussi.
2: Non, je mélange pas les deux.
0: Hein, non,
2: mais il peut y avoir. Je pense avoir quelques longueurs d'avance par rapport à beaucoup de gens qui ont écrit sur notre Seigneur Jésus-Christ, du fait de cette expérience des affaires publiques qui m'a permis de comprendre un petit peu mieux certaines dynamiques qui sont à l'œuvre dans le récit évangélique. Alors, on le met à l'écart pour le moment.
0: Enfin, d'accord. Oui. Alors. J'avais une première. Alors, je vais juste lire un tout petit message, puisqu'il y a déjà un message d'auditeur et que je me fais en général le plaisir de laisser les auditeurs s'exprimer dans la mesure où ça tient la route. Une auditrice nous dit : je lis l'éveil de Mademoiselle Prime, je me régale et c'est une merveille, merci. Alors, c'est une auditrice qui, manifestement, a suivi notre dernière émission de Noël. Puisque c'était la veille de Noël, et qui nous répond aujourd'hui. Donc nous avons des auditeurs, en tout cas des auditrices fidèles, et c'est fort agréable de le constater.
1: Et je me permets de rappeler qu'il s'agit là du livre de Natalia San Martin Fenoliera, qui a écrit « Un Noël pour le Barou ». C'était ce conte que nous avions commenté, et qui est un conte extrêmement joli, très profond, et qui gagne à être relu. 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
0: Alors, pour en revenir au sujet du jour, que nous n'avons pas beaucoup quitté, puisque de toute façon, nous revenons toujours à Jésus de Nazareth, j'ai noté que vous aviez choisi pour titre de votre ouvrage le Titulum, finalement, ce que Pilate a décidé d'inscrire sur la croix.
2: Titulus.
0: Oui, au-dessus de notre Seigneur Jésus-Christ. C'est un choix qui vous a paru simplement logique, ou est-ce que vous avez eu une raison qui est derrière ce choix ?
2: C'était la formule, hein. C'était la formule, parce qu'il fallait quand même marquer par un titre particulier. Mais on peut la justifier de deux manières, parce que j'ai beaucoup insisté sur le fait que Jésus-Christ était roi. Et quand il est qualifié par la foule de fils de David, ce qui voulait dire roi, héritier de David, cette appellation n'est contestée par personne. Quand il laisse entendre qu'il est le Messie ou le fils de l'homme, le fils de l'homme ça veut dire le Messie, là les contestations sont très violentes. Mais descendant de David et donc ayant vocation à prendre la tête du peuple d'Israël, il n'y a pas de discussion sur ce sujet. Donc, d'autre part, j'ai mis l'accent sur discrètement sur la dimension politique quand même, non seulement dans ce qu'il a été, mais dans la manière dont les choses ont été perçues par ses adversaires. Deuxièmement, j'ai quand même en étudiant le sujet, j'ai montrer que l'inscription de la personne de Jésus-Christ dans le judaïsme est une marque très très forte. Très très forte, à bien des égards. L'Ancien Testament, le Testament juif, est présent pratiquement à tous les versets du Nouveau Testament. Et ça, il y a beaucoup de bêtises qui se racontent là-dessus, spécialement depuis le Concile, Vatican II, qui a éloigné le christianisme du judaïsme. Je pourrais vous en faire la démonstration.
1: Ça, c'est intéressant,
2: Donc, ça, c'est une dimension de ce livre que pourrait signifier ce titre. Mais bon, je vous signale aussi que j'ai mis une photo d'un tableau de Daumier, figurez-vous. Daumier, c'est un homme du 19e siècle et pas du tout connu pour sa peinture religieuse.
1: C'est la caricature politique.
2: C'était un républicain, un républicain en tous les cas, un contestataire de la monarchie de Juillet. Mais il a fait un très beau tableau qui est pas connu du tout, qui se trouve en Allemagne et que j'ai reproduit sur la couverture.
0: Et alors, vous parlez de l'aspect politique de notre Seigneur Jésus-Christ. Est-ce que cet aspect politique, finalement, est-ce que ça n'est pas ce que les Juifs ont voulu voir d'abord, avant la question du messianisme ?
2: Je vais peut-être revenir tout à l'heure sur les fondements de ma démarche, mais je m'inscris aussi en faux contre toute une série d'idées reçues qui circulent, que vous entendez partout, y compris dans les sermons du dimanche. Et si je dis qu'elles sont fausses, parce que c'est dans le texte des quatre évangiles que je ne les trouve pas, ou que je trouve le contraire. Alors, Il est vrai que sa condamnation, qui est très bien expliquée par Caïphe, il ne faut pas chercher. Quand vous avez une très bonne raison qui se trouve dans les évangiles, c'est pas la peine d'aller dire « oui, mais il y avait autre chose », etc. Non, il dit « s'il continue comme ça, si on laisse continuer comme ça, ça va faire deux remue-ménages de plus en plus graves. Les Romains vont s'inquiéter, vont arriver avec leur armée et détruire le peuple juif ou la ville de Jérusalem, ce qui s'est passé, mais 40 ans plus tard. 40 ans plus tard. Donc ça me paraît une explication, à la fois pas déshonorante, mais d'autre part, c'est une explication qui tient la route, qui est très logique si vous vous mettez à sa place. Et alors, il y a un autre passage où on dit que c'est par jalousie. Bon, ça, c'est on peut développer ça, mais ça suffit déjà.
1: Et le blasphème ?
2: Le blasphème, c'est un prétexte. C'est un prétexte. Ils veulent se débarrasser de lui. D'abord, l'idée de rattacher la prétention d'être le Messie qu'il lui reproche à la loi sur le blasphème, c'est parce qu'il fallait trouver un motif. Il fallait trouver une loi. Mais en réalité, dans l'Ancien Testament, je vous mets au défi de trouver une interdiction, enfin des sanctions pour quelqu'un qui se prétend être le Messie. C'était un homme très dangereux pour le peuple juif, du point de vue de Caïphe. Il fallait qu'il y ait un vrai procès, que ce soit pas un assassinat, pour que le peuple sache bien que c'était un homme condamnable et condamné. Trois, il fallait trouver un motif légal. On n'en avait pas. Et comme il n'y avait pas, sur le plan du droit de la loi de Moïse, il n'y avait pas sur le plan du droit romain, comme Pilate le dit à trois reprises. On a un petit peu trafiquer la loi en disant c'est un blasphème de se prétendre de prétendre être le Messie et mais c'était un peu tiré par les cheveux d'une certaine manière. Alors, par contre, il y a aussi ce que raconte tout le monde, les Juifs ils attendaient un Messie politique, etc. Ils ont été très déçus, ils ont voulu à mort, etc. Bon, ça tient pas la route. Les deux principaux adversaires qu'ils rencontrent, ce sont les Sadducéens qui représentent la classe dominante, sacerdotale et laïque, et ce sont les pharisiens qui représentent la classe moyenne, la bourgeoisie instruite. Mais aucun, ils sont tous, ces deux forces principales, et il n'y en a pas d'autres à vrai dire, sont très contents d'être sous l'emprise, sous la protection de Rome. C'est même les pharisiens qui, en l'an 7, avaient demandé à Rome de gérer directement et de mettre à l'écart les roitelets Hérode ou les fils d'Hérode qui étaient là. Aucun. Leur situation est très confortable. C'est un de leurs motifs de leur hostilité à Jésus. C'est que leur situation est très confortable. Et très confortable parce que comme tous les régimes d'occupation, la classe dominante collaboratrice, elle est bien contente parce qu'elle promène d'ordre public. C'est pas eux qui sont chargés de les suivre, c'est l'occupant. On leur faisait pas, ils avaient d'immenses privilèges. Je veux dire, les Romains respectaient de gré et de force, d'ailleurs, parce qu'ils sentaient bien que s'ils y touchaient, ils auraient beaucoup d'ennuis, le culte juif et tout, ils étaient un soutien de cette classe dirigeante. Les pharisiens étaient indifférents à la politique, les sadducéens très contents de la situation, du statu quo. Alors, qu'est-ce qui vous, mettant dans le peuple, circuler l'idée qu'elle est venue un roi des juifs? C'est ce que dit Nathanaël quand il rencontre Jésus. Il lui dit tout de suite, mais tu es le roi des juifs. Mais le roi des juifs, oui, mais sauf qu'il il y avait un courant populaire, mais très populaire. Les zélotes, qui sont les principaux responsables de la révolte de 70 et de ses suites dramatiques, les zélotes n'existent pas à ce moment-là. On n'en parle jamais dans les évangiles. Mais il y a un courant. C'est-à-dire qu'on a cru apercevoir une généalogie entre les chefs des premières révoltes contre Hérode et leurs successeurs, leurs fils, leurs petits-fils, et ça se termine d'ailleurs une espèce de dynastie par le chef de la révolte de Massada. Bon, vrai ou pas vrai, c'est à partir de Flavius Joseph principalement qu'on a ces éléments, mais ils sont pas. D'ailleurs, si vous aviez eu des réunions de zélotes, si vous aviez eu un parti zélote quelque part, les Romains l'auraient détruit immédiatement. En revanche, ce qui est sûr, c'est que ceux qui espéraient le rétablissement de la royauté d'Israël. C'était un public populaire, totalement inorganisé, et c'est un peu le même public que Jésus, d'autant qu'il est galiléen et que le parti zélote, enfin les zélotes, les premiers zélotes sont de Galilée, sont de Galilée. Il y a une incidente pour dire que les Romains ont massacré les Galiléens sur l'autel des sacrifices du temple de Jérusalem, parce que les Galiléens étaient jugés des gens un petit peu dangereux, mais ils sont pas au centre de la vie politique de l'époque. C'est donc il est vrai que voilà, je vous ai dit l'essentiel. Je m'inscris en faux contre cette idée que les Juifs attendaient un messie politique et que ils ont été déçus parce que Jésus a présenté une figure d'abord spirituelle. Vous avez tout la fin de l'Ancien Testament, tous les prophètes qui présentent un messie spirituel. C'est-à-dire que la personnalité de Jésus, elle est déjà décrite, mais d'un messie qui n'est pas un messie politique, dans les prophètes et les psaumes.
1: Oui. Et pourtant, Hérode, il a tellement peur de ce messie oui. politique, messie capable de le déloger de son trône, oui. qu'il organise tout de même le massacre des innocents.
2: Absolument. Alors, mettez-vous à sa place. Il y a une grande dynastie, qui est la dynastie de David, les descendants de David. Il y a, semble-t-il, des petits groupes qui considèrent qu'ils descendent de David. En fait, tous les Juifs descendent de David, parce que David a eu 12 enfants, il a eu 40 ou 50 enfants. Bon, si vous faites un petit peu de généalogie, vous voyez qu'avec 40 enfants, vous êtes, par les hommes ou par les femmes, le père de l'ancêtre de tous les Juifs qui étaient... il y a 1000 ans qui séparent l'histoire de Jésus et l'histoire de David. Alors, si vous parlez, c'est un peu comme nous et Hugues Capet.
0: Oui, c'est
2: nous,
0: ça.
2: Nous avons, à l'époque de Hugues Capet, environ 1 million d'ancêtres, alors qu'il n'y avait que 200 000... 1 milliard d'ancêtres, alors qu'il n'y avait que 200 millions de personnes sur la Terre. Là, c'est un petit peu pareil. C'est-à-dire que si vous prenez la généalogie de Jésus, c'est un peu particulier, parce qu'on ne connaît qu'un côté, mais vous prenez les autres, vous mettez deux... ancêtres, puis 4, puis 8, etc. Vous arrivez au temps de David, vous arrivez au milliard. Hein, donc tout le monde descendait de David. Mais descendant légitime par les mâles, comme on dit.
1: Et primogéniture, en outre.
2: Je ne suis pas sûr que ce soit si. Elle n'est pas aussi claire dans l'ancien. Vous savez, c'est une invention des Capétiens, là. En tous les cas.
1: S'il y avait suffisamment de circulation de lentilles, on pouvait biaiser.
2: Oui. Alors, il appartenait. Hérode, la deuxième dynastie, ce sont les descendants de Mattathias Maccabée, ou les frères de Judas Maccabée. Bon, Hérode les a tous tués, sauf une femme qu'il avait prise comme épouse pour se donner leur légitimité, puis qu'il a tué aussi. En réalité, les Maccabées ont disparu. Et puis, qu'est-ce qui reste? Hérode est un usurpateur, il n'est pas juif même, c'est un juif converti. Il convertit au judaïsme, mais il n'est pas juif, il est édomite. C'est une tribu cousine. Mais Hérode, il a toute raison de s'inquiéter. Si on lui apprend qu'il y a un bébé que les gens considèrent, le bébé, il revendique rien, mais qui considère qu'il est le fils descendant de David, l'unique dynastie véritablement légitime, écoutez, il s'affole. Mais vous savez, qu'on massacre des enfants de peur qu'ils ne soient le porte-drapeau d'une faction qui va se révolter, etc., c'est courant dans l'histoire. Hein, c'est courant dans l'histoire. C'est l'hérédité est un facteur fondamental dans la politique jusqu'à notre époque démocratique, et encore, même aujourd'hui, il ne pouvait pas ne pas le considérer comme un vrai danger. Il était à l'extrême fin de son règne, c'est ce que je crois. Il avait des oppositions de tous les côtés. Il avait cultivé l'amitié des pharisiens, notamment, qui était en reconstruisant le temple de Jérusalem. Là, il s'était fâché avec les pharisiens. Il était cerné de tous côtés, très malade. Bon, il entend dire qu'il y a cet enfant qu'on dit être le Messie, ou descendant de David. Il s'affole et il veut absolument le mettre à mort. Ça, c'est clair. Il paraît que ça, c'est un auteur latin du 3e siècle, qui raconte qu'Auguste aurait été au courant et qu'il en aurait été choqué. Bon, maintenant, c'est pas un événement majeur pour que l'histoire le retienne, puisque ça s'est passé dans deux cantons autour de Jérusalem, deux petits cantons autour de Jérusalem, dans le peuple. Enfin, on a, voilà. Mais il est vrai que il y avait un risque. Il y avait un risque. Alors, ce que je comprends pas, c'est que Joseph vient de ce groupe de gens qui étaient conscients d'être dans la lignée la plus légitime de. La plus légitime de la royauté juive. Et Joseph, cette lignée aurait dû être massacrée depuis. Il aurait dû être massacré. Si quelqu'un comme Hérode avait su qu'elle existait, il n'aurait pas fait de quartier. Donc ça, c'est une petite question historique, parce que je vois les choses sur le plan historique, en fonction de ma connaissance du 1er siècle de l'Empire romain. Et j'ai pas voulu séparer. J'ai pas voulu faire de Jésus un personnage qui marche sur les eaux d'abord et puis ensuite sur la terre à 10 cm au-dessus du ciel. J'ai voulu en faire une approche réelle. J'ai écarté presque tout le symbolisme. Je regrette que beaucoup de sermons commencent par la valeur symbolique alors que les gens doutent de la réalité de terrain. Donc j'ai voulu faire un Jésus qui dont les contemporains auraient pu l'écouter sur le parvis du temple, autant qu'il y avait accès, c'est-à-dire au début, pas à la fin. Et puis ensuite, prendre le bateau à Césarée Maritime, qui était la capitale, et puis aller à Rome, et à Rome aller au cirque, et regarder l'empereur Tibère en même temps. C'est pas d'abord le symbolisme, c'est le réel. Et je m'appuie sur un fondement théologique très très clair et très fort, c'est le concile de Chalcédoine qui dit que je fais pas de théologie là-dedans, mais il y a un arrière-fond théologique qui consiste à dire que Chalcédoine a dit Jésus dit vrai Dieu et vrai homme sans séparation, puisque c'est la même personne, mais sans confusion. C'est-à-dire vous pouvez il faut pas dire, par exemple, théologie naïve, il était homme, donc il mangeait, il buvait, il parlait, et puis il était Dieu, il faisait des miracles. Non, les miracles font partie de l'homme. La preuve, c'est qu'il dit à tout son entourage, vous n'avez qu'à avoir la foi, vous en ferez autant que moi. Hein, oui.
1: Vous écoutez Lumière de l'Espérance, l'émission du dimanche de Radio Courtoisie, dirigée aujourd'hui par Olivier Figueras, que j'assiste, Jeanne Smith, et Olivier Figueras reçoit Roland Hureau pour parler de son livre « Jésus de Nazareth, roi des Juifs ». Et là, pour rebondir ce que vous avez dit à l'instant, Roland Hureau, Pierre Perrier a écrit un ouvrage qui s'intitule « Marie, mère de mémoire », où il parle beaucoup donc de la vie concrète, de la généalogie de notre Seigneur, et il évoque notamment le fait que Joseph, qui se savait le dernier de cette lignée du roi David, avait tendance à se cacher et qu'il y avait une forme de protection, de discrétion par rapport au peuple, une façon de vivre qui était cachée justement pour cette raison. J'avais trouvé cela très intéressant.
2: C'est pas absurde, oui, c'est pas absurde. Alors, quant à Marie, mère de mémoire, Saint-Luc, qui écrit le principal évangile, dit « Je suis allé me documenter auprès de gens qui avaient la mémoire de ce qui s'était passé. » Or, on dit, par ailleurs, Marie gardait tout cela dans son cœur, et comme la physiologie de cette époque n'était pas encore très précise, on pensait que le cœur était le siège de la mémoire. Donc Marie, et comme presque tout le monde est mort de Jésus, le vieillard Siménon, Joseph, le vieillard Siménon, Hérode, etc. Les survivants qui peuvent instruire directement de l'enfance de Jésus, Saint Luc, c'est principalement Marie qui est encore en vie et qui avait survécu, on ne sait pas combien de temps, mais en fait qui a survécu peut-être quelques années après les événements de la Passion et la mort. Voilà. Vous pourrez peut-être me demander quel a été qu'est-ce que j'ai voulu faire.
0: Oui, oui. Je voulais vous demander justement parce que il y a beaucoup de gens qui écrivent sur Jésus et finalement on peut se dire voilà, Roland Hureau s'est intéressé au sujet, mais pourquoi finalement un livre supplémentaire?
2: Bon, peut-être non sans ambition, j'ai voulu faire un classique. C'est-à-dire que dans une période critique, comme vous le savez, je vous posais un acte. dire qui est Jésus, pas seulement de mon point de vue, j'ai essayé d'écarter toute subjectivité, comme la plupart des livres inspirés par les exégètes en sont remplis, et j'ai beaucoup de citations d'évangiles, mais mises en ordre de thématiques, et surtout, j'ai évité les redites. C'est la même chose dans les trois synoptiques, j'en ai mis qu'une fois. À la fin des fins de ma rédaction, j'ai repassé les quatre évangiles, que j'ai lu assez souvent dans ma vie, et pour voir s'il n'y a pas un détail que j'avais oublié, quelque chose d'important. Et bon, pour que ça soit vérité, même quelqu'un qui est un croyant, qui veut avoir une bonne synthèse de ce qui se trouve sur la figure de Jésus dans les quatre évangiles, ben il peut lire ce livre. Il peut lire ce livre. Je connais d'autres livres sur le sujet, mais bon, il y en a rajouté. Là, on rajoute beaucoup d'archéologie, ça, je n'en ai pas. Un canage m'intéressait, c'était le. La noce, mais pas les pierres qui restent à Cana. Bon, je sais pas. Il aurait fallu que. En tous les cas, les quatre évangiles, pourquoi? Parce que c'est la principale, voire la seule source sur la vie de Jésus. Pour des raisons d'ailleurs que je peux expliquer.
1: Et qui sont importantes, me semble-t-il, parce que, en effet, beaucoup d'opposants à l'historicité. De Jésus disent il n'y a rien, dans les sources habituelles.
2: Et non, mais il n'y a pas grand-chose non plus sur, il n'y a pas beaucoup de sources habituelles. Hein. Les apocryphes, on dit l'Église a écarté les évangiles dissidents qui racontaient des choses secrètes. Non, d'abord les évangiles sont du 1er siècle, autour de 50-60 à mon avis. Ensuite, les apocryphes sont tous du 2e siècle et plus tard, donc question de date. Ensuite, il y a question de qualité du texte. Les apocryphes, si vous fantasmez sur les apocryphes, et vous avez le droit de vous interroger dessus, ils ont été très bien imprimés en Pléiade, et en Pléiade, vous achetez ça, il y a deux volumes, et vous les lisez. Vous n'y apprenez rien, vous avez des romans autour de Jésus, hein, par exemple le petit Jésus qui voit un serpent et qui tue le serpent par un fait miraculeux, vous voyez, des choses comme ça. Et puis vous avez de la gnose, c'est beaucoup de textes gnostiques. Alors la gnose, c'est un autre sujet, j'ai écrit un livre aussi à ce sujet, mais ça nous emmènerait très loin. Et puis il y a quelques textes qui donne des informations complémentaires, par exemple le nom d'Anne et Joachim, s'il se trouve pas dans les évangiles, il se trouve dans le proto-évangile de Jacques. Et alors, voilà, c'est peu de choses tout ça. Il y a pas grand chose. C'est pas une source crédible les évangiles apocryphes. Et d'autres. Alors vous avez beaucoup de pensifs qui sont tirés des évangiles. Par exemple, Marie-Madeleine pleure tout le temps. Saint-Pierre se met en colère tout le temps. C'est rien ça. Alors il reste les auteurs païens. Ben non, on n'a pas. Il n'y a qu'un seul. Enfin, il est pas païen. Il est juif, romanisé, hellénisé. Et qui est à la cour des empereurs romains à la fin de sa vie, c'est Joseph, qui s'est donné un nom latin, c'est Flavius. Le nom de la dynastie Flavius. Et bon, je ne vais pas entrer dans le détail, il n'a pas été aussi traître que le pensent certains milieux juifs, parce que il a été fait prisonnier, il a commencé à diriger la résistance en Galilée, il a été fait prisonnier. Et puis il savait très bien que si on le relâchait, les Zélotes, qui étaient des Khmers rouges, l'auraient assassiné du fait qu'il appartenait à l'aristocratie. La révolte de 70, ça commence comme ça. Donc il est resté chez les Romains, il n'a pas trop le choix, si vous voulez rester en vie. Mais il parle. Alors, il y a un passage qui se réfère à Jésus. Il y a des auteurs critiques qui disent que c'est un passage. D'abord, il nous apprend rien. Hein, il ne contredit en rien les quatre évangiles. C'est un passage pas très long. Certains disent qu'il a été rajouté par les chrétiens ensuite, ou certains scribes chrétiens. Je l'exclus pas. Enfin, ça n'est pas nécessaire. Alors, les auteurs latins, ils parlent des chrétiens, et je vois que Suétone et Tacite, qui sont les deux grands écrivains de cette période, ils parlent dans les termes méprisants, qui sont à peu près les mêmes pour les chrétiens, les premiers chrétiens. Très méprisants, cette race maudite, impie, qui ne veut pas participer au culte officiel et tout ça. Mais Or, Suétone est un site qui raconte ce qui se passe en l'an 100, en l'an, 10, 20, 30, et qui ont vécu quand même, qui ont écrit en 110, c'est-à-dire qu'une distance plus grande que celle des évangiles, et qui se connaissaient pas, qui travaillaient pas ensemble, ils ont dit la même chose. Ça faisait partie de, à mon avis, c'était très politiquement incorrect d'être chrétien ou de dire du bien des chrétiens. À partir du moment où ils prennent de l'importance, c'est-à-dire en l'an 50 à peu près, 50, et il fallait pas, je pense qu'il y avait une omerta dessus. Une omerta, c'est mon hypothèse. Chez les latins. Et quant aux juifs, on n'a pas non plus beaucoup de sources à savoir ce que sont les pharisiens, par exemple, en l'an 50. On sait qu'ils étaient proches des chrétiens, plus proches que dans les évangiles, parce que ils prennent la défense des chrétiens dans les procès auxquels est confronté saint Paul. Enfin, et d'autre part, beaucoup de pharisiens, se trouve chez les auteurs juifs d'ailleurs, qui se sont convertis au christianisme d'emblée dans les premières générations. Mais on ne sait pas grand-chose. On n'a pas des sources considérables sur les historiens romains qui vous parlent de Tibère, d'Auguste Tibère. Oui, il y en a plusieurs, mais ils se recopient. Hein, ils se recopient très largement. Donc voilà. Pour moi, c'est pas un argument. En revanche, Michel Onfray, puisque vous parlez de ceux qui nient l'historicité de l'Évangile, n'a pas beaucoup, mais enfin,
0: Michel Onfray, c'est d'actualité.
2: C'est d'actualité, mais j'aimerais bien. Il est Michel Onfray. Il dit par contre quelque chose à quoi j'adhère, c'est que le Nouveau Testament est très profondément imprégné de l'Ancien Testament. Et donc, lui, il en déduit que ce sont des Juifs qui ont fantasmé à partir des prophéties et construit une figure imaginaire qui est celle de Jésus-Christ.
0: C'est un concept.
2: Je réponds que les quatre évangélistes étaient Juifs. Peut-être pas Saint-Luc, ça dépend, mais il était peut-être un demi-Juif. Ils étaient tous liés par le neuvième commandement. Le neuvième commandement, c'est « tu ne porteras pas de faux témoignages ». Et très franchement, s'ils avaient été portés à transgresser la loi, ça se verrait dans le texte, hein, parce que le texte, c'est quand même, il y a des choses très sublimes qui n'ont pas été écrites par de malhonnêtes hommes. C'est comme ça que je le sens. Bon, j'ajoute quand vous regardez la dynamique politique qui, à l'approche, d'abord à l'affaire des saints innocents, mais surtout à l'approche de la croix, quand Jésus est obligé de se cacher pour ne pas être arrêté trop en avance sur son agenda. Dire, il se cache dans la région du Jourdain, et vous avez de plus en plus de gens qui veulent le tuer, et puis vous avez aussi tout ce qui se passe autour, la réaction des foules, les foules qui l'acclament à l'entrée de Jérusalem, et pas les mêmes foules à mon avis, mais qui appellent à ce qu'il soit condamné, mais ça ce sont des gens qui connaissent très très bien la psychologie des foules, et qui connaissent très très bien qui connaissent très très bien la psychologie des foules et qui connaissent très très bien la psychologie politique.

0: pas et n'ont pas reconnu Jésus comme fils de Dieu? Alors, je vous laisse répondre, Roland Hugo.
1: Ben, c'est faux. Enfin, l'attente du Messie, oui. Mais nous aussi, nous attendons le retour du Messie. Et il y a beaucoup de Juifs qui attendent le retour du Messie, disent que c'est Élie qui va revenir. Hein. Donc, idée de arriver du Messie, puis, mais en dehors de ça, Jésus dit, et ce qu'on raconte très souvent, et contre quoi je me suis inscrit, et je me suis inscrit pas par parti pris pro-juif ou quoi que ce soit, hein. Je suis pas au Likoud, hein.
0: C'est historien, on le rappelle.
1: J'ai lu beaucoup et relu. Et quand vous avez des évidences qui vous arrivent à la figure, vous pouvez pas les nier. Et je veux dire qu'avant de faire le travail important qui a permis d'aboutir à ce livre, je n'aurais pas dit les choses de manière aussi carrée. Cette pénétration du judaïsme dans le christianisme. Alors, parmi les bêtises qu'on entend, on vous dit, ah, il y avait la loi de Moïse, dure, vengeresse, etc. Et puis, il y a Jésus qui arrive. Il est doux, il est miséricordieux, il enseigne, il assouplit les commandements, etc. Tout ça, c'est une série de faussetés. Premièrement, l'idée de miséricorde et la pratique de la miséricorde, elle est presque aussi présente dans le Testament juif que dans le Nouveau Testament. Il n'y a qu'à le lire. Les prophètes, surtout les prophètes qui annoncent directement le Nouveau Testament. Bon, ensuite, dans Jésus ne cesse de dire qu'il ne change pas un iota de la loi. Il reconnaît la loi. Donc, il n'y a pas deux lois. On vous dit, il y a une ancienne loi et une nouvelle loi. Non, il n'y a pas deux lois. En revanche, il a des désaccords. Il ne faut pas confondre le judaïsme originel avec celui qu'ont interprété les pharisiens. Les pharisiens, c'est une secte qui a ajouté toute une série de commandements, ou plutôt, et Jésus récuse tous les commandements qui ont été rajoutés, qui sont des commandements de détail, très souvent. Et puis, d'autre part, Jésus remet les commandements dans le bon ordre. C'est-à-dire qu'il dit que payer l'impôt sur le serpolé, c'est quand même moins décisif que aimer son prochain comme soi-même. Bon, il n'est pas le seul à le dire. Il y a des sages juifs comme Hillel, par exemple, qui était un pharisien, qui avait dit aussi que les deux premiers commandements, et 50 ans avant Jésus, les deux premiers commandements sont l'amour de Dieu et l'amour du prochain. Et que saint Paul reprend. Parmi les idées que je récuse aussi, enfin, je continue quand même là-dessus. On vous dit, ah, les béatitudes. Qu'est-ce que c'est sublime, les béatitudes? C'est pour la moitié un collage de l'Ancien Testament, les béatitudes. Et de même que le Magnificat, proclamé par Marie. Et l'autre moitié, il n'y a pas la lettre, mais il y a l'esprit.
0: Ce qui permet à Pierre Perrier de dire que Marie avait une connaissance de l'Ancien Testament qui était absolument extraordinaire.
1: Oui. Probablement parce qu'elle n'était pas pharisienne, parce que les pharisiens ont apporté beaucoup de choses. Le mouvement pharisien apparaît au 1er siècle avant Jésus-Christ. Il apporte l'instruction obligatoire, comme Jules Ferry déjà, pratique ou pas pratiquer. Il apporte des œuvres de charité, comme le Secours catholique. La condition des femmes, je pense que la condition des femmes telle que nous la voyons aujourd'hui dans l'islam, elle vient d'une certaine tradition juive qui se sont répandues dans la péninsule arabique. Et je pense que la condition des femmes dans le pharisienne, sous l'ordre des pharisiens dans le 1er siècle, et le 1er siècle avant et le 1er siècle après, semble s'être dégradée. Une femme n'avait pas le droit de sortir sans son mari, mais si elle sortait, elle devait être voilée. Et si un homme voulait l'aborder, elle n'a évidemment pas le droit d'aller écouter un prédicateur au milieu de la foule. Et si elle voulait, si on l'abordait sans, elle devait s'échapper tout de suite. Enfin, c'est ce que vous trouvez dans les pays arabes les plus durs, hein, les plus durs sur ce sujet-là. Alors, il se peut que Marie, que ce groupe, on vous parle des pharisiens, on vous parle des zélotes, on vous parle des esséniens. Gros sujet, mais il se peut qu'il y ait eu un groupe de gens qui n'étaient pas des pharisiens, mais qui étaient très fidèles à la loi. C'est peut-être tout le groupe et qui était peut-être moins rigoureux sur l'instruction des femmes. L'instruction des femmes, c'est une hypothèse. Hein. Mais je pense en effet que, je pense en effet que le

0: Et à en savoir beaucoup, surtout qu'elle allait à la synagogue et puis il était entouré d'hommes qui savaient lire et écrire. Qui savaient lire et écrire. Alors les femmes aussi peut-être, mais moins. En tout cas, les pharisiens insistent sur l'enseignement des hommes. Et je crois que tous les apôtres ont appris. C'était obligatoire jusqu'à 12 ans. Alors si vous voulez devenir un rabbi, il fallait continuer jusqu'à 20 ans. C'était les études supérieures. Oui, c'est pas. En tout cas, elle avait une bonne mémoire. On peut supposer qu'elle avait une bonne mémoire, surtout que son fils, en tous les cas, je le qualifie de surdoué, incontestable. Quand vous voyez toutes ces choses prodigieuses qui sortent de la bouche de quelqu'un qui a à peine 30 ans, enfin 30 ou 31 ou 32, c'est tout à fait extraordinaire. C'est pour ça aussi que je pense qu'il savait le latin. Parce que il y a des surdoués, on en connaît dans l'histoire, beaucoup. Je cite l'empereur Frédéric II Hohenstaufen au Moyen-Âge, celui du Moyen-Âge. Bon, il n'a pas été éduqué dans sa jeunesse. Il traînait, son père était roi de... Il traînait dans le port de Palerme. Là, il rencontrait des gens de toute la Méditerranée. À 15 ans, il savait toutes les langues de la Méditerranée. Donc je pense que Jésus était de ce type-là. Je pense même qu'il savait le latin. Enfin, en tous les cas, comprenait, plus que comprendre, je pense qu'il le parlait, au moins le latin administratif, pas le latin liturgique qui n'existait pas. Il savait aussi le gaulois, parce que les Romains avaient une pratique qu'on trouve dans notre gendarmerie, c'est-à-dire que les recrues qu'ils avaient en Gaule, ils ne les laissaient pas en Gaule, ils les envoyaient à l'autre extrémité de l'Empire. Donc on peut penser que ces centurions, tout ça, c'était peut-être plus vraisemblablement des Gaulois qui étaient le principal réservoir de soldats à l'Occident. Et les Syriens, qui étaient aussi très nombreux dans l'armée romaine, on les envoyait en Gaule en échange. Donc c'est aussi, agis contre un certain misérabilisme. Hein. Jésus, Joseph, la moitié de la population sont des... Ce sont des exclus, ce sont des gens qui sont sur les places publiques en attendant que quelqu'un vienne les recruter. On se demande qu'est-ce qu'ils font quand personne ne vient les recruter en hors saison, etc. Vous avez une misère extraordinaire dans cet environnement. Même les esclaves domestiques étaient mieux traités parce qu'eux, ils étaient sûrs de pouvoir manger tous les soirs. Hein. Ça se trouve comme ça dans le monde romain. La position d'esclave pas forcément la pire. Et alors, ils sont... Jésus, Joseph est un artisan. On ne sait pas si c'est menuisier ou charpentier, mais s'il était charpentier, parce que le terme grec est ambigu, mais s'il est charpentier, ça veut dire qu'il circulait dans toute la région pour vous fabriquez pas les poutres chez vous pour ensuite les transporter. Oui. Il allait les faire sur place. D'autant que toute l'adolescence de Jésus et sans doute la fin de vie de Joseph est contemporaine de la construction à 10 kilomètres de Nazareth, de la ville d'Hérode qui s'appelle Séphoris. On peut supposer qu'il y avait un grand chantier et que dans ce grand chantier, ils y ont participé. Et en tout cas, ils voyaient des gens. Parce que quand vous circulez comme ça, vous voyez des ouvriers d'un petit peu partout. D'autre part, dans le groupe des apôtres, vous avez Zébédée qui est patron pêcheur. Il a des ouvriers. Lui, c'est un chef d'entreprise. Vous avez Matthieu qui est collecteur d'impôts. C'est pas tout à fait le bas de l'échelle. C'est pas tout à fait le bas de l'échelle. Je dirais la petite bourgeoisie rurale qui est. Et à partir de là, il faut pas s'imaginer que Jésus était un illettré. Il savait d'abord parce qu'il était surdoué. Il a sans doute retenu sur le plan humain.
1: La nature divine. Il savait tout.
0: Ah non, oui, mais
1: sur le plan divin.
0: Oui, mais
1: évidemment, on va.
0: Préhomme et vrai Dieu, sans séparation, sans distinction. Sans séparation. Sans confusion. Alors, qu'est-ce qui est la part? Donc, je crois en effet que pour ce qui est du judaïsme, mais il y a des tas de choses qu'on dit. Ce que j'ai pas dit dans le livre, parce que j'ai découvert il y a pas très longtemps, un peu par hasard. Enfin, par hasard, non, parce que je lis et l'Ancien et le Nouveau Testament très régulièrement, je sais pas. C'est que Jésus, quand il dit, quand on te frappe sur la joue droite, tends la joue gauche. Ah, l'évangile, etc., etc. Oui. Sauf que, c'est dans les Lamentations de Jérémie. C'est déjà dans les lamentation de Jérémie. Quand on dit heureux les doux, bon, il y a un psaume qui dit la douceur de Dieu. Hein, la douceur de Dieu. Donc, il ne faut pas s'imaginer que le message de Jésus-Christ transcende. Non, il accomplit l'Ancien Testament, mais pour ce qui est de la stricte application de la loi, eh bien, il s'inscrit contre les déviations, les gens qui ne font pas la juste hiérarchie. Et puis, il est de l'école de ceux qui pensent qu'il fallait rien rajouter à la loi, alors que dans la caste sacerdotale, et surtout, on a rajouté des tas de commandements que vous ne trouverez pas dans les évangiles, que vous trouvez dans le Talmud de plus tard. Mais il n'est pas le seul. Les Sadducéens, qui sont en gros les familles de grands prêtres, hein, les familles de grands prêtres, c'est la plus haute caste des Juifs, étaient contre ces rajouts. Contre ces rajouts aussi. Rajouts qui sont très nombreux, que vous trouvez dans le judaïsme talmudique. Mais alors, qu'est-ce que je pourrais dire sur ce sujet ? Dans les commandements, on dit « Ah, il a adouci les commandements, il sait pas, il est plus doux, il est plus miséricordieux. » Mais la loi et la miséricorde, c'est inséparable depuis la Genèse jusqu'au message de l'Église du XXe siècle. Là où vous avez la loi qui est stricte, et Jésus, il durcit la loi, il durcit la loi sur certains aspects, et en même temps, il élargit encore plus la miséricorde. Il durcit la loi. Le divorce, quand même. C'est l'évangile. Il n'y a pas plus évangélique.
1: La dureté de votre cœur et hop.
0: Oui, mais ça, c'était une concession. Oui voilà, qui ne fait plus. Ça, c'est intéressant de savoir pourquoi il ne la permet plus, alors que les hommes ont toujours le cœur dur. Mais ça, c'est une autre question. Et vous posez, les serments. Vous ne ferez pas de faux témoignages, mais vous ne ferez pas de serment du tout. Parce que si vous êtes un homme de vérité, et que ça se voit et que ça se sait, vous n'avez qu'à dire les choses une fois. Vous n'avez pas besoin de les soutenir par un serment qui peut être un blasphème. Si. Et ainsi de suite. Il y a d'autres cas où la loi est durcie. Alors, le concile, pourquoi je dis le concile ? Le concile a construit, enfin, pas le concile, comme le disait... je crois Benoît XVI, le concile des journalistes, enfin le concile d'opinion autour du concile, a construit une image, et tout ce qui en découle, l'enseignement catéchétique, une image de Jésus opposée à la dureté de la loi juive, opposée à la dureté de l'Ancien Testament, et on vous dit il est plus souple sur les commandements, il est beaucoup plus ouvert à la miséricorde, etc. Non, ça c'est... Et du coup, comme les Juifs, ils s'en sont restés à leur enseignement traditionnel, qui correspondait à peu près à celui que vous trouviez dans les catéchismes catholiques au XIXe et au XXe siècle, qui était très rigoureux sur le plan moral. Eh bien, ils ont l'impression quand même que c'est plus tout à fait la même religion. Ça permet à des gens de dire que c'est plus la même religion. C'est la même religion sur le plan des commandements moraux. Ça, c'est sûr, sur le plan de la miséricorde. Alors, ensuite, l'eschatologie, c'est une autre affaire, d'autant que les prophètes de l'Ancien Testament, quand vous voyez une figure du Messie, mais... elle n'est pas très facile à discerner. Il n'y a pas une figure du Messie claire. Voilà, ce que je répondrai. C'est important, c'est le point important de mon livre. Par réhabilitation du Testament, mais le fait que... Enfin, de l'Ancien Testament, il n'a pas besoin de ça. Et alors, vous avez, dès les origines, dès les gnoses du IIe siècle, une tendance manichéenne, une tendance docète à séparer radicalement. Vous avez des personnages comme Marcion, comme plus tard Mani, l'auteur du manichéisme, etc., qui ont dit c'est pas du tout le même Dieu. C'est pas du tout le même Dieu. Et pourquoi ? Parce qu'ils rejetaient le judaïsme. C'est une opinion. Et arrive Saint-Irénée qui dit non. C'est la même révélation, avec bien sûr une adaptation progressive, c'est la même révélation, c'est le même Dieu, bien entendu, et ça c'est la doctrine de l'Église. Mais la doctrine de l'Église, elle rejette en même temps ceux qui ne verraient que l'Ancien Testament, sans le Nouveau. Mais c'est très important, parce que cette tentation d'Ossète, ou cette tentation, vous la retrouvez chez les manichéens, qui sont peut-être, je ne sais pas si Pierre-Paul Périer le dit, à l'origine du bouddhisme. bouddhisme serait peut-être une évolution du manichéisme, lequel le manichéisme est une évolution du christianisme, mais qui aboutit à le contredire complètement, le manichéisme. Et donc vous avez une tendance qui existe aujourd'hui, qui dit que Jésus, c'est pas du tout la même chose que l'ancien. Et ça accompagne une dévirilisation du christianisme que Nietzsche critique, et que d'autres ont critiqué, et avec lesquels ils se sentent mal à l'aise. Mmh. Mais ça ne doit pas conduire à nier l'Ancien Testament, bien sûr. Oui.
2: Alors, nous allons marquer une pause avec un petit bobineau et une pause musicale, et nous revenons à votre livre juste après.
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0: Voilà, nous étions en train d'écouter un extrait des Vêpres de la Vierge de Monteverdi, la partie Nisi Dominus, qui est dirigée par John Eliot Gardiner à Venise en 1990.
1: C'est la meilleure interprétation.
0: Enfin, si Roland Hérault nous dit que c'est la meilleure interprétation, moi j'aime bien John Eliot Gardiner, je crois que Jan Smith aussi. Donc voilà, nous revenons maintenant à notre émission, que nous n'avons pas quittée d'ailleurs. Jeanne, nous avons quelques questions.
2: Alors, en effet, des questions pour Roland Hérault et quelques remarques. Alors, je ne vais pas pouvoir tout lire parce qu'il y en a beaucoup. Plusieurs personnes abondent dans votre sens sur le fait que nous attendons, en effet, le retour de Jésus et que cela se fera la réconciliation entre les croyants, y compris avec les juifs. Et une autre auditrice vous remercie, Roland Hérault, pour votre érudition. L'histoire est passionnante. Et elle ajoute, une église avec une passion de Bach ou une belle musique de Père Gaudèze, c'est divin. Eh bien, il y avait du Monteverdi, c'est assez divin aussi.
1: Oui.
2: Nous avons un auditeur qui nous dit « Je suis devenu agnostique en écoutant vos émissions ». Eh bien, nous le regrettons,
0: n'est-ce pas ? Oui, c'est pas ce que nous avons fait pour cela, mais je le regrette.
1: S'il ne nous dit pas la raison, c'est pas...
2: Ça ne suffit pas. Un autre nous dit « La question n'est pas de savoir si Jésus a existé ou pas, mais de savoir si le christianisme a été bon pour nous ou pas. La réponse est que le christianisme a été notre pire ennemi ». Visiblement, c'est la nouvelle droite qui continue avec ses anciennes lunes. Nous avons une autre question d'une auditrice.
1: Pardon, vous êtes sûr que ce n'est pas des juifs qui ont dit ça, non ?
2: Je ne sais pas qui a dit ça, c'est un auditeur. Ces propos ont été tenus par... Alors, il parle du fait que le judaïsme et le christianisme soient deux religions dissemblables de par leur contenu et leur vocation, dit cette auditrice. C'est un propos tenu par Josie Eisenberg, donc rabbin, historien, dans le Figaro en 2007. Et un autre auditeur nous dit « Votre invité, donc Roland Hérault, a rapproché... Jésus des prophètes, et je suis d'accord là-dessus, il tire d'ailleurs sa légitimité aux yeux de ses contemporains des paroles des prophètes, alors que Moïse n'annonce ni Messie, ni vie après la mort. D'ailleurs, les prophètes ne parlent jamais de Moïse, sauf erreur de ma part, à croire qu'ils ne connaissaient pas le Pentateuque. » Roland Hérault vous remarque.
1: Oui, mais Jésus parle de Moïse, par contre, et très souvent, en disant que il n'en est que le continuateur. Ça,
2: c'est assez clair, il me semble-t-il.
1: C'est clair, oui. Alors, sur les rapports avec les Juifs, je voudrais dire d'abord la fameuse expression que son sang retombe sur nous et sur nos enfants, dite par les Juifs. Il ne faut pas s'imaginer que c'est une malédiction au premier degré, en tous les cas. Ce sont des prophéties involontaires. C'est comme quand Caïphe dit il vaut mieux qu'un homme meure pour le peuple plutôt que tout le peuple. Quand les Juifs disent que son sang retombe sur nous et sur nos enfants, le grand prêtre, à la fin d'un sacrifice, il prend le sang de l'animal sacrifié et puis il asperge la foule.
2: C'est le sang purificateur.
1: Le sang purificateur. Enfin, regretter Monseigneur Lustiger insistait beaucoup sur cet aspect-là. Ça me paraît assez juste. Alors, pour ce qui est de tous ceux qui disent « Ah, il y a eu opposition frontale entre le judaïsme et le christianisme pendant des siècles, l'antisémitisme et tout le reste, mais le Concile Vatican II a tout réglé, tout réconcilié, on parle plus de déicide, etc. » On n'a jamais parlé de déicide dans la doctrine officielle. Hein, Alors, je voudrais vous citer un texte qui est très archi-clair, le Concile de Trente, et je rappelle que le principal personnage du Concile de Trente, c'était Saint Pie V, au milieu de la Renaissance, 1545, si l'on veut chercher le motif qui porta le Fils de Dieu à subir une si douloureuse passion, on trouvera que ce furent, outre la faute héréditaire de nos premiers parents, les péchés et les crimes que les hommes ont commis depuis le commencement du monde jusqu'à ce jour, et ceux qu'ils commettront encore. Les pécheurs eux-mêmes furent les auteurs comme les instruments de toutes les peines qu'il endura, et il faut le reconnaître, notre crime à nous, dans ce cas, est plus grand que celui des Juifs, car eux, au témoignage de l'apôtre, ils auraient, s'ils avaient connu le roi de gloire, ils ne l'auraient jamais crucifié. Nous, au contraire, nous faisons profession de le connaître, et lorsque nous le renions par nos actes, nous portons en quelque sorte sur lui nos mains déicides. Je dis ça pour éviter qu'on dise toute l'histoire de l'Église jusqu'au Concile Vatican II n'a été que de l'antisémitisme, et d'autre part pour relativiser l'apport du Concile Vatican II, comme je disais tout à l'heure, sur notre plan, et il n'a pas été très positif. On ne peut pas dire que je renie, mais enfin, il faut l'interpréter. Alors ça, c'est... oui, vous aviez d'autres sujets. Bon, il y a... on peut... Qu'est-ce que j'ai essayé aussi de revenir. L'enfer, par exemple. Je crois que c'est à 12 reprises que Jésus annonce l'enfer. Annonce l'enfer. Un enfer de souffrance physique, et tantôt perpétuelle, tantôt pas perpétuelle. Mais je veux dire, c'est... faut pas s'imaginer que sur le même thème, il est plutôt pour la peine de mort. Parce que quand il y a des actes qui scandalisent les petits-enfants... Et vous devinez ce que ça peut être beaucoup de choses, mais ces gens-là méritent qu'on les noie avec une corde autour du cou et une pierre. C'est une phrase. On a parlé des scandales de pédomanie. Moi, je ne dis jamais pédophilie parce que philie, c'est un nom très en grec très très élevé. On en a parlé de tous les côtés. Et ce passage-là, personne ne le cite ou presque jamais, surtout pas dans l'Église. Je veux dire.
2: Alors
1: qu'il est clair, il est très clair, très fort et adapté à la situation.
0: Oui, et puis sans discussion.
2: Et d'ailleurs, notre Seigneur, quand il est condamné à mort, il ne renie pas l'autorité de Pilate. Au contraire, il dit vous avez le droit de le faire. Oui. Et c'est assez frappant, enfin, pour un juriste. Vous avez aussi développé ce côté-là.
1: Il paie l'impôt. Il paie l'impôt, il reconnaît l'autorité romaine, peut-être pas de droit, mais puisque le droit, c'est lui qui est le roi des Juifs et du monde. Et il en est conscient à beaucoup d'endroits. Mais comme autorité de fait, oui, ça c'est incontestable. Alors, vous avez d'autres choses que j'essaie de...
0: J'avais une question qui me traversait l'esprit pendant que je lisais votre livre.
1: Ah, vous l'avez
0: quand
1: lu,
0: on est historien, alors je ne l'ai pas terminé parce que je ne l'avais pas eu depuis assez longtemps pour avoir à fait le temps libre d'aller jusqu'au bout. Mais quand on est historien et qu'on travaille sur la personne d'un unique, de Jésus, je vois bien l'historien. Alors vous avez dit tout à l'heure, vous avez rappelé Calcédoine, sans confusion mais distinction. Bon, très bien. Mais comment est-ce que l'historien approche Jésus et Jésus homme? Je vois bien, il y a les éléments, mais Jésus Dieu. Comment est-ce que ça parce que finalement, il y a des gens qui ont lu la Bible au cours des siècles. Sans arriver jusqu'à la divinité. Il y a des choses qui manquent. Comment est-ce que l'historien... Alors vous êtes catholique, évidemment, on va dire, évidemment, il est catholique. Bon, mais comment est-ce que l'historien lui-même approche Dieu, si je puis dire?
1: J'ai essayé d'être orthodoxe, orthodoxe au sens de catholique orthodoxe, et rationnel. Alors vous me direz, la plupart des gens croient que c'est incompatible. Mais non, parce que l'orthodoxie catholique, elle a été construite par les pères de l'Église, qui étaient les plus grandes intelligences de leur temps, et qui étaient des gens rationnels. Saint Augustin était éminemment rationnel sur beaucoup de sujets, y compris sur l'astronomie, etc., où il critique les manichéens qui prétendent en savoir plus. Il dit non, les philosophes grecs étaient bien plus intéressants qu'eux. Donc j'ai essayé d'avoir une démarche rationnelle, mais sous la réserve de la bonne foi de ceux qui ont écrit. Mm-hmm. Et tout simplement, c'était des juifs très très pieux, illuminés par la venue de Jésus-Christ, mais pas transformés au point de faire un tissu de mensonges et de menteries, c'est clair. On écrit, je ne vais pas vous citer tous les passages que nous connaissons, mais qui sont particulièrement sublimes, ne serait-ce que l'affaire du bon larron, le bon larron qui sera le soir dans le paradis, mais beaucoup d'autres choses. Ces choses-là, ça n'a pas été écrit par des... Vous savez, dans la vie, on voit bien qu'il y a des bons et des mauvais. Il y a des gens qui sont des menteurs
3: professionnel, et puis il y en a d'autres. Si tout ça, c'est un tissu de mensonges, ça me paraît quand même, ce serait un diabolique. Mais vous l'avez aussi, Jules César, quand vous lisez les auteurs d'histoire ancienne, lisent le récit de la guerre des Gaules par Jules César. On n'a que celui-là, on n'en a pas d'autres. Mais on ne dit pas Jules César, on ne met pas tout en doute de ce qu'il a pu dire. On soupçonne bien qu'il a fait un portrait plutôt valorisant pour lui. Mais en fait, c'était un esprit rationnel, comme pouvaient l'être certains Romains, dans une culture rationnelle, qui était celle des Grecs. Bon, on ne passe pas son temps à mettre en doute tout ce qui se passe. Or là, nous avons quatre textes, on n'a pas un seul texte, on a quatre textes. Et qui ont suffisamment de divergences et de contradictions, pas définitive, mais je veux dire qu'on peut régler une à une, mais il y a quand même, il y en a encore plus après la résurrection, pour penser qu'il n'y a pas d'arrangement. Surtout sans qu'ils étaient Marc et Luc ont fini à Rome, je pense. Matthieu était resté autour de Jérusalem, Jean était un Asie mineur, ils ne se sont pas rencontrés tous les jours pour se concerter. C'est visiblement pas quatre textes.
0: Oui, et puis ils n'avaient pas le téléphone, etc.
3: Alors par contre, ils ont vu circuler, ce qui explique la ressemblance des trois premiers évangiles, des synoptiques. Ils ont vu circuler des textes qui avaient été écrits avant et qu'ils ont recopiés, mais des textes qu'ils ont jugés dignes de foi, hein, parce que Saint-Luc le dit, qu'il y avait beaucoup de textes, floraison de textes, mais qui n'étaient pas des synthèses, probablement. Je crois que... Alors, j'ai évité, évidemment, de mettre... Je prends des précautions, pour ce qui est la résurrection, j'affaiblissais ma crédibilité d'histoire, j'avais pris comme telle. Là, on est dans l'ordre de la foi. Mais il reste, je dis, voilà, les évangiles, ils ne s'arrêtent pas à la mort de Jésus, ils parlent de la résurrection, et ils disent ceci, non sans, pour la résurrection, le récit, si vous essayez de faire un récit complet, il est un peu confus quand même, hein, il est un peu confus. Vous savez, mais c'est extraordinaire, Jésus retrouve ses disciples en Galilée, ils n'y sont pas tous d'ailleurs, parce que tous n'ont pas cru qu'ils ne sont pas tous, il a autour de la table, et il y en a un qui ne croit pas, il voit Jésus ressuscité, mais il ne croit pas. Comme je disais, il ne croit pas ses yeux, mais il suffit pas d'être chrétien pour croire tout ce qu'on vous raconte, c'est un petit peu particulier. Je parle aussi de... Alors j'ai laissé... Pour ce qui est de la conception virginale, bon, je ne l'ai pas affirmé comme événement historique, j'en parle en disant que Jésus, depuis sa naissance jusqu'à sa mort, même à la rigueur depuis sa conception, mais je m'inscris en faux contre tout ce qu'ils disent, c'est l'origine de l'horreur de la chair, etc., du christianisme. Non, d'abord parce qu'elle existait déjà chez le judaïsme, hein. Oui, les Romains, les Grecs, ils passent leur temps à se faire mettre nus pour aller faire du sport ou ceci ou cela. Les Juifs, toute la pudeur chrétienne est déjà dans le judaïsme, spécialement le judaïsme pharisien, ça c'est incontestable. Mais j'ajouterai que la pointe d'argument, c'est qu'il faut que Jésus soit l'exclusivité, il est le seul. Un être de Marie, mais ensuite, on dit que l'âne qui va le porter à travers la foule, il faut que ce soit un âne qui n'a jamais porté personne, et quand il est mis au tombeau, on dit que c'est un tombeau qui n'a jamais servi à personne. Ensuite, le linceul aussi, on le dit, ça c'est plus normal qu'on n'ait pas repris un linceul qui a déjà servi. Mais enfin, il y a cette idée, c'est une idée plus que royale, parce que les rois, il arrive souvent qu'ils aient été mis dans le même tombeau que leur père ou que leur grand-père, etc. Mais là, c'est une singularité royale très très très forte, qui n'a rien à voir avec une quelconque refus de la sexualité ou des choses comme ça. Il y avait déjà assez de règles dans l'Ancien Testament. Les Esséniens, alors, à la différence de beaucoup, je ne pense pas que Jésus ait été un Essénien. Je ne pense pas non plus qu'il est allé, comme certains récits fantaisistes, dire faire un stage chez les moines du Tibet, qui n'existait pas d'ailleurs. Mais on dit qu'il était un Essénien. Effectivement, il y avait cette étrange chose qui est le monastère Essénien qui se trouve à Qumran. qu'on ne dise pas un mot des Esséniens dans les quatre évangiles, ni même saint Paul n'en parle pas davantage, pour moi c'est un mystère, c'est une énigme. Une des solutions proposées par quelqu'un qui est en dehors complètement, un petit peu comme monsieur, celui que vous citiez, là, Paul...
2: Pierre Perrier.
3: Jean-Pierre Perrier, quelqu'un aussi qui est dans... dit, mais ils n'existaient pas parce que c'est une déviation du christianisme, du judéo-christianisme. C'est une hypothèse que, quand vous en parlez à un exégète officiel, il devient en colère et il ne vous donnera pas l'argument pour réfuter. Enfin, c'est... Alors, je ne sais pas. Mais en tous les cas, il y a un mystère des Esséniens du fait de leur absence. On pourrait, bon, il y a d'autres sujets sur lesquels j'ai une des réponses assez traditionnelles. Est-ce que les frères étaient des vrais frères ou pas? Aujourd'hui, vous avez des exégètes, tout ce qu'il y a le plus officiel, qui ont des chaires dans les universités catholiques, qui vous disent, c'est pas possible, Jésus c'est un homme comme les autres, ensuite ils ont tué des enfants. Ça se heurte quand même pas mal d'objections. D'abord, quand vous parlez à un Africain ou un Arabe, le mot frère, ça veut dire quelqu'un du même village, mmh. et du même âge, hein, ça c'est clair. Vous connaissez tous, nous connaissons tous des prêtres africains aujourd'hui qui sont souvent des idées plus saines que certains théologiens. Ils vous disent ça. Ça, c'est pas un problème pour eux. Et puis, il y a le fait que Jésus ait choisi Saint Jean, qui est peut-être un lointain parent, mais pas un frère, c'est sûr, pour s'occuper de Marie. Bon, j'ai écarté aussi l'option de certains comme Monsieur Petit-Fils, mais d'autres, de dire que Saint Jean, c'est pas le vrai, c'est pas l'apôtre Saint Jean qui a écrit les évangiles. Vous savez, on peut supposer qu'il était intelligent, qu'il était un garçon brillant. Son père était pêcheur, mais il est peut-être allé souvent au temple de Jérusalem parce qu'il avait peut-être le monopole de la livraison du poisson, parce qu'il n'y a pas de... Si on veut aller avoir du poisson à Jérusalem, et les grands prêtres vivaient bien, hein, ils avaient beaucoup d'argent, il fallait aller le chercher ailleurs. On peut avoir beaucoup d'hypothèses, mais... Et puis surtout, il a passé 3 ans auprès du Christ. 3 ans. Enfin, 2 ou 3 ans, on ne sait pas. C'est quand même un apprentissage extraordinaire. Hein, extraordinaire. Alors, il se peut très bien qu'il ait été, peut-être pas tout de suite, mais au bout de plusieurs années, capable d'écrire quelque chose, pas tout seul, avec une équipe, avec en consultant d'autres personnes, avec un scribe. Tous les écrivains avaient un scribe. Tacite a un scribe. Vous avez Suétone a un scribe. Jules César avait évidemment toute une pléiade de scribes pour écrire ses commentaires. Donc c'est le fait que Saint Matthieu, Saint Luc, Saint Marc... Et Saint Jean étudie les scribes autour d'eux, on ne permet pas de dire que ce ne sont pas les vrais auteurs. Il y a quelqu'un de beaucoup plus savant, parce qu'ils sont les seuls à avoir vu. Hein, en tous les cas pour Saint Matthieu et Saint Jean. Et les deux autres, ils n'étaient pas bien loin, hein, puisqu'il y en a même qui disent que Saint Luc, c'était un des deux disciples d'Emmaüs. Disciples d'Emmaüs. Et les choses, on ne se rend pas compte. Quand même, la plus grande bêtise de l'humanité a été dite par un des disciples d'Emmaüs, quand il dit, on lui dit, le Seigneur lui dit, tu es bien le seul à ne pas savoir ce qui s'est passé à Jérusalem. Non, c'est le disciple qui dit à Jésus, c'est bien le seul à ne pas savoir ce qui s'est passé à Jérusalem vendredi dernier. C'est colossal.
2: C'est de l'humour, à mon avis.
3: Ah oui, mais il y a un humour tragique, mais il y a un humour. C'est comme après la nuit, au moment de l'arrestation, après la nuit la nuit d'agonie, il dit à ses apôtres, bon, maintenant, c'est moi qui vais être jugé et qui vais au supplice, vous pouvez aller vous coucher. Il y a bien entendu de l'ironie, mais c'est une ironie à un moment terriblement tragique. Oui. C'est des choses comme ça qu'on découvre en lisant avec la loupe. Hein, parce que j'ai lu avec la loupe, j'ai souligné, etc. Et puis je suis allé chercher tout ce qui avait été écrit. Enfin, pas tout, il y a écrit beaucoup de choses autour, mais Non, on ne peut pas lire. Un bon historien, il lit tout ce qui a été écrit sur le sujet, après il commence. Ça, je n'ai pas pu le faire, hein, il y en a trop.
0: Oui, bien sûr. Oui, c'est impossible de lire.
3: Mais ceux qui le liront sauront quand même l'essentiel de ce qui se trouve dedans. Et j'ai essayé de faire abstraction de ma subjectivité, parce que ceux qui sont subjectifs, c'est ceux qui reconstruisent l'histoire. Hein. Par exemple, il y a plusieurs historiens qui disent que l'agonie, ça, elle a eu lieu avant la scène. Écoutez, aucun évangéliste ne le dit. Saint Jean ne parle presque pas de l'agonie, mais où sont-ils allés trouver ça? Parce que quand vous avez des réinterprétations, vous avez des sans doute des antisémites qui disent que le vrai motif de la condamnation, c'était d'avoir chassé les marchands du temple, parce que les grands prêtres avaient un pourcentage. C'est sûr qu'ils avaient un pourcentage, mais d'abord, ça n'a pas été bien méchant. Ils sont allés un peu plus loin. Hein. C'est comme c'est un problème très classique. Quand vous avez
2: mais les vendeurs de Tour Eiffel, c'est un peu ça.
3: Oui, c'est ça. Voilà, c'est ce que j'allais dire. Cherchais à dire. Et puis les bistrots qui essaient de mettre le maximum de chaises sur le trottoir. Alors, on ne sait pas si ça s'est passé. Trois évangélistes laissent entendre que ça s'est passé juste avant la Passion. Et Saint Jean dit que c'est au contraire sa première visite au Temple de Jérusalem. Je crois plutôt Saint Jean, d'abord parce qu'il est plus précis et un témoin plus direct. C'est, on fait l'éloge de l'évangile de Saint Jean parce qu'elle est très précise, les gens qui ont analysé à la loupe, très précise sur le plan chronologique et sur le plan géographique. Topographique. Donc il savait de quoi il parlait. Mais ça n'a pas beaucoup d'importance de savoir si, en tous les cas, c'est manifestement pas un motif de condamnation suffisant. Et de même qu'il a guéri le jour du sabbat, personne n'en parle au moment du procès. Personne n'en parle. On s'en tient au fait qu'il se fait passer pour le Messie. Voilà.
0: Qui est le point qui est pour principal le pour le peuple, quoi. Oui, pour accrocher le.
3: Ou pas que le peuple. Le peuple, il sait vaguement ce que ça veut dire, il ne sait pas très bien ce que ça veut dire. Mais pour les notables, oui, c'est très important.
0: Oui, pour eux, c'est important, et c'est comme ça qu'ils attisent la foule, finalement. Oui.
3: Mais il a été condamné par des gens qui s'accommodaient parfaitement de l'occupation romaine. Et d'ailleurs.
2: Quelques remarques et questions. Hélas, on ne peut pas tout lire. Il y en a trop. Un auditeur nous dit, pour l'anecdote, on raconte que Pilate a fini à Vienne, près de Lyon, Caïphe à Saint-Bertrand de Comminges, sans parler de Lazare et Marie-Madeleine, une affaire française ou gauloise, en somme. Merci pour l'émission.
3: Alors, pour Pilate à Vienne, qui était la capitale de toutes ces régions, plus qu'avant Lyon. Oui, c'est pas vraisemblable, mais on n'a pas beaucoup d'éléments. Mais il y en a qui disent aussi qu'il serait suicidé, d'autres disent qu'il s'est converti. Mais enfin, il était déjà très mal vu au moment de cette affaire-là, parce qu'il était procurateur, c'est-à-dire au-dessous du légat. Il avait été favorisé par le premier ministre de Tibère, qui s'appelait Séjean. Il faisait partie de la clientèle de Séjean. Tout marchait par clan, de cette manière-là. Alors, Séjean avait été tombé en disgrâce. Donc il n'avait plus. Là, il a été viré très peu de temps après. Hein, très peu de temps après. Parce qu'il était trop cruel. Il était corrompu, cruel. Et il haïssait les Juifs. Ça, c'est incontestable. Ça se voit. Ensuite, c'est pas Caïphe qui est allé Saint-Bertrand de Comminges. Ça serait Hérode Antipas, oui. C'est pas vraisemblable. Parce que Hérode Antipas, c'est-à-dire l'ethnarque. On ne lui a pas donné les titres de roi de Galilée. Il a épousé Hérodiade qui était très ambitieuse. Et quand est arrivé un nouvel empereur qui est Caligula, elle s'est précipitée pour... Elle a entraîné son mari, qui était quand même un grand mou, hein, faut bien le dire. Elle l'entraîne à Rome pour essayer d'obtenir le titre de roi. Cette démarche déplaît beaucoup. Et lui qui avait régné sur la Galilée depuis la naissance de Jésus jusqu'à sa mort, il est démis de ses fonctions et exilé à un endroit qui s'appelle Lugdunum quam venarum, dont on peut penser que c'était en effet Saint-Bertrand de Comminges autour de Luchon. Après tout, ils avaient tellement mangé et bu toute leur vie qu'il leur fallait une station thermale
0: pour se remettre.
3: Là, vous avez Luchon à côté, etc. Et vous avez des ruines romaines intéressantes autour de Saint-Bertrand de Comminges, oui. C'est une hypothèse. Mais sûr, on a très peu d'éléments pour le dire. Mais ça me plaît quand même qu'un des personnages principaux des évangiles soit mort au pied des Pyrénées.
0: Oui.
3: Caïphe, non, Caïphe, il reste en place, c'est pas... Caïphe n'était pas un descendant, parce qu'il y avait une dynastie des rois, mais il y avait une dynastie aussi des grands prêtres, de la famille de Sadoc, qui descendait du grand prêtre, du premier grand prêtre institué par Salomon après la construction du temple. Et cette dynastie, elle est mise à l'écart par les Maccabées, parce que les Maccabées qui sont des résistants sont des gens très bien, mais leurs enfants, alors là, et il y en a un qui se donne le titre de grand prêtre, en plus du titre de roi, ce qui déplaisait beaucoup. Et donc, les Sadducéens, je réfère un petit peu à ça, mais Sadoc, Caïphe, quand Hérode est arrivé, il n'est pas allé reprendre cette vieille dynastie, il a éliminé tous les Maccabées, et il a fait venir des grands prêtres complètement à sa dévotion de Mésopotamie, de famille sacerdotale, incontestablement, sinon il n'aurait pas pu, mais il les a fait venir, dont la famille de Caïphe et de quelques autres, et ces gens-là n'étaient pas très légitimes, n'étaient pas très légitimes, il faut le savoir, ça. Ils sont restés, et alors, quand vous avez les révoltés je dirais une autre fois, 70, c'est une autre affaire.
0: Alors, nous sommes à la dernière minute de cette émission, malheureusement, nous n'avons pas pu même lire toutes les questions, parce que les réponses, vous le voyez, amènent beaucoup de développement et que certaines questions nous auront apporté fort loin. Je ne peux que vous conseiller donc de lire le livre de Roland Hureau, Jésus de Nazareth, roi des Juifs, qui a été publié chez DDB, Des clés de Brouwer. Et pour ma foi, nous allons partir, nous, à la marche pour la vie. J'espère que nous retrouverons certains d'entre vous. Merci Roland Hureau d'avoir accepté c'est le principe de cette émission. Merci Jeanne de m'avoir assisté comme à votre ordinaire. Merci aux auditeurs pour nous avoir accompagnés. Merci à la secrétaire qui a pris toutes les messages. Merci à Jocelyn qui a réalisé cette émission. Et je vous dis au mois prochain.

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1: 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Très belle nuit à tous sur Radio Courtoisie. À suivre à 2h la rediffusion du Libre Journal des Amitiés Françaises, dirigé hier soir par Thierry Delcourt. Suivi à 5h de Restons Courtois, du 17 avril dernier, dirigé par Marc Baudrier. Mais tout de suite, notre pause musicale dédiée à Johannes Brahms avec sa 4e symphonie en mi mineur interprétée par l'Orchestre Symphonique de Hambourg sous la direction de Günther Wandt. Cette œuvre est parue sur un disque compact aux éditions BMG Classique.
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0: Ainsi s'achève notre pause musicale sur Radio Courtoisie avec la 4e symphonie en mi mineur de Johannes Brahms, interprétée par l'Orchestre Symphonique de Hambourg, sous la direction de Günther Wand. Cette œuvre est parue sur un disque compact aux éditions BMG Classique. Dans un instant, vos rendez-vous de la nuit, suivi du Libre Journal des Amitiés Françaises, dirigé hier soir par Thierry Delcourt.
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0: Tout à l'heure à 5h, rediffusion de Restons Courtois du 17 avril dernier, dirigé par Marc Baudrier, suivi à 7h d'une rediffusion des matinales Ligne Droite, consacrée à Ursula von der Leyen. Mais pour l'heure, voici la rediffusion du Libre Journal des Amitiés Françaises à l'écoute de Radio Courtoisie. Il est 2h.
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